0: rappel, la Franche-Comté adopte le Lyon vers 1278-79 quand le comte de Bourgogne, Othon IV, décide de se rapprocher du royaume de France. Il décide pour cela d'adopter le lion, le roi des animaux et symbole de la monarchie française. La Franche-Comté n'est d'ailleurs pas la seule région à arborer cet animal que l'on retrouve aussi sur les armoiries de la Normandie ou en Aquitaine et qui est tout autant le symbole de Belfort que de la ville de Lyon parce que oui, il y a une logique là-dedans. Mais voilà, maintenant qu'on a dit ça, reste une question. Pourquoi le lion, qui n'est pas le plus imposant des animaux et qui, soit dit en passant, est une sacrée grosse feignasse, a-t-il pu devenir le roi des animaux et pas la baleine bleue ou le chinchilla ?
1: Bon, déjà, ce n'est pas le cas partout, hein.
0: C'est vrai. En Asie, c'est plus souvent l'éléphant ou le tigre qui sont considérés comme les rois des animaux. En Amérique, c'est l'aigle qui règne aux côtés de l'ours, du jaguar ou du puma. En Afrique, le rhinocéros et le léopard sont aussi dans la place aux côtés, c'est vrai, du roi lion. Et en Europe, eh bien avant le lion, c'était l'ours qui était considéré comme le roi des animaux, mais tout va changer au Moyen-Âge. En gros, ce sont des histoires de symboles. Au Moyen-Âge, on se passionne pour la mythologie grecque, dans laquelle Hercule, qui était méga fort, a tué le lion de Némée, dont la peau était pourtant censée être impénétrable. Et puis, la crinière du lion est vue comme une sorte de couronne, ce qui fait bien plaisir aux souverains du continent, d'autant que bon, l'Afrique c'est méga loin et que personne n'ira vérifier.
1: Mais bon, un roi c'est très humain, alors comment un animal peut-il être le roi de quoi que ce soit, quelque part, Arnaud ?
0: Là encore, vous marquez un point, mais ce qualificatif de roi des animaux, depuis qu'il s'est débarrassé de sa symbolique royale, est plutôt là pour qualifier ce qu'en zoologie, on appelle les super-prédateurs. Ces animaux qui sont tout en haut de la chaîne alimentaire et qui sont relativement imprenables à la baston contre les autres espèces du coin. Et même dans ces cas-là, on devrait dire que ce sont les lionnes qui sont les reines, parce que ce sont elles qui chassent, mais seulement les reines de la savane. Bah oui, si on va par là, chaque type de terrain a son roi. Celui de la jungle amazonienne, ce serait plutôt le jaguar, et celui de nos forêts à nous, eh bien ce serait plutôt le cerf. Mais au fond, une grosse feignasse qui laisse les autres combattre à sa place, qui se fait nourrir et qui prend la lumière, est-ce que ce serait pas ça, la définition d'un roi ? Bon bah, je retire tout ce que j'ai dit alors.
1: Retirez tout, retirez tout. Merci beaucoup Arnaud.
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3: 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J'espère que vous allez bien. Aujourd'hui, on va parler d'amour ou alors de célibat. Enfin, je sais pas, parce que on voit tellement de choses sur les réseaux sociaux. Oui, les hommes ceci, les femmes ceci. Il y a une femme, elle m'a fait du mal au cœur. Mon mec m'a fait du mal au cœur. Il m'a trompé. Il est parti. Mais en fait, pourquoi vous vous mettez en couple? Vous savez qui vous mettez en couple? Vous vous mettez en couple avec un être humain. Alors un être humain, je vous rappelle quand même ce que c'est capable de faire. Un être humain, ils ont créé la guerre, l'esclavage, la torture, le viol, le génocide et la télé-réalité. Et après, vous êtes surpris quand votre partenaire, qui est un être humain, il vous a mal parlé ou alors il vous a trompé, machin et tout. C'est vous qui choisissez de sortir. Pourquoi vous sortez avec un être humain ? Et après, vous êtes surpris quand ça se passe mal. Vous avez l'arrogance de croire qu'un être humain, il va bien vous traiter pendant 30 ans. Il y a des êtres humains, ils trichent au Scrabble. C'est quoi l'intérêt de tricher au Scrabble ? Et vous, vous leur confiez vos émotions, vous leur confiez votre cœur à un être humain et vous êtes surpris quand l'être humain il vous fait un coup de Trafalgar, mais vous n'êtes pas bien. Arrêtez de vous mettre en couple. Mettez-vous en couple avec un esprit. Voilà. Tu mets en couple avec un esprit. Voilà, l'esprit, au moins, il va pas t'emmerder. Enfin, en même temps, un esprit, c'est un ancien être humain, donc si, ça peut être emmerdant. Non, mais pas les esprits. Arrêtez de faire confiance aux êtres humains. T'as cru que ton partenaire, c'était qui ? C'était Jésus. D'ailleurs, même Jésus, ils l'ont tué, les êtres humains. Même lui, s'est fait avoir. Et vous, vous exigez une loyauté pendant 30 ans. Arrêtez ça. Arrêtez de vous mettre en couple avec des humains. Mettez-vous avec un arbre. Voilà. L'arbre, c'est solide, calme, silencieux, stable. Et en plus, il est enraciné, il peut pas partir. Voilà. Ton ex, il aurait dû essayer. L'arbre, tu peux lui faire des câlins. Il parle pas, il t'engueule pas. Tu peux oublier les sacs poubelles, il dit rien. Tu peux lui raconter ta journée, il te juge pas. Et c'est mieux qu'un mec, c'est mieux qu'une meuf, c'est mieux qu'un psy. Alors après, niveau sexe, bah écoute, c'est du bois. Il est toujours dur. Alors après ça dépend de ce qu'on aime, hein, ça dépend de ce que t'aimes, tu vois. En même temps, si c'est pas très fun, au moins il te ghoste pas, l'arbre, tu vois. Il a pas d'insta, il poste pas de story ambigu en mode je suis dans une forêt chelou. Et le pire, c'est que des fois, tu parles à un arbre dans la vie, tu vois. T'as plus de réponses que quand tu parles à une copine. Parce qu'un arbre, lui, il te fait pas rien, non, rien. Non, c'est pas ça, mais laisse tomber. Alors, moralité, si vous vous mettez en couple avec un être humain, n'oubliez jamais qu'en face de vous, bah, vous avez un être humain. 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
4: Voici Pauline Guillouche, hépato-gastro-entérologue à Nantes. C'est un médecin très suivi sur les réseaux sociaux. Elle y partage sa passion pour la médecine avec l'envie de la rendre simple, claire et accessible à tous. Mais comment devient-on hépato-gastro-entérologue ?
5: Dès la quatrième année de médecine, quand on passe en stage en fait, pendant nos études, moi j'ai été happée par le service de gastro-entérologie du CHU de Nantes, hein, où j'ai fait toutes mes études et mon internat et mon clinica et quelques années de praticien hospitalier. Et c'est une rencontre avec les médecins, avec les seniors, avec nos mentors en fait. Et là, je me suis dit, ok, c'est vraiment cette spécialité que je veux faire.
4: Qu'est-ce que vous aimez le plus dans votre métier aujourd'hui, Pauline ?
5: Les rencontres avec les gens, le fait de les suivre. Comme je suis installée en libéral, je peux voir les patients des années et des années après. Donc en fait, je suis leur évolution. Je suis leur vieillissement aussi. Je suis leur petit parcours de vie, leurs accidents de vie parfois. Et ça, c'est en dehors, évidemment, de la consultation et de ce qui les amène. Mais c'est ça qui rend la relation hyper intéressante entre le patient et le praticien. Moi, je ne serais pas la même sans toutes les rencontres que j'ai faites depuis le début de ma carrière. J'ai toujours des histoires qui m'ont marquée, qui m'ont inspirée. Et bien sûr que c'est ces rencontres qui, aujourd'hui, font que j'ai envie de continuer ce métier.
4: Vous êtes présente sur les réseaux sociaux, Pauline, pour vulgariser un peu la médecine. Vous avez plus de 200 000 followers, donc 200 000 personnes qui vous suivent sur les réseaux sociaux. Ça veut dire que même les médecins doivent s'y mettre ?
5: Tous les médecins doivent s'y mettre pour contrer les fausses informations en santé, ça c'est clair et net. Donc oui, j'encourage chaque confrère et chaque consoeur à s'y mettre, c'est passionnant, c'est un autre terrain de jeu, on va dire, un autre terrain d'exploration que sont les réseaux sociaux.
4: Vous êtes surprise justement de l'intérêt qu'on porte à toutes les vidéos que vous pouvez publier, à tout ce que vous pouvez dire sur les réseaux sociaux ?
5: Bah, en ce qui concerne ma spécialité, je vois que le ventre effectivement intéresse les gens, probablement les angoisses. Donc ils sont allés chercher l'information ailleurs que sur mes vidéos. Et puis ils ont plein d'idées qui sont fausses. Et l'idée, c'est de se dire, revenez vers peut-être la parole du professionnel de santé. Donc j'essaye de les rattraper et peut-être de contrer effectivement ce qu'ils ont vu. Parce que ce qu'on sait, c'est que l'information fausse, elle diffuse de façon virale par rapport à une information vraie qui a beaucoup plus de mal à circuler. Donc c'est pour ça qu'il faut qu'on soit nombreux à apporter cette parole.
4: Qu'est-ce qui vous rend le plus fier aujourd'hui, Pauline ?
5: Waouh, c'est mes enfants, en fait. Et si on en revient sur le métier, c'est de pouvoir accompagner les gens dans la durée. Ça, c'est vraiment une grande fierté.
4: Avec Pauline Guillouche, la médecine sort des cabinets pour aller à la rencontre du public. Une approche pédagogique et humaine qui permet à chacun de mieux comprendre et de se réapproprier sa santé.
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1: En Pays de Savoie, la place du village, c'est d'abord une émission de télé, c'est une grande communauté sur les réseaux sociaux et c'est aussi un rendez-vous quotidien sur votre radio Ici Pays de Savoie avec Jean-Noël et Philippe de Paris. C'est l'heure d'une nouvelle histoire, quelque part en Savoie, avec vous Philippe. Bonjour.
2: Bonjour Laurent, bonjour à toutes et à tous.
1: Ah, parmi vos rencontres, là vous êtes allé dans une étonnante scierie de Montémont.
2: Eh oui, on est allé à Montémont, c'est la direction de la Maurienne. Et on s'arrête justement dans le hameau de la Scie, au-dessus du beau village de Montémont, à 1300 mètres d'altitude. Et là, on rencontre Joël Gontier dans une scierie, mais pas n'importe quelle scierie, une scierie complètement dans son jus, une scierie d'époque. Et Joël nous dit, c'est une scierie qui a été mise en place par mon grand-père et je tenais absolument à la remettre en route. Elle a commencé à fonctionner en 1905. Elle a été créée de manière assez curieuse lorsqu'un village d'à côté a brûlé et comme on ne pouvait pas tout refaire, tous les toits avant l'hiver, il a fallu créer la scierie justement, pour faire le bois, pour faire les chalets du village qui avait brûlé. Vous avez compris?
1: D'accord.
2: Un bel exemple de solidarité à l'époque.
1: Et puis ce qui manque, il a été fidèle à la scie. Combien de temps il a mis pour la refaire?
2: Il a mis 4 ans. 4 ans pour la refaire de A à Z. Un énorme travail. Aujourd'hui, cette scierie à l'ancienne marche parfaitement. C'est un véritable plaisir de l'avoir fonctionnée. Elle fonctionnait autrefois à l'eau avec un petit barrage en amont, comme toutes les scieries, avec une conduite forcée, bien sûr. Au bout de la conduite, il y avait une roue à aube, hein, comme autrefois d'ailleurs. Il fallait 12 heures pour remplir la retenue d'eau. Et à l'époque, on sciait, nous dit-il, tous les jours, y compris le dimanche, dès qu'il y avait de l'eau, on skiait. Et le torrent sur lequel se trouve la scierie a une particularité. Il ne gèle pas en hiver. Je rappelle qu'on est à 1300 mètres d'altitude, c'est-à-dire qu'on peut travailler toute l'année.
1: Est-ce que cette scierie fonctionne encore aujourd'hui?
2: Absolument, Laurent, elle fonctionne toujours. Et si quelqu'un a besoin de couper un sapin pour faire quelques planches, aucun problème. Il nous dit aussi, Joël, qu'on fait des chevrons avec la charpente, et tout ceci se fait dans la plus grande convivialité. Or, c'est pas industriel, attention. Et Joël nous précise que c'est justement la scierie qui a donné le nom du village. La scie, mais ça, on s'en est
1: douté. Oui. Est-ce qu'on peut la visiter?
2: Oui, on peut la visiter. Il y a même des touristes qui viennent la visiter, cette scierie, par l'intermédiaire de l'Office du tourisme de la grande station d'à côté. C'est Saint-François-Longchamp,
1: que vous connaissez très bien.
2: Et ça se fait durant l'hiver, un jour par semaine. Il y a même des touristes qui veulent repartir avec une planche, nous dit Joël. Joël qui montre aussi ses outils hein, pour aller chercher le bois, pour descendre dans la scierie à tous ces touristes. Et si vous passez un jour par Montémont, n'hésitez pas à vous arrêter. Demandez à Joël, il se fera un grand plaisir de vous montrer sa scierie à l'ancienne. Il est intarissable, il est passionné et passionnant.
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3: Nous l'avions déjà reçue dans Toujours à la page en tant que romancière. La romanaise Magali Milot est de retour dans les librairies, mais cette fois en tant que médecin. Le métier qu'elle a exercé passionnellement jusqu'à un burn-out en blouse blanche. C'est d'ailleurs le titre qu'elle a choisi pour ce témoignage qui paraît chez l'Archipel. « Mon burn-out en blouse blanche ». Un livre qui commence le jour où Magali échappe de peu à la mort au volant parce que son cœur déclenche au milieu de nulle part une crise de tachycardie. Et ce n'était pas le premier symptôme, il y avait eu des bronchites à répétition, l'eczéma et même l'apparition d'un foyer d'endométriose. Et bien sûr, la course contre le temps pour s'occuper de ses enfants, recevoir ses 40 patients par jour, les ruminations nocturnes, la boule au ventre le jour. Et il y a aussi eu le déni, un refus de voir qu'il était urgent qu'elle arrête. Même cet accident, évité de justesse, n'aura pas su lui mettre les points sur les i. Pourquoi, Magali Milot?
4: Je ne sais pas exactement, mais c'est vrai que j'avais beaucoup de culpabilité à m'arrêter par rapport aux patients, par rapport à ma famille. Dans nos études, on ne nous apprend pas à prendre soin de nous. On nous apprend à toujours être là, toujours travailler, voilà, faire plus. Et puis, en tant que femme, j'allais dire qu'on est un peu des rocs, on est... Voilà, on est les piliers et oui, je me disais, il faut que je tienne, quoi. Il faut tenir.
3: Et vous aviez des reproches qui vous étaient faits dans le cadre familial, effectivement. Comment vous les expliquez?
4: Ben, je pense que c'est pas compris ce qu'on vit quand on est en burn-out. Et voilà, et peut-être que l'entourage a besoin de savoir que c'est pas quelque chose qu'on ne veut plus faire, c'est juste qu'on peut plus parce qu'on n'a pas assez d'énergie. Donc je pense que c'est pas compris.
3: Pas compris non plus par une partie du corps médical, parce que vous avez quelques consultations qui sont quand même assez violentes.
4: Oui, les médecins ne m'écoutaient pas vraiment. En tout cas, certains que j'ai vus. C'était assez compliqué, ça, pour moi.
3: Qui a été ou quelle a été la première personne ou le premier moment qui vous a autorisé à vous dire, là, je vis quelque chose et c'est légitime de dire stop?
4: Alors, la première personne, ça a été quand même la psychologue qui m'a suivie. Mais au début, c'est pareil, je voulais pas croire à ce qu'elle me disait. Elle m'a vraiment dit, c'est un burn-out, etc. Il va falloir du temps. Mais moi, j'étais encore dans le déni, en me disant, non, mais c'est trop long. Elle me parle d'un an et demi de repos. Moi, j'ai envie de reprendre et je vais reprendre bien plus vite.
3: Écrire ce livre, pour vous, c'était un bilan, c'était un message? Comment est-ce que vous l'avez abordé?
4: Pour moi, c'est plus un message, en fait. C'est plus pour aider les gens qui sont en burn-out, mais aussi les proches. Après, c'était aussi alerter, parce qu'il y a beaucoup de burn-out en ce moment, dans toutes les professions, mais le milieu médical est quand même bien impacté. Le système médical, actuellement, je vais dire, il est plus performant, parce que chaque médecin a trop de patients, comme je le mets à la fin. La patientèle a augmenté de 1/5 par médecin. C'est très compliqué. Donc, c'est pour ça qu'il y a des médecins qui tombent, j'allais dire, malade de plus en plus. Moi, je dirais ce qui est essentiel par rapport aux professions médicales, aux médecins, c'est prendre soin de soi pour pouvoir ensuite redonner aux autres. Et puis après, même pour la plupart des personnes, essayer toujours de se ramener un peu à soi et à quels sont mes besoins, quelles sont mes limites, et j'ai le droit de dire non pour certaines choses pour pouvoir me préserver ma santé.
3: Magali Milo a vécu 3 ans de descente aux enfers et a mis 3 ans à se reconstruire grâce au repos, à la méditation, à la danse, à l'écriture. Grâce à un recentrage sur elle-même et une remise en question profonde de son mode de vie, elle délivre un témoignage touchant et un message indispensable dans « Mon burn-out en blouse blanche » paru chez l'Archipel.
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5: Bonjour, je m'appelle Laureline, je suis artiste de cabaret et je suis chanteuse sur l'établissement de Périgueux.
6: Laureline, on peut vous retrouver sur la scène du Voulez-vous à Marsac-sur-l'Isle dans le rôle d'Opaline. J'ai pas vu tout le spectacle, mais il me semble que c'est quand même le personnage principal. Qu'est-ce qui lui arrive à cette fonctionnaire?
5: Alors, ce qui lui arrive, c'est qu'elle devient une star de la chanson. Une star du musical. Et donc elle a toute une transformation physique, vocale et surtout une transformation de vie. Et voilà, donc ça devient une superstar qui oublie peut-être un petit peu sa vie personnelle d'avant.
6: Est-ce qu'il y a des échos à votre propre vie?
5: Non, pas vraiment. Et c'est pour ça que j'adore jouer ce rôle, parce qu'en fait, Opaline est une personne très introvertie, et ce qui n'est pas du tout mon cas. Et je trouve ça plus amusant et plus confortable d'aller jouer sur un rôle qui ne ressemble pas à ce qu'on est dans la vraie vie.
6: Ça fait une dizaine d'années, Laureline, que vous êtes professionnelle dans le spectacle. Est-ce que vous vous souvenez de la première fois où vous êtes montée sur scène?
5: Je sais que la première fois que je suis montée sur scène, c'était quand j'avais 2 mois. Ça, je me rappelle pas.
6: 2 mois?
5: Oui. Mes parents faisaient des colonies et faisaient des spectacles à la fin des séjours avec les enfants. Et l'année où je suis née, donc en 92, c'était le spectacle sur le magicien des couleurs. Et donc j'étais le bébé violet qui était né de la naissance du bleu et du rouge. Et alors moi, je n'ai aucun souvenir de ce qui s'est passé, mais ma mère me dit que elle a vu dans mes yeux que j'étais hyper attirée par les lumières, par ce qui se passait là, quoi. Avant d'être professeur de danse, j'étais moi-même élève dans des écoles où je faisais des galas.
6: Quel retour vous avez du public périgourdin depuis le lancement de Star du Musical?
5: Ils sont vachement contents, hein. On a un public principalement senior. Moi, c'est mon public préféré parce qu'en fait, ils sont toujours émerveillés. Et puis, ils ont toutes les références, parce que moi, j'ai des codes assez rétro, des goûts assez rétro. Et du coup, j'adore parler avec eux à la fin du spectacle parce qu'ils sont toujours super enchantés de ce qu'ils ont vu, de ce qu'ils ont entendu. Et c'est hyper agréable.
6: Pour vous, c'est qui l'artiste suprême, celui ou celle qui vous a donné envie de faire ce métier?
5: Charles Aznavour.
6: Ok, d'accord. pas d'hésitation. Votre plus beau souvenir de scène ?
5: J'ai envie de vous répondre que moi, mes plus beaux souvenirs de scène, c'est plutôt avec les élèves avec qui je donne des cours. Je trouve que dans l'amateurisme, il y a un truc qui est encore plus beau que dans le professionnel, c'est qu'à la fin, on arrive à faire quelque chose alors que c'est pas notre métier. Mon plus beau souvenir de scène professionnel, je pense que c'est ma première ici en tant que chanteuse. Parce que comme je disais, moi, j'étais danseuse professionnelle. J'étais dans une production et une école qui formait des artistes à être pluridisciplinaires. Donc j'ai appris à chanter. Je voulais chanter et c'est le voulez-vous qui m'a donné ma chance et l'opportunité de le faire. On est une équipe très soudée et on n'est pas les uns au-dessus des autres, on est les uns à côté des autres.
6: Merci.
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7: Tous les jeudis, vous partagez avec nous un lieu de Provence. Et ce matin, vous allez nous faire découvrir une source.
2: Eh ben non.
7: Ah bon ?
2: Non.
7: Mais qu'est-ce que vous m'avez écrit alors ?
2: Ben, c'est faux ce que non, vous... mais sur le coup, je voulais, puis après je me suis dit non, une source, ça se dit bon, pas.
7: Vous faites un peu comme vous voulez.
2: Exactement. Non, ça se dit pas une source. Alors c'est pas moi qui le dis, c'est Lily Desbellon dans le château de ma mère.
7: Oui.
2: Voilà. Mais je vais quand même vous parler de source à travers ces gentils Manon. Oui. Hier, vous vous rappelez, je vous ai parlé de l'expression patin couffin,
7: oui,
2: hein, qu'on emploie dans le sens de etc. Et j'ai mentionné l'expression et le con de Manon, et pour n'offenser personne, j'ai dit ne le prenez pas pour vous les Manon, c'est juste une expression, et j'ai ajouté on vous aime d'amour. OK. Problème, c'est qu'à peine ma chronique finie, ma chérie m'a demandé c'est qui cette Manon que tu aimes d'amour? Alors, c'est vrai. Alors je lui ai dit mais personne, c'est une expression. Et elle me dit mais pourquoi tu me dis que tu l'aimes d'amour? J'ai dit mais non, mais t'as pas la ref, c'est Pagnol, c'est Manon des Sources, c'est Hugolin, hein. Vous savez, Manon, je t'aime d'amour. Vous le faites, c'est non, Eric.
7: Manon, je t'aime d'amour.
2: Je t'aime, Manon.
7: Voilà,
2: on est d'accord. Voilà. Mais désolé, on va quitter la poésie bucolique et romantique de Manon des Sources et les collines pour que je vous explique cette expression, le conte de Manon. Alors pour tout vous dire, on ne sait pas trop d'où elle vient, elle ne semble pas typiquement provençale, en tout cas on la connaît dans le sud-ouest, chez Francis Cabrel, même si elle est très attachée à la Provence, notamment à travers l'œuvre de Pagnol, bien sûr. Comme je vous l'ai dit, on l'emploie pour exprimer là aussi une suite que l'on n'énumérera pas, comme pour dire etc. Hein. Exemple dans un roman de Jean-Paul Delfino, et tout le conte de Manon et tout le tremblement. Ou encore chez Maurice Gouirand, hein, il regrettait la prospérité de Marseille, mais aussi le respect de la religion, de la morale, de la discipline, du patin couffin et du conte de Manon. Oui, le conte de Manon, c'est l'équivalent de patin couffin et tutti quanti. Autre subtilité décrite par Rivo Nora dans son dictionnaire des parlers régionaux, l'expression serait utilisée pour couper court aux exigences de son interlocuteur. Exemple, et le conte de Manon, non, pendant que tu es, leur dire, allez, c'est bon, hein, arrête-toi, tu m'as gonflé. Dans la lignée des fatio de, fan de chichoulo, fan de pute, ou même, autre expression avec d'autres prénoms, je suis désolé, la putain d'Adèle ou la putain de la Caroline, c'est, on va avoir des problèmes.
7: Je pense, oui.
2: Cette interjection est aussi utilisée pour marquer la surprise. En voici un exemple sous la plume de Maurice Gouirand, cette fois dans le théorème de Langambi, le con de Manon, mais c'est mon riri. Et on la trouve aussi chez Gilles Del Papas, sous la variante la con de Manon. Selon Robert Bouvier, dans le Parler Marseillais, l'expression exprime aussi le dépit ou l'irritation, hein, et il donnait cet exemple, le con de Manon, ça a encore foiré. On trouve aussi des variantes avec le con de Madon, et on vous aime aussi d'amour, les Madons. Non, je vais rien dire, parce que je vais avoir des problèmes avec Magaté. Magaté, c'est toi que j'aime d'amour. En tout cas, tous les auteurs s'accordent à dire que Manon est sûrement là juste pour la rime, sans aucun lien avec une quelconque Manon qui aurait existé.
7: Ben bien sûr.
2: Et je vous le confirme parce que j'ai vérifié toutes mes sources.
7: Parfait. Un petit bonjour à votre gâté qui nous écoute ce matin.
8: Manon des Sources.
7: Oui, non, mais c'est pardon.
8: Il a bien Manon des Sources.
2: Non, j'ai vérifié mes sources. Manon, je ne sais pas s'il l'a vérifié.
7: Oui, non, mais bien sûr. Bien sûr. Mais vous me prenez.
2: On vérifie. On vérifie.
7: C'est possible, ça.
2: C'est comme ça.
7: Non, mais si vous voulez, je vous laisse.
2: Mais non, t'aimes d'amour, Eric.
7: Bon, donc un petit bonjour à votre gâté. Oui. Je le confirme, mais Eric est sage comme une image.
2: Mais exactement.
7: Enfin, chérie, je t'aime.
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9: Nous sommes à Caudalet.
3: Richard, on est ici dans les jardins familiaux ?
9: Oui, on est dans les jardins familiaux et on est à plusieurs.
3: Il est où votre petit carré ?
9: Là-bas, au fond.
3: Allez, je vous suis, allez-y. Et là, ce sont vos poireaux ?
9: Il y a des poireaux, il y a encore des betteraves, des radis.
3: Et là, vous êtes au bord de quel canal ?
9: C'est un canal qui rejoint la tête.
3: Les choux ont été un petit peu mangés, non ?
9: Par contre, la salade, vous voyez, elle n'est pas gelée.
3: Et alors, comment vous vous organisez ? Vous aviez des notions de jardinage quand vous avez pris ce jardin familial ?
9: Oui, j'ai eu un jardin familial dans le Nord pendant une dizaine d'années.
3: Donc vous arrivez d'où, vous ?
9: Nord-Pas-de-Calais, entre Lille et Arras.
8: Grasse.
3: Depuis combien de temps vous êtes installé ici à Caudalet?
8: 3 ans.
3: Comment vous avez découvert ce village?
8: Avec mes filles qui habitent là. Donc elles m'ont dit de revenir ici. Parce qu'il fait meilleur, il y a du soleil et le jardin peut le faire plus longtemps.
3: Et vous venez tous les matins?
8: Souvent, en ce moment un peu moins.
3: C'est important pour vous d'avoir votre petit carré potager?
8: Tout à fait, parce que c'est du bio. Et puis quand j'amène les légumes à la maison, ma fille me fait la cuisine. Et moi je fais la soupe avec les poireaux, avec les navets. Donc tout va bien.
3: Et derrière vous, il y a le compost?
8: Recyclage. Les choses de la cuisine, mais pas tout, hein, les purées et tout ça. Et puis les restes de jardin.
3: Rien ne se perd, tout se transforme.
8: Exactement. Et ça devient tout marron comme un terreau.
3: Merci Richard. Et vous Daniel, alors, qu'est-ce que vous cultivez?
10: Là, pour le printemps, j'ai mis des oignons, rouges et jaunes. 300, on ne rigole pas avec les oignons. Hein. Quand on cuisine, il faut des bons oignons. Bon, alors là, il reste les poireaux.
3: Il n'y a pas des artichauts, là?
10: Ah ben oui, mais ça, des artichauts, oui. Ils restent bien en place. Et je suis assez content parce que par ici, moi, je suis normand. Hein. Attention, je suis un viking. Hein. Faut pas me contrarier. Bon, alors, donc il y a la quatre artichauts. Bon, ben c'est bien, c'est marrant, dans un jardin, c'est marrant.
3: Et qu'est-ce qui vous a amené au jardinage, Jean?
10: Faut bien s'occuper, faire du sport, la marche, et puis du jardinage.
3: Et dites-moi, vous avez un panorama incroyable depuis le jardin.
10: Justement, c'est très intéressant. C'est pour ça aussi que j'ai demandé ce terrain-là. Il y a la rivière, juste derrière moi, il y a la montagne, avec des beaux arbres. Enfin, c'est formidable, ici, c'est le paradis pour moi. Hein. Surtout moi qui suis né dans la plaine de Caen, vous voyez. Alors la plaine de Caen, c'est vraiment la plaine.
3: Il y a de la pluie. Hein. Et le principe de ces jardins familiaux, vous venez quand vous voulez?
10: Exactement. Et surtout, c'est tellement simple que je ne sais pas très bien comment dire, parce que c'est tellement simple que c'est la vie rêvée, quoi. Les gens devraient faire ça. C'est pour ça qu'ils ne font plus de jardin. Ils ont l'air de dire ça ne rapporte pas. Mais ce n'est pas une question d'argent, on s'en fout de l'argent. On mange des bons légumes, mais au moins, on passe du bon temps toute la journée.
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1: Paris, c'est le trait d'union, disons-le, entre les cultures. C'est le cas, entre l'Alsace et l'Île-de-France. La preuve avec la réussite d'un Alsacien qui va créer chez nous la brasserie Beaufinger, devenue un monument de la gastronomie à Paris. Thierry Boeuf vous y invite, c'est Bistrot de Paris.
2: Et le cocktail américain, c'est quoi?
3: C'est un coquelet grillé avec une sauce américaine, tomate, échalote, une pointe de cognac, du vin blanc. C'est un peu relevé.
4: Un déca,
5: pâté, jambon, c'est une oreillette gruyère, chantal, rôti, jambon de pays.
6: Eh bien, tout ça, ça va aller dans la blanquette.
3: Bon appétit.
7: À Paris, subsistent encore quelques mammouths de la gastronomie, encerclés de toutes parts de chinoiseries et de fast-food endémiques.
8: Sandy, une pointe de sel, un coup de moulin à poivre dans l'aïoli, s'il te plaît.
7: Le dernier rempart de la Bastille se nomme Beaufinger. La résistance est rude, soutenue par des tonnes de guirlandes de saucisses de Strasbourg et de plats de choucroute fumante, où jadis, les critiques Go et Millot aimaient s'attabler.
9: Henri Go, Christian Millot, vous allez nous faire les honneurs de cette table qui est certainement l'une des meilleures de Paris.
10: Elle est surtout réputée pour sa choucroute qui est merveilleuse, je dois dire.
11: Elle s'appelle Beaufinger et la brasserie Beaufinger a été à partir de 1920 le leap des années folles. Il y avait une assistance très brillante qui venait dans cette vieille brasserie alsacienne il y a une salle de peinture de Hancy et on voyait Cocteau, Chaplin, Marie-Laure de Noailles. Tout Paris venait chez Beaufinger, qui était célèbre également pour ses huîtres et son banc d'huîtres. C'est le concurrent de Lippe maintenant, vraiment.
7: Beaufinger est la plus vieille brasserie de la capitale. En 1864, Frédéric Beaufinger, originaire de Colmar, quitte son Alsace chérie pour Paris avec dans ses malles toutes les spécialités de l'Est de la France. Mais le coup de génie du jeune Alsacien consiste à servir de la bière fraîche et mousseuse, brassée à l'air et distribuée à l'aide d'une pompe. Autrement dit, les Parisiens découvrent pour la première fois la bière pression. Repas d'affaires, dîner d'anniversaire, virée entre copains, touristes en goguette, couple légitime, amant pressé, pour paraphraser André Malraux, Beaufinger, c'est comme le métro parisien à 18h. Et même un renfort inattendu vient prêter main forte à la brasserie, en la personne de l'intellectuel et philosophe Roland Barthes.
12: Les cafés à Paris, chez lui, c'était plutôt le Flore, c'était le Bonaparte,
13: oui,
12: c'était son quartier de Saint-Germain-des-Prés.
13: Oui, c'est ça. Mais le seul restaurant vraiment d'élection, en quelque sorte, qui ne soit pas lié à des opportunités de géographiques, c'est cette manie, dit-il, pour Beaufinger. Et il a beaucoup aimé Beaufinger dans ces années-là, qui était un restaurant parce qu'il y mangeait du poisson.
12: C'était pas du tout dans son quartier, ça.
13: Non, justement.
12: C'était un expatrié.
13: Ça voulait dire que c'était, justement, un choix.
7: Envie d'une soupe à l'oignon gratinée, de 6 huîtres creuses de Normandie, de gros escargots de Bourgogne, un œuf mayonnaise, un pâté en croûte, un homard flambé au whisky ou la fameuse choucroute servie depuis 160 ans. Direction la Bastille, qui a fait sa révolution à deux reprises, en 1789, aux commandes les révolutionnaires du Faubourg Saint-Antoine, et en 1864, grâce à un seul homme, Frédéric Beaufinger.
1: Je ne sais pas vous, mais toute l'équipe du 7-9, ça nous a ouvert l'appétit avec cette chronique. Les bistrots de Paris, on réécoute sur francebleuparis.fr. Merci à Thierry Boeuf.
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14: Saviez-vous qu'en France, une grande partie des voitures de police que vous voyez dans les séries n'ont jamais arrêté personne? Non, elles viennent parfois d'un hangar très discret en Alsace. Oui, ici, entre deux zones industrielles, on fabrique l'illusion du cinéma avec plus de 90 000 objets différents. Aujourd'hui, je teste pour vous Ciné-Régie à Geispolsheim. Nous sommes dans une zone d'activité en périphérie de la ville. Assez classique, hein. Sauf que sur le parking, on peut apercevoir plusieurs voitures de police qui attendent tranquillement. Intriguant, hein. Et là-bas, j'y retrouve Mickaël. C'est le directeur fondateur de Ciné-Régie. C'est une compagnie d'ici, hein, qui propose à la location des uniformes, des costumes, des véhicules, des armes et même de la décoration pour le cinéma et la télévision. Mickaël m'accueille avec un super sourire et une phrase plutôt rassurante. Tu verras, ici, tout est faux, mais tout doit paraître vrai. Et il n'a pas tort, hein. En poussant la porte de l'immense hangar, je comprends que je viens d'entrer dans un monde littéralement parallèle, où se mêlent des uniformes à perte garde de vue. Police nationale, gendarmerie, pompiers, militaires, chaque uniforme correspond à une époque précise. Une couture, un écusson, une nuance de bleu, tout compte parce qu'un détail faux peut ruiner littéralement la crédibilité d'une scène. Alors comme le veut la chronique, j'ai évidemment tenté d'en porter un, mais je découvre immédiatement un problème. Oui, marcher avec assurance quand on porte un uniforme officiel, ça ne s'improvise pas. Non, je ressemblais davantage à un agent de sécurité un peu paumé plutôt qu'au commissaire Moulin, si vous voyez ce que je vais dire. On poursuit en changement littéralement d'ambiance. Place aux fusils, aux flingues et autres lance-roquettes. Méga impressionnant. Mais Michael insiste, toutes les armes sont neutralisées ou adaptées pour le cinéma. Ah oui, ici on rigole pas avec la sécurité. Elle est maximale pour une illusion absolument totale. Et je vous le confirme, ici, on n'est pas avec des petits jojos en plastoc. Non. Et Michael a déjà fourni des tournages de films assez balèzes. Si je vous dis Fury avec Brad Pitt, ou encore Sherlock Holmes avec Robert Downey Jr. Et même le film Les Rivières Pourpres. La classe quand même. Ciné-Régie peut même livrer ses véhicules et ses équipements sur des tournages partout en France et même en Europe. Alors je vous laisse imaginer la scène. Lorsqu'il y a un contrôle routier disons banal, la tête de l'agent quand il réalise que le véhicule de police n'est pas un officiel et qu'à l'intérieur on y trouve un bazooka, 10 mitraillettes et 12 fusils à pompe. Et heureusement, avec l'attestation très spéciale que présente Michael, tout est réglé. Mais il faut le dire, la scène reste quand même très cocasse. Comme quoi, à Geispolsheim, on peut vivre un polar sans même commettre de délit.
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1: Itinéraire bis à Saint-Fargeau cette semaine. Aujourd'hui, j'ai décidé de m'arrêter chez Europe Militari. Antoine Guyot, bonjour.
2: Bonjour.
1: Europe Militari, c'est quoi Antoine ?
2: Europe Militari, c'est une entreprise que j'ai créée il y a plus de 15 ans, l'année de mes 20 ans, et où nous rachetons du matériel militaire aux armées françaises, que nous reconditionnons et que nous vendons majoritairement à l'export.
1: Ici, on ne parle pas de surplus militaire. Hein.
2: Non, on ne parle pas de surplus militaire parce qu'on ne vend pas d'accessoires, d'habits, de treillis ou autres. Nous, on stocke des véhicules et de la pièce détachée.
1: On peut donner une idée à nos auditeurs, combien de véhicules, qu'est-ce qu'on a comme véhicules également ?
2: La gamme de véhicules va de la moto au blindé, en passant par les véhicules logistiques. Tout dépend des flux entrants et sortants, mais on peut stocker en moyenne entre 500 et 800 véhicules.
1: Voilà. Qui sont vos clients ?
2: Pour les petits véhicules, on a beaucoup de clients, agriculteurs, chasseurs, résidents secondaires pour ce qu'on appelle les Peugeot P4, hein, un petit véhicule polyvalent 4x4. Ça, on en vend, c'est constant, on en vend une soixantaine par an en France depuis une quinzaine d'années. Et tout le reste, c'est l'export. C'est l'export hors Europe, donc pour des pays souvent en voie de développement, majoritairement en Afrique, où les routes sont totalement impraticables et où on a besoin de véhicules rustiques, à forte motricité, donc 4x4, 6x6, et qui ont fait leurs preuves pendant leur service aux armées pendant maintenant plus de 35 ans. Et que, d'ailleurs, l'armée française a toujours ces véhicules-là, qu'elle reprolonge sans cesse parce que ce sont de bons véhicules.
1: Voilà. Vous fournissez en temps de guerre, mais vous fournissez également après, en temps de paix.
2: Oui, effectivement, nous avons plusieurs clients, dont l'ONU, qui a plusieurs bataillons et détachements partout dans le monde, et notamment en Afrique. Et effectivement, on intervient, on leur vend des véhicules, sont sans électronique, à forte motricité, qui peuvent aller partout, et y compris la pièce détachée.
1: L'armée française est client également chez vous ?
2: Oui, absolument. Alors nous, on achète depuis longtemps à l'armée française, quand elle vend, donc on achète, on stocke beaucoup de choses, et il arrive que parfois, effectivement, elle ait besoin, alors pas forcément de véhicules, mais de pièces détachées, parce que le véhicule ne va pas sans la pièce détachée, et on a développé, et on a fait fabriquer énormément de pièces détachées, et quand on peut rendre service à l'armée, on le fait, voilà.
1: Oui, ça c'est un autre marché, c'est la pièce détachée également chez vous.
2: Hein. Et oui, vous pouvez pas décemment dire à un client, quel qu'il soit d'ailleurs, français ou à l'export, qu'on vous vend un véhicule et que vous n'avez pas la pièce pour le réparer, ça n'a pas de sens. Donc il faut ce qu'on a développé depuis 6 ans, une vraie infrastructure avec du palettier, un magasinier, et donc on a un vrai service de pièces détachées, on exporte tous les jours, on envoie palettes, petits colis, ainsi de suite.
0: Voilà. Itinéraire bis, Catherine Marchesin.
1: Itinéraire bis à Saint-Fargeau cette semaine, et aujourd'hui j'ai décidé de m'arrêter à la boutique Ardici. Aurélie Boulomier, bonjour.
3: Bonjour.
1: Cette boutique Ardici, Aurélie, expliquez-moi, elle est juste à côté ou dans l'office de tourisme de Puisaye-Forterre ?
3: Elle fait partie intégrante de l'office de tourisme de Puisaye-Forterre depuis 2021. Anciennement, c'était un espace d'exposition et on a décidé de créer un espace dédié à l'artisanat d'art local qui est une réelle identité de la destination touristique et de la Puisaye-Forterre. On compte plus de 130 artisans d'art installés en Puisaye-Forterre, ferronniers, encadreurs d'art, céramistes évidemment. Évidemment, hein, c'est l'identité artisanale locale, des luminaires en papier, des travaux de couture, récemment découvert du dessin à la loupe et le mobilier en béton.
1: Comment vous choisissez les artisans que vous exposez ici ?
3: On lance un appel de candidature à la base de données des artisans d'art qu'on a créé avec la communauté de communes. Et à cet appel de candidature répondent environ une quarantaine d'artisans d'art. Et on les insère soit dans la boutique de Saint-Fargeau, soit dans la boutique de Saint-Amand-en-Puisaye.
1: Alors, ici, par exemple,

0: autour de nous, quels sont les artisans d'art? Allez, on va en citer quelques-uns. Je vois de très très beaux luminaires juste en face de moi.
1: Effectivement, Ale Casanova, qui est basée à Toussy, l'atelier galerie, est là en permanence avec ses luminaires. Elle est la seule sur le territoire à créer ce type d'objet d'art. On a également Isabelle Delin, céramiste en puisée nivernaise et formatrice au CNIFOP. Coralie Rago, qui est couturière sur le petit village de Trény. Pour la première fois, nous accueillons Annie Carcaillon, qui fait du dessin à la loupe.
0: Et puis des meubles en béton, c'est étonnant ça.
1: C'est assez étonnant, c'est assez exceptionnel. C'est Rudy Baucher, la bétonnerie à Aiglonie.
0: J'imagine que les expositions ventes qui se font ici, elles tournent.
1: On décline 3 sessions d'exposition par an. On a novembre, mars, avril, juillet et août, octobre.
0: On est à quelques jours de Noël. Ici, on peut trouver un cadeau original et à tous les prix.
1: Oui, effectivement. Et réalisé localement, c'est ça l'important.
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0: Itinéraire bis à Saint-Fargeau cette semaine, et c'est la pause gourmande, comme chaque semaine. J'ai choisi de m'arrêter chez Fléchet, pâtissier, chocolatier, glacier, biscuitier. Mélanie, bonjour.
3: Bonjour.
0: Cette maison, est-ce que vous pouvez nous la présenter?
3: Alors, c'est mes beaux-parents qui ont créé donc la maison Fléchet, donc Monsieur Patrick Fléchet et Madame Lucette Prost, donc il y a 34 ans de ça. Ensemble, ils ont tout d'abord repris le côté juste pâtisserie. Ça s'est agrandi après un salon de thé. Et dernièrement, en 2019, ils ont ouvert donc le côté boutique des spécialités, où là, on peut retrouver tous nos produits, ainsi que des produits locaux, régionaux, pour agrémenter un peu, faire des paniers garnis, tout ça.
0: Nous sommes dans cette boutique qui est magnifique, avec, on est à quelques jours de Noël, pas mal de chocolat et autres gourmandises. Il y a des pièces très particulières que vous faites pour Noël?
3: Oui, alors bon, la pièce maîtresse que j'adore, c'est le sapin qu'on fait en chocolat au lait ou chocolat noir dans sa belle petite boîte avec son beau petit nœud. Après, on fait toujours les bonbonnières de différentes manières, en forme de cabosse, en forme de bonbonnières rondes et ovales, qui ont chacune leur particularité de garniture. Après, on peut retrouver le croquet phare des fêtes, c'est le croquet de Noël. C'est un biscuit, donc comme les croquets qu'on fait habituellement, qui est très tendre et friable en bouche, mais avec des épices de Noël dedans, des amandes, de l'abricot et de la figue. Et ça peut très bien accompagner le foie gras comme un petit thé ou un petit café.
0: Vous parlez des croquets, c'est l'une des spécialités de la maison avec le macaron de puisée, c'est ça?
3: C'est ça. Alors on a les croquets tendres qui sont sur différentes versions, noisette raisin, mande orange, citron, chocolat, cranberry ou noix. Et on a le macaron de puisée qui est là vraiment le produit phare de la maison. Donc une macaronade à l'ancienne aux amandes, très moelleuse, sur un petit biscuit sablé.
0: Et on ne donne pas la recette, c'est un secret de fabrication?
3: C'est ça, c'est un secret de fabrication. À part Monsieur Fléchet, donc père et fils qui connaissent la recette, sinon personne ne la sait, même pas moi. Je sais juste les ingrédients, mais je ne sais pas la recette exacte.
0: Dites-moi Mélanie, quand on vit dans un univers aussi gourmand, est-ce qu'on résiste encore?
3: Pas toujours. Ça dépend. Bien sûr, on a tous nos petites faiblesses. Moi, ça va être le chocolat, ça va pas être forcément les biscuits. Mais bon, après, il faut quand même goûter un peu pour pouvoir conseiller le client.
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0: Itinéraire bis à Saint-Fargeau cette semaine et à quelques jours de Noël. Eh bien, il fallait que je vous parle. Je suis à Château de Cartes, la boutique Château de Cartes à Saint-Fargeau. Yanis, bonjour.
4: Bonjour.
0: Le Château de Cartes, Yanis, c'est quoi?
4: Le Château de Cartes, donc, c'est une boutique où vous trouverez des jeux de société, principalement, des jouets, un peu de jouets pour les petits, pour le premier âge. Vous trouverez également aussi quelques produits cadeaux, comme des bougies de charroux.
0: Ces jeux de société, moi je suis restée à l'époque du Monopoly. Il y a eu une grosse avancée dans ces jeux de société.
4: Ah oui, complètement, effectivement. Donc l'avancée a commencé dans les années 2000 déjà, où de nouveaux jeux comme Catan, qui ont révolutionné le genre, sont arrivés. Et depuis, en fait, ça n'a pas arrêté de s'accroître, en fait. Chaque année, on a une quantité phénoménale de jeux de société qui sortent. Ça n'arrête pas. Donc maintenant, il y en a pour tout le monde, en fait. Ce qui est bien, c'est qu'il y en a pour tout le monde, tous les âges, des joueurs, des non-joueurs, des enfants, des personnes âgées. Tout le monde y trouve son compte, en fait, maintenant.
0: Il y a combien de jeux ici, dans cette petite boutique sous la porte d'entrée de Saint-Fargeau? Est-ce que vous les avez comptés, Yanis?
4: Il y en a environ dans les 400 ou 500, ça dépend du roulement en boutique, mais oui, on doit être dans ces eaux-là. En tout cas, du nombre de références depuis le début qu'on a ouvert cette section, oui, il y en a eu beaucoup en tout cas.
0: Et ça veut dire que chaque jeu, vous le connaissez. Vous connaissez les règles, à qui il peut s'adresser.
4: Alors, on essaie d'en connaître le maximum possible. Une grosse partie des jeux qu'on propose, effectivement, on essaie de les connaître. On en a testé une partie. On ne peut pas tout tester non plus, c'est impossible. Mais évidemment, ce qu'on ne peut pas tester, on se renseigne dessus, on regarde des vidéos, on se renseigne vraiment sur les jeux, qui nous permet après, effectivement, de conseiller au mieux tel jeu pour telle personne.
0: En fait, les jeux qui sont là devant moi, j'ai l'impression que je ne les vois qu'en boutique et dans des boutiques comme la vôtre, qui sont spécialisées.
4: Alors oui, effectivement, ce qu'on essaie de faire en boutique, dans la nôtre comme la nôtre, c'est de proposer des jeux qu'on trouve idéalement pas en hypermarché ou dans, on va dire, les boutiques un peu, voilà, hypermarché classique. On essaie de proposer des jeux qui ne sont pas forcément connus du public et qui, justement, méritent de l'être.
0: Il y a des jeux pour tout le monde.
4: Oui, il y en a pour tout le monde. C'est ça qui est bien maintenant, c'est qu'en fait, tout le monde peut y trouver son compte.
0: Contrairement à Internet, le jeu, ça rassemble. C'est ça qui est important à dire aussi.
4: Ah, complètement, oui. L'avantage, c'est qu'on passe de très bons moments en famille, entre amis. Voilà, on vit des sacrés moments qu'on ne vivra jamais forcément sur Internet.
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0: Itinéraire BIS à Saint-Fargeau cette semaine. Et aujourd'hui, eh bien, j'ai décidé de m'arrêter dans un endroit totalement merveilleux. C'est le théâtre du Picuccio. Florent Amar, bonjour.
5: Bonjour.
0: Ce théâtre, racontez-moi son histoire.
5: Son histoire, elle a démarré maintenant, oh là là, il y a 20 ans. En ce qui me concerne, j'ai repris cette salle qui était une salle de cinéma à l'époque et je suis arrivé avec l'envie de transmettre du livre, théâtre. Et du coup, on a commencé à monter une pièce, deux pièces, trois pièces, quatre pièces. Ça a touché des enfants, des adolescents et des adultes. Et aujourd'hui, je suis plus axé sur les adultes, c'est vrai. Mais ce théâtre est merveilleux parce qu'il est parti de zéro. Et que maintenant, il a une petite histoire et qu'il y a des gens qui l'envient.
0: Effectivement, là, on est juste derrière le château, dans un endroit assez magique. Lorsque vous avez poussé la porte de ce tout petit théâtre, qu'est-ce que vous vous êtes dit ?
5: Tout de suite, il y a une harmonie entre le bois, l'ambiance et la disposition de la salle qui offrait, juste pour celui ou celle qui avait un peu d'imagination, de quoi faire, puisque ça fait 20 ans que ça existe. Voilà. Et qu'il y a eu 20, 21 comédiens qui déambulaient sur cet espace qui est magnifique, qu'on appelle la scène.
0: Vous avez commencé avec des ateliers pour les enfants. Aujourd'hui, vous m'avez dit que ce sont plutôt les adultes qui viennent à vos ateliers. Que viennent chercher ces gens dans vos cours de théâtre ?
5: Au début, le plus souvent, ils venaient chercher, régler un peu des comptes avec une certaine timidité. Pour les parents, il y avait deux versions. Ils me prenaient pour un orthophoniste, pour être honnête, pour certains. Et en plus, je pouvais permettre de sortir d'une inhibition, de bouger, de calculer, de mieux phraser, de mieux s'exprimer. Donc du coup, voilà, il y avait cet aspect-là. Pour d'autres parents, c'était plus radical. C'était c'est moins cher que le cheval, c'est moins cher que le tennis. C'était aussi bête que ça. Mais c'était génial parce qu'il permettait quand même à des gamins d'aller voir une activité. Par contre, pour les adultes, eux, ils venaient chercher quelque chose de différent. Déjà du plaisir.
0: Au bout de 20 ans, Florent, vous avez créé de vraies générations.
5: Ouais, il y a eu de tout. Il y en a qui sont devenus artistes, d'autres qui ont ouvert des portes du conservatoire, d'autres qui produisent, d'autres qui font de la scénographie. Puis j'en ai qui deviennent des merveilleux comptables, des merveilleux bouchers. Il y a eu de tout, mais ça a permis vraiment d'impulser, de gagner en assurance pour certains, de découvrir le plaisir du mot, du verbe. Si jamais un jour je devais faire la fête avec tous ceux qui sont passés au Picuccio Théâtre, je crois que ça ferait une bonne moitié du village.
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2: 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Émilie Mazoyer avec Pascal Obispo et Benabar.
3: Bonsoir.
4: Tout va bien, bonsoir.
3: Pascal, très heureux d'être là. Et Benabar, bah, nous aussi, on est content de vous avoir.
5: J'espère que j'ai pas votre lancement parce que je suis rentré avec
4: Franck. Non.
3: Non, ça faisait vivant.
5: Voilà,
3: ça faisait, les invités arrivent pile au moment du début de l'émission, ça faisait direct.
5: Ouais, ok.
3: Voilà.
4: Enfin, moi, je ne t'avais pas vu venir. Hein, c'est...
5: Ah oui, ça.
4: Comme elle a dit, je trouvais ça drôle. Bah, le duo qu'on n'a pas vu venir, c'était bien.
3: J'ai pas vu venir votre duo parce que tous les deux, chacun de votre côté, vous tracez votre route et vous avez une foultitude de tubes, on connaît par cœur. Exemple, le dîner de Benabar. Le dîner de Benabar. On s'en fout, on n'y va pas. On a qu'à se cacher sous les draps. On commandera des pizzas. Toi, la télé, toi et moi. Et de Pascal Obispo, on connaît Si j'existe.
5: Entre autres.
4: Oui, non, mais ça va.
5: Il y a une belle collection, Pascal.
4: Non, c'est pas la peine. Ah, ben voilà.
3: Pour me faire arrêter de chanter, hein.
4: C'est une chanson d'un mec très enthousiaste. Moi, je suis enthousiaste.
5: Ben oui, tu l'es en ce moment.
4: Ouais. Ouais, c'est vrai.
5: Ben, moi aussi. Mais on est content de sortir ce titre.
3: Racontez-moi
5: votre
3: rencontre. Oui, ça s'entend que vous êtes en tout cas content d'être ensemble ici en studio. Ça me fait plaisir. Mais racontez-moi votre rencontre à tous les deux.
4: La vraie ou la fausse? Non, la fausse.
5: La fausse.
3: Ah non, attendez, c'est-à-dire, c'est quoi? Il y a plusieurs rencontres dans la vie et en studio.
5: On s'est rencontrés sur des plateaux de télé.
4: Oui, sur des plateaux de télé, puis après je l'ai rappelé pour une émission, pour un album pour le sida. Voilà.
5: Et puis les Restos du Cœur.
4: On devait participer, on s'est vu au Restos du Cœur, et puis on a déconné souvent.
5: Ça soude les Restos du Cœur, comme on passe 15 jours les uns sur les autres, ça crée des liens. Quoi.
4: On s'est aperçu que malgré notre énorme différence...
3: D'âge.
4: Ouais,
3: d'âge. Vous êtes beaucoup plus vieux, Pascal, c'est ça?
4: Ouais, beaucoup plus vieux. Oui, parce que lui, c'est un junior, lui, il commence à peine.
5: Putain, j'aimerais bien.
4: On s'est aperçu qu'on pouvait être complémentaires et pouvoir faire de bonnes choses ensemble. Et en fait, ça fait longtemps qu'on rigolait ensemble, qu'on pouvait bouffer ou se croiser, etc. Mais on n'a pas vraiment fait de musique, quelque chose de concret, nouveau, de festif, une forme de chanson dans un désespoir optimiste. En tout cas, une question, pour laquelle on n'a pas la réponse, de toute façon.
5: Ouais.
3: Reste-t-il du bonheur? Oui, vous n'avez pas choisi la question la plus simple.
5: Oui. Carrément. Bah, d'ailleurs, elle reste
4: suspendue
5: la question. Mais il en reste. Enfin, moi, je le pense vraiment. En tout cas, c'est à nous de le créer, le bonheur.
3: Et il y a de la joie dans cette chanson, c'est sûr. Exact. Je vous propose qu'on l'écoute. Et après, ils vont nous raconter comment ils l'ont fabriqué. Reste-t-il du bonheur? Le duo que non, je n'avais pas vu venir. Ouais. Benabar, Obispo, ici. C'est parti.

0: Est-ce que vous avez trouvé la réponse à cette vaste question? Reste-t-il du bonheur? Benabar et Pascal Obispo sont avec nous ce soir en direct dans Décibel. Racontez-moi la genèse de cette chanson, messieurs. Qui a eu l'idée? Qui a donné le premier encart?
1: Pascal, qui fait un album que t'as fini d'ailleurs, tu continues.
2: J'ai presque fini.
1: Où il invite des copains sur des nouvelles chansons. Et il m'a proposé deux chansons. Moi, j'ai tout de suite choisi celle-là. J'ai toujours tout de suite adoré le texte de Pierre-Dominique Burgot, qui est un super auteur. On le savait déjà, mais là, et puis ces images, là, un réfrigérateur. Moi, j'adore ces chansons-là, poétiques, avec des moments très triviaux, très terre à terre. Enfin, j'adore son coup de plume. Et on l'a enregistré le plus facilement du monde. On a été en studio chez Pascal, et puis voilà. Et puis on s'est aperçu assez vite qu'il se passait un truc avec cette chanson. Et donc nous voilà, parce que c'était pas du tout prédestiné à devenir un single.
2: On sait pas, en général. On
1: s'est pas posé de questions.
2: C'est pas notre spécialité. Moi, ça n'a jamais été ma spécialité. Je n'ai d'ailleurs jamais choisi aucun single des albums. En fait, l'album, c'est un album que je prépare depuis pas mal de mois.
0: Ah oui, on a parlé la dernière fois.
2: On va dire même d'année.
0: D'année, oui.
2: C'est un album qui s'appelle Héritage, où je rends hommage à tous les artistes que j'aime qui souvent donc viennent partager des moments avec moi, mais des artistes dont j'admire la plume ou le talent de mélodiste. Voilà, pour moi, ce sont tous des auteurs-compositeurs extraordinaires. Et donc j'ai la chance qu'ils acceptent de venir partager un moment de bien-être dans mon studio. Et donc
0: et
2: Bruno, c'est le premier, mais je t'avais balancé déjà un nom la dernière fois.
0: Ouais.
2: Voilà, il se trouve que c'est vrai, il y a
1: Bollinge.
2: Ah bah t'es là, regarde, ça commence bien. Ça commence bien, mais c'est vrai qu'il y a beaucoup d'artistes qui. Mais ça sera pour donc l'année prochaine. Mais Francis,
0: oui, on avait parlé de Cabrel.
2: Francis qui est venu, Michel Jonas, Julien Clerc. Renaud aussi, Bruno. Il y en a d'autres, on ne peut pas
0: tous
2: les dévoiler.
0: C'est un chouette gang, hein, quand même, j'aime bien.
2: Bah, disons que, oui, mais quand on rend hommage à la chanson française, comment dire, on a. C'est vraiment le but de cet album. Je tire le fil de fan. Héritage, c'est tout ce que j'ai pu, comprendre, ne pas comprendre, tout ce que j'ai pu apprécier, tout ce qui m'a touché, tout ce que j'ai appris avec eux, et même avec Bruno, même si il est beaucoup plus jeune que moi. Mais en fait, l'idée, c'est vraiment de rendre hommage à la langue, la langue française. Moi, j'ai démarré avec de la pop. C'est-à-dire la pop musique, c'est chanter rien. Mais
0: je peux tout chanter, je connais tout par cœur.
2: Non, mais chanter bien.
0: Plus que tout.
2: Oui, là, c'est ça. Donc la pop musique, c'est quoi? C'est chanter rien, mais le faire bien.
0: Oui.
2: Voilà. Et après, je me suis mis à.
0: Éviter de plein de violons.
2: À aimer les lettres. Ouais. À aimer. Je me dis, attends, je suis trop vieux pour chanter tulup tup tup. Alors, et puis j'ai écouté des mecs comme ça de la nouvelle chanson française. Je dis, il faut que je fasse la chanson française. Il faut que j'arrête avec mes tulup tup tup. Et je me suis mis à aimer vraiment. Le texte, le verbe, donc j'ai beaucoup travaillé avec d'autres artistes, et puis même Marceline Desbordes-Valmore, avec qui, cette poétesse du 19e siècle, avec qui j'ai fait un album magnifique. Et donc, depuis, j'ai envie de travailler avec des auteurs et compositeurs, et cet album, c'est vraiment, un album, on va dire, hommage à la chanson française, et tous ceux qui veulent participer, acceptent de venir partager un moment avec moi.
0: Mais alors Benabar, vous auriez pu écrire un texte.
1: Oui, mais c'était pas du tout le truc de base, en fait. Ça s'est vraiment fait simplement, comme le disait Pascal. Et puis je suis très heureux de pouvoir aussi rendre hommage aux auteurs qui sont souvent un peu malmenés dans ce métier, faut le dire.
0: Souvent, déjà, on parle pas d'eux.
1: Et on parle jamais d'eux.
0: Il y a pas beaucoup. Là, tout à l'heure, Pascal parlait de Julien Clerc, qui a toujours l'élégance, lui, de nommer tous les auteurs qui lui écrivent des textes pour ses albums et tout. Mais c'est pas le cas de tous les artistes, c'est vrai qu'il y a certains auteurs, ils n'ont même pas le droit de le dire.
1: Oui, exactement, il y a ce truc-là. Et puis revenir à quelque chose aussi. Alors, déjà, j'étais très, très flatté qu'on me demande comme interprète.
0: Oui, mais oui, c'est très chic.
1: Céline Dion, c'était pas mon cas avant.
0: Et il vous a appelé Céline, c'est ça le confort du studio?
1: Oui, Céline. Moi, je dis qu'on m'appelle Céline.
0: Oui, je comprends.
2: C'est vrai que je l'ai dirigé. Ouais. Je l'ai rendu Céline. Je l'ai rendu Céline comme ça. Moi, j'adore Céline Dion. Non, mais c'est vrai que, en fait, j'ai jamais vraiment aimé, on va dire, les gens qui étaient trop, trop techniques. L'aspérité, le défaut.
0: Ouais.
2: Je l'ai toujours exploité, si on peut parler de défaut, mais le défaut, c'est que le caractère. Et le défaut, c'est le caractère. Et le caractère, c'est tout ce qu'on recherche. Et quand on fait un duo avec Bruno, je veux que ce soit lui. Ouais. Je veux pas le gommer. Donc, en fait, c'est bien lui, comme tous les autres chanteurs, les deux autres chanteurs avec qui j'ai travaillé, ou chanteuses. Et c'est ce qui est important. Voilà. On va pas tous chanter pareil. Donc, voilà. Donc là, il déconne. Mais voilà. Moi, je l'ai vu sur scène plusieurs fois. Et c'est un super interprète. Et surtout que c'est un mec sur scène, ça, il envoie. Bon, c'est vrai qu'il vieillit un peu, mais bon.
1: Écoute, on va pas vers le mieux. Qu'est-ce que tu veux que je te
2: dise? Je sais.
1: C'est notre dernier tour de piste, tous les deux.
2: Ah non,
0: c'est horrible.
2: Non, à moi, oui, mais pas à toi.
1: Si, moi, je peux
2: aussi. Tiens, Junior, arrête un peu.
1: Putain, j'ai 56 ans, arrête.
2: Ben, moi, j'ai 61 dans 3 mois. C'est fini.
1: C'est des conversations.
2: Et place aux jeunes.
1: Place aux jeunes.
0: Moi, je vous fais signer au minimum pour 30 ans.
2: On a combien? 117 ans,
1: c'est étonnant.
2: Bon, qu'est-ce qu'on disait? On l'a pas vu venir.
0: Non, mais ça, on l'a pas vu venir, c'est sûr. Reste-t-il du bonheur? N'empêche que j'aimerais savoir comment ça s'est passé, ce moment-là, où vous décidez, Pascal, d'attribuer cette chanson à Benabar. Pourquoi, d'après vous, elle lui va comme un gant?
2: Alors, en fait, dans tout cet album, c'est un hommage, donc, à la chanson française, aux auteurs-compositeurs, mais aussi à la musique d'un certain genre. C'est-à-dire, pour moi, la meilleure chanson française, on va regrouper, on va partir de fin 60 et début 80 aussi, mais c'est vraiment la chanson des années 70. Quand je me suis replongé dans...
0: C'est qui, c'est Berger?
2: Alors, Les Marquises, l'album de Brel, Marquises, oui. Ça c'est okay. Les années 70. Okay. On a toujours Brassens, mais on a Julien Clerc, on a Francis Cabrel, on a Delpech, on a Souchon. Et moi je fais une anthologie, comme tu sais, sur la chanson française dans mon application,
0: oui, les reprises.
2: Où je reprends. Ouais. Et c'est vrai que dans cet album, donc en fait, je travaille sur des ambiances différentes, mais dans le genre une espèce de années 70 2.0. Et cette chanson, je l'ai voulu. Alors bizarre, tu vas voir, tu veux je te dise d'où elle vient. Elle vient d'un album. D'albums que j'écoutais, des Wings de Paul McCartney. On entend bien cette prédominance de basse comme ça, ouais. Espèce d'un truc un peu campagne,
0: petit banjo aussi.
2: Un peu terre. Oui, c'est ça. Donc c'est vraiment une chanson de terre. On a l'impression que, voilà, moi je suis un petit-fils de paysan, de vigneron. C'est vraiment une chanson comme ça. J'avais envie de retrouver ce genre d'odeur. Et c'est vrai que Bruno, dans ses textes, dans sa lecture du quotidien et comment il l'exprime dans son écriture, on est vraiment là, on est près. Des gens. Moi, ce que je n'avais pas dans mes textes avant de travailler avec d'autres auteurs, j'avais pas ce truc-là. J'étais très très bien servi, évidemment, par Lionel Florence, mais c'était autre chose. Et là, c'est vrai que on est dans les détails, on est dans le réfrigérateur, et c'est vrai que je me dis tiens, ça c'est Bruno, ça. Mmh. Ça c'est Bruno, ça va le faire marrer. Voilà, bon,
1: bref. Et la première écoute, ouais, parce qu'il y en avait deux au début, tu te souviens, il y avait deux possibilités. Ouais, ouais. Et on l'a fait, j'espère que ça se ressent dans le titre. On a fait ça aussi simplement, Pascal, comme moi, on a cette volonté, peut-être aussi avec l'âge, en l'occurrence.
0: Non, mais c'est décidément, vrai. Décidément, c'est un thème.
1: Ouais,
0: hein.
1: Non, mais il y a peut-être un peu ça, parce qu'il y a le bon côté aussi de le fait d'avancer dans la vie, dans sa carrière, de pas se poser de mauvaises questions, surtout quand on enregistre. Il y a tout ce qui va autour d'un disque, d'une sortie d'album, la promo, les intérêts. Il y a aussi le moment où on est autour d'une guitare ou d'un piano et puis on fait une chanson, quoi. Et ce moment-là, moi, j'y tiens beaucoup, Pascal aussi. Et cette chanson a vraiment été faite comme ça, sans aucune ambition, sans compliqué, sans mettre des intermédiaires, des avocats, tout ce que tu veux. Tu vois, parce que ça peut vite tourner dans des trucs comme ça aussi. Dans
2: le partage, c'est un partage de plaisir, simplement. Voilà. C'est comme ça.
0: C'est payé en caisse de bière.
2: Je sais que dans la vie.
1: Et oui, et puis moi j'ai vraiment envie de travailler comme ça globalement, même pour les concerts, même pour les interviews d'ailleurs, sans fioritures inutiles qui prennent des fois une place inouïe.
2: Alors moi c'est bizarre parce que c'est vrai que dans la vie, moi je suis quelqu'un de très enthousiaste, etc. Moi j'aime bien blaguer, tout ça. Et quand je suis en général, dans un studio, c'est vrai que d'enregistrement, je deviens tout à fait sérieux. Et en fait, avec Bruno, en fait, j'ai gardé cet enthousiasme encore, comme dans la vie ou comme quand je suis sur scène. Et c'est vraiment super agréable de bosser avec lui parce que voilà, bon, on s'amuse et quand on n'a aucune pression. On est vraiment dans un partage sans aucune ambition, sans aucune recherche, et ben comme tu disais tout à l'heure, peut-être qu'on peut se retrouver à la radio et promotionner un single. Voilà. Et puis c'est sans ChatGPT, je précise.
0: Oui. Voilà. On sent pas la patte de l'intelligence artificielle, non. Tout ça est très naturel.
1: On a de la bêtise authentique.
2: Ah ben oui, c'est la bêtise authentique.
1: Oui, c'est ça.

0: actualités respectives de mes invités sont effectivement très intéressantes. On parlait de l'album Héritage de Pascal Obispo, double album qui, sortira quand il sera prêt.
1: Bah c'est comme ça, il n'y a pas de...
0: On fait l'appel, on sait qu'il y a Appelle-moi Johnny, on sait qu'il y a Notre-Dame et la France, on sait qu'il y a le duo avec Benabar.
1: Ouais, aussi, comme sur son, il est aussi sur son bonheur, album, c'est génial.
0: Et
1: ouais.
0: Une chanson avec Francis Cabrel.
1: Entre autres, il y a d'autres artistes, évidemment.
0: Oui, non, je sais, mais ça fait 4 là, c'est pas beaucoup pour un double album. Je sais
2: c'est une chanson de 20 minutes à chaque fois, attention.
1: Non, on peut presque rajouter un 0 au 4, un double album.
0: Wow.
1: Écoute, il faut que je passe à autre chose. Moi, c'est fini, j'ai raccroché des gants.
0: Donc, Héritage, vous avez compris, gros projet de Rocky Balboa, Pascal Obispo,
1: pas du tout. Bon, enfin, écoutez, ouais, c'est comme ça. On essaie de faire toujours de la bonne musique, mais en fait, ce qui est bien avec l'âge, je trouve, c'est que on est beaucoup plus, beaucoup plus détendu dans l'approche de cet art. Qui n'est pas forcément un art mineur, mais on va dire même si c'est un art mineur, comme je dis toujours, c'est un art mineur à fonction majeure,
0: ouais.
1: Puisque d'abord ça nous fait du bien, ça peut faire du bien aux gens aussi. Et c'est vrai que en vieillissant, moi j'avais déjà pas beaucoup d'angoisse, mais là c'est vraiment, je suis vraiment tellement heureux. Tout est très cool et tous mes invités sont heureux de partager ce moment avec moi. Et je suis très heureux de partager avec Bruno parce que à force d'avoir fait d'autres conneries et des conneries, il vaut mieux à un moment donné s'arrêter dans un studio et faire de la musique ensemble, Monsieur Benabar.
2: Exactement, faire de la musique et on partage tous les deux ce goût ce culte du divertissement qui est souvent traité par forcément du mépris, mais bon, avec un peu de distance.
0: Il y a des gens qui vivent leur musique de manière plus snob que vous.
2: Voilà,
0: c'est comme ça qu'on peut le dire.
2: Et qui sous-entendent un petit peu que le divertissement, bon, c'est un peu racoleur. Et tous les deux, on pense le contraire. Le divertissement, d'une part, on peut avoir des ambitions artistiques dans le divertissement. Et puis, ça peut apporter quelque chose en termes de poésie. Et en plus, divertir, cette notion-là, que les gens aillent un peu mieux pendant les 3 minutes où on chante. Essayer d'aller vers ça, c'est quelque chose qu'on voulait tous les deux insuffler dans
1: c'est ce vrai, c'est la fonction. C'est notre fonction majeure, finalement, pour notre art mineur.
0: Le Soleil des Absents, c'est le nom de votre prochain album, Benabar. Oui. On a une date de sortie ou pas?
2: Alors oui.
0: Alors c'est comme Pascal, ça sortira quand ça sera prêt.
2: Non, c'est à la rentrée en janvier. Je crois que c'est le 30 janvier. Mais enfin, okay.
0: Janvier 2026, en tout cas. Oui. Et y a des dates de concerts qui commencent à arriver, notamment le 29 avril prochain à Paris, à l'Olympia. Ça, c'est le concert de rentrée, c'est le début de la tournée.
2: C'est le début de la tournée. On ne sait pas où elle va nous mener, d'ailleurs. On va voir comment ça va se passer, mais ça fait 4 ans, je crois que j'ai pas tourné, mais c'est la première fois depuis que j'ai commencé.
0: Vous vous arrêtez aussi longtemps?
2: Je m'arrête aussi longtemps, ouais. Ça s'est fait comme ça, en fait. C'était pas du tout un choix ou un calcul. Mais bon, il y a eu plein de raisons, plus ou moins tristes. J'ai perdu un de mes plus vieux musiciens, Denis. Évidemment, ça a modifié plein de choses, surtout intimes, évidemment.
0: Ouais.
2: Et puis les choses se sont faites comme ça, et l'album a été long à faire. Ça a été parfois un peu dur, mais en fait, curieusement, comme on était tous dans un moment très triste, parce que Denis, on a commencé ensemble dans les bistrots en 95, donc il était toujours avec moi sur scène. Enfin,
0: il jouait quoi comme instrument, Denis?
2: De l'accordéon et du sax.
0: D'accord.
2: Il avait aussi composé pour moi, fait des arrangements.
0: Ah oui, donc c'était votre ami et votre binôme artistique.
2: Ouais, depuis le début.
0: Ouais, okay,
2: ouais.
0: D'accord.
2: Et en fait, de partir sur cette tristesse nous a tous forcés à apporter du bonheur, justement. C'est pour ça que j'ai été très touché par la chanson de Pascal, parce qu'on, je me suis vraiment posé la question pendant 4 ans, reste-t-il du bonheur? Et comme on était tous là-dedans,
0: ouais.
2: En fait, ça a donné une patine à cet album, moi, qui me touche beaucoup, qui est assez joyeuse, avec cette volonté, le soleil derrière les nuages, quoi.
0: Mais c'est-à-dire, il faut que la joie revienne un petit peu avant de refaire des chansons, ou est-ce que c'est le fait de retourner à votre travail qui vous a rapporter de la joie?
2: Ouais, de la joie. Et surtout le fait de se dire, depuis le début, qu'il faut pas se laisser aller à un album triste. C'était presque trop facile. Puis c'est vrai, il suffit d'allumer la télé pour être déprimé quand même. C'est pas compliqué.
0: Oui, ça c'est en ce moment, oui, effectivement.
2: Voilà, donc l'envie comme ça d'apporter de la joie à la personne qui voudra bien écouter l'album. Donc ça, curieusement, cet album a été long parce que ça a été un voyage intime que j'avais jamais fait à ce point-là. Et donc je suis fou de joie de commencer à partir sur scène parce que ça aussi, c'est un peu ce qu'on n'arrête pas de se dire avec Pascal, le moment où on chante la chanson devant quelqu'un, quoi. C'est quand même le but du jeu, quoi.
0: Pascal, vous, vos chansons préférées, vous les écrivez quand vous êtes triste ou quand vous êtes heureux?
1: Je pense que c'est juste une question d'envie, c'est-à-dire que ça vient comme ça. Moi, j'accumule de l'énergie, qui peut être de l'énergie positive, souvent négative. Ouais, j'ai tout négatif et puis ça vient. Il suffit simplement que je reçoive des textes. Voilà, c'est juste de l'énergie. Je sais pas, il y a pas gay ou pas gay. Non, quand j'ai été vraiment très très mal, non, je peux pas écrire. Non, bah, on fait que des trucs vraiment pas, vraiment pas cool. Non, moi, en plus, j'aime les chansons romantiques surtout. Bon, voilà, quand je suis au piano, c'est toujours très féminin. J'ai envie de faire pleurer, mais je suis pas dans un mood triste en fait. Voilà, je suis dans un mood plutôt romantique d'un ami de la beauté qui voudrait que la beauté, perdure. En tout cas, grâce aux mots, grâce aux mélodies, voilà, à l'effet que ça peut avoir sur les gens. Moi, je sais que ça en a sur moi. En fait, si je fais ça encore aujourd'hui, c'est parce que je sais que je suis toujours impacté par des chansons, par des phrases, par des mots, par des poèmes. Et cet impact me donne envie de faire la même chose pour d'autres personnes parce que je sais que ça existe. Je sais que je peux pleurer en écoutant une chanson. Donc, si je peux moi-même faire pleurer avec ma chanson, émouvoir ou peut-être faire rire, rire, c'est vrai que c'est avec Vito, j'ai fait rire.
2: Ah oui,
1: avec Vito, ouais. Et là, on s'est bien marré avec Mickaël. Bon, enfin voilà ma démarche.
0: Mel,
2: il faut se méfier de ces états d'âme.
0: Moi, je vais la chanter la chanson.
1: C'est
0: aussi,
1: toi, faut que je te parle. J'ai passé ma soirée à boire. Non mais c'est fou. Hein. Non mais je suis un héros dans les banlieues, moi je te le dis.
2: C'était ouais, marrant cette chanson.
1: Ouais. Ah moi je sors. Et moi tous les rappeurs, de toute façon, je suis un héros pour tous les rappeurs. Même génération montante, quand ils me voient, c'est Vito, c'est tout, c'est respect.
0: C'est Vito.
1: Ah oui, c'est respect. Mais c'est quasiment comme si j'avais, tu sais, des grosses chaînes et tout. Des sourcils coupés, des flingues, etc.
2: Ah oui, on avait parlé de moi, c'est pour la série H. Ils connaissent pas mes chansons, mais ils connaissent H.
0: H. Donc il y a Benabar de H et Pascal Obispo qui fait Vito, qui sont les invités ce soir de Skyrock. On vous embrasse tous très fort et à bientôt, messieurs.
2: À bientôt, merci
0: d'être venu nous voir.
1: C'est très court.
0: Il est 35.
1: Non, mais la fin, je l'ai pas vu venir. Tu l'as vu venir la fin ?
2: On nous chasse.
1: Ah ouais, non, mais
2: d'habitude,
1: pas
2: les gens, ils restent beaucoup plus longtemps, mais nous, comme on a été chiants et cons.
1: Non, pas du tout.
0: Vous avez eu 5 minutes de rap parce que vous êtes mignon et que vous êtes deux.
1: Fini avec une fin positive. J'aimerais bien écouter ta chanson, s'il te plaît.
2: Ah oui.
0: Allez, Benabar, Benabar.

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3: Alors, on peut passer une petite demi-heure ensemble, Didier Varro. Oui. C'est toujours un bonheur.
4: Merci de me recevoir.
3: Ah, mais alors, avec joie, parce que vous sortez donc jeudi prochain la chanson française, un peu beaucoup passionnément, aux éditions Le Robert. En fait, ils ont cette collection qui s'appelle Un peu beaucoup passionnément, qui s'essaye de décliner dans plein de thèmes. Et vous, évidemment, votre thème, c'est la chanson française. Vous mettre du Sanson, c'est vous attendrir le cœur.
5: Et comme l'imagine,
3: double dose.
4: Aïe, aïe, aïe.

0: en tant que journaliste, qu'animateur, mais aussi dans les maisons de disques. Vous avez toujours travaillé autour de la musique, Didier Varro. Est-ce que vous aimez la chanson française ou est-ce que vous aimez, comme Véronique Sanson dans cette chanson, les musiciens?
1: C'est une bonne question parce que je crois quand même que j'aime avant tout la chanson française. Parce que la chanson française, c'est difficile à définir,
0: ah oui.
1: Mais c'est une musique et un texte. Alors les musiciens accompagnent, portent cette émotion, cette intention plumitive, mais c'est vrai que moi je suis en plus particulièrement touché par les auteurs. Donc ouais. Voilà, je pense que j'aime les musiciens parce que c'est eux qui sont au service de la chanson française, mais vraiment c'est le cœur de ma passion.
0: Alors au tout début du livre, moi j'aime toujours voir à qui les auteurs dédient leurs ouvrages. À mes parents adorés, à Antoine Nombrini, l'amour de ma vie, à Véronique Sanson, à qui je dois cet amour intact et passionné pour la chanson. C'est pas une pause, donc vous avez écrit sur elle, vous avez raconté beaucoup de choses sur elle, vous l'avez interviewée, vous l'avez filmée, vous êtes auteur de documentaires autour de Véronique Sanson, je pense que votre aventure avec elle n'est pas terminée. À quel point elle est déterminante dans votre parcours qui finalement amène à ce livre, la chanson française?
1: J'ai voulu lui dédier ce livre, qu'elle ne lira pas, sûrement. Mais parce que c'était important pour moi de rappeler qu'il y a eu un avant et un après Véronique Sanson dans mon existence. Et probablement que l'homme que je suis, comme vous l'avez un peu décrit, c'est-à-dire à la fois à la radio, mais parfois derrière les artistes lorsque je travaillais en maison de disques ou programmateur de festival, mon parcours et mes choix éditoriaux, musicaux, n'auraient pas été les mêmes si en 72 l'album de Véronique Sanson n'était pas entré dans mes oreilles. Je pense que j'avais une culture musicale très radiophonique avant 1972, puisque j'écoutais enfant beaucoup la radio, je zappais d'une radio à une autre, mais je n'avais pas encore compris, saisi ce que pouvait être l'exigence artistique quand Véronique Sanson est arrivée. D'ailleurs, c'est marrant parce que je suis pas le seul, hein. Oui. Françoise Hardy raconte toujours que le jour où cet album Amoureuse est arrivé, elle s'est dit, bon, bah là, on est au chômage, quoi. Les chanteuses des années 60, on est complètement dépassées. Voilà ce qu'il faut faire aujourd'hui pour à la fois faire une chanson populaire,
0: oui,
1: mais exigeante.
0: C'est ça.
1: Et voilà. À partir de là, c'est vrai que mes goûts musicaux se sont orientés vers ce qu'on a appelé la nouvelle chanson française et que les Alain Souchon, Laurent Voulzy, Yves Simon, William Scheller, Catherine Nara, enfin tous ceux qui ont construit cette belle autoroute dans les années 70 de la chanson française, on fait partie de ce que je suis aujourd'hui. Peut-être que sinon je serais resté avec Claude François, avec Sheila, Dalida.
0: Et
1: ce qui fait
0: et on aurait monté une revue des Claudettes. Allez savoir. Vous feriez Clo-Clo, moi je danserais derrière.
1: Mais en revanche, ce qui est intéressant, c'est que je ne renie pas ses premières amours.
0: Ah non.
1: Et que ouais, je les fais aimablement cohabiter avec évidemment ces artistes qui sont issus des années 70 et ceux qui sont aujourd'hui les artistes d'aujourd'hui, les Juliette Armanet, les Clara Luciani, les Eddy de Pretto, les Ao, oui, de Sagazan. Ce sont des filles spirituelles de Véronique Sanson pour moi, même si elles n'ont pas stylistiquement des choses très très communes.
0: Alors ce livre, ce beau livre qui sort donc aux éditions Le Robert, jeudi prochain, la chanson française un peu beaucoup passionnément, Didier Varro, part d'une idée. Ça fait des années qu'on vous demande de faire des bouquins,
1: oui,
0: sur la chanson,
1: oui,
0: française,
1: je
0: des
1: confirme,
0: années que vous dites bah non, je sais pas, l'axe, etc. Et là en fait vous avez trouvé l'idée, la bonne idée, hein, je me permets de vous le dire parce que je trouve que c'est dément. Vous avez choisi 21 moments, pas pour nous raconter 21 anecdotes, parce que là bah ça serait une énième collection d'anecdotes, non, 21 moments qui vont vous permettre de tirer à chaque fois un fil, un thème, et finalement de faire un tour complet de la chanson française de Charles Trenet à Booba. Mmh. C'est quand même assez dingue. Et pour ce faire, vous avez eu un dialogue constant avec quelqu'un qui s'appelle Martin Soudan. Qui est-il ?
1: C'est un jeune auteur de cinéma. Et il a eu une importance phénoménale, comme vous le disiez, des livres sur la chanson française, on me l'a proposé. J'ai souvent dit non pour les raisons que vous avez exposées. Et là, dans un premier temps, j'ai dit non parce que j'ai un peu un travail à plein temps.
0: Il n'a pas le temps.
1: À Radio France.
0: Oui.
1: Et donc, je peux pas. Et puis, quand j'ai déroulé quand même cette idée en disant, si un jour j'ai le temps, voilà comment je pourrais aborder le sujet, ils m'ont dit, mais non, mais il faut le faire maintenant. Et j'ai dit, bah alors, trouvez-moi un partenaire, ouais, pour travailler. Je n'ai jamais fait ça. C'est-à-dire, j'ai toujours écrit mes livres. Donc là, c'est un travail de collaboration, c'est un ping-pong plumitif. Et ce qui m'a intéressé chez cette personne, ce jeune auteur de cinéma, c'est qu'il est aussi construit sur la consommation entre guillemets des séries, de choses plutôt cinématographiques ou plutôt télévisuelles, mais séquencées. Et donc, il m'a vraiment aidé et porté à trouver la vraie dramaturgie à l'intérieur de ces 21 chapitres. Donc, c'était important. Et puis, en fait, c'est vachement bien de travailler en accompagné. Équipe, ouais. Moi, j'adore ça. Ouais. Et donc, c'était un petit rituel pendant plus de 6 mois de se retrouver, de s'enfermer, de fermer les portables. Et il m'écoutait. Et parfois, il me relançait. Et puis après, de toute cette matière première, il en faisait un scénario qui était presque un scénario de série, effectivement.
0: Alors, ouais, une série ou même carrément... moi, j'étais dans un film en lisant le premier chapitre qui se passe le 17 juillet 2004 à La Rochelle, au Francofolie. C'est les dernières franco de Jean-Louis Foulquier. Vous le vivez de l'intérieur, vous le racontez divinement. Samson est là, tiens, comme
1: tiens
0: c'est incroyable. Je ne vais pas dévoiler les anecdotes du livre, parce que c'est pas le but du jeu. C'est pas un bouquin à anecdotes, mais c'est un bouquin dans lequel vous allez apprendre plein d'histoires géniales, et notamment en coulisses, que s'est-il passé ce soir-là pour faire des adieux à Jean-Louis Foulquier. Juste dire quand même que vous êtes gonflé parce que vous démarrez votre livre, votre déclaration d'amour à la chanson française, avec une petite baffe que vous vous êtes prise, parce qu'en fait vous étiez censé être le successeur de Jean-Louis Foulquier à la tête des Franco, et en fait, bah, ce soir-là...
1: J'ai compris que je ne le serais pas.
0: Vous avez compris que vous ne le seriez pas. Donc, vous démarrez par un, j'allais pas dire un échec, mais une déconvenue.
1: Une déconvenue, ou ouais. Ouais, même peut-être un échec, en tout cas une énorme déception.
0: Déception, ouais.
1: Voilà. Et qu'il a fallu digérer, il m'a fallu du temps. Mais la vie professionnelle, c'est ça, hein, c'est pas, on n'est pas toujours au sommet ouais. de l'Everest. Hein, il y a des moments un peu compliqués. Et moi, Dieu sait que j'en ai eu, des moments compliqués. Il y a plein de gens qui disent « Ah bon, mais ça a toujours roulé pour toi ». Eh bien non. Et c'était aussi... peut-être l'occasion de commencer par quelque chose qui intimement signifiait beaucoup de choses pour moi, mais aussi qui, avec le recul, raconte autre chose que je n'avais pas perçu le soir où j'ai vécu tout ça, ou même dans les mois qui ont suivi. Et en fait, je me suis aperçu que ce soir-là se jouait la fin d'un monde. On était en train de tourner une page et que le monde de la chanson française ne serait plus jamais le même après le départ de Jean-Louis Foulquier.
0: Et vous nous dévoilez quelle était sa chanson préférée. Alors je vous propose qu'on l'écoute ensemble. C'est Henri Salvador.

La chanson d'Henri Salvador, Syracuse, qui est évoquée dans le beau livre que sort Didier Varro la semaine prochaine, jeudi prochain très exactement, la chanson française un peu, beaucoup, passionnément aux éditions Le Robert. Alors on le disait, mon cher Didier, 21 dates, 21 événements qui vont ensuite vous permettre de tirer le fil d'un thème, voire même parfois plusieurs thèmes dans le même chapitre, parce qu'en fait il y a énormément à dire sur la chanson française. Exemple, le 10 août 1963, Charles Trenet sort de prison. C'est un

0: disant thank you very much, monsieur Trenet.
1: Et c'est le prétexte, évidemment, à parler de la chanson française qui sort du placard, la chanson homosexuelle, qui est au départ par allusion, comme des jardins extraordinaires.
2: Ouais. Et encore, il y a des gens qui contestent cette version que Charles Trenet, qui était quand même un poète surréaliste, ouais, il prend une métaphore, une allégorie, puis derrière, ça lui permet d'ouvrir l'imaginaire avec des. Moi, j'adore les chansons qui ont plusieurs lectures, quoi. Et donc, ça, le jardin, il est extraordinaire. Ça peut être le jardin des Tuileries où les garçons se draguaient allègrement dans les années 50, 60, 70, 80. Maintenant, je crois que c'est terminé.
1: Ouais.
2: C'était des lieux de rencontre, les jardins publics pour les homosexuels, parce que l'homosexualité était pénalisée, se vivait clandestinement, plutôt la nuit, et dans des endroits qui étaient à peu près tranquilles la nuit, quoi. Mais du coup, quand on écoute la chanson de Charles Trenet, et qu'on voit finalement une version presque Walt Disney de ces lieux clandestins, c'est génial, c'est réjouissant même.
1: Et donc vous parlez de Trenet et de sa sortie de prison le 1863.
2: Parce qu'il y a des gens qui... Mais Charles Trenet n'a jamais fait de prison. Si, il a fait quelques mois de prison, puisqu'il avait été dénoncé par quelqu'un de son entourage, en disant que dans sa maison, près d'Aix en Provence, qui faisait des soirées coquines avec des jeunes garçons qui avaient tous entre 18 et 20 ans. À l'époque, la majorité sexuelle pour les homosexuels était à 21 ans.
1: Pas pour donc, les hétéros.
2: Voilà, ouais. C'était 15 ans.
1: Ouais.
2: Et donc, c'est Robert Badinter, d'ailleurs, qui a mis fin à cette pénalisation de l'homosexualité. Et du coup, prison. Voilà, il était condamné. Et puis, il en est sorti à l'air libre, en pleine journée. Il n'a pas voulu sortir de manière clandestine. Et il n'a jamais fait son coming out après. Mais il a continué à brandir avec beaucoup d'humour et cette dose de surréalisme permanent en disant « je suis gay », mais G-A-I, hein,
1: ouais,
2: pas G-A-I grec. Mais voilà, c'était une manière aussi de... C'est un homme d'une autre époque, mais qui a ouvert, mine de rien, une histoire de la chanson qui est sortie du placard progressivement entre la fin des années 50 et aujourd'hui, on a beaucoup d'artistes qui enfin revendiquent à ciel ouvert leur homosexualité, leur statut queer, comme on dit, et c'est tant mieux.
1: Bonsoir Marguerite. Et moi, je...

0: beaucoup ce chapitre, je l'ai trouvé extrêmement réjouissant. On va pas se mentir, c'est pas le cas de tous, parce que la chanson française n'a pas forcément fait le chemin dont on rêvait.
1: Ouais.
0: Mais en ce qui concerne ça, l'acceptation, la revendication de qui on est, et dans la joie, alors parfois dans la douleur, dans des chansons d'Eddie de Préto par exemple, mais là dans la chanson de Marguerite, on se dit le monde, la société,
1: bouge.
0: La chanson, tout le monde est allé dans le bon sens.
1: Ouais, ouais, ça bouge avec le sourire.
0: Oui, hein.
1: Et même si, encore une fois, sur les réseaux sociaux, ces prises de position, parfois joyeuses et parfois un peu plus dramatiques, sont en réponse. Il y a beaucoup de harcèlement, de cyberharcèlement.
0: Et il y a de la haine.
1: Oshie en est une des victimes, mais Eddie de Préto, Bilal Hassani, enfin, tous ont vécu ça. Mais en même temps, il faut quand même se réjouir de cette poussée. Et aujourd'hui, il y a beaucoup de filles qui revendiquent leur queer attitude.
0: Oui, vous parlez d'Angèle, vous parlez de Pomme. Enfin, voilà, c'est un chapitre qui est très, très chouette et qui s'appelle donc joliment La chanson française
1: oui,
0: sort du placard.
1: Avec cette petite anecdote, pour le coup, que je vais délivrer. Allez, parce que vous êtes la première à parler du livre. On finit avec Marguerite, effectivement, qui va sur le plateau de C'est à vous. Vous pouvez la raconter si vous voulez.
0: Allez-y, allez-y.
1: Et Anne-Elisabeth Lemoine qui la reçoit, qui lui dit bah, c'est quoi votre film culte, comédie musicale, puisque Marguerite disait qu'elle adorait les comédies musicales. Elle dit bah, c'est La La Land. Et Anne-Elisabeth, spontanément et joyeusement, dit bah oui, à cause de Ryan.
0: Non,
1: à cause de...
0: Je ne sais plus comment elle s'appelle. Emma Stone.
1: Oui.
0: Ah, trop mignon.
1: Et c'est trop mignon, parce que ça raconte aussi assez bien, à la fois la chanson de Marguerite, mais assez bien encore le petit travail qu'il va falloir faire pour arriver à l'acceptation totale.
0: Ça me fait penser à la question de Michel Denisot à Catherine Lara dans Mon Zénith à moi. Qu'est-ce que vous regardez en premier chez un homme?
1: Sa femme.
0: Génial. Donc voilà, ça c'est le côté réjouissant. J'ai trouvé un autre chapitre extrêmement réjouissant. La date que vous avez retenue pour en parler, c'est novembre 1994, quand MC Solar reçoit un prix à la SACEM pour ses talents d'auteur.

0: de faux plats dans un deuxième temps. Donc la maison de disque était, on se disait qu'est-ce que ça va donner, est-ce que c'est une chanson ou un style musical qui pourra concerner le grand public. Donc MC Solar lui a eu droit à enregistrer un album, mais il y avait quand même beaucoup de questionnements autour de cette musique.
1: Ouais, mais vous racontez dans le livre qu'en fait l'idée c'était que MC Solar aille faire les mêmes plateaux télé, les mêmes événements, les mêmes interviews que les chanteurs, que Vanessa Paradis par exemple, prenons son exemple.
0: Exactement.
1: Et que
0: lui était OK.
1: Lui il était OK pour
0: donc
1: jouer.
0: Donc ça c'était déjà une première victoire et en fait ça s'est extrêmement bien passé. C'est-à-dire que la cohabitation était joyeuse, oui. Et beaucoup d'artistes exprimaient aussi leur grande admiration pour la plume de MC Solar, que ce soit Cabrel, Michel oui. Berger,
1: je il me était souviens, validé par,
0: qui m'avait sollicité chanson. pour inviter MC Solar dans un show qui était entièrement consacré à l'album de duo entre France et Michel. Donc voilà, il était Juliette Gréco, Aznavour, tout le monde appelait Polydor pour essayer de rencontrer MC Solar, ce nouveau prodige de la plume. Et c'était génial.
1: 30 ans plus tard, le rap, on dit que c'est la nouvelle variété française, les plus gros vendeurs de disques, alors même si on ne vend plus vraiment de disques physiques, les plus gros streamers, en tout cas, sont les rappeurs, les retournées sont complètes, certains font le Stade de France, comme Booba. Ça vous inspire quoi, vous, l'amoureux de la chanson française ?
0: Et pour moi, c'est une chanson. C'est un style de chanson et c'est réjouissant, ça a fait bouger les lignes, ça a donné aussi à toute une jeune génération qui aurait pu être tentée par écouter uniquement de la musique anglo-saxonne après l'arrivée des années 80, après ouais. la culture MTV, après la culture du clip avec l'explosion de Michael Jackson, Madonna, Prince et consorts. Donc tout d'un coup, il y a un rap français qui arrive, qui prend cette place-là un peu, et qui permet à des générations successives de s'éduquer à la langue française, ouais. d'aller voir un peu dans les dicots ce que signifie telle rime, et ça c'est génial. Mais ce que raconte aussi ce chapitre, c'est un peu comme pour finalement la chanson qui sort du placard, c'est que le combat n'est jamais gagné. Effectivement, en 94, quand Solar reçoit le prix Raoul Breton, qui est quand même un prix de la SACEM, très honorifique, et qui s'inscrit dans une lignée de grands auteurs comme Aznavour, Charles Trenet et autres. Tout d'un coup, Pierre Delanoë, qui est le président d'honneur de la SACEM, lui, il est pas d'accord. Et il dit, le rap, c'est pas de la musique, c'est pas de la chanson. Donc, vous voyez, j'ai été un acteur de ce conflit dans cette institution de la SACEM. Et je suis allé recevoir le prix à la place de Solar, qui était en tournée ce jour-là. Et il a fallu que je réponde avec un peu une punchline empruntée à Solar pour lui dire peut-être qu'il vaut mieux, avant il y avait des vols de mobilettes, maintenant il y a des vols de dico, c'est quand même toujours ça de gagner.
1: Didier Varro, la chanson française un peu, beaucoup, passionnément aux éditions Le Robert. Il y raconte 60 ans d'émotion avec les plus grands artistes, les plus grandes chanteuses, autrices, compositrices. C'est un bonheur. 21 dates donc. Je ne vous dis pas ce qui se cache derrière celle du 12 avril 2000, mais juste ne ratez pas ce chapitre.

0: la déclaration.
1: Qu'est-ce que j'aime
0: d'amour.
1: Cette chanson.
0: Elle est sublime. Ouais, hein. Ouais.
1: 1974.
0: Oh, j'aime bien. Il connaît toutes les dates par cœur. Je suis sûre que même si je gratte un peu, Didier Varro vous dira le nom du studio où ça a été enregistré, l'ingénieur du son, ce genre de choses. Alors, ceci dit, je tiens à dire que dans cette chanson française, un peu beaucoup passionnément, on n'a pas comme ça un empilement de dates de. Non.
1: C'est pas une encyclopédie.
0: C'est très raconté.
1: C'est pas une encyclopédie ni un dictionnaire. Pourtant, c'est chez Laure Aubert. Donc, voilà, c'est un peu étonnant. Non.
0: Vous nous racontez des histoires.
1: Oui, voilà, c'est ce que j'ai toujours aimé faire.
0: Ce soir, vous faites super bien.
1: À la radio, dans une programmation de festival, j'essaye de raconter une histoire. Quand j'étais en maison de disques, je disais aux artistes, il faut que ton album raconte une histoire. C'est important. Des gens qui n'ont pas d'univers ou qui n'ont pas d'histoire n'embarquent pas. Sur un one-shot, mais pas sur la longueur.
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2: Bonjour la France, j'espère que tu vas bien la France, que tu as passé un bon week-end. C'est une nouvelle semaine, tu te sens comment Éric Bastien?
3: Toujours très en forme pour ces derniers jours pour la gagne.
2: Oui, bien sûr.
3: Bonjour.
2: Alors cette semaine, mes petits bouchons, c'est pas n'importe quoi qu'on vous offre.
3: C'est vrai.
2: Oh bah oui, c'est un peu comme si vos vacances commençaient maintenant. Parce que figurez-vous que vendredi pour la finale, le premier prix, c'est une semaine. Enfin non, c'est pas une semaine. C'est un séjour.
3: Ah oui.
2: Un Bellambra. Mais attention, un séjour Bellambra dans les clubs Bellambra de 2 000 euros.
3: Combien?
2: 2 000 euros.
3: Ah ouais.
2: Et oui, c'est, alors je vous explique. Hein, Bellambra, c'est le numéro un des clubs de vacances. Ça a été élu destination préférée des familles en 2025. Donc évidemment, il y a des destinations incroyables. Il y a des clubs enfants. Bah, tout le monde vit ses plus belles vacances. Hein. Les grands comme les petits. Donc ça, 2 000 euros d'achat pour Bellambra, je trouve que c'est...
3: Oui, ça fait une bonne semaine de vacances à peu près.
2: C'est magnifique.
3: Ah oui.
2: Voilà, moi je trouve que franchement, votre radio ici... ça met les petits plats dans les grands. Hein. Alors, si on ne gagne pas ça, on gagne quoi, mon petit bouchon?
3: Bon, ça s'arrose, hein, autour d'un bon café.
2: Ah, bah oui.
3: Je pense qu'une nouvelle comme ça à 2000 euros, on ne peut pas laisser passer ça.
2: Non,
3: on va demander à Joe Malango d'y ajouter sa célèbre machine à café. 32 dosettes, 6 verres en verre. Ce sont les dernières machines à gagner au cœur de cet été sur ICI.
2: Profitez-en. Oh là là,
3: vous allez la regretter, la machine.
2: Allez, on accueille tout de suite nos deux candidats du jour. Candidats, bah, bien sûr, je démarre bien la semaine, moi. Allez, Lionel et Alexandra. Bonjour les amis.
3: Bonjour.
4: Bonjour.
5: Bonjour.
2: Alors, Lionel, tu joues avec ICI Gascogne.
5: Oui.
2: Oui.
3: Oui.
2: Tu as 53 ans. Alors, on dit, oui. On dit Benke ou on dit Banke?
5: Benke.
2: Eh, Benke.
5: Avec l'accent du sud-ouest.
2: Et on dit Benke. Alors, Benke, c'est comment ça s'appelle les habitants de Benke?
5: Les Benketois et les Benketoises.
2: Tiens, un petit Benketois.
3: C'est pas les Benkeballs.
2: Et voilà. Alors.
5: C'est pas les Benkeballs.
2: Non, c'est pas les Benkeballs.
3: Voilà, voilà.
2: Ça démarre très fort, on est lundi, il est en pleine forme de la vanne de merde. Alors attention, parce que Lionel n'est pas marié à n'importe qui. Il est marié à une femme qui a le plus beau prénom du monde. Tu es marié à Valérie.
5: C'est exact.
2: Voilà, c'est tout, voilà. Et avec Valérie, tu as deux garçons. Quel âge ils ont, tes garçons?
5: Florian, 27 ans, et Théo, 25.
2: Hop. Ils font quoi dans la vie?
5: Florian va rentrer en école notariale.
2: Mmh.
5: Et Théo est.
3: Ah oui.
5: Travaille dans l'armée militaire, pardon, excusez-moi, le stress.
2: Non, du tout.
5: Contrôleur aérien, pardon.
2: Ah, un petit notaire, c'est bien d'avoir un notaire dans sa famille. Moi, je trouve que c'est bien.
3: Un contrôleur aérien, c'est bien aussi pour savoir le couloir, où est la chambre.
2: Oui, bien sûr. Voilà. Alors, tu as un chien qui s'appelle Mink. C'est quoi comme modèle de chien?
5: C'est un setter irlandais. C'est un chien de chasse.
2: Oh, mais j'adore. J'en ai eu un. Il s'appelait Ulysse. C'est mes chiens préférés. Ils sont trop mignons. Je les adore. Et alors, attention, il a des centaines de poulets.
5: Oui, des centaines ou des milliers.
2: Et voilà, parce que c'est ton métier. Tu cultives du maïs et tu fais de l'élevage de poulets et de chapons.
5: C'est bien ça.
2: Oh là là là là, les bons chapons là. On adore.
5: Alors. Pour les fêtes.
2: Oui, bah attends, laisse-nous passer l'été, s'il te plaît.
3: Summer body, hein. Attention.
5: Mais pour que vous mangez du chapon pour les fêtes, et on va commencer à le lever bientôt.
2: Ah bah oui, ça c'est sûr que toi, t'es obligé de travailler en amont pour que nous, on se régale à Noël. Ça, c'est une certitude.
5: Exactement.
2: Alors, évidemment, ton surnom, sans surprise, comme tous les Lyonnais, on t'appelle Yo-Yo.
5: C'est bien ça.
2: Et voilà, et voilà. Et alors, Valérie, ça m'intéresse, comment c'est son surnom?
5: Valou, ou alors on l'appelle Petit Bout.
2: Ah bah Valou, comme moi, Valou, c'est bien. Bah c'est voilà. Voilà, magnifique. Bon, mon petit Yo-Yo, on va tout de suite marquer un point, histoire de dire que tu vas, dès le premier jour de cette première semaine, tu vas gagner tout de suite. Alors, écoute bien, c'est une question vraie ou faux. T'auras 5 secondes pour me dire vrai ou faux quand je te le dirai. Alors, écoute bien. Je t'emmène aux Seychelles. Ah là là, les Seychelles, le soleil, tout ça, on est bien. Alors, figure-toi qu'il fut un temps, quand tu partais aux Seychelles, tu partais en France. Est-ce que c'est vrai ou faux que quand on partait aux Seychelles, il y a quelque temps, on partait en France? Vrai ou faux, top chrono?
5: Je dirais faux.
2: Et non, c'était vrai. Et oui, parce que c'est l'explorateur français en 1756, Nicolas Morfey, qui a pris possession des Seychelles et s'est resté jusqu'en 1814 français. Voilà.
3: Alexandra est avec nous ce lundi. Alexandra qui habite dans les Deux-Sèvres avec Issy Poitou à Saint-Jacques-de-Thouars. C'est bien ça, Alexandra?
4: Oui, bonjour tout le monde.
3: Bonjour.
2: Hello.
3: T'as passé un beau week-end, tout va bien?
4: Ouais, super.
3: Ok. Bah, c'est avec Laurent. Ça fait un petit moment que t'es avec Laurent?
4: Oui, ça fait un petit moment que je suis avec Laurent.
3: Ah, mais c'est-à-dire, c'est quoi un petit moment avec Laurent?
4: Un petit temps.
3: Ah oui, non, voilà, c'est plus. Ah, que...
2: C'est un long moment, là.
3: Ah oui, non, c'est un long moment. Mais pas de mariage, pas de. Vous êtes resté au stade du Pax.
4: Voilà, c'est ça.
3: Ok. Deux enfants, Valentin et Fanny. Quel âge ont monsieur et madame?
4: Valentin a 21 ans. D'accord. Et Fanny, 17 ans.
3: Fanny, 17 ans. Elle fait quoi, Fanny, l'année prochaine? Elle passe en quoi?
4: En terminale.
3: Terminale, ouais, et l'année du bac, là. Et Valentin, il est déjà en fac? Il est où? Il fait autre chose, je sais pas?
4: Valentin va rentrer en école d'ingénieur à La Rochelle.
3: Ah oui, bien, belle réussite.
2: Il va à l'école de La Rochelle, très belle école.
3: Bah, La Rochelle, magnifique. Un petit chat qui s'appelle... petit chat qui s'appelle Pixel, ok, sympa. Et puis notre Alex qui est... Eh ben, qui est en vacances, Alex. Vous savez pourquoi? Elle est prof.
2: Et voilà.
3: Elle est prof, donc là, elle est en vacances, Alexandra.
4: Et oui, c'est la première journée, ça s'est dit bien.
3: Ça y est, ça s'est terminé vendredi, là, il y a quelques jours. T'es prof des écoles en grande section et CP. Alors, je savais pas qu'on pouvait faire à la fois maternelle et CP, du coup. On peut faire les deux dans la même école?
4: Ah bah oui, c'est possible.
3: Ok. Oh, ouais, il y avait la maternelle, puis ensuite il y a une autre école, l'école primaire. Donc.
2: Enfin, on dit toujours que les profs sont en vacances, mais elles préparent sa rentrée, hein, quand même.
3: Bien sûr. Enfin là, on est quand même le. Ça va, quand même.
2: Oui, mais.
3: Non, mais ça va. Quand même.
2: Ils n'ont pas 2 mois de vacances, les profs. Faut arrêter avec ça.
3: Non, bah quand même, si un peu. C'est quand la reprise? 24 août ou 1er septembre, non?
2: Oui, mais elle prépare sa rentrée. Elle a plein de choses à faire.
3: Oui, voilà. Ils ont des vacances quand même. Alexandra. Peut-être 2000 euros pour des vacances supplémentaires avec un séjour bel en bras. On joue tout de suite avec un premier point qui est à remporter avec un extrait.
2: Oh my god. Il manquait plus que ça, tiens.
3: Ah là là. Oh là là. Ah, ça donne envie de manger une choucroute.
2: Aïe aïe aïe.
3: L'Allemagne a interdit un certain fromage trop odorant dans les trains longue distance pour éviter en fait des conflits entre voyageurs. Est-ce que selon toi, c'est vrai ou faux? Top chrono, 5 secondes.
4: Je pense que c'est vrai.
3: Je pense que c'est vrai.
4: Ouais.
3: Non, c'est faux, figure-toi. En revanche, certains réseaux ferroviaires déconseillent les repas très odorants pour éviter les tensions entre voyageurs parce que, effectivement, ça existe. On a déjà vu ce genre de choses. Il n'y a pas toujours des relations diplomates dans le train.
2: Bah,
3: pas de point.
2: C'est avec les gens qui ouvrent du fromage qui pue ou des œufs durs, c'est pas terrible. Bon, bah, ça fait 0-0, la tête à Toto. Hein. Mmh. Et là, tout de suite, au pop-up. Alors là, back to the, hein, to the past. On va partir sans contrefaçon. Je suis un garçon.
3: Exactement, c'est les années 90.
2: Avec 89 pour être. Ou 88 d'ailleurs.
3: Qu'est-ce 88
2: dans
3: les années 90.
2: Allez, donc. Mylène Farmer, sans contrefaçon, vous écoutez ici, on vous aime.

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2: Alors, nous sommes avec Lionel et Alexandra qui n'ont pas de points, mais bon, on a tellement de questions, tout le monde va monter dans les points. Alors, il paraît que tu as fait du rugby pendant 25 ans.
3: Oui, c'est bien ça.
2: Oh la vache! Et alors, t'étais quoi au rugby? C'était quoi ton rôle?
3: Numéro 9 ou numéro 15, demi de mêlée ou arrière.
2: Hop, hop, hop. Et alors, t'as préféré quoi? Demi de mêlée ou l'autre?
3: Demi de mêlée parce que j'aime bien parler et il faut bien commander, donc ça m'allait très bien.
2: Ah, ça t'allait très bien. Alors, t'as même été entraîneur pendant un an?
3: Oui, juste un an, ça suffit.
2: Ça suffit.
3: Fin de carrière, voilà.
2: Ça t'a pas trop plu, entraîneur, c'était pas...
3: C'est pas que ça m'a plu, mais j'ai fait joueur-entraîneur et j'aurais dû faire ou l'un ou l'autre, mais pas les deux en même temps.
2: Ah oui,
3: parce
2: c'est...
3: Parce qu'après, on n'est pas forcément crédible, on va dire, voilà.
2: Ah là, d'accord, ok. Alors, tu n'es pas bricoleur, mais bon, t'aimes bien aider, hein, t'es quand même plein de bonne volonté, on est d'accord?
3: J'essaye.
2: Mais par contre, attention, tu adores faire le jardin avec tes parents. Ils ont un potager. Il y a quoi dans ce petit potager?
3: Oh, des classiques, des tomates, des piments, des concombres, des courgettes, des salades, et voilà.
2: Bah, dis donc, c'est déjà pas mal.
3: Pour pouvoir se nourrir durant l'été et début d'automne.
2: Oui, mais c'est pas mal. J'aime bien, moi, l'idée. Mais alors, tu cuisines bof, hein, tu laisses plutôt Valérie.
3: Non,
2: hein.
3: Bon. Oui, c'est bien ça. Moi, je fais le barbecue, c'est déjà pas mal.
2: Bah, en général, c'est ça. Les mecs, ils adorent faire le barbecue.
3: Voilà, le barbecue.
2: Oui, les grillades. Mais tu fais quand même du petit confit de canard frites. T'aimes bien?
3: Mais disons que c'est un plat typique de la région, voilà.
2: Ah bah ça, c'est sûr.
3: Le canard gras.
2: Mais sinon, bon, c'est Valérie, hein, c'est Valou qui s'y colle, parce que voilà.
3: C'est bien ça.
0: Oh, mange bien dans les Landes. Ça,
2: ah bah oui, ça on mange bien, on mange bien dans les Landes, ça c'est une certitude. Quand t'étais petit, tu faisais collection des albums Panini avec les joueurs de foot. Oui. T'en as eu combien des albums?
3: Tous les ans j'en avais un et c'était à l'école, voilà, on s'échangeait les images et pour essayer de le remplir au plus vite.
2: Eh ben génial. Moi j'en ai eu aussi, figure-toi. Bon alors, là c'est pas les albums Panini que je voudrais que tu collectionnes, c'est les points. Écoute bien la deuxième question, vrai ou faux. Une mairie française envisage de donner une aide de 120 euros pour aider les habitants qui souffrent de ronflements.
0: Oh, c'est horrible ça.
2: Ah oui. Pour acheter un appareil anti-ronflement. Alors, est-ce que c'est vrai qu'une mairie envisage de donner 120 euros pour aider les gens qui souffrent de ronflements sévères à acheter un appareil anti-ronflement, vrai ou faux? Top chrono.
3: Je pense que c'est encore faux.
2: Oui, mais là... Tu as raison, parce qu'évidemment que aucune mairie ne subventionne les ronfleurs. D'abord parce que 80% des gens sont des ronfleurs, hein, donc voilà. Bon, et ben écoute, c'est très bien, premier point pour toi.
0: Alexandra est avec nous, elle est à Saint-Jacques-de-Thouars, elle est professeure des écoles. Elle avait deux rêves dans la vie, Alexandra, c'était être maîtresse et avoir un chat. Et ben, t'as réalisé tous tes rêves, Alexandra.
4: Voilà, mission
2: accomplie. C'est pas mal déjà.
0: Ben oui, bon, j'espère que t'as d'autres rêves quand même maintenant. Ah, on t'entend pas très bien, Alexandra.
4: Et toi, j'aimerais faire des grands concerts, voir des stars américaines, voilà, ça j'aimerais bien.
0: Qui ça, par exemple? Qu'est-ce que t'aimerais aller voir quoi comme concert?
4: Pourquoi pas Taylor Swift, The Weeknd.
0: Ok.
4: Voilà.
0: Quand on essaye de creuser un petit peu, de savoir des choses sur toi, on se rend compte que t'es pas très sport, Alexandra.
4: Le quoi? Le?
0: Oui, voilà. Ah, quand même, toi qui a les élèves là, ils te font courir dans les escaliers, dans le sous-préau, je sais pas, dans la cour. Le sport, non, toi t'es pas sport du tout.
4: Non, mais moi j'entraîne les autres et puis j'emmène mes enfants au sport. Oui.
0: Tu les regardes faire, mais
2: c'est déjà pas mal. Hein.
0: Bon, tu marches de temps en temps avec les copines. Hein. Il y a des petites randos de temps en temps, si j'ai bien compris. Tu peux.
4: C'est ça, oui. On se fait des petites randos de temps en temps.
0: Alors, dans le dossier que j'ai, hein, c'est toujours, ça commence par pas, donc pas de sport, mais pas de bricolage non plus.
4: Après, j'aide beaucoup mon conjoint quand c'est du gros bricolage. Ouais, j'aide beaucoup Laurent.
0: Un petit peu quand même. D'accord.
2: Bah, c'est déjà pas mal. Ouais. Bah, c'est déjà pas mal.
0: Et alors, ça va faire plaisir à Valérie. Parce que côté cuisine, paraît-il, tu sais, je sais pas si tu suis cette émission fidèlement, mais c'est un de nos plats préférés. Tu fais les meilleures lasagnes.
2: Lasagnes,
0: les lasagnes du monde. Tu nous dis que tes lasagnes sont les meilleures. Vrai de vrai?
4: Alors.
2: Oh yeah!
0: Raconte, c'est quoi ton petit secret pour les lasagnes réussies?
4: Alors, c'est surtout mes enfants qui disent que mes lasagnes sont très très bonnes.
0: Ça, c'est normal, c'est les lasagnes de maman.
4: Voilà, c'est les zinc de maman, puis c'est les tomates du jardin avec la sauce faite maison, voilà. Mmh. Et puis,
2: bah ça c'est bon.
4: Voilà.
0: Ça c'est bon, faite maison. Tu fais des tomates farcies, des courgettes, et puis alors côté dessert pour finir, pareil que t'es une as de la crème anglaise. Ça quand même.
4: Ouais.
0: Oh, pâte à choux et tiramisu, bon appétit pour ceux qui ont faim. Voici une nouvelle question, on a faim de points, nous, Alexandra. Allons-y avec ce dessin animé dans les années 70. Barjibu, là.
2: Oh, qu'est-ce que j'aimais, les Barbapapa.
0: Bien sûr.
2: Barbapapa.
0: Alors, non pas de dessin animé, des personnages, mais on va vraiment parler de la Barbapapa. La Barbapapa qui se mange, quoi.
2: Oui, pas la barbe de ton papa.
0: Oui, on est bien d'accord. La barbe à papa a été inventée par un dentiste, Alexandra. Je l'affirme. Vrai ou faux ? 5 secondes top chrono.
2: Tintintintin.
4: Oh, bah, ce serait. Oui.
0: Ça paraît un peu fou, mais il se dit qu'il va faire des affaires en l'inventant. Et t'as raison, car c'est bien un dentiste qui s'est associé à un confiseur pour créer ce bonbon. Un duo qui a présenté donc la barbe à papa pour la première fois, alors ça je ne le savais pas, dans une exposition universelle en 1908. Et t'es intelligent le dentiste.
2: Bah c'est tiens,
0: ah, il s'est fait de l'argent.
2: Scro, voleur.
0: Scro.
2: Allez, ça fait un point pour Lionel, un point pour Alexandra. Et là, vous vous dites, mon Dieu, mais qu'est-ce qu'elle va nous faire écouter celle-ci
0: encore ? Qu'est-ce qu'elle va nous faire écouter ?
2: Eh bien, you are the sunshine of my life.
0: Wow, wow.
2: Oh. Alors, pas la version de Sacha Distel, évidemment, la version de Stevie Wonder. Parce que vous écoutez ici et que ici, vous aime. Et vous êtes tous mes sunshine of my life. À tout de suite, mes petits bouchons.

0: on adore ça. Stevie Wonder, You Are the Sunshine of My Life.
1: Bien sûr.
0: Un effort. Bien dit quand
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0: même.
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0: The Sunshine of My Life.
1: Ouais, bien sûr. Alors, je vous rappelle que nous jouons avec Lionel et Alexandra qui ont un point chacun. Voilà, voilà. Alors, ça va être le quiz musical. Tu adores la musique, tu aimes la musique, hein, mon petit yo-yo.
3: Oui, moi j'aime bien ça.
1: Voilà.
3: J'aime bien la musique, beaucoup même la musique. J'écoute beaucoup.
1: Et oui, d'ailleurs, t'aimerais déjeuner avec Jean-Jacques Goldman, toi. Envole-toi. Voilà. Et d'ailleurs, si t'étais un animal, tu voudrais être un oiseau, hein. Donc, allez hop là. Bah oui.
0: Voilà. Ah oui, ça vit d'air pur et d'eau fraîche.
1: Un oiseau, ouais, bien sûr. Alors.
0: C'est combien de fois on dit bien sûr dans l'émission?
1: Je ne sais pas, on n'a pas compté. Mon petit Lionel, est-ce que tu es prêt pour ton quiz musical?
0: Bien sûr.
3: Oui, pas de souci.
1: Alors écoute bien. Il y a ces deux chansons qui vont s'enchaîner. Ce sont deux chanteurs différents. Tu vas devoir me trouver qui sont ces chanteurs. Écoute bien, c'est parti.
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0: 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Alors, qui sont ces deux chanteurs? Top chrono, 10 secondes.
1: Je pense que le premier, c'est Charles Trenet, le deuxième, Nino Ferrer.
0: Voilà, ça, tu vois, ça s'appelle un candidat qui a l'oreille absolue.
2: Oui, comme... bien sûr. Le
0: mais oui, Charles Trenet. On va danser. Et hop, le sud. Et cette magnifique chanson de Nino Ferrer.
2: Et oui, bien évidemment.
0: Et oui, ça fait 2 points, tu as 3, mon petit yo-yo, bravo.
2: Le double mix de l'été. On joue d'ailleurs tout l'été avec les tubes de l'été. Bah oui, c'est l'été, on est le 6 juillet quand même aujourd'hui. Ah, Alexandra, avant de jouer, un petit mot sur le théâtre. Il paraît que tu as fait du théâtre pendant quelques années. Avec les 3 coups qu'on entend. Ah oui, attention, oui, voilà, levé de rideau. Tu as joué dans quoi? Tu as fait quoi au théâtre?
3: Alors c'était un petit club de théâtre sur la commune et on faisait des petits sketchs plus ou moins connus, d'humoristes connus, notamment Les Inconnus,
2: ah
3: eux
2: oui
3: sont très connus.
2: Oui, bien sûr. Quel sketch des Inconnus t'as repris justement, tu te souviens?
3: Moi, on a fait Les Pétasses et je jouais celle qui faisait le lampadaire.
2: Oui, je voudrais bien que tu racontes, c'est ça, hein, c'est la réplique qui me semble dans le sketch. Vas-y, raconte,
3: oui,
2: c'est ça,
3: ça.
2: Ouais, on est d'accord.
3: Oui, raconte, c'est ça, avec Jean-Louis.
2: Avec Jean-Louis, exactement. Oh, on aimerait tellement les revoir sur scène, Les Inconnus. Bon, et du coup, t'as arrêté le théâtre, c'est fini, ça?
3: Eh oui, le Covid a raison de notre envie.
2: Ouais, mais c'est derrière nous, tu peux reprendre, là, un petit peu, là.
3: Et après, bah, chacun est parti aussi, donc c'est difficile de remonter une troupe.
2: Bien sûr. Bon, t'es un peu casse-cou, hein, tu fais du parapente, t'as fait le saut du cascadeur, c'est-à-dire que t'as sauté de combien?
3: 7 mètres sur un gros coussin, voilà.
2: 7 mètres, ouais, alors, c'est pas mal.
3: Ouais, ouais. C'est parce que mes enfants étaient en bas et m'acclamaient, parce que sinon, je pense que j'aurais manqué de courage.
2: D'accord.
0: 7 puis... mètres,
2: oui, mince. Oui, 7 mètres, bon, tout correct, encore 7 mètres, ça va.
0: Jean, le mec, il est capable de sauter de 7
2: non,
0: mètres.
2: Non, je le ferai pas. Non,
0: ouais,
2: non,
0: allez,
2: je le ferai
0: vas-y,
2: pas,
0: fais
2: non,
0: ton quiz, va, tu me fais de la peine.
2: Ce petit vol à montgolfière, quand même, on l'a fait un Penyamo au-dessus de Thouars. C'est beau, Thouars, vu du ciel?
3: Oui, c'est magnifique.
2: Bah oui, on recommande, c'est une destination. Arrêtez-vous dans les Deux-Sèvres cet été. Allez Alexandra, nous allons jouer avec ton quiz musical, je l'ai dit tout à l'heure. C'est un double mix de l'été, spécial tube de l'été en ce lundi. Écoute bien les deux artistes, à toi de les reconnaître.

0: Vous avez dit que j'allais vous gâter pour cette fin de saison.
1: Ça, c'est de la gâtade.
0: Allez, top chrono. Qui chante? Qui as-tu reconnu, Alexandre?
2: Serge Gainsbourg et Frédéric François.
0: Frédéric François, bien sûr.
2: Non,
0: oui, oui, non, non, mais je prends note. Alors, Serge Gainsbourg, c'est une évidence. Oui, bien sûr.
1: Si.
0: Et Frédéric François sur Méditerranéenne.
2: Non.
0: Eh bien, non.
2: Non, c'est Hervé
0: Villard. Ouais. C'est exactement, Alex, tu vois. Tu t'es précipité, c'est Hervé Villard.
1: Ah là là là là là là là là là là.
0: Bon. Il n'est pas mort, Hervé Villard, comme le dirait Alexandre Chabat.
1: Mon Dieu.
0: Tu connais cette sketch quand même.
1: Je connais.

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2: Et c'est une nouvelle semaine, et qui dit nouvelle semaine dit nouveau cadeau cette semaine pour la finale. 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Et le deuxième prix, bien évidemment, c'est notre magnifique cafetière Malongo avec 32 dosettes et 6 verres en quoi ?
3: En verre, bien sûr.
2: Évidemment. Allez, on reprend immédiatement la compétition. Je vous rappelle que Lionel a 3, Alexandra a 2. Lionel joue avec Ici Gascogne. Lionel qui travaille évidemment à son compte, hein, qui fait de la culture de maïs et de l'élevage de poulets et de chapons. Alors, je vous l'ai dit au début de cette émission, il est marié à une femme qui a un prénom exceptionnel.
3: Oui. Monique.
2: Non, Valérie, imbécile.
3: Et, oui.
2: Et donc, tu as rencontré Valérie, tu étais jeune, tu avais 16 ans et demi.
4: C'est bien ça.
2: Tu l'as rencontré dans une fête de village.
4: Oui, oui, oui, tout à fait. Les petites fêtes de village dans le sud-ouest, vous connaissez surtout les
2: Carrières
4: à Bayonne et à Dax, je suppose.
3: Oui.
4: Et il faut savoir que nous, dans les Landes, tous les petits villages font une fête qui dure 3-4 jours.
2: Ben voilà. Ouais, les fêtes de village, nous, on adore. Hein. Et donc, voilà. À l'époque où tu as rencontré ta petite chérie, on a calculé et il passait ça. Et oui, parce qu'il a 16 ans et demi, il est au bal du village, notre yo-yo, et c'est la séance de slow qui démarre. Et t'as invité Valérie à danser, et qu'est-ce qui s'est passé? Parce qu'elle était plus vieille que toi, je crois, elle avait quel âge?
4: Elle est toujours plus vieille que moi, oui.
2: Oui, mais à l'époque, attends, à l'époque t'as 16 ans et demi, elle en a 19, ce qui est beaucoup pour l'époque.
4: Ah oui, ça.
2: Voilà.
4: C'est bien ça, j'ai attrapé une cougar, on va dire.
2: une cougarinette. Et alors,
4: cougarinette, voilà.
2: Ouais, c'est toi qui l'as invité à danser, bien sûr.
4: Oui, je l'ai croisé, on s'est croisé aux fêtes de mon village, et deux mois après, on a conclu dans son village à elle, voilà.
2: Oh my god, il y a eu roulage de pelle et tout au bal du village.
3: Ben oui.
4: Oui, oui, ça a galoché un peu, oui.
2: Ça a galoché de ouf. Et ça fait combien de temps que vous êtes ensemble?
4: Eh bien, depuis l'année 53, donc ça va faire 37 ans.
3: Oh là là!
2: Oh là là! Donc 37 ans ensemble et mariés depuis 28 ans.
4: C'est bien ça.
2: Et alors?
4: 18, champion du monde.
2: Oh my god! Et du coup, c'est les noces de nickel. Oh mon dieu, ça.
4: Si vous me le dites.
2: Ouais, je te le dis, c'est les noces de nickel.
4: Eh bien voilà.
2: Voilà, c'est nickel. Alors, mon
4: chat.
2: C'est pas dur, bah non. Mon yo-yo, là, je te propose de marquer 3 points de plus avec la question à choix multiples. Je te pose la question, je te fais des propositions et t'auras 10 secondes pour me donner ton choix. Alors, quel est le premier super-héros qui est apparu dans une bande dessinée Action Comics en 1938? Quel est le premier super-héros qui est apparu dans une bande dessinée Comics en 1938? Alors, je te propose Superman, Batman, Spider-Man ou Éric Bastien-Man. Alors, qui est apparu en premier? Top chrono 10 secondes. Donc Superman.
4: Les mini direct.
2: Et vas-y, tu dis quoi toi?
4: Je pense que moi, ce serait Superman.
2: Superman?
4: Ouais.
2: Et oui, bien sûr que c'est Superman. Il est il vient de Krypton. Il est recueilli sur Terre par un couple de fermiers. On l'appelle Clark Kent avec ses lunettes. Il devient journaliste. Voilà.
3: Oui, je vois très bien.
2: Mais oui, avec sa petite cape et son point levé là.
3: Oui.
2: Hein, c'est viser la lune. C'est Amel Bent, Superman. Allez, ça te fait 3 points de plus. Tu as 6.
3: Oui, ou ce sera moi vendredi, bien sûr, avec ma petite cape et mon point levé. Et oui. J'ai encore quelques jours pour essayer de gagner l'emporter.
2: Ouais.
3: Alexandra avec Ici Poitou à Saint-Jacques-de-Thouars, notre maîtresse qui est en vacances, qui a déjà beaucoup voyagé. T'as fait tout un périple en Grèce d'ailleurs. T'avais fait le tour du Péloponnèse.
5: Oui, c'était ça, le Péloponnèse avec Laurent et puis un copain. On est parti en voiture de France, on a pris le bateau et on a fait le tour du Péloponnèse en voiture et on a campé.
3: Ah ouais, en mode camping.
5: Ouais, c'est ça.
3: Ça doit être des beaux souvenirs. T'as aimé aussi. Alors non, t'as pas aimé. Tu aimerais visiter le Maroc. Tu connais pas le Maroc?
5: Oui, je connais pas le Maroc. Peut-être que ce sera la prochaine destination. On verra.
3: Ou alors un petit peu plus loin, le Japon. C'est quand même un peu plus loin. Mais le Japon, ça fait aussi partie de tes rêves.
5: Ah oui, oui, parce que là, c'est le changement total de culture aussi.
3: Bah, tu vois, tout à l'heure, je te parlais de tes rêves, tu me disais que tu voulais être maîtresse et que tu avais un chat et que tu avais tout réalisé. Bah, tu vois, tu as le Japon, tu as le Maroc, tu as encore plein de choses. Tu as même un troisième rêve, ce serait de déjeuner avec lui. 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David Guetta, t'adores ?
5: Oui, c'est un artiste qui a commencé quand j'étais jeune, qui est toujours là. Donc c'est sympa de voir comment il a évolué durant toutes ces années. Pour un DJ, c'est pas facile.
3: Ouais, il a jalonné ta vie. Un petit mot sur ta rencontre avec Laurent, on en a parlé tout à l'heure. C'est une histoire de train, votre histoire. Hein. Vous connaissez un petit peu de vue. Il y a quelques années, vous êtes retrouvés dans un groupe d'amis pour jouer au tarot en soirée. Vous aviez quoi ? Quel âge vous aviez ?
5: 21 ans.
3: Ouais, vous discutez beaucoup ensemble. Et puis lui, il est parti. Il est parti vivre ailleurs, c'est ça ?
5: Il est parti sur Paris parce qu'il est prof de maths. Il a été muté en région parisienne.
3: Eh oui, et toi, t'es resté dans la Vienne. Du coup, un peu compliqué cette histoire de départ. Donc, quand je parlais de train, ça n'a pas arrêté. Pendant des années, vous avez fait des voyages dans tous les sens.
5: Pendant 2 ans, oui.
3: Pendant 2 ans, des voyages entre la Vienne et la région parisienne, etc., etc. Et en fait, vous êtes paxé du coup pour accélérer la mutation de Laurent, c'est ça ?
5: Voilà, pour accélérer le rapprochement.
3: Et c'est top, c'est une belle histoire. Allez, voici une nouvelle question. C'est une question à choix multiples. Elle vaut 3 points, c'est pas rien. On accélère un petit peu là. En termes de points, il y a moyen de prendre. Petit extrait, écoute.
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3: Oui. Je ne vous passe, hein, c'était dans les années 80, Bill Baxter. Alors on parlait de Paris, puisque Laurent a été muté en région parisienne, tu l'as dit, en Seine-Saint-Denis, dans le 93. Alors arrêtons-nous à Paris. Je te demande quel est le point culminant de Paris. Point le plus haut, donc. Le Trocadéro, je te fais une proposition, hein. Le Trocadéro, la Butte Montmartre, l'Arc de Triomphe, ou la statue de Valérie Damido, issue du Damido Land, que le maire de Paris s'apprête à installer, bien sûr, dans la capitale.
2: Évidemment, Emmanuel Grégoire adore.
3: On t'embrasse. 10 secondes.
2: Oui, on t'embrasse, Emmanuel.
3: Trocadéro, Butte Montmartre, Arc de Triomphe, ou cette belle statue qui sera dans le 14e, peut-être, Valérie, je crois.
2: Peut-être.
3: Par exemple.
2: On n'a pas trouvé encore.
5: Je pense que c'est la Butte Montmartre.
3: Pas du tout, c'est Valérie Damido. Excuse-moi. Voilà. Emmanuel Grégoire nous l'a confirmé. Donc,
2: bien sûr.
3: Vous pourrez voir cette statue de 88 mètres de haut.
2: Exactement.
3: Dans le 14e arrondissement, voilà. Très prochainement.
2: Bah, voilà. Dans le 14e, Karine Petit, bon. La mère, elle adore l'idée de mettre une statue de 88 mètres carrés.
3: On embrasse la mère.
2: Allez.
3: Du coup, elle a donné la bonne réponse, du coup.
2: Ça veut dire qu'elle a 5 et que Lionel a 6.
3: Mais bravo. Mais oui.
2: Alors, là.
3: Ma championne.
2: Oui, calme-toi. Tu sais quoi, je propose. Céline, envoie-nous une petite musique, ça va le détendre.
3: Ça me rafraîchit.
2: Allez, vous écoutez. Ici, on écoute de la musique.

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1: Je trouve qu'on n'a pas assez parlé de bienvenue
2: à Paris. Les filles sont si jolies. Welcome to the city.
1: Bill Baxter, quoi, le truc sorti de nulle part.
3: Je vous ai sorti Hervé Villard tout à l'heure. Quand
1: ouais, mais Bill Baxter, c'est un autre niveau.
3: Et alors demain, je te dis même pas.
1: Ok, voilà. Allez, on est avec Yo-Yo et Alexandrin. Alexandra joue avec ici Poitou. Lionel joue avec ici Gascogne. Lionel est en tête avec 6, suivi de près d'Alex qui a 5. Alors, mon petit Yo-Yo, comme ça, on s'emmerde un petit peu en vacances. On veut jouer à Koh-Lanta, l'épreuve de l'orientation. Parce que figurez-vous que mon petit Lionel, il est parti avec Valérie et sa famille en vacances sur la Côte d'Azur. Et puis ils ont été voir un concert en plein air, en famille, à Bandol. Et vous avez galéré pour vous garer, vous avez marché longtemps. Et puis après, au moment de retrouver la voiture, qu'est-ce qui s'est passé?
4: Mais la voiture n'était plus, ou votre petit Yo-Yo, comme vous dites, il ne trouvait plus la rue. Et c'est son garçon qui avait 7 ans qui voulait... Je voulais pas l'écouter et il avait raison. Au bout de 30 minutes, j'ai dit bon, on va aller dans la rue qui m'indique et il avait raison. Voilà.
1: C'est-à-dire que
4: la voiture était dans la rue.
1: Et voilà, ton petit garçon de 7 ans, dès le début avait la réponse.
4: C'est ça, dès le début. Mais bon, je voulais pas l'écouter, bien sûr.
1: Et pourquoi?
4: Parce que je pensais qu'il se trompait, il se plantait carrément, mais c'était moi qui me plantais.
1: Voilà, donc il faut comme quoi, il faut toujours écouter ses petits-enfants. Voilà, c'est tout. Ça. Voilà, il avait raison ce petit. Enfin, en tout cas, il a plus le sens de l'orientation que toi.
4: Que papa.
1: Voilà. Et voilà. Alors mon chéri, c'est le moment de marquer 5 points de plus avec ta question cash. Écoute bien la question, elle est mais vraiment très facile. Dans quel film sorti en 1973, Louis de Funès incarne-t-il Victor Pivert? Dans quel film sorti en 1973, Louis de Funès incarne-t-il Victor Pivert? Top chrono, 10 secondes.
4: 73, c'est une très bonne année. Mais le film...
1: Victor Pivert. Donne-en un au hasard.
4: L'aile ou la cuisse? Non, même pas.
1: Et non, c'était ça. C'était... Rabbi Jacob, mais Salomon, vous êtes juif.
4: Voilà.
1: C'était magnifique. Allez, ah, la
3: comme un pivert.
1: Comme un pivert. Exactement.
4: C'est ça.
1: Et voilà, c'était évidemment les aventures de Rabbi Jacob qu'on adore. Bon, bah, pas de points, mais tu restes en tête.
3: Comment, mais votre oncle aussi, il est juif?
1: Mais Salomon, vous êtes juif.
3: Mais c'est pas grave, mais je vous garde quand même.
1: Je vous garde quand même, c'était magnifique.
3: Et oui, avec Henri Guibé d'ailleurs.
1: Mais
3: aussi.
1: Oui, Henri Guibé qu'on adore.
3: Mais évidemment. Qu'est-ce qu'on fait? On joue? On est où? C'est Alexandra, elle est là. Alexandra, elle est là.
1: Alors, je vous explique.

0: enfants et partir trouver un lieu un peu plus chaud.
1: Ah oui, oui, alors il s'est déplacé dans le couloir, il est entré dans un bureau, etc. etc. C'était pas la première fois, hein, vous êtes plusieurs à l'avoir vu, mais enfin vous avez réussi quand même à le faire sortir. Mais c'est pas tout, parce que qu'est-ce qui s'est passé avec Laurent, côté animaux, en faisant des travaux chez un ami, vous avez encloisonné un petit chat?
2: C'est-à-dire,
1: c'est pas drôle.
0: On l'a pas fait exprès. Hein,
2: bah, j'espère bien, sinon je vais raccrocher immédiatement, puis non, je donne tous les cadeaux à Lionel.
1: Non, mais qu'est-ce que tu faisais?
0: Eh bien, on était en train de poser des plaques de placo, et puis chez un copain qui avait une petite chatte qui s'appelait Choupette. Et le soir, on trouvait plus Choupette, on l'appelait partout, impossible de trouver Choupette, la nuit se passe. Et on rappelle Choupette le matin, et là on l'entend miauler. Mais on l'entend pas miauler de dehors, on l'entend miauler de l'intérieur de la maison.
1: Derrière la cloison.
0: Voilà, et elle était derrière la cloison, elle devait être bien au chaud, elle a pas miaulé de la soirée. Et puis là, peut-être qu'elle avait faim, donc elle s'est dit, bon, je vais peut-être me faire entendre. Donc on a démonté les cloisons pour faire sortir Choupette.
2: Voilà.
0: Voilà.
2: Alors,
1: bah, l'animal n'a été maltraité pendant cette séquence.
2: J'espère bien que Choupette est en forme. Je veux une photo de Choupette pour prouver qu'elle est toujours en vie. Non, cette
1: mais surtout, non, mais Choupette a rien dit. Peut-être qu'elle avait faim. Donc je pense qu'elle a quand même passé une sale nuit, la pauvre Choupette.
2: Pauvre Choupette.
1: Pauvre bête. Bon, je te rappelle quand même que t'as un chat qui s'appelle Pixel. T'aurais pas voulu qu'on fasse ça à Pixel quand même. Alors.
0: Ah non.
2: Bah oui.
1: Surtout que t'as une petite. Tu fais un câlin tous les soirs à ton chat. Hein. Et il est pas toujours d'accord d'ailleurs.
0: Ah oui, on a un chat qui a une grande personnalité. Ouais. Je pense qu'on a le chat le plus ronchon de France.
1: Oui, oui. Bah,
0: ouais, il ronchonne.
1: Il ne veut pas te faire de câlin. Il a peur que tu l'encloisonnes, pompette, quand même. Il sait ce que tu as fait à l'autre. Allez, voici ta question. Elle vaut 5 points. C'est une question cash. Et on va parler d'animaux, tiens. Un petit extrait. Quel animal femelle dévore parfois le mâle pendant l'accouplement? Quel animal femelle dévore parfois le mâle pendant l'accouplement? 10 secondes top chrono.
0: J'hésite, la mante religieuse.
1: Et c'était quoi l'autre? Ton hésitation serait quoi?
0: L'araignée.
1: Ah, c'est dommage. Ah, c'est dommage. Ah, mince. Qu'est-ce qu'on fait?
2: Bah c'est la, évidemment.
1: Bah oui, voilà. C'est la menthe religieuse. Je te fais douter, bien sûr que oui.
2: Allez, tu prends 5 points, tu passes en tête à 10, Lionel à 6. Là, tout de suite, on va écouter une petite nouveauté et il y aura le bingo pour vous départager. Alex Warren, Fever Dream. Je n'ai qu'une hâte. Non, la désannonce en anglais.
1: Fever.
2: Oui, tu vas le faire. Fever. Allez, c'est parti.

0: C'était Alex Warren et c'est pourtant pas l'épiphanie, hein, Fève Dream.
1: Fève, oh là là, mon
0: Fève Dreams.
2: Ici à midi, on est au taquet.
1: Nous sommes au taquet avec Lionel qui a 6, Alexandra qui a 10. Alors Lionel, dis donc, Lionel c'est un voyageur, hein. T'as été en Martinique, en Crète, en Grèce, en Espagne. Et là, ton rêve, ça serait d'aller voir le Québec et l'Irlande.
3: Oui, bien ça.
1: Pourquoi l'Irlande? Qu'est-ce qui t'attire dans l'Irlande?
3: La culture, la verdure, le paysagement total, je pense.
1: C'est magnifique l'Irlande. Moi, je l'ai fait en roulotte de cheval, c'est magnifique.
0: C'est un cheval.
3: J'aimerais bien.
1: Et oui, je l'ai fait en roulotte.
0: J'ai fait
1: 9 jours de roulotte, c'était super.
0: Mais pourquoi surtout?
1: Pourquoi? Parce que j'aime les chevaux et l'Irlande, que c'est très beau, et il a raison.
0: D'accord.
1: Voilà. Alors, afin de t'encourager, parce que...
0: Soyons. Parce qu'il en a besoin.
1: Non, pas du tout.
0: Bah, quand même, il est un petit peu en retard.
1: Tu vas... Non, déjà.
0: Il y a 4 points d'écart, écoutez, madame Damido.
1: Non, alors, écoutez, monsieur Bastien, ça suffit. Vos melons nous fatiguent.
0: Hein, c'est pas de saison le melon, d'ailleurs.
1: Si, on est encore en saison de melon, oui, je vous signale. Alors, arrêtez de dire n'importe quoi.
0: La fraise.
1: Bientôt, il va nous dire que c'est la saison de la poire, celui-ci. Bien, alors, mon petit chat, on a dit tout à l'heure que tu aimais Goldman, que tu l'as. Tu aimes aussi David Guetta, Mylène Farmer, mais tu aimes surtout cette chanson de Goldman.

0: saturation. Et alors, il est un peu comme moi. Et surtout comme mon mec qui connaît les dialogues par cœur. Ton film préféré, c'est Les Bronzés font du ski. Et pareil que c'est ta sonnerie de téléphone.
1: C'est bien ça.
0: Alors, c'est laquelle de sonnerie? Ta ta ta ta ta ta ta, c'est ça que t'as?
1: Oui, celle-là, oui, voilà. Qui réveille bien.
2: Une petite réplique.
1: Et c'est celle-là.
0: Mais, eh oui.
2: Tu te répliques.
0: Et alors, Bronzés. Est-ce que tu es comme mon mec, tu connais absolument tous les dialogues par cœur?
1: Non, je connais pas tout, mais dès que ça passe à la télé, je regarde, voilà.
0: Bah évidemment.
2: Bouffez-le, votre cochon, bouffez-le.
0: Vous avez de la pâte, vous avez du sucre. Voilà, bon. Mon chéri, c'est l'heure du bingo, c'est l'heure où tu vas marquer un maximum de points. Tu vas te concentrer et j'ai confiance en toi. À mon top chrono, tu auras 10 secondes pour me donner un maximum de pays qu'on appelle les pays chauds. C'est-à-dire tous les pays où majoritairement dans l'année il fait chaud. On dit de ces pays que ce sont des pays chauds. Attention, max de pays chauds, top chrono, 10 secondes.
1: Le Brésil, le Maroc, l'Algérie, la Tunisie, l'Espagne, le Portugal, Madagascar.
0: Bon, tu m'en as donné 7. C'est magnifique, t'aurais pu me dire le Qatar, le Mali, le Sénégal, les Émirats Arabes, la Mauritanie, la Thaïlande, le Soudan. C'est magnifique, tu m'en as donné 7.
2: Alexandra.
0: Alors, Alexandrie.
2: On est en tête avec 10 points, il a 6 points. Mais là, on est au cœur du bingo, et le bingo, c'est ce qui renverse tout à la fin de l'émission.
0: Évidemment.
2: Il vaut 10 points. Qui va prendre les 10 points? Celui qui marque le plus de réponses dans son bingo.
0: Bien sûr.
2: Rappelons-nous, Valérie, combien a-t-il marqué Lionel?
0: 7.
2: 7. Aïe, ce qui veut dire, Alexandra, que si tu ne fais pas 7, il l'emporte et il sera là vendredi. Tu n'as pas envie de ce scénario?
3: Eh bien sûr que non.
2: Tu n'as pas envie de ce scénario, on est d'accord. Tu as envie de gagner, d'être là vendredi. Voilà.
3: Eh bien sûr que oui.
2: Bien sûr. Donc, tu sais combien tu dois faire de points, t'as bien retenu? De bonnes réponses, 8. 8, il m'en faut 8. C'est-à-dire qu'on a 10 secondes. Donc, 1 par seconde. 1,2 par seconde. Non, mais on est dans la stratégie, d'accord?
3: Oui.
2: Je te sens un peu en pression quand même, avec tous ces chiffres. Je vais te détendre tout de suite avec la musique que tu aimes. On a parlé tout à l'heure de David Guetta, on a parlé de The Weeknd, et je te souhaite de bien profiter des concerts, tu l'as dit. Mais tu aimes aussi ça. Ça, ça fait plaisir. Et bien alors, côté film, c'est toujours bien de recommander un petit film, surtout qu'il fait chaud, il va encore faire chaud cette semaine. Les cinémas sont climatisés. Il y a Toy Story qui est sorti. T'as vu l'avant-première, toi, Valérie?
0: Ouais.
2: Et tu adores, tu vas aller le voir, tu l'as vu?
3: Toy Story, pas encore, mais ça fait partie des films que j'ai envie de voir.
2: Ah bah oui.
0: C'est magnifique.
2: Et le 5,
0: tu vas tellement te marrer.
2: Ah, faut y aller. Allez, j'espère t'avoir un tout petit peu détendu, je ne sais pas. Je vais te demander, car voici l'heure du bingo, de marquer déjà 8 bonnes réponses. C'est ce que je te demande. En me citant un maximum de pays, les pays que l'on a l'habitude de considérer, tu l'as compris, comme des pays froids, en toute logique. Allez, top chrono, 10 secondes.
3: Canada, Suède, Scandinavie, Russie,
2: oui.
3: Danemark,
2: oui.
3: Finlande, oui. Groenland,
0: oui.
3: Norvège.
2: Oui, c'est bien.
0: Tout, mais ça fait 5. Non, mais c'est bon, c'est bon.
2: Alexandra.
0: C'est fini?
3: Oui.
2: Oui, alors, toutes ces bonnes réponses. Mais malheureusement, en 10 secondes, on n'a pas eu le temps d'en prendre 8, quoi.
0: Non, il y en a 5. Eh oui.
2: 5 sur le chrono. Eh oui.
0: T'as compris, Lionel, que t'es avec nous vendredi en finale?
2: Ah, bravo, Lionel.
1: J'ai très bien compris.
0: Voilà, tu t'es en train de nous gagner tes prochaines vacances dans un club Bellambra. Pour 2000 euros, on t'offre quand même un séjour de 2000 euros. Et puis, sinon, peut-être, tu pourras gagner la machine à café Malongo. Alexandra, bravo, tu as très bien
2: bravo
0: joué.
2: Bravo, Alexandra, j'ai apprécié.
0: Mais, Lionel, tu es mon champion, oui. Et c'est normal, car tu es marié à Valérie.
2: Oui,
0: voilà.
1: Oui, voilà.
0: Embrasse. Évidemment, embrasse Valou pour moi. À vendredi.
2: Voilà. Bonne vacances, Alexandra.
0: Bon, je remercie évidemment Céline à la réalisation, la princesse Diane à la technique, Maître Coupez au savoir, et puis notre ami Yanis au standard, Éric Bastien pour son accent anglais inimitable.
2: Fever dream.
0: Je vous aime très fort.
2: I love you.
0: À demain.
2: I love you so much.
0: À demain.
2: À tomorrow.
0: Vous avez écouté Au Taquet, il est 5h, Paris s'éveille. C'est l'heure de quoi, mon petit chou?
2: C'est l'heure de, avant de se retrouver à midi d'ailleurs, je précise, c'est l'heure de retrouver Johan Rock, qui est très en forme, il arrive pour les petits matins là.
0: One for the money, two for the show.
2: A
0: tout de suite.

0: 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Ici, c'était Désirless.
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0: Comment allez-vous ce matin? Ce lundi, il y a ceux qui partent travailler, ceux qui font le pont du 14 juillet, ceux qui d'entre vous sont en vacances, à moins que vous ne soyez déjà debout, car la chaleur vous empêche de trouver le sommeil. Quoi qu'il en soit, vous êtes les bienvenus ici, dès 5h. Ce petit moment de radio qu'on vit ensemble, alors que la plupart dorment encore à point fermé. Alain Souchon, William Scheller, dans les prochaines minutes et dans vos oreilles. Puis évidemment, sans oublier de vous informer avec les journaux, les reportages des rédactions d'ici. Bonjour Cyril Ardo-Redon.
2: Bonjour Johan. Bonjour à tous.
0: Qu'est-ce qui fait la une ce matin?
2: Nous reviendrons sur cet incendie en cours à Fontainebleau, en région parisienne, d'une ampleur exceptionnelle et qui mobilise des moyens inédits pour la région.
0: Ce lundi, par ici, les économistes s'occupent des batteries de vos voitures électriques. Lesquelles choisir, lesquelles éviter? On fait le point à 5h10. Et puis, venez nous dire sur l'antenne d'ici si vous assisterez ce soir au feu d'artifice du 14 juillet, qui bien souvent a lieu le 13 juillet dans vos communes, ainsi que le bal des pompiers, le fameux 0810 055. 056 ce matin a gagné dans le paquet T, notamment parmi pas mal de surprises, un roman de Maxime Chatham. Bon début de journée, vous êtes bien ici.
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0: Nous sommes le lundi 13 juillet, il est pile 5h. Le journal présenté par Cyril Ardo-Redon, et c'est un incendie d'une ampleur exceptionnelle selon les autorités.
2: Un feu décrit par les pompiers comme très virulent. 800 hectares de forêt parcourus par les flammes à Fontainebleau dans le sud-est de Paris. 400 pompiers sont mobilisés. Il faudra, selon eux, une à deux semaines pour en venir à bout, avec des moyens inédits pour l'Île-de-France, selon Paul Laurin, le chef du service communication des pompiers de Seine-et-Marne.
3: Nous disposons de deux avions bombardiers d'eau qui nous viennent de Bordeaux et de Nîmes, et également de deux hélicoptères bombardiers d'eau. Et on a d'ores et déjà demandé d'autres renforts qui viendraient de l'extérieur de la région Île-de-France.
4: À quoi vous vous attendez pour les heures qui viennent?
3: Alors, ce qu'on s'attend déjà, c'est une première phase de travail qui reste très compliquée pour l'ensemble des sapeurs-pompiers qui est engagé sur le feu, d'autant que, vous l'imaginez, la pression opérationnelle est assez intense depuis le début de la semaine dernière, ce qui veut dire que les pompiers qui sont engagés ont déjà une forme de fatigue. Mais on s'attend à ce que, puisque la température reste élevée, le combat soit très compliqué avec ce feu et que l'intervention dure un certain temps.
2: Paul Laurin, le chef du service communication des pompiers de Seine-et-Marne. Laurent Nunez, le ministre de l'Intérieur, est attendu sur place ce matin. Cet incendie qui a conduit à l'évacuation d'une quinzaine d'habitations au Vaudoué, à l'ouest de Fontainebleau. Le trafic sur l'autoroute A6 a été interrompu. Des trains ont subi des retards jusqu'à 6 heures. Dossier complet à retrouver sur ici.fr. Et des flammes aussi dans le Maine-et-Loire, au nord d'Angers. Un incendie a détruit deux maisons et a parcouru 300 hectares. En Savoie, la route qui mène aux communes de Pralognan-la-Vanoise et du Planet doit rouvrir mercredi selon le département. Elle est fermée depuis mardi en raison d'un incendie. 5000 personnes sont bloquées dans ces deux villages. Aujourd'hui, 59 départements sont en orange face à un risque élevé de feux de forêt selon Météo France. À cela s'ajoutent les vigilances canicules. 37 départements sont en rouge, 47 en orange. La Haute-Loire s'ajoute en fait aux 83 départements déjà en vigilance hier. Beaucoup de territoires sont donc en alerte sécheresse, comme le Doubs depuis début juillet, interdit d'arroser sa pelouse ou de remplir sa piscine. Et parfois, ça va même plus loin, comme à Montjoie-le-Château, près de la frontière suisse, Chloé Lavoisard, où des camions sont mobilisés pour approvisionner les habitants en eau.
5: Ici, ça fait un mois qu'il n'y a pas eu la moindre goutte de pluie. Un triste constat pour le maire Claude Martelet, qui nous accueille dans la salle du conseil municipal.
6: Je pense qu'on a des nappes qui ne doivent pas être très très profondes, elles ne donnent plus assez. C'est un gros problème, quoi.
5: Désormais, le village a besoin d'une aide extérieure pour s'approvisionner en eau. Des camions la pompent à Goumois, à 30 minutes de route, puis la livrent dans la cuve de la commune. Un remplissage, c'est une semaine d'eau pour les 26 habitants. Résultat, quand on ouvre le robinet, ça coule parfaitement.
6: Ça coule parfaitement, ouais.
5: Ce système D existe depuis déjà 4 ans, mais il n'a jamais été nécessaire aussitôt dans l'année.
6: D'habitude, c'est quand même à partir du mois de septembre, mais cette année, ça commence quand même au mois de juin.
5: Pour les habitants, ces livraisons gérées par la Comcom et Veolia ne changent pas grand-chose.
6: Bon, ben, ils ne s'en rendent pas compte. Hein. Et puis, on a un agriculteur, donc lui, il ne prend pas sur le réseau, il va pomper, on appelle ça la ronde fontaine.
5: Ces agriculteurs dont parle le maire, on les rencontre complètement par hasard dans le centre du village, dans un grand tracteur rouge.
7: Je suis François-Xavier Mouèche, habitant de Montjoie-le-Château. On est obligé de faire 2 bacs de 800 litres par jour. C'est vite contraignant.
5: Selon le maire, une interconnexion entre plusieurs villages est à l'étude pour pallier ce problème.
2: Un reportage Chloé Lavoisard, ici Belfort-Montbéliard. Et pour savoir si votre commune est concernée par une restriction d'eau, vous pouvez vous rendre sur le site vigeo.gouv.fr.
0: Ici 5h04, le feu d'artifice parisien du 14 juillet, c'est ce soir.
2: Même si nous ne sommes que le 13 juillet, c'est lui qui est diffusé à la télé sur France 2, précédé du traditionnel concert de Paris. Festivité avancée d'une journée pour ne pas empiéter sur les commémorations de l'attentat du 14 juillet 2016 à Nice. D'autres feux d'artifice un peu partout en France sont annulés ou reportés en raison cette fois du risque d'incendie. Et puis imagine-t-on autre chose qu'une équipe de France victorieuse le jour de notre fête nationale ? France-Espagne, demain soir, c'est la première demi-finale de ce mondial. Les deux meilleures nations européennes se retrouvent demain soir à Dallas, aux États-Unis. Mais Julien Froment, les Espagnols font monter la température depuis déjà quelques jours.
8: À la question, la France est-elle imbattable ? La superstar espagnole, Lamine Yamal, et l'insouciance de ses 18 ans, a répondu comme il dribble sur le terrain, sans retenue. L'équipe de France, il la respecte, mais pas trop quand même.
9: J'ai vraiment hâte d'y être. Je pense que depuis le début du mondial, tout le monde attendait ça. On est les meilleures équipes du tournoi, mais on n'a pas peur. S'il y a bien une équipe qui peut battre la France, c'est nous.
8: Et que cette confiance ou non, le fait est que le joueur du FC Barcelone a marqué 3 buts en 2 matchs contre les Bleus. Le défenseur Ibrahima Konaté, presque 10 ans de plus que Yamal, lui, n'a pas voulu rentrer dans cette guerre des mots.
10: Non. En toute honnêteté, on n'écoute pas ce qui se dit par rapport à tout ça. Et faut avoir peur de personne. Faut rester dans cette humilité qu'on a dès le début. Et faut pas tomber dans ce piège-là, surtout à ce moment-là de la compétition. Maintenant, peut dire ce qu'il veut.
8: Les joueurs ont clairement coché ce rendez-vous sur leur calendrier et comptent bien demain, jour de fête nationale, poursuivre leur feu d'artifice footballistique.
2: Julien Froment sur ICI, coup d'envoi donc de France-Espagne demain soir à 21h, match à suivre en intégralité sur votre radio ICI, sur ICI.fr et sur notre chaîne YouTube. Les couleurs du ciel après ce message.
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2: Et à 5h07, Johan, la météo aujourd'hui, c'est donc toujours et encore ces fortes chaleurs.
0: Et un petit peu d'humidité à la marge en ce début de journée sur l'ouest du pays. Quelques averses intermittentes, de petites pluies sur la Bretagne. Et puis pour le reste, sur une large partie du territoire, c'est le soleil qui va dominer encore et toujours aujourd'hui. Avec dès le lever du jour, des températures douces, voire déjà élevées. 22 degrés à Limoges, 24 à La Rochelle, 25 à Bourges. Et puis dans le courant de l'après-midi, les températures vont grimper avec toujours un temps instable et des averses caractère orageuse sur la pointe bretonne, ainsi qu'un long voile nuageux sur la région Grand Est et la côte normande. Des températures, elles, qui seront toujours largement au-dessus des normales saisonnières. On relèvera en milieu de journée cet après-midi 36 à Toulouse, 34 à Paris, 38 à Lyon. C'est là qu'il fera le plus chaud, 29 à La Rochelle et 33 à Bordeaux. Et chez vous, comment ça se passe? Quel temps fait-il? Vous nous postez un petit message sur la page Facebook d'ici, la commune dans laquelle vous résidez, une température, une photo, si le cœur vous en dit. Tous les matins, ici, on fait la météo ensemble.
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0: C'était l'époque où en France, on était soit Claudia Schiffer, soit Paul Lou Sulitzer. C'était les années 90.
2: Ah, j'ai à peine connu.
0: Ouais, c'est ça. Voici Alain Souchon, le spleen léger, pour vous donner un petit peu de baume au cœur en ce début de journée. 5h08, c'est le début de la semaine. On est ravis de vous savoir des nôtres.

0: Vous écoutez ici votre radio locale au plus près de votre quotidien dès le matin. Il est 5h12.
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0: Et alors que nous sommes nombreux à suffoquer en ce début d'été avec cette déjà troisième vague de canicule dans le Cantal, Michel, un ancien plombier à la retraite, a décidé, lui, de combattre la chaleur avec les moyens du bord. Son idée, récupérer la fraîcheur naturelle du vieux puits au fond de son jardin, un puits à l'abandon depuis des décennies. C'est son grand-père qui l'avait creusé de ses propres mains. Entre-temps, le puits avait été muré dans les années 80, car jugé trop dangereux et puis surtout inutile depuis l'arrivée de l'eau courante dans le village. Jusqu'au printemps dernier, où Michel a décidé de restaurer ce puits. Pour le reste, il aura fallu un début d'été exceptionnellement chaud et une âme bricoleuse pour que le puits retrouve de son utilité. Le principe est enfantin. Cyril, prenez un long tuyau, plongez à 15 mètres de profondeur. Là-bas, en dessous, l'air reste toute l'année à 12 degrés. Un ventilateur qui propulse l'air, qui arrive directement dans le salon de Michel. Il paraît que ça marche. Un souffle d'air frais, donc, qui fait dire à Michel, mon grand-père avait creusé ce puits pour donner de l'eau au village. Je lui ai redonné vie pour donner de l'air frais. Voilà. C'est beau. Oui. C'est système D. Je sais pas exactement si ça marche vraiment. Mais déjà, faut avoir un puits.
2: Faut avoir un puits ou sinon, un parking souterrain. Moi, dans mon immeuble, il y a des gens qui passent la journée dans la voiture pour être au frais. Il fait toujours plus frais sous terre.
0: Bah, système D. Voilà. En tous les cas, on salue cette initiative de Michel dans le Cantal. Il est 5h13. Vous écoutez ici reportage dans un instant. On vous parle des commémorations de l'attentat de Nice.
2: Ouais, c'était en 2016, le 14 juillet 2016. Eh bien, 2000 personnes ont participé hier à un moment de recueillement sur la promenade des Anglais. Reportage à venir dans quelques instants.
0: Et puis pour la musique, Alex Warren sera bientôt de la partie. De quoi vous lancer dans les rails de cette nouvelle journée. Il est 5h14, c'est le moment d'économiser. Bonjour Valère Coréard, chaque jour avec vous, un bon plan pour stimuler notre pouvoir d'achat. Aujourd'hui, vous nous parlez des batteries de voitures électriques.
3: On est de plus en plus nombreux à nous tourner vers l'électrique hein, quand on doit changer de voiture, l'augmentation des prix du carburant, les canicules aussi sont passées par là. Et la filière occasion commence à être sérieusement intéressante, avec des véhicules en bon état et surtout à un prix intéressant. Et c'est une bonne nouvelle d'ailleurs, parce qu'une fois acheté, une voiture électrique va coûter moins cher à l'entretien. Et si vous rechargez la batterie chez vous, 3 à 4 fois moins cher que du carburant classique. Seulement voilà, il y a toujours cette angoisse sur la batterie quand on est sur un véhicule d'occasion notamment. Il ne faudrait pas avoir à la changer dans 2 ans. C'est la pièce la plus chère du véhicule, en moyenne 8 000 €, mais tout dépend du modèle.
0: Mais alors comment savoir si une batterie est en bon état quand on achète une voiture électrique d'occasion ?
3: Première chose, le nombre de kilomètres du véhicule et son ancienneté. Une batterie est en général garantie 150 000 km et 8 ans, ça c'est un premier repère. Puis je vous conseille de demander un SOH pour State of Health ou État de santé de la batterie. C'est l'indicateur qui mesure le vieillissement d'une batterie de voiture électrique. Concrètement, il compare la capacité actuelle de la batterie à sa capacité lorsqu'elle était neuve. Vous le demandez au vendeur, ça coûte une 50aine d'euros. C'est indispensable et c'est assez habituel. Si la batterie a une capacité de 90% ou plus, c'est top. Entre 80 et 90%, c'est correct. En dessous, il y a un sujet parce qu'elle commence à faiblir. Donc là, demandez l'avis d'un professionnel, en tout cas pour analyser le résultat. Est-ce que vous avez un projet de voiture électrique ? Pensez à m'écrire par ici leséconomies@radiofrance.com.
0: Merci Valère. Demain, on vous retrouve pour nous parler d'un site internet qui permet de faire beaucoup et de nombreuses économies. En attendant, pour retrouver toutes les astuces, les bons plans de Par ici les économies, vous allez sur le site de la radio ici.fr. Il est 5h16.
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8: Pour bien commencer la journée.
0: C'était il y a 10 ans, quasiment jour pour jour.
2: La France endeuillée par l'attentat de Nice le 14 juillet 2016. Un camion bélier fonce dans la foule, rassemblée pour le feu d'artifice, et fait 86 victimes, plus de 450 blessés. Hier matin, 2000 personnes ont participé à un moment de recueillement sur la promenade des Anglais. Sébastien Réglé, une marche silencieuse qui a réuni des victimes, des familles endeuillées et des habitants toujours très émus par ce drame.
8: Ils avancent côte à côte, dans le silence, sur la promenade des Anglais. Chaque pas rappelle une nuit qui a bouleversé Nice à jamais. 10 ans après, pour les victimes et leurs proches, se retrouver reste une nécessité. Stéphane Herbs a perdu son épouse dans l'attentat. Il est aujourd'hui co-président de l'association Promenade des Anges.
9: C'est une journée qu'on a voulu organiser, nous, sur le trajet de l'attentat. Et on a voulu impliquer les Niçois et tous les touristes et toutes les personnes qui voulaient se mêler à nous.
8: Parmi les participants, il y a Jazz, gravement blessé dans le mouvement de foule provoqué par le passage du camion, elle porte encore aujourd'hui les séquelles de cette nuit.
10: Il y a une partie de nous qui est partie, donc on n'est plus les mêmes. On a peur de sortir, on a peur de la foule, on regarde les issues, on regarde les portes de secours. C'est un gros changement dans nos vies. Enfin, moi, pour moi, c'est un gros changement, quoi.
8: Le cortège s'arrête ensuite devant l'Ange de la Baie, l'œuvre mémorielle installée face à la mer. Un moment suspendu où chacun se recueille et pense à ceux qui ne sont plus là, à l'image de Muriel.
11: Ma belle-fille était allée exceptionnellement voir le feu d'artifice. Elle n'y allait pas, normalement elle regardait de son balcon. C'est un coup du destin, donc on a appris qu'il y avait un attentat et là ça a été la panique.
8: Mais dans le cortège, il n'y a pas seulement des victimes ou des familles endeuillées. De très nombreux Niçois sont aussi venus marcher par solidarité pour témoigner leur soutien et montrer que toute une ville reste marquée par cette nuit du 14 juillet 2016.
12: Ça a touché notre ville, ça a touché nos cœurs, ça a touché nos anges. Donc voilà, je viens déposer une petite rose. Je fais ce que je peux avec une rose.
13: Depuis Nice, c'est plus pareil. On n'était pas sur la promenade, mais on a eu un très fort sentiment de chaos, de tristesse. La promenade le lendemain, pas un bruit, c'était très dur.
8: L'arrivée se fait au jardin Albert Ier, devant le kiosque à musique. Des roses blanches sont déposées en hommage aux 86 victimes. Parmi celles et ceux qui ont participé à cet hommage, il y a le maire, Éric Ciotti, présent aux côtés des victimes et de leurs proches.
14: On mesure leur choc traumatique 10 ans plus tard. On mesure leur immense douleur, leur très grande émotion et cette marche qui est aussi pour elles une épreuve. Nous l'avons voulu la plus sobre possible.
8: Et la municipalité l'a annoncé. Elle souhaite pour demain une commémoration à l'image de cette journée, simple mais puissante.
2: Un reportage de Sébastien Réglé à Nice, ici Azur, et les commémorations se poursuivent, donc vous l'avez dit, encore aujourd'hui et demain avec une cérémonie nationale, demain en présence d'Emmanuel Macron.
0: Vous écoutez ici ce lundi, il est 5h19, ce soir à la télévision, cap sur la chaîne des Pyrénées pour prendre des nouvelles de ces glaciers. Ils sont pas très en forme les glaciers. Le réalisateur d'un documentaire qui leur est consacré ce soir sur France 5 sera l'invité des coulisses télé dans un instant. Pour l'heure, voici William Scheller, Rock'n'Roll Dollar. Merci d'être là. On se réveille ensemble ce lundi matin sur votre radio locale.

0: Merci d'avoir choisi ici votre radio locale qui vous accompagne durant ces deux mois d'été. C'est un 13 juillet qu'ils sont nés. L'acteur Pio Marmaille, révélé dans Le premier jour du reste de ta vie, souffle aujourd'hui ses 42 bougies. C'est aussi un 13 juillet qu'il est né l'un des derniers monstres sacrés du cinéma hollywoodien, Harrison Ford. Aujourd'hui, il a un certain âge.
1: Je crois qu'il a
0: 86 ans, 83. Enfin bon, les années ne comptent pas quand on est une gloire du cinéma, Blade Runner,
1: la guerre des 84 exactement.
0: 84, voyez, j'en adorais 25. Parce que d'ailleurs, il a été relifté dans Indiana Jones.
1: Il ne vit pas.
0: Le dernier opus de la saga. Est-ce que vous vous souvenez de Sylvain Mirouf? C'était le magicien des années 90 dans les émissions de Michel Drucker. Il était tellement fort, Sylvain, qu'il a fini par se faire auto-disparaître. S'il nous écoute
1: comme ça
0: ce matin, on lui souhaite un bon anniversaire. Et puis aujourd'hui, c'est l'anniversaire de Julia Vignali, l'animatrice d'Affaires Conclues, l'émission où les téléspectateurs viennent vider leur grenier sur l'antenne de France 2. Écoutez.
2: 14 008.
0: Non, plus.
3: 16 000.
0: Ouais.
2: 16 002.
0: Ah.
4: 16 005.
5: Est-ce qu'on peut faire une affaire conclue à 16 500 euros, jeune homme?
6: Avec grand plaisir.
5: Eh ben venez.
0: Allez.
5: Record de vente.
0: Adjugé vendu. Si vous n'avez jamais vu les après-midi de France 2, ça ressemble à ça. Et puis enfin, un 13 juillet. C'est ce jour-là que disparaissait Jean-Paul Marat, assassiné dans sa baignoire par Charlotte Corday, qui poignarda cette figure de la Révolution française. En attendant, bon anniversaire à vous si vous êtes né un 13 juillet. On vous souhaite de profiter au maximum de cette journée. Ici, il est 5h23 dans les coulisses télé ce lundi matin. On vous parle de la série documentaire « Sale temps pour la planète » diffusée ce soir sur France 5. 19e saison cet été pour cette série qui filme les conséquences du dérèglement climatique à travers le monde. Ce soir, cap sur les sommets des Pyrénées.
7: Ces mêmes glaciers qui sont ultra puissants sont aussi ultra sensibles parce qu'en modifiant de quelques dixièmes de degrés le thermostat atmosphérique, eh bien, ça fond très très vite.
0: Dans les Pyrénées, les glaciers disparaissent. C'est de cette réalité dont traite l'épisode de ce soir. On y voit des paysages magnifiques, d'une nature en souffrance, dont il y a fort à parier que dans quelques années, il ne restera plus grand-chose. Comme en témoigne le réalisateur et producteur de la série, Morad Aïtabouche.
8: Il y a quelque chose qui est très émouvant, parce que souvent, on humanise les glaciers. Et effectivement, nos images seront des archives pour les années futures. Il y a un enfant de 7 ans dans le documentaire, Pierre René, le glaciologue, lui dit en souriant, ben voilà, lui dans 20 ans il dira, ben voilà, moi j'ai vu le glacier et regardez aujourd'hui il n'y a plus que des palmiers, mais c'est terrible quoi.
0: Depuis 20 ans maintenant, le réalisateur de Sale temps pour la planète traîne sa caméra aux quatre coins du globe. Et s'il constate que le réchauffement climatique nous concerne tous, il a observé aussi que l'impact sur les populations est différent en fonction des régions du monde.
8: Aujourd'hui en France par exemple, lorsque sa maison est menacée parce que la falaise s'effrite et que la maison menace de sombrer, on est indemnisé. Donc ça, c'est plutôt une chance. En revanche, quand vous êtes au Bangladesh, vous perdez tout, l'État ne vous indemnise pas et vous n'avez malheureusement que les yeux pour pleurer. Le changement climatique, c'est vraiment discriminatoire. Mais je dis aussi que les plus pauvres, les plus démunis sont ceux aussi qui ont une capacité à s'adapter beaucoup plus forte que nous qui sommes un peu trop installés dans le confort peut-être.
0: Le journaliste qui, avant de produire cette série sur l'environnement, était reporter de guerre. Et j'en ai profité pour lui demander s'il établissait un parallèle entre conflits internationaux et des règlements climatiques.
8: Le parallèle, c'est les statistiques. Aujourd'hui, 25% des guerres sont liées à la sécheresse, à la raréfaction des points d'eau. On rentre dans une année El Niño qui va être terrible. Je pense à toutes ces populations qui, de toute façon, au Kenya, dans la région du Turkana, j'avais commencé le documentaire en disant « Mais comment peut-on vivre dans une région aussi hostile ?»
0: Sale temps pour la planète consacré aux Pyrénées. C'est à voir ce soir, 21h, sur France 5. Ce lundi matin, qu'est-ce que vous allez faire de cette nouvelle journée 0810 055 056? Venez donc nous le dire sur l'antenne d'ici, vous connaissez le principe. Dès lors que vous passez sur l'antenne, vous gagnez votre pack été, plein de choses parmi lesquelles une paire de lunettes pour assister à l'éclipse le 12 août prochain. Et puis cette semaine, le roman, le nouveau de Michel Bussy, Les Assassins de l'Ombre. 0810 055 056 pour se réveiller. Voici Alex Warren ici.

0: vous écoutez ici. Avant 5h30, le retour de l'info, c'est l'heure du petit crochet quotidien par l'Histoire de France avec Stéphane Bern. Ce matin, Stéphane, on voyage au temps où l'on remplaçait les noms par des chiffres pour gagner un peu de temps.
1: Pour vous, appeler un ami au téléphone consiste à swiper sur votre smartphone. Il y a plus d'un siècle, parler à un proche au téléphone était un peu plus fastidieux. Année 1880-1890, les premières lignes téléphoniques se multiplient dans les villes industrielles. À Paris, comme ailleurs en Europe, les abonnés ne composent pas eux-mêmes leurs appels. Ils passent par un standard avec des opératrices. Bien avant Alexa et Siri, il y avait donc Yvette, Christiane ou Monique. Mais rapidement, un problème apparaît. Retenir les noms de tous les abonnés devient ingérable. Et les erreurs se multiplient, surtout quand plusieurs personnes portent le même patronyme dans une même ville.
2: Non, Dupont, c'est lui. Moi, c'est Dupont.
1: La solution est radicale, remplacer les noms par des numéros. Nous sommes alors en 1897.
3: J'aurai le 22 à Agnès.
1: Chaque abonné reçoit une combinaison chiffrée. Demander Dupont devient demander le 427. Le réseau devient plus rapide, plus fiable, plus efficace. Et surtout, il peut grandir sans limite. Les carnets d'abonnés changent de forme. On n'y trouve plus des professions ou des adresses, mais des suites de chiffres. Cette logique de numérotation s'étend peu à peu. Les lignes, les centralités, puis les services eux-mêmes. On ne contacte plus une personne, mais une identité technique. Même les opératrices finissent par reconnaître les usagers, non plus à leur voix ou leur nom, mais à leur numéro habituel.
4: Oui, le standard, vous avez rien su pour moi ?
5: Professeur, vous savez ça ?
1: C'est la naissance d'une idée moderne, l'anonymat fonctionnel. Le numéro de téléphone, c'est une belle invention. Jusqu'au jour où des inconnus vous appellent trois fois par jour pour vous vendre des fenêtres, des panneaux solaires ou une pompe à chaleur.
0: À demain, Stéphane Bern, évidemment ici. Quels sont les hôpitaux dans lesquels on est le mieux soigné ? Le magazine Le Point adresse le palmarès cette année des établissements en France. À 6h10, nous serons avec la journaliste qui a mené cette vaste enquête à travers le pays. Pour l'heure, 5h30, l'info en France et dans le reste du monde, c'est l'heure du 90 secondes présenté par Cyril Ardo-Redon.
6: Des avions bombardiers mobilisés pour la première fois en région parisienne sur un incendie en forêt de Fontainebleau qui a déjà parcouru 800 hectares. Feu décrit par les pompiers comme très virulent. Il a provoqué une interruption du trafic sur l'autoroute A6 et des retards de train jusqu'à 6 heures. Un incendie en cours aussi dans le Maine-et-Loire au nord d'Angers. Il a parcouru 300 hectares et a détruit deux maisons. 59 départements sont aujourd'hui en orange face à un risque élevé de feux de forêt selon Météo France. La carte de France fortement colorée face à la canicule. La Haute-Loire passe en orange et s'ajoute aux 83 départements déjà en vigilance hier. Dans le détail, 37 départements sont en rouge, 47 en orange. Il a fait jusqu'à 42,3 degrés hier à Pissos dans les Landes, 41,8 à La Rochelle. Une trentaine de chefs d'État et de gouvernement accueillis aujourd'hui à Paris par Emmanuel Macron. C'est la coalition des volontaires, les pays qui soutiennent l'Ukraine. Le chef de l'État qui prononce ce matin son traditionnel discours aux armées à la veille de son dernier défilé du 14 juillet en tant que président de la République. La France va-t-elle se qualifier pour la finale de la Coupe du Monde de foot ? Encore deux jours de suspense. Les Bleus sont arrivés à Dallas où se déroulera le match face à l'Espagne, champion d'Europe en titre. Avec un dernier entraînement prévu pour les Bleus, le match sera à suivre sur votre radio ici. Et puis le Tour de France, journée de repos aujourd'hui. Hier, Mathieu Van Der Poel s'est imposé sur la 9e étape à Ussel en Corrèze.
0: Ici, il est 5h32, 84 départements sont aujourd'hui placés en vigilance canicule.
6: La Haute-Loire vient donc s'ajouter aux départements déjà en alerte hier. On vit la troisième canicule de l'année, nous sommes à peine mi-juillet. Alors nous sommes nombreux à vouloir nous équiper en ventilateur, en climatiseur ou en pompe à chaleur. C'est un petit peu moins connu. Le gouvernement a fixé l'objectif d'1 million de pompes à chaleur installées par an d'ici 2030. On en est encore loin. Alors dès la rentrée. De nouveaux coups de pouce sur la TVA sont instaurés, notamment pour des modèles Made in Europe. Claire Chaudière.
3: Visite du centre de formation du fabricant Mitsubishi Electric en région parisienne. Premier arrêt devant un modèle de pompe à chaleur réversible, dite RR, celle que de nombreux Français découvrent cet été.
5: Vous allez absorber la chaleur à l'intérieur et à travers les fluides frigorigènes qu'on utilise, la restituer à l'extérieur. En hiver, vous allez chercher les calories à l'extérieur et même quand il fait moins 15, vous avez toujours des particules de chaleur et vous les rejetez à l'intérieur.
3: Pierre-Yves Rakatmanga, le directeur marketing, veut casser les idées reçues.
5: On ne déplace pas d'air, on déplace des particules de chaleur. Le tout sans résistance électrique.
3: Juste à côté des appareils plus orientés chauffage d'hiver, les RO.
7: On prend toujours les calories à l'extérieur pour les restituer, mais via un véhicule qui s'appelle l'eau.
3: À l'intérieur de radiateurs en fonte, l'effet rafraîchissant, lui, n'est pas possible sans installer un petit appareil supplémentaire. Le nouveau bonus Made in Europe pour ce deuxième type de pack pousse en tout cas ce fabricant japonais à ouvrir une usine, non pas en France, mais en République tchèque. Éric Pellerin, son directeur général.
8: Il y a beaucoup de composants qui viennent d'Asie, certes, mais le cœur du système sera assemblé, produit en Europe.
3: D'autres fabricants comme Atlantique ou Saunier Duval produisent ce type de pompe à chaleur en partie en France, à Nantes ou Chalon. Quant aux pompes réversibles, les RR, si vous m'avez suivi, elles sont encore en quasi-totalité fabriquées hors Union européenne.
6: Voilà, désormais vous savez tout sur les pompes à chaleur grâce à Claire Chaudière sur votre radio locale ici. On jette un coup d'œil sur notre ciel, Johan, et justement un temps à faire installer une pompe à chaleur. Hein.
0: Effectivement, alors à la marge, hein, aujourd'hui un peu d'humidité en ce début de journée sur l'ouest du pays, seront concernées la Bretagne avec des pluies, petites pluies en matinée intermittente, et puis pour le reste, sur une large partie du pays, ce matin c'est le soleil qui domine avec au lever du jour des températures douces déjà élevées, 22 degrés à Limoges, 25 à Bourges, 24 à La Rochelle, 24 dans la capitale ainsi qu'à Marseille, et puis cet après-midi, des températures qui vont continuer de grimper. On est toujours largement au-dessus des normales saisonnières. À noter, à faire attention aux averses à caractère orageux sur la pointe bretonne, ainsi qu'un voile nuageux qui va s'étendre sur la grande région est, ainsi que la côte normande, et puis des températures, elles, qui seront plus que de saison, je vous le disais, au-dessus des normales saisonnières, 36 à Toulouse, 34 à Paris, 29 à La Rochelle, et il fera le plus chaud aujourd'hui à Lyon avec 38 degrés, la maximale en ce lundi matin.
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0: Ici, le matin, on chante au son de vos artistes préférés, et pourquoi pas chanter le blues avec un peu de trompette. 5h35, je vous présente Patricia Cass sur votre radio locale avec des applaudissements. Il y a du monde en studio, on est comme ça ici. Bon réveil.

0: C'est un lundi, veille de 14 juillet qui débute en France. Et vous êtes là, déjà, à l'écoute d'ici. Bon réveil, il est 5h39.
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0: Et à chaque nouvelle journée, ici, on tâche de vous éviter de vous faire arnaquer. Ce lundi, Cyril, il sera question du bail fantôme.
2: Oui, avec notre spécialiste Valentin Bertrand et des témoignages qui se multiplient ces derniers jours, des locataires convaincus d'avoir trouvé l'appartement coup de cœur, sauf que bah, évidemment, ça ne se passe pas comme prévu.
0: Et pour la musique, dans quelques minutes, on sera avec les Irlandais. U2 avec un standard de la pop de ces 40 dernières années. Bonjour Magali.
2: Bonjour Magali.
3: Bonjour Johan, bonjour Cyril.
0: Magali, vous nous appelez La Loire, comment s'appelle votre commune?
3: Oui, Feur, F-E-U-R-S.
0: Bon, qu'est-ce qui se passe à Feur, aujourd'hui, en ce moment?
3: Il n'y a rien. Non, il n'y a pas de... Je crois qu'ils ont annulé le feu d'artifice, il y en a pas.
0: Comme dans beaucoup de communes en France, avec les incendies et la situation préoccupante. Alors, bon, vous êtes... et vous habitez à Feur, mais demain... Vous pliez les Gaules et vous partez, où ça? En vacances?
3: Oui, je pars en Irlande demain.
0: Vous allez rencontrer Bono, Ziyech et ses copains?
3: Je vois bien.
0: C'est quoi le programme de ces vacances en Irlande?
3: Eh bien, c'est le grand tour d'Irlande.
0: D'accord,
3: en voyage
0: génial.
3: Organisé.
0: D'accord. Une première pour vous?
3: Oui, en Irlande, oui.
2: Vous avez regardé la météo, il va faire plus frais que chez nous, non, j'imagine?
3: Oui, 20, autour de 16 les matins, 23 l'après-midi.
2: Oh, le rêve.
0: Allez, Magali, le matin,
3: rêve, hein,
0: vous écouterez ici sur Internet, on vous fera un point météo en fonction des villes que vous traverserez en Irlande, promis pendant 10 jours.
2: C'est-à-dire
0: d'accord,
2: vous prenez un pull, quoi.
3: J'ai fait un bon choix, oui, pour bon. L'été, ouais.
0: En attendant, on va vous envoyer à la maison, chez vous, dans la Loire, le pack été. Vous allez voir, c'est un sac avec plein de cadeaux. Un sac aux couleurs d'ici, avec les lunettes pour observer l'éclipse en toute sécurité. Il y a un petit calepin pour marquer vos souvenirs d'Irlande. Et puis, un roman. Mais c'est pas moi, hein, qui... Enfin, alors, attention.
2: Quand même, si,
3: oui,
2: Johan.
3: Surtout, je fais toujours alors, un petit carnet de notes.
0: Eh ben voilà, exactement. Avant, je disais, c'est pas moi qui finance, c'est la radio qui vous offre. Et puis, également, le roman, cette semaine de Michel Bussy, grand auteur très populaire en France, qui va vous permettre de passer ses vacances
3: super
0: agréablement. Je vous souhaite de belles vacances.
3: Eh ben, merci beaucoup en tout cas à tous. Allez, bonne journée.
2: Profitez bien.
0: Ça se passe comme ça tous les matins. Bon réveil, vous écoutez ici, il est 5h42.
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0: 5h42, chaque matin, ici, vous retrouvez notre rendez-vous anti-arnaque avec vous, Valentin Bertrand. Aujourd'hui, il est question de logement. Attention aux bails fantômes.
6: Les témoignages se multiplient ces derniers jours. Des locataires convaincus d'avoir trouvé l'appartement coup de cœur, bien situé, pas trop cher, un soi-disant propriétaire réactif et surtout qui accepte votre dossier. En plus, miracle, l'appartement, vous le visitez, il coche toutes les cases, le contrat de location est signé par mail et une date de remise des clés est fixée. Sauf que le jour J, un texto, le propriétaire annonce qu'il va avoir du retard. Il s'en excuse, mais il est embêté, il est pressé, veut gagner du temps, ou bien son soi-disant service de comptabilité va clore ses comptes. En tout cas, il avance une raison pour vous demander un virement de la caution et du premier loyer, et tant qu'à faire, un virement instantané. Vous vous en doutez, c'est là que le piège se referme. Une fois le virement effectué, le propriétaire fantôme s'évapore avec l'argent.
0: Mais alors Valentin, comment détecter ces fausses locations?
6: Ce n'est pas évident. Toute la ruse, c'est de vous avoir fait visiter. Le logement, vous l'avez vu, il est bien réel, ça met en confiance et c'est le but. Les escrocs utilisent en fait des logements en location courte durée, type Airbnb, pour endosser le costume du propriétaire et quelques jours plus tard, empocher votre argent. La règle d'or, c'est donc de ne jamais rien verser avant la remise des clés. Mais une fois qu'on a dit ça, il y a quand même d'autres indices et précautions à prendre. Déjà, tapez le nom du propriétaire sur Internet. Les témoignages d'anciennes victimes peuvent vous

0: Cette banane là, posée négligemment entre le bol de café et les croissants.
1: Un peu trop mûre d'ailleurs.
0: Ouais, est-ce que vous savez où elle pousse, non? Eh bien moi non plus, mais Benoît Prospero, lui, si, dans un instant, il va tout nous expliquer après le sourire de Zaz. Nouveauté sur votre radio locale.

0: j'espère.
1: Merci d'avoir choisi ici votre radio locale pour entamer cette nouvelle semaine. À 5h47, pénétrons dans le monde merveilleux du vivant. Bonjour Benoît Prospero. Aujourd'hui, trois choses à savoir sur un fruit qui donne le sourire.
2: On pourrait dire qu'il donne la banane. Bonjour à toutes et tous. Pour rappel, avant de commencer, la banane qui est verte avant d'être mûre et devient généralement jaune avec des taches brunâtres à maturité. Et donc au programme, arbre, singe et bonbons. Première chose à savoir, vous pensez savoir ce qu'est un bananier ? Eh bien, détrompez-vous, car non, le bananier n'est pas un arbre. Aussi étonnant que cela puisse paraître, cette plante qui peut atteindre jusqu'à 7 mètres de haut n'a rien d'un arbre au sens botanique du terme. On parle souvent de mains de bananes qui poussent sur ces grands végétaux, mais en réalité le bananier est une herbe géante. Il ne possède pas de tronc en bois, mais un faux tronc constitué de feuilles enroulées, ce qui fait de lui tout simplement la plus grande herbe du monde.
1: C'est vrai que c'est pas tout à fait ce qu'on imaginait.
2: Et c'est pas terminé. Autre idée reçue bien installée dans nos têtes, deuxième chose à savoir, est-ce que les singes mangent des bananes ? Ah ben voilà, je vois hocher de la tête, eh bien pas vraiment. Même si l'image du singe tenant une banane est profondément ancrée dans notre imaginaire collectif depuis l'enfance, elle est en grande partie trompeuse. On a toutes et tous tendance à y croire parce que oui, ça paraît logique et presque évident. Et ben pourtant, dans la nature, les singes ne consomment quasiment pas les bananes telles que nous les connaissons. En fait, ces fruits cultivés et transformés par l'humain sont bien différents de ceux que l'on trouve à l'état sauvage. Et donc, leur régime alimentaire est en réalité beaucoup plus varié, composé de feuilles, d'insectes, de graines ou encore de fruits sauvages.
1: Allez, pour terminer, une petite curiosité qui va parler aux plus gourmands d'entre nous.
2: Alors là, oui. Troisième chose à savoir, les bonbons à la banane ont-ils vraiment le goût de banane ? Vous les connaissez, ces petits bonbons ? Ben oui. Eh bien, la réponse est oui et non à la fois. Oui, parce que leur arôme est bien inspiré d'une banane, mais non, parce qu'il ne s'agit pas de celle que nous consommons aujourd'hui. Cet arôme est en fait basé sur une ancienne variété de

0: Banane aujourd'hui quasiment disparue, qui dominait le marché il y a plus d'un demi-siècle. Une banane plus parfumée, au goût plus intense, et qui survit désormais surtout dans nos souvenirs sucrés. Appelle-moi escargot et admire ma vitesse fulgurante. Le monde vivant est merveilleux, préservons-le. Et pour toutes ces précieuses informations, merci au biologiste et défenseur du vivant, Marc-André Sellos.
1: Merci à vous Benoît Prospero. Grâce à vous, on sait désormais que la banane ne pousse pas dans les arbres. 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
1: À 6h10, à la une de la presse ce lundi, où est-on le mieux soigné en France?
3: Le magazine Le Point dresse le palmarès des hôpitaux et cliniques du pays. Au téléphone avec nous, c'est la journaliste qui signe cette enquête dans le hors-série de cet été.
1: Bonjour Caroline Tourbe.
4: Bonjour.
1: Si j'ai bien compris, en parcourant ce palmarès, en fonction de sa maladie, il y a des hôpitaux qui sont plus indiqués que d'autres.
4: Exactement. Le but en fait du palmarès du Point, c'est d'indiquer au lecteur les endroits dans lesquels la prise en charge est la plus optimale. Dans ces tableaux, ils seront assurés de trouver la liste d'établissements où la spécialité qui les intéresse, par exemple si on prend la chirurgie de la cheville ou la chirurgie de l'épaule, ces établissements-là sont des établissements dans lesquels c'est une activité qui est beaucoup pratiquée, et on sait que plus une activité est pratiquée, plus c'est aussi la garantie d'équipe entraîner. Donc c'est vrai que ça permet d'avoir en un seul coup d'œil une vision de ce qui peut se faire de plus efficient en France.
1: Est-ce qu'on est forcément mieux soigné quand on vit dans une grande ville?
4: Pas forcément. Cette année, on voit que les premières places sont trustées dans le public par 4 CHU qui sont des CHU de province, le CHU de Toulouse, le CHU de Bordeaux, le CHU de Lille, le CHU de Strasbourg. Et néanmoins, il y a aussi des exemples qui ne sont pas dans les grandes métropoles. On peut par exemple parler du centre hospitalier de Valenciennes qui est extrêmement bien organisé et qui du coup se retrouve normalement, logiquement, dans le tableau d'honneur 2025.
1: Vous le disiez, ce palmarès, il est dressé chaque année. Est-ce qu'il y a des CHU qui au fil des années progressent et reprennent du caché après avoir été dans les limbes du palmarès?
4: Oh, peut-être pas dans les limbes, mais en tout cas, ce qui se passe, c'est que clairement, il y a des mouvements qui sont perceptibles dans le tableau d'honneur. Chaque année, on a quand même souvent, on va dire, dans les 10 premiers des CHU que l'on voit régulièrement, c'est-à-dire Montpellier, Nancy, je vous parlais de Bordeaux, de Toulouse, mais ils peuvent avoir une évolution de leur place qui est liée au nombre de fois où ils se retrouvent classés dans les différents palmarès et différentes spécialités que nous établissons.
1: Dans votre guide, on peut également commencer à comprendre à quoi est lié le coût d'une hospitalisation.
4: Oui, exactement. Alors, on a voulu, dans ce guide, décrypter ce qu'un séjour hospitalier ou une hospitalisation peut réellement coûter à un patient. On sait que la Sécurité sociale va prendre en charge toute une partie, 80% à peu près, des frais liés à un séjour dans un hôpital public ou dans une clinique privée conventionnée. Donc c'est bien d'avoir un peu des éléments pour décrypter, de savoir à qui s'adresser pour connaître l'addition finale qui peut grimper très vite dans certaines cliniques notamment. Voilà ce genre de choses, d'informations pratiques que l'on a voulu mettre à la disposition de nos lecteurs.
1: C'est un dossier passionnant et utile, forcément, le palmarès des hôpitaux et des cliniques à retrouver cet été dans le hors-série du Point. Merci Caroline d'avoir été avec nous.
4: Merci.
1: Maintenant que nous avons parlé de notre santé, avant 6h ce lundi, il va être question de notre rapport à l'argent. Oui, on est comme ça ici, on n'élude aucun sujet. L'argent, le thème du jour de ces tendances, après ce standard de U2, Where the Streets Have No Name, sur votre radio locale, ici, 5h53.

0: Si vous venez de vous réveiller, soyez les bienvenus. Vous êtes ici. Bientôt, il sera 6h avant de retrouver toute l'équipe d'ici matin sur votre radio locale. Muriel Jordan, comme chaque matin, est avec nous pour décrypter un phénomène de société. Ce lundi, Muriel, vous vous intéressez à notre rapport à l'argent.
1: Oui, l'argent, osons en parler. Bah, c'est pas moi qui le dis, c'était le slogan de la 14e semaine de l'éducation financière lancée par la Banque de France en mars dernier. Avec des ateliers, des tables rondes destinées à nous réconcilier avec l'argent, à lever les tabous. Parce qu'apparemment, en France, nous sommes un peu à la ramasse en termes de culture financière. Cela dit, est-ce que les banques nous aident à tout comprendre? Ou se contentent-elles juste de nous refourguer des packages ou des services payants? Hein, eh ben, tout ça me rappelle un vieux sketch des Inconnus sur la bourse.
2: Je veux placer 100 francs en bourse.
3: Oui.
2: Qu'est-ce qui se passe au bout de 30 jours, d'un mois? Combien je gagne?
3: D'accord, alors je comprends très bien. Plaçons donc vos 100 francs dans un esprit de moyen long court terme. Eh bien, vos 100 francs vous en rapportez, je peux le dire, dès aujourd'hui.
2: Oui, combien?
3: Un plus bénéficiaire.
2: De combien?
3: Calculé sur la base des termes, à risque habilité, sur une base obligataire et entubatoire de 0,75% données variatives, mais ça nous le savons.
1: Ouais, je crois que c'est très clair sur les risques entubatoires, merci. Peut-être que ce seront vos ados qui vous apprendront à parler cash, parce que figurez-vous qu'il y aura au collège des cours d'éducation financière destinés aux classes de 4e, prévus à partir du mois de septembre.
0: Donc Muriel, si je comprends bien, l'idée c'est de libérer la parole et éduquer sur l'argent pour gagner en autonomie financière et prévenir les arnaques et la désinformation.
1: C'est ça. Encore faut-il être capable de lever les tabous qui, par exemple, existent encore beaucoup dans le couple. Certaines habitudes persistent, ne pas dire combien on gagne, faire du 50-50 concernant les dépenses, alors que dans la majorité des cas, les femmes sont perdantes. Madame, pour vous, c'est important de parler cash dans le couple?
4: Ah oui, je pense que, alors, moi, de mon côté, l'argent, c'est hyper important d'en parler, d'être transparent sur les dépenses, sur combien on gagne, sur la part de chacun. Et oui, c'est très important de crever l'abcès, de pas avoir ce genre de tension au sein du couple, pour moi.
1: Bref, l'argent, personne n'en parle, mais qu'est-ce qu'on en parle pourtant? Et ça fait seulement 60 ans que les femmes peuvent enfin ouvrir un compte et travailler sans l'accord d'un homme. Tenez, je croise Madeleine, 81 ans. Elle se souvient bien de la loi du 13 juillet 1965, loi qui lui permettait enfin d'ouvrir un compte bancaire et de signer des chèques sans que monsieur la ramène.
5: Je me suis dit, tant mieux, c'est devenu légal. C'est devenu une loi maintenant, donc c'est très bien. C'est comme l'avortement, c'est comme... Il y a plein de choses. Je me suis dit, bon, ça a été clandestin pendant des années, et puis au risque et péril de tous les gens qui passaient par là.
1: Est-ce qu'elle parlait facilement argent, votre mère?
5: Jamais.
1: Bref, on revient de loin et c'est bien de le rappeler aussi. Mieux parler argent, c'est une tendance vers laquelle on semble aller et c'est tant mieux parce que lever les tabous permet de gagner en autonomie et de mieux placer ses économies. Donc, vous l'avez compris, au lieu de jouer à cache-cache avec le porte-monnaie, parlez cash.
0: Bien reçu Muriel, c'est un plaisir de commencer cette journée avec vous. On vous laisse avec toute l'équipe d'ici matin. Passez une excellente journée. À demain.
6: Bon début de semaine, on vous dit à demain, Johan Rock. Ravi de vous retrouver en ce lundi, nous sommes le 13 juillet. Bonjour la Moselle, le Puyot, la Lorraine. Bonjour Eva Steven.
7: Bonjour Maxence, bonjour à tous.
6: Lucas est à la réalisation de l'émission. C'est Julien qui vous accueille ce matin. On va jouer ensemble encore une fois au 03 87 52 13 13 au quiche ou pas quiche. Vos invitations pour Fréperthuis City, le parc d'attractions dans les Vosges, à remporter avant 9h. Allez, on ouvre les yeux ce matin, il est 6h.
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6: La musique d'Ici Lorraine, avec Michel Berger, la groupie du pianiste, dans quelques instants. Pour l'heure, il est l'heure de s'informer. 6h, Emma Steven, le journal à vos côtés. Alors qu'ils sont en vacances, certains élèves appréhendent déjà la rentrée.
7: Retrouver les bancs de l'école et parfois, malheureusement, les moqueries, voire le harcèlement. 35% des jeunes en sont victimes, selon une étude. Face à ce fléau, l'enseignement catholique de Moselle a signé la semaine dernière avec l'ASMO, l'Association Mosellane d'Action Éducative et Sociale en Milieu Ouvert, un partenariat. C'est une première en France, Diane Sprimont, à l'initiative du directeur du lycée privé Saint-Vincent-de-Paul à Algrange.
9: Oui, Jean-Philippe Thierry a vécu une année scolaire 2024-2025 très éprouvante.
10: On a été amené justement à avoir des situations difficiles qui peuvent aussi même parfois être à la limite de l'autorité pénale. Et c'est à ce titre en fait qu'on a pu rencontrer l'ASMO.
9: Des cas de harcèlement et de violences intrafamiliales qui ont donc pu être gérés par l'association.
10: Ils sont venus dans nos classes faire de la prévention, notamment sur la thématique du harcèlement au sein de nos élèves, puis la mise en place d'un point écoute qui a été fait en fait une fois par mois et qui a extrêmement fonctionné. C'est-à-dire que là, c'est une éducatrice de leur association et ils peuvent s'exprimer sur toutes les difficultés, en fait, que ce soit scolaire ou même parfois extrascolaire.
9: Et ce sont donc des accompagnements proposés par un membre de l'association qui est en lien avec la justice. Jean-Luc Sacani est le président de l'ASMO.
11: Ça sera forcément une ou un éducateur spécialisé, spécifiquement formé à ce genre d'accompagnement et de prise en charge. Nous, on fait le travail d'accompagnement, de prise en charge. Le reste, les signalements sont obligatoires dans les cas d'harcèlement. Donc il y a les signalements qu'il faut faire absolument, et après la justice s'en empare.
9: Un dispositif qui inspire nos voisins, puisque le directeur de l'enseignement catholique en Meurthe-et-Moselle réfléchit à le mettre en place.
7: Et en Moselle, un partenariat mis en place dans tous les établissements catholiques. Il vise également à mieux repérer les cas de violences intrafamiliales.
6: Les prix des carburants repartent à la hausse.
7: Plus 3% pour le pétrole, conséquence de la reprise des hostilités dans le détroit d'Hormuz, à nouveau fermé. Alors qu'une trêve est en cours depuis un mois, les Américains ont visé l'Iran, soupçonné d'avoir visé deux navires. Les frappes se sont poursuivies cette nuit en Iran. Les gardiens de la Révolution, eux, ont visé des bases américaines en Jordanie et à Bahreïn.
6: Plusieurs incendies en Moselle.
7: Un feu de moissonneuse s'est propagé à un champ hier en début de soirée à Schweyen, près de Wolminster. 5 hectares ont brûlé. Un peu plus tôt, c'est à Gunzwiller, près de Sarrebourg, qu'un champ en cours de récolte a pris feu. 4 hectares de végétation partie en fumée. Les habitants ont été confinés. À Messmanie, incendie près d'un quartier pavillonnaire. Il n'y a pas eu de blessés. La piste criminelle est privilégiée à Forbach et à Styrin-Vendel après le feu avant-hier dans deux stockages de bois. À cause de la sécheresse et de la canicule, le risque d'incendie reste élevé en Moselle. Alors, faut-il annuler les feux d'artifice du 14 juillet ? Saint-Avold, Uckange, Styrin-Vendel, Audun-le-Tiche et Romba, entre autres, ont déjà fait ce choix. Des épisodes qui vont se reproduire durant les étés à venir, à tel point que Frédéric Ferrara, cet artificier patron d'Embrasia Fireworks à Florange, se demande s'il ne faut tout simplement pas réfléchir à d'autres manières de célébrer la fête nationale.
12: Nous, on vit une situation avec, comme toute la profession, entre 70 et 80% de nos spectacles, que ce soit ici dans le Grand Est ou ailleurs en France, qui sont reportés ou annulés. On est sur la troisième année de sécheresse en l'espace de 6 ans, désormais. Le phénomène est plus important qu'il ne l'était il y a 2 ou 3 ans en arrière, et donc c'est quelque chose qui va être de plus en plus fréquent. Et il vaut mieux aujourd'hui que les collectivités et organisateurs commencent à prendre conscience du fait qu'organiser en juin et en juillet va être de plus en plus compliqué, voire impossible. Donc nous, aujourd'hui, on milite effectivement pour un report des organisations, de festivals, d'événements, plutôt sur les mois de mai ou sur les mois de septembre ou en fin d'année.
7: Ouais, c'est l'option choisie notamment à Knutange, où le feu d'artifice est reporté au 29 août, ou encore à Yutz, qui l'a décalé au 22 août. Pas de feu d'artifice à Metz. Demain, pour la fête nationale, le spectacle pyrotechnique est réservé à la fête de la Mirabelle, fin août.
6: Et pas besoin de feux d'artifice quand on peut le chanter.
7: Milliards d'écoutes sur YouTube. Combien pour vous, Maxence, parmi ces 1,5 milliard, un certain nombre. 1,5 milliard rien que pour ce titre, Firework, sorti il y a 15 ans. La superstar américaine Katy Perry, hier soir dans l'amphithéâtre en plein air du Zénith de Nancy. 20 000 spectateurs qui ont fait la fête, et parmi eux, Camille, qui n'aurait raté ça pour rien au monde. Elle est arrivée 7 heures avant le début du concert.
13: Moi, je suis nancéenne, mais j'habite à Rouen depuis quelques années. Donc là, c'était incroyable que Katy Perry vienne à Nancy. Enfin, c'est chez nous, quoi. Enfin, c'est fou, quoi. Genre, on croyait que c'était une blague de base. Et non, pas du tout. Donc j'ai dit, fallait que je vienne absolument. Et voilà, c'est la deuxième fois que je vais la voir. Donc je suis contente. Nancy, c'est cool, mais bon, enfin, c'est pas Paris, c'est pas Lyon. Enfin, donc c'est plutôt positif. Et j'ai l'impression qu'il y a quand même pas mal de nancéens, mais il y a aussi pas mal de gens frontaliers, ce qui est normal. Enfin, stratégiquement parlant, c'est cool Nancy, parce qu'il y a la Belgique, Luxembourg, il y a l'Allemagne. C'est quand même pas mal de venir ici, moi.
7: On a des fans de Katy Perry comme Camille. Fou de joie, vous les entendrez dans l'info d'ici à 6h30. Katy Perry qui sera aussi en concert demain au Lux Expo Open Air à Luxembourg.
6: Les Bleus sont bien arrivés à Dallas, au Texas.
7: C'est là que l'équipe de France jouera demain soir la demi-finale du Mondial de foot face à l'Espagne, championne d'Europe en titre. Premier et seul déplacement en dehors de la côte Est des États-Unis pour la bande à Didier Deschamps, qui rêve de décrocher une troisième étoile. Elle prend prend la direction de la Juventus Turin. Léa Khelaifi, milieu de terrain au FC Metz entre 2014 et 2015, rejoint l'équipe de foot italienne avec le numéro 26. Et puis les coureurs cyclistes du Tour de France sont au repos aujourd'hui dans le Cantal après la 9e étape hier raccourcie de 30 km en raison de la canicule. C'est le néerlandais Mathieu Van Der Poel qui s'est imposé. Le slovène Tadej Pogacar conserve le maillot jaune. Il est 6h06 sur Ici Lorraine.
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7: Et la météo, Maxence, on le disait, c'est du soleil, de la chaleur.
15: Exactement, la Moselle est toujours placée en vigilance orange pour le phénomène canicule. Les températures de cet après-midi seront comprises entre 31 et 34 degrés pour débuter la semaine. Un grand soleil, quelques nuages en fin de journée. Et puis demain, mardi, jour férié, le 14 juillet, eh bien les températures vont monter jusqu'à 36 degrés. Du soleil du matin au soir. Voilà, c'est ce qui nous attend un petit peu tout au long de la semaine. Les températures équivalentes à celles du jour. Les nuits seront fraîches tout de même, 16 à 18 degrés. On file sur les routes ce matin où ça coince un petit peu, hein, comme d'habitude, hein, j'ai envie de vous dire, entre Entrange et Canfun, 10 minutes en plus sur votre temps de trajet, et après ça roule au pas entre Dudelange et Bétambourg. Bon courage pour vous rendre au Luxembourg. Pour ce qui est des trains, il n'y a que le train de 7h02 depuis la gare de Metz à destination de Nancy qui est supprimé. C'est un TER, il faudra attendre celui de 7h32. Bon courage. Vous remarquez quelque chose, hein, quelque chose qui aurait pu nous échapper, ça arrive. Un petit coup de téléphone, un petit SMS sur le WhatsApp, c'est le même numéro et c'est gratuit. 03 87 52 13 13.
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15: Très bon lundi. Allez, on débute la semaine. Petite semaine si vous travaillez. Demain, c'est férié. Vous faites peut-être le pont aujourd'hui. Vous avez bien de la chance. En tout cas, on vous accompagne. Si vous êtes sur les routes, direction le travail, on est à vos côtés avec la musique d'Ici Lorraine, Michel Berger, la groupie du pianiste. Très bon début de journée. Il est 6h08. Bon lundi tout le monde.

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0: C'est lundi aujourd'hui, nouvelle semaine qui débute. Et en ce début de semaine, il faut s'accorder du temps pour être en forme et surtout se reposer. C'est ce que nous dit l'horoscope. Détail, signe par signe, juste avant 6h30. Et peut-être pour se reposer, eh ben direction les vacances. Alors si vous partez en vacances hors Union Européenne, et même en France, hein, ça peut toujours servir le rappel des vaccins. On va faire le point avec notre docteur, le docteur Gérald de Kerzec, qui arrive dans les prochaines secondes sur Ici Lorraine.
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0: 6h13, c'est le moment de notre consultation médicale sur Ici Lorraine avec le docteur Gérald de Kerzec pour être en forme tout l'été grâce à ses conseils. Et évidemment, quand on pense vacances, voyages, on pense aussi vaccins. Docteur, bonjour.
5: Bonjour à toutes et à tous. On va éviter d'oublier les vaccins pour partir en voyage parce qu'entre une hépatite A attrapée avec une brochette panette et une piqûre de rappel qu'on a zappé, votre corps risque de vivre des vacances moins reposantes que prévu. D'abord, une bonne nouvelle, votre projet de voyage, c'est l'occasion idéale justement de faire un check-up, un point complet sur votre carnet de santé. Le rendez-vous chez le médecin avant de partir, c'est un peu le grand nettoyage vaccinal. Alors on va vérifier les classiques, hein, diphtérie, tétanos, poliomyélite, le DTP, ça c'est obligatoire, la coqueluche et la rougeole, ça c'est la base. Si vous n'êtes pas à jour, votre médecin vous proposera des rappels et ça tombe bien, ces vaccins sont pris en charge par l'assurance maladie. Ensuite, ça va dépendre de la destination et du type de séjour parce qu'il y a d'autres vaccinations qui vont devenir vite indispensables. Afrique intertropicale ou Amérique du Sud, c'est la fièvre jaune. C'est souvent obligatoire. Et attention, ce n'est pas une option. Un certificat international de vaccination vous sera demandé à l'entrée du pays. Alors, ce vaccin doit être fait au minimum 10 jours avant le départ dans un centre agréé. Destination tropicale ou un séjour en milieu un peu insalubre, l'hépatite A, c'est très fortement recommandé. La saleté transmet par l'eau, les aliments contaminés, le virus de l'hépatite et une simple salade mal lavée ou un glaçon douteux. Et voilà, c'est une belle jaunisse et des semaines de fatigue. Vous voyagez en Asie rurale ou en mission humanitaire, la typhoïde, l'encéphalite japonaise, voire la rage peuvent être recommandées. Et puis il y a le paludisme, il n'y a pas de vaccin à ce jour en France, mais vous devriez peut-être prendre un traitement préventif. Là aussi, ça se voit avec son médecin et surtout, on n'oublie pas les moustiquaires et les répulsifs.
0: Et docteur, y a-t-il des effets secondaires à surveiller et comment les limiter pour ne pas passer ses premiers jours de vacances à se plaindre ?
5: La plupart des effets secondaires sont légers et passagers. C'est même bon signe, ça veut dire que le système immunitaire réagit et fabrique sa défense. Alors, il faut surveiller localement une douleur ou une rougeur, globalement une petite fièvre, tout ça c'est normal et les effets secondaires rares sont des nausées, des vomissements, la diarrhée. On les limite tout simplement en prenant un peu de paracétamol. Sur le point d'injection, on peut mettre une compresse froide, mais vraiment pas de panique. Le plan d'action pour les vaccins, c'est vraiment d'anticiper pour pas faire ça la veille du départ, mais il faudrait s'y prendre au moins 2 mois avant le départ. Ok, c'est raté maintenant, pour que les injections soient faites à temps, mais allez-y si vous partez encore le mois prochain. Demandez à votre médecin si vous pouvez faire plusieurs vaccins le même jour et planifiez votre vaccination plutôt en fin de semaine, comme ça les petits effets secondaire, bah ça tombera pas un jour de boulot. Allez, bon été, bonne santé, à l'écoute d'ici bien sûr.
0: Merci beaucoup docteur Gérald de Kerzec. Et puis l'été, c'est aussi le moment des amours.
6: Est-ce que tu viens pour les vacances ?
0: Le moment des rencontres. Alors pour l'occasion, on va évoquer le couple avec notre Lorraine du jour. Elle est spécialiste du couple. Elle est au micro de Jérémica et elle nous rejoint juste après Disri. Voici live sur votre radio locale ici Lorraine.
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0: Live 10-3 sur votre radio locale ici Lorraine. Il est 6h20. Bon début de journée, bon courage dans la voiture. Peut-être direction le Luxembourg, ça coince un petit peu à hauteur de Canfun. Soyez prudents. On fait un point sur vos conditions de circulation dans 10 minutes. Pour l'heure, Jérémy K accueille dans le Lorrain du jour une spécialiste du couple originaire de Marly. Elle analyse avec finesse les nouveaux comportements amoureux dans un livre qui est sorti cette année.
1: Docteur en sciences humaines et sociales, Kathleen Tamizier s'intéresse au couple contemporain dans son dernier livre intitulé Le couple et ses trajectoires contemporaines. C'est un ouvrage lucide qui parle d'engagement et aussi de ses contradictions. Bonjour Kathleen.
2: Bonjour Jérémy, merci de m'accueillir à l'antenne.
1: Vous dites que les relations sont de plus en plus soumises à une comparaison de manière permanente. Est-ce que ça met l'amour en danger ?
2: Aimer aujourd'hui, c'est compliqué. En fait, c'est naviguer entre liberté et incertitude. Je pense que le couple n'est plus une finalité, un destin, comme ce fut le cas auparavant, mais plutôt une construction à réinventer où rien n'est jamais garanti. Pour moi, le couple aujourd'hui, c'est presque un acte militant de choisir de faire couple.
1: Le fait de vouloir partir à la moindre frustration, chercher une meilleure option, est-ce que c'est dû véritablement à notre époque ? Est-ce que vous avez l'impression que c'est un phénomène qui s'accentue ?
2: Aujourd'hui, les tentations sont évidemment beaucoup plus grandes. Si on prend les sites de rencontres, on a l'impression aujourd'hui, quand on est en couple, qu'on peut toujours trouver mieux. Alors que pour moi, l'acte le plus fort, le plus militant,
1: c'est de rester.
2: C'est celui de rester. Quand c'est possible, bien évidemment, parce que la réussite d'un couple, c'est quand même une sacrée question, hein, plutôt une question sacrée, hein, si je puis m'exprimer ainsi. Je pense que la réussite d'un couple, c'est l'accord de trois choses qui sont fondamentales.
1: C'est les trois C, la fameuse règle.
2: Je pense au cerveau, notamment, l'intellect, la complicité d'esprit, quand on admire son ou sa partenaire, le cœur, évidemment, l'émotion, l'attachement, et le corps. Le corps n'est pas absent, au contraire, hein, c'est le désir, c'est le sexe, c'est cette dimension primitive, et c'est une part qui est vitale en fait pour l'être humain.
1: Est-ce que finalement, quand on cherche l'amour, on ne cherche pas la version idéale de soi à travers l'autre ?
2: Pour répondre un peu du tac au tac, c'est quand la personne que vous fréquentez vous facilite la vie, vous fait briller, vous apporte la paix, le calme, la tranquillité,
1: la sérénité.
2: Et voilà, il ne vous mettra jamais en concurrence avec d'autres.
1: Les changements sociétaux, les familles recomposées, est-ce qu'elles ont rendu le couple plus libre ou plus fragile ?
2: C'est une continuité des choses, et c'est vrai que je l'aborde dans cet ouvrage. Très peu finalement aborde l'intégralité du cycle amoureux, ce que j'ai appelé le voyage complet finalement. Donc le célibat, la rencontre, la déclaration d'amour, c'est tout un programme, hein. La passion, comme vous le disiez Jérémy tout à l'heure, l'engagement, je parle du retour des fiançailles, ça c'est très intéressant, et puis le mariage, 300 000 mariages en France, le mariage n'est pas remplacé par autre chose, hein. C'est toujours une valeur sûre, la vie de couple, le quotidien, et puis finalement ce quotidien qui use un peu, hein, il y a le désamour, il y a la rupture, hein. Alors j'y vais sans phare, hein. Il y a quand même une note d'espoir, c'est justement cette recomposition conjugale et familiale. C'est merveilleux de pouvoir obtenir une deuxième chance, une troisième chance, tenter une nouvelle aventure est toujours possible. Il n'y a pas de modèle parfait, mais il y a une multitude de trajectoires et de façons de vivre son couple finalement.
1: Et ces trajectoires, elles se découvrent dans votre dernier livre, Kathleen Tamizier, que je vous conseille, c'est aux éditions de l'Aube, et ça peut être un très beau cadeau pour la fête des amoureux, histoire de mieux se comprendre.
2: Merci infiniment, merci, bonne journée sur Ici Lorraine.
0: Notre Lorraine du jour, à retrouver sur ici.fr, 6h23, voici Amir avec l'imparfait.
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1: Amir, à l'imparfaite sur votre radio locale ici Lorraine. On file à la gare de Forbach où c'est compliqué ce matin. Le train de 6h31 à destination de Sarrebruck ainsi que celui de 7h07 à destination de Metz sont supprimés en raison des fortes chaleurs. Soyez vigilants, regardez bien les tableaux d'affichage. On vous tient évidemment informés au cours de la matinée sur ici Lorraine. Dans quelques instants, l'horoscope.
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1: Dans deux minutes, l'information en français dans le monde, sur ICI Lorraine. Mais avant ça, Catherine Viguier, bonjour.
7: Bonjour Maxence.
1: L'horoscope avec vous et quelle actualité en ce début de semaine?
7: Les natifs du cancer donnent la première note. Bélier, il peut y avoir un souci familial ou côté maison, mais vous êtes porté par la conjoncture astrale, alors ça ira. Taureau, vous vous sentez réceptif à tout et à tous, une vraie éponge. Gémeaux, peu à peu, ce sont vos sous qui occupent la première place et vous saurez faire. Cancer, l'erreur sera de compter sur l'autre pour faire votre bonheur. Trouvez-le d'abord en vous. Lion, les choses s'améliorent. Alors aujourd'hui, mettez en veille vos démarches, reposez-vous. Vierge, super journée. L'envie de vous dévoiler, de révéler qui c'est, un secret qui vous anime. Balance, en famille, prenez le temps de vous expliquer avec qui vous souhaitez, c'est important. Scorpion, belle journée, plus sympa que les précédentes, avec des excursions dans la tête et en vrai, inoubliable. Sagittaire, ne vous laissez pas impressionner par une personne qui tente de parler plus fort ou de prendre votre place. Capricorne, durant deux jours, les relations sentimentales sont au premier plan, préparez-vous. Verseau, vous avez besoin de vous sentir apaisé, allégez donc votre emploi du temps. Poisson, vous appréciez tellement ce jour, on vous témoigne de l'affection. Et pour nous tous, s'accorder du temps de son plein gré.
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1: Emma Steven, un show à l'américaine en Lorraine.
8: Katy Perry à Nancy, incroyable mais vrai, concert validé par près de 20 000 spectateurs. Ce sera dans l'info d'ici après le 90 secondes. Avec vous Cyril Ardo-Redon, l'actu en France et dans le monde, on en fait le tour.
9: Une quinzaine de maisons évacuées, l'autoroute A6 coupée, des retards de train jusqu'à 6 heures parmi les conséquences de l'incendie d'une ampleur exceptionnelle en forêt de Fontainebleau au sud-est de Paris. 800 hectares parcourus et des moyens inédits déployés pour la région avec des avions et des hélicoptères bombardiers. 400 pompiers sont mobilisés. Le ministre de l'Intérieur est attendu sur place. Ils seront coupés du monde encore jusqu'à mercredi. La route qui mène aux communes de Pralognan-la-Vanoise du Plané en Savoie doit rouvrir après-demain selon le département. Elle est fermée depuis mardi en raison d'un incendie. 5000 personnes sont bloquées dans ces deux villages. La canicule en France, encore une chaude journée attendue avec 37 départements en alerte rouge, 39 en orange. Conséquence, 3 réacteurs nucléaires à l'arrêt, 8 en puissance réduite. L'eau des rivières qui refroidit ces systèmes est déjà très chaude. C'est pour éviter que de l'eau encore plus chaude ne vienne fragiliser les écosystèmes aquatiques. 14 000 victimes potentielles d'une cyberattaque qui a visé la Fédération française d'équitation ce week-end. Les données personnelles des adhérents et licenciés volées, et notamment les noms, prénoms, numéro de téléphone, adresse email et adresse postale. Les Bleus à l'entraînement aujourd'hui, le dernier avant France-Espagne en demi-finale de la Coupe du Monde demain soir. L'équipe de France est déjà à Dallas où se déroulera la rencontre. Le match sera à suivre évidemment sur votre radio ici et sur ici.fr. Et puis, et journée de repos aujourd'hui sur le Tour de France. Hier, Mathieu Van Der Poel s'est imposé sur la 9e étape à Ussel en Corrèze.
1: Et dans l'info d'ici, Emma Steven, une superstar américaine à Nancy.
8: Icône des années 2000, ses tenues colorées et décalées, ses chansons pop ont marqué toute une génération. Perry était en concert hier soir au Zénith de Nancy. 20 000 personnes ont assisté au concert. Et vous aussi, chanceuse, Lou Attar.

0: Katy Perry à Nancy, incroyable mais vrai.
1: Thank you so much for coming tonight.
0: Improbable d'avoir Katy Perry à Nancy.
2: Ça, c'est trop bizarre, on ne sait pas pourquoi. Peut-être qu'elle avait un trou et qu'elle s'est dit pourquoi pas, mais, mais ça fait trop plaisir. Je pense qu'elle était contente aussi de voir qu'il y a des fans un peu partout.
0: Cravate aux couleurs des États-Unis, décor XXL, chorégraphie endiablée, la star de 41 ans est revenue sur ses plus grands succès, au bonheur des fans de la première heure, comme Ambre et Léa.
2: Ma chanson préférée, c'était Roar, et je l'attendais beaucoup parce que je suis fan depuis que je suis toute petite, c'était mon moment de plaisir. J'avais même le t-shirt Roar quand j'avais genre 6 ans, donc ça me faisait vraiment plaisir.
0: T'as quel âge maintenant ?
2: Maintenant j'ai 20 ans.
0: Votre moment préféré ?
3: Waouh, Last Friday Night ?
4: Moi, je pense que c'était celle-ci.
3: Je sais pas, toutes ces vieilles musiques en fait. C'est un peu notre jeunesse, du coup, on les connaît par cœur, on les a saignées quoi, quand on était jeunes, donc c'était cool.
0: Si son show est spectaculaire, Katy Perry garde sa touche d'humour et réussit toujours à surprendre son public. Samira, Inès et Romain confirment.
5: Elle s'est mise dans une dégonflable, il y a tout le public qui l'a fait passer.
6: Très drôle. Elle est hilarante, n'empêche. Elle est très très marrante et elle a fait un show incroyable. Elle a énormément d'humour, d'autodérision et du coup c'est plaisant à voir, tu vois, elle est rigolote. Et
7: moi, vous, j'ai aimé le dentifrice. On a un tube de dentifrice qui nous a arrosé dans la fosse. C'était inattendu, inoubliable et incroyable. On l'aime. Merci Katy.
6: Merci Katy.
0: Des fans à son image puisque pendant son concert, elle a reçu une baguette de pain lancée depuis la foule. Sûrement le cadeau le plus français qui soit.
8: Maxence, il y avait cette histoire de baguette de pain, mais vous qui étiez au concert, vous en avez une autre d'anecdote.
9: Ah oui, il y avait une bouteille géante gonflable, où Katy Perry était dans la bouteille, et elle venait dans la foule. J'ai porté Katy Perry et sa bouteille.
8: Et vous pourrez le dire haut et fort pendant des années. Merci Maxence, show incroyable. Donc Katy Perry qui sera aussi demain en concert au Lux Expo Open Air à Luxembourg. Il reste encore quelques places.
9: Bon bah super, j'y retourne. 6h34, Emma, dans le journal de 7h.
8: Qui regarde les femmes uriner dans les toilettes du supermarché Carrefour de Longeville, les Saint-Avold. Au moins deux personnes ont signalé la présence d'un homme traumatisé. Ces femmes témoignent. Les feux d'artifice prévus demain pour la fête nationale, menacés par la sécheresse. Vous entendrez dans 20 minutes un artificier de Florange. Il a perdu 70% de ses commandes. Maxence, la canicule...
9: Avec cette vigilance, hein, toujours orange pour le phénomène canicule en Meurthe-et-Moselle, dans les Vosges, ainsi qu'en Lorraine, enfin dans toute la Lorraine. Pour ce qui est des températures, donc, ça va monter jusqu'à 34 degrés cet après-midi. Ce matin, il fait déjà chaud, j'ai envie de dire. On a 15 degrés relevés à Vic-sur-Seille pour Serge, 16 degrés du côté de Longwy, 17 degrés à Forbach. Le soleil est déjà présent et il le sera toute la journée avec quelques timides nuages. La nuit prochaine, 18 à 21 degrés, ça y est, les nuits se réchauffent. Demain, nous serons le 14 juillet et pour la fête nationale, on va avoir le droit à de belles éclaircies du matin au soir, des températures allant jusqu'à 37 degrés et pour les nuits, 17 à 20 degrés. On file sur les routes maintenant. Bon, pas de grande surprise. Aujourd'hui, c'est assez calme puisque vous êtes beaucoup à faire le pont ou à être en vacances. Mais au Luxembourg, ça travaille, donc des bouchons, vous me voyez venir, entre Entrange et Bétambourg, 15 minutes en plus sur votre temps de trajet. Bon courage. Et donc, on parlait de ces fortes chaleurs, ça provoque des retards et des suppressions de TER du côté de Metzville pour aller à Forbach et pour venir de Forbach jusqu'à Metz et pour aller en Allemagne. Vous avez beaucoup de trains supprimés. On vous invite à vous rendre sur l'appli Lille de la SNCF pour avoir toutes les infos. Bon courage.
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9: Très bon début de journée, bon réveil, bonne fête au Joël en ce lundi 13 juillet. On débute cette journée en musique avec Indochine. Voici 3e sec, 6h35.

0: Troisième sexe, Indochine à 6h41 sur Ici Lorraine. Bon début de journée.
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0: Heureux de vous accompagner en ce début de semaine, c'est lundi aujourd'hui, nous sommes le 13 juillet et on va vous amener dans un département discret mais bien lorrain. C'est évidemment la Meuse et on va y aller avec Nicolas Turon dans On sait qu'on est lorrain parce que ce sera juste avant les informations de 7h, donc dans un petit peu moins de 20 minutes maintenant. Mais avant ça, vous nous partagez vos petits bonheurs. Quand l'été revient, l'un des plaisirs de Laurent, c'est sa petite bière en terrasse, peu importe. Tout, l'essentiel, c'est d'être bien accompagné. Il est au micro de Lucille Ménard.
3: La famille, les amis, je pense que c'est essentiel de nos jours. Bonjour, moi c'est Laurent. Donc moi, mon petit bonheur de l'été, ça serait c'est de boire une bonne petite bière en terrasse avec des amis. Donc voilà, c'est le fait d'être rassemblé en terrasse avec du beau temps, c'est génial. Voilà, mon petit plaisir.
4: Et la bière, elle a un goût différent quand il fait beau et qu'on est en terrasse par rapport à quand on est à l'intérieur et qu'il fait froid.
3: Bah, c'est clair, ça rafraîchit plus.
4: Ça fait plaisir. Et alors, vous venez d'où en France? Vous êtes d'où?
3: Alors, moi je suis lorrain, mais du côté d'Oudintiche, à côté de la frontière du Luxembourg.
4: Et est-ce que vous avez votre petit bar fétiche ou votre terrasse fétiche que vous allez retrouver chaque été?
3: Non, j'ai pas de préférence, j'y vais au hasard. Voilà.
4: Donc ce qui compte, c'est pas tellement l'endroit, c'est plutôt le fait d'être en terrasse et les gens avec qui vous êtes peut-être.
3: Exactement.
4: Et donc les gens justement avec qui vous aimez partager ces moments, c'est qui? C'est la famille, les amis, les gens avec qui vous faites un escape game actuellement?
3: Exactement, donc la famille, les amis, je pense que c'est essentiel de nos jours.
4: Qu'est-ce que vous pouvez souhaiter aux auditeurs d'ici pour cet été?
3: Du beau temps et profiter de la vie.
4: C'est vrai qu'on a de la chance aujourd'hui, on a du beau temps, c'est pas le cas tous les jours depuis le début de l'été. Et profiter de la vie, ça passe par quoi pour vous?
3: La vie en général, pas se prendre la tête et de vivre.
0: Les petits bonheurs de Laurent avec sa bière en terrasse, avec modération évidemment. Ça va peut-être être votre cas demain avec le 14 juillet, jour férié. D'ailleurs, attention, si certains feux d'artifice sont tirés, vos animaux peuvent avoir peur. Alors, on va voir comment les préparer avec notre veto dans moins de 30 secondes sur Ici Lorraine.
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0: feu d'artifice, pour lui, c'est littéralement un bombardement de guerre. Avec des détonations soudaines et des flashs, son instinct de survie prend le dessous. C'est la panique totale. Il n'y a aucune logique à lui imposer un tel stress. Tous les 14 juillet, les urgences vétérinaires et les fourrières recueillent des chiens qui ont arraché leur laisse pour fuir à l'aveugle et qui finissent malheureusement percutés par une voiture. La seule place de votre animal ce soir-là, c'est enfermé en totale sécurité à la maison.
1: Et justement, si on le laisse seul à la maison pendant qu'on part voir le feu d'artifice, comment préparer l'appartement pour éviter qu'il ne fasse une crise de panique ?
0: Alors, il faut transformer votre logement en véritable bunker. Dès la fin de l'après-midi, vous fermez toutes les fenêtres parce que oui, il y a des petits malins qui tirent les pétards un peu plus tôt. Baissez les volets, tirez les rideaux pour bloquer les flashs lumineux qui vont déchirer le ciel ce soir-là. Ensuite, créez un mur du son un peu familier. Laissez la télévision allumée ou mettez de la musique classique avec un volume légèrement plus fort que d'habitude. Ce fond sonore constant va masquer une partie des explosions extérieures. Laissez également toutes les portes intérieures grandes ouvertes, notamment celles de la salle de bain ou des toilettes. Beaucoup de chiens terrifiés cherchent instinctivement une petite pièce sans fenêtre et adorent se réfugier dans le fond de la baignoire pour se sentir protégé.
1: Et si on reste avec lui dans le salon pendant que ça explose dehors et qu'on le voit trembler de tous ses membres sous la table, que doit-on faire ?
0: Alors, c'est très contre-intuitif, mais il faut faire preuve d'une indifférence quasiment totale. La pire erreur que l'on fait tous est de prendre notre chien dans ses bras, de le caresser en lui disant « Mon pauvre loulou, n'aie pas peur !» Le chien fonctionne par mimétisme. S'il vous voit soudainement surréagir et lui accorder une attention exceptionnelle, il se dit « Mon maître est en train de s'inquiéter. Le danger est donc réel et mortel. » Vous validez son angoisse. Restez neutre, asseyez-vous sur le canapé avec un livre et comportez-vous le plus normalement du monde. S'il vient se coller de lui-même contre vos jambes en tremblant, laissez-le faire. Soyez simplement un pilier solide pour lui. C'est votre calme qui va le rassurer.
1: Merci beaucoup, docteur Pierre Fabin. Les conseils du véto à retrouver sur ici.fr. Et dans moins d'un quart d'heure, le journal de 7h avec Emma Steven. On va faire le point sur les feux d'artifice qui seront ou non tirés ce soir ou demain pour le 14 juillet avec ces arrêtés préfectoraux, puisqu'il y a cette vigilance orange canicule qui court encore aujourd'hui et demain en Lorraine. 36 degrés annoncés à Metz, Forbach ou encore Sarreguemines cet après-midi. On fera le point complet sur la météo. Avant ça, on vous amène à Walligator dans les 3 plus d'ici Lorraine. Ce sera juste après Michael Jackson.

0: Michael Jackson sur votre radio locale ici, Lorraine, à 6h51.
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3: Alligator Grand Est a de nouveaux horaires.
0: C'est le parc d'attractions de Mézières-les-Metz. Il vous attend tout au long de l'été pour faire le plein de sensations fortes en famille. Et dès aujourd'hui, il prolonge les sensations avec de nouvelles horaires d'ouverture. Les aventures débutent à partir de 10h30 et jusqu'à 18h. De nombreux points de restauration sont présents sur le parc, mais c'est surtout la trentaine d'attractions qui va donner le sourire aux petits comme aux grands, avec des grands huit, des manèges à eau et pour se rafraîchir, ou encore les petits trains pour les enfants. 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
3: Et pour finir, on file au centre-ville de Metz, Maxence.
0: Le centre-ville qui est en travaux de rénovation du réseau de chauffage tout au long de l'été. Ces travaux entraînent notamment la fermeture du boulevard de Guyenne depuis le boulevard de la Solidarité. Les travaux prendront fin le 31 juillet. La rue des Frères Fournelles sera également fermée jusqu'au 3 août. Le quai Félix Maréchal sera, lui, en travaux jusqu'au 28 juillet. Et l'avenue de Strasbourg sera fermée. A été fermée jusqu'à ce week-end. Elle réouvre aujourd'hui. Vous avez également des déviations qui sont mises en place. Bon courage. Et toutes les informations sur les travaux de rénovation de ce réseau de chauffage à découvrir sur le site de la ville de Metz. Il est 6h54. Voici Rose sur votre radio locale, ici Lorraine, avec la liste.

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1: À la liste avec Rose sur Ici Lorraine, 6h57. La Meuse, c'est une terre de paysages, de mémoire et de caractère. Alors Fred Vialet et Nicolas Turon l'évoquent aujourd'hui dans On sait qu'on est Lorrain parce que...
2: On sait qu'on est Lorrain, Nicolas Turon, parce que quoi aujourd'hui?
3: Parce qu'on connaît le Gégen de Lémont.
2: Je ne connais pas, moi, le Gégen de Lémont.
3: Nous avons reçu beaucoup de messages qui nous encourageaient à faire des papiers sur la Meuse, donc on continue.
2: D'accord.
3: Et figurez-vous, Frédéric, que chaque village a son clocher,
2: oui.
3: Son bistrot,
2: oui.
3: De moins en moins. Mais
4: et son Gégen.
3: Et son original. Oui, dans le Gégen, on le sert dans le bistrot aussi. Mais l'original du village, vous savez, le type un peu inquiétant,
2: oui.
3: Qui habite à la sortie du bourg.
2: Oui.
3: Parfois un vieux garçon qui n'est jamais parti de chez sa mère. Parfois un artiste un peu sauvage. Parfois un gentil bonnet qui habite avec 43 chats. Parfois un ouvrier agricole qui ne sait pas faire grand-chose mais qu'on embauche à tour de rôle par charité. Le type qu'on voit débarquer le jour de la fête patronale avec un mélange de crainte et de fascination parce qu'on sait qu'après 5 bières, il se tient moins bien qu'à l'ordinaire. Il a beau accrocher une fleur des champs arrachée dans le fossé à sa boutonnière pour assurer les mères de famille, tout le monde sait qu'une fois que la plus jolie femme du village, mettons la femme du maire, aura refusé de danser avec lui, le bal changera d'atmosphère. L'original sculpte du bois, ou attrape les oiseaux à la glu, ou connaît les meilleurs coins à champignons, ou se noie dans la gnôle, ou parle un sabir que lui seul comprend, ou marche le long de la route, suivant toujours le même parcours, inlassablement. Dans tous les cas, l'original est original, surtout parce qu'il ne fait pas comme tout le monde. À Lémont, dans la Meuse, un petit village de 475 habitants, à 12 km de Bar-le-Duc. Vous connaissez Lémont, non?
2: Non.
3: Là où un avion s'est crashé en 1912?
2: Pas
3: non,
2: du tout.
3: Il y a une plaque. Là où une bande de passionnés fait vivre une photothèque incroyable?
2: Non.
3: Le Google Images du Terre-Terre?
2: C'est vrai?
3: Ah ouais, c'est super. À Lémont, donc, l'ancien maire, un centenaire, raconte des tas d'histoires, je l'ai rencontré.
2: Ouais.
3: Il raconte comment il menaçait les garnements avec sa canne pour les faire descendre des arbres quand il glanait des fruits. Comment il considérait que ses adjoints et lui, élus à 28 ans, au siècle dernier, étaient des balayeurs de granges et de chats crevés, je le cite, comment ils épierraient les chemins à la main, un à un. Ils faisaient du bénévolat le week-end et les après-midi. Et ce maire-là vous parlera d'Eugène Henry, dit le Gégen, l'original de Lémont. Et pourquoi cet original était original? Parce qu'il avait son cercueil chez lui. Il dormait parfois dedans pour l'essayer, je cite. Et avant de mourir, le Gégen, il avait rempli son cimetière de bouteilles et de conserve, histoire de tenir le coup pendant le long voyage de l'éternité.
1: Merci beaucoup Nicolas Turon et Fred Vialet. On sait qu'on est Lorrain parce que à retrouver dès maintenant sur ici.fr.
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1: 7h du matin, vous écoutez Ici Lorraine, très bon début de journée. Bon lundi! Le journal de 7h, Emma Steven, un homme surpris en train d'épier les toilettes d'un supermarché de Longeville-les-Saint-Avold.
6: Au moins deux femmes l'ont vu il y a quelques jours sous la cloison alors qu'elles étaient en position accroupie au-dessus de la cuvette. Stéphanie a accepté de témoigner avec un prénom modifié. Elle fait partie des victimes et raconte être choquée.
7: Je me suis sentie sale. On se pose des questions. Qu'est-ce que lui ressent vraiment en voyant des femmes comme ça et puis dans cette position. En fait, c'est aussi une position. C'est pas que oups, c'était par erreur. C'est vraiment une position et une personne qui le fait vraiment volontairement. Voilà, c'est vrai que c'est pas comme si je suis sur une plage et puis si j'ai mon bikini qui s'abaisse, des choses comme ça. Bon là, c'est une erreur. Alors hop, on a déjà honte comme ça. Enfin, je suis assez pudique et là, du coup, c'est quand même quelque chose de bien plus fort. Hein. Là, oui.
6: Le témoignage de Stéphanie ainsi que d'une autre victime a écouté dans l'info d'ici à 7h30. Toutes les deux ont porté plainte.
1: 5 hectares de champs brûlés à Cheffeyenne.
6: Près de Valminster hier soir, c'est une moissonneuse qui a pris feu. Un peu plus tôt à Gunzwiller, près de Sarrebourg, un champ en cours de récolte s'est embrasé. 4 hectares de végétation partie en fumée. Les habitants ont été confinés. Au même moment, incendie également à Messmanie. De nombreux départements sont victimes d'incendies. Celui qui est en cours à l'ouest de la forêt de Fontainebleau est exceptionnel. Selon les pompiers de Seine-et-Marne, le feu n'est pas encore fixé et 800 hectares ont déjà brûlé. Un autre incendie est lui toujours en cours près d'Angers. 2 habitations ont été détruites. 37 départements sont en vigilance rouge, canicule. 47 autres, dont la Moselle, sont en orange. Dans ce contexte de sécheresse, comment assurer la sécurité lors des feux d'artifice? Certains prévus demain pour la fête nationale à Uckange, Audinletiche ou encore Rombas sont annulés ou reportés. Entre 70 et 80% des spectacles pyrotechniques n'auront pas lieu, selon l'artificier Frédéric Ferrara, le patron d'Embrasia Fireworks à Florange, qui en appelle aux communes qui ne veulent pas annuler. Elles doivent être particulièrement vigilantes.
4: Systématiquement, on appelle tout le monde pour bien être certain que si on fait quelque chose, on le fait dans des règles de bon sens et dans une maîtrise totale des risques. Et ça permet effectivement de mettre en place des mesures compensatoires. Ça peut être des arrosages préventifs, ça peut être désherber plus en profondeur certaines surfaces, renforcer un piquet d'incendie, c'est ce genre de mesures. Pour pouvoir assurer la sécurité et réaliser des événements, aussi bien que de pouvoir détecter, ma foi, une collectivité qui n'avait pas forcément bien vu le risque, et de se dire, bon là, il vaut mieux décaler d'un mois et préserver les biens et la population.
6: Et vous retrouvez sur ici.fr la liste des communes de Moselle qui maintiennent ou qui reportent le feu d'artifice prévu demain. C'est la chaleur qui est à l'origine ce matin de la suppression de plusieurs trains en gare de Forbach. Les TER à destination de Sarrebruck sont tous annulés. Plusieurs TER à destination de Metz le sont également. La guerre au Moyen-Orient est-elle en train de reprendre alors qu'une trêve est en cours depuis un mois? Les Américains ont visé l'Iran, soupçonné d'avoir ciblé deux navires. Les frappes se sont poursuivies toute la nuit en Iran. Les gardiens de la révolution ont touché des bases américaines en Jordanie et à Bahreïn. Le détroit d'Hormuz est à nouveau fermé. Dans ce contexte, le prix des carburants augmente plus 3% pour le pétrole.
1: Le ras-le-bol des usagers des urgences de Val-de-Briey.
6: Service fermé la nuit dernière, mais aussi la nuit de mardi à mercredi et puis celle de mercredi à jeudi. C'est régulièrement le cas lors des jours fériés et des vacances. Les urgences manque de personnel. Un collectif citoyen de défense des services publics a lancé une pétition. Ouria Moulet, habitante de Briey, est l'une de ses représentantes. Elle n'en peut plus.
8: On se moque de nous. Donc on s'est dit, on va faire une pétition. Elle circule déjà sur Facebook. On est en période aujourd'hui de forte chaleur. Ce qui nous fait peur, c'est qu'il y a des personnes qui sont vulnérables et qui ne pourront pas se rendre en cas de souci de santé dans les urgences. Surtout pendant les week-ends ou pendant les jours fériés, parce que là, visiblement, c'est le 14 juillet, et en cas de souci, comment on fait? Et encore, faut-il trouver un médecin traitant, faut faire toutes les démarches, le SAMU, etc., alors qu'on n'a plus du tout accès aux urgences. C'est ce qui nous fait peur. On ferme les urgences à des moments où on dit qu'il y a un plan canicule qui doit être normalement appliqué, puis là, on ferme les urgences et on marche sur la tête.
6: Et ce matin, les urgences de Val-de-Briey rouvrent à 9h. Pour les prochaines nuits de fermeture cette semaine, en cas de problème, il faut contacter le 15 ou contacter son médecin traitant.
1: J-1 avant le choc que toute la planète football attend.
6: France-Espagne, première demi-finale de la Coupe du Monde de foot. Les deux meilleures nations européennes se retrouvent à Dallas, au Texas. Mais le match est en fait déjà lancé. La température monte côté espagnol, Julien Froment.
9: À la question, la France est-elle imbattable? La superstar espagnole, Lamine Yamal, et l'insouciance de ses 18 ans, a répondu comme il dribble sur le terrain, sans retenue. L'équipe de France, il la respecte, mais pas trop quand même.
10: J'ai vraiment hâte d'y être. Je pense que depuis le début du mondial, tout le monde attendait ça. On est les meilleures équipes du tournoi, mais on n'a pas peur. S'il y a bien une équipe qui peut battre la France, c'est nous.
9: Et que cette confiance ou non, le fait est que le joueur du FC Barcelone a marqué 3 buts en 2 matchs contre les Bleus. Le défenseur Ibrahima Konaté, presque 10 ans de plus que Yamal, lui, n'a pas voulu rentrer dans cette guerre des mots.
11: Non. En toute honnêteté, on n'écoute pas ce qui se dit par rapport à tout ça. Et il faut avoir peur de personne. Il faut rester dans cette humilité qu'on a dès le début. Et il ne faut pas tomber dans ce piège-là, surtout à ce moment-là de la compétition. Maintenant, il peut dire ce qu'il veut.
9: Les joueurs ont clairement coché ce rendez-vous sur leur calendrier et comptent bien demain, jour de fête nationale, poursuivre leur feu d'artifice footballistique. Dallas, Julien Froment pour France Inter.
6: Ce sera le premier et le seul déplacement en dehors de la côte est des États-Unis pour la bande à Didier Deschamps qui rêve de décrocher une 3e étoile. Une ancienne joueuse du FC Metz rejoint la Juventus de Turin. Léa Khelaifi en Grenat entre 2014 et 2015. La milieu de terrain a également porté les couleurs du PSG. Elle quitte le FC Nantes pour porter cette fois les couleurs de la Juventus avec le numéro 26. Et puis, pas de sieste devant le Tour de France. Le repos, c'est pour les cyclistes aujourd'hui. Après la 9e étape hier, raccourcie de 30 km en raison de la canicule, c'est le Néerlandais Mathieu Van Der Poel qui s'est imposé. Le Slovène Tadej Pogacar conserve, lui, le maillot jaune.
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6: Maxence, la météo, on ne vous apprend rien, évidemment. Il va faire chaud.
1: Exactement, la Moselle est encore une fois placée en vigilance orange pour le phénomène canicule. Un ciel peu nuageux aujourd'hui. Un après-midi aussi qui va être ensoleillé. Tout de même, quelques orages sont prévus accompagnés de pluie. En fin de journée, les températures 31 à 34 degrés. On a 18 degrés à Mömerstroff avec un ciel clair, c'est le message d'Anne-Marie sur le Facebook Ici Lorraine. 19 degrés à Sarreguemines et à Saint-Avold. Ça va donc se réchauffer cet après-midi. Pour la nuit prochaine, un temps perturbé avec des risques d'orage. 19 à 21 degrés en Lorraine. Demain, mardi, on prend les mêmes et on recommence. Du matin au soir, du soleil, 34 à 36 degrés. Ça va être comme ça tout au long de la semaine. Vos conditions de circulation, 03 87 52 13 13. Si vous remarquez quelque chose. Ça coince entre Canfen et Bétambourg ce matin. 15 minutes en plus sur votre temps de trajet. Pour le reste, les indicateurs sont au vert. Et en gare de Forbach, ça s'annonce compliqué pour se rendre à Sarrebruck. Tous les TER sont supprimés à partir de 7h30. Ceux à destination de Metz sont également supprimés. Il y en a certains, notamment 7h55, 8h, eux, sont prévus. Les suppressions, c'est en raison des fortes chaleurs. On vous invite donc à vous rendre sur votre application SNCF avant de vous rendre en gare pour pouvoir savoir si votre train est supprimé ou non. Bon courage.
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1: Il est 7h09, vous écoutez Ici Lorraine. C'est lundi 13 juillet 2026. Bon week-end prolongé pour ceux qui font le pont, puisque demain c'est le 14 juillet. Beaucoup d'entre vous font le pont. D'autres, c'est les vacances et d'autres partent travailler. Bon courage. Un petit duel au soleil, ça vous tente? Oui, le soleil est présent là à 7h09, donc autant en profiter.

0: Étienne Dao, duel au soleil. Eh bien, profitez de la crème solaire, de messe plage également aujourd'hui pour se rafraîchir. 34 degrés annoncés en Moselle, 7h13.
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0: Allez, ce matin, un coup de projecteur sur une entreprise spécialisée dans la fabrication de matériaux de construction pour le bâtiment depuis 1838. C'est à découvrir dans le Ici ça marche. Mais avant ça, regard aguerri sur l'actualité dans un instant avec Mon œil dans le rétro. C'est Gérald Roux qui va nous rejoindre pour répondre à cette question. Comment interdire les réseaux sociaux aux moins de 15 ans.
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0: Il est 7h15, c'est le moment de Mon œil avec Gérald Roux. Tout cet été, on se retourne sur ce qui nous a marqué depuis le début de l'année. Et ce matin, le projet d'interdiction des réseaux sociaux aux moins de 15 ans.
4: Certains s'en souviennent peut-être, c'était au mois de février, dans un lycée de Haute-Saône, à Vesoul. Emmanuel Macron a mangé à la cantine avec des élèves, et entre la poire et la saucisse de Morteau, il leur a rappelé qu'il voulait interdire les réseaux sociaux au moins de 15 ans à la rentrée prochaine, pour protéger leur santé mentale. Les lycéens lui ont répondu que ce serait difficile de renoncer à ce passe-temps. Il faut savoir que la moitié des ados passent en moyenne entre 2 et 5 heures sur TikTok, Instagram ou Snapchat. Emmanuel Macron a donc promis de la souplesse. Au même moment, l'Assemblée puis le Sénat se sont penchés sur une proposition de loi pour établir une sorte de liste noire des plateformes considérées comme les plus dangereuses. Mais tout le monde n'était pas d'accord, certains voulaient une interdiction plus large. En tout cas, dans cette affaire, la grande question est de savoir comment ces interdictions pourraient être appliquées. En Australie, on a un peu de recul sur la question. Dans ce pays, l'interdiction des réseaux aux moins de 16 ans est effective depuis le mois de décembre et on constate que le nombre de comptes détenus par les moins de 16 ans a chuté de près de 40%. Parallèlement, le temps passé sur les réseaux a aussi baissé de 20% chez les ados qui font un peu plus de sport et passent un peu plus de temps en famille. C'est un premier résultat, mais on le voit, il est partiel parce que de nombreux utilisateurs bannis se réinscrivent sur les applis avec une fausse date de naissance. Et de leur côté, les plateformes traînent des pieds quand il s'agit de vérifier l'âge des utilisateurs. Le gouvernement australien ne peut pas les sanctionner rapidement car les procédures judiciaires sont complexes, les amendes sont longues à venir. Les géants du numérique sont tellement puissants aujourd'hui, ils ont tellement d'argent qu'ils tiennent tête aux États. C'est peut-être ça aussi le plus inquiétant au-delà de l'âge des utilisateurs de réseaux.
0: Merci beaucoup Gérald Roux sur Mon œil dans le rétro. 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Il est 7h17, on va découvrir une entreprise à Quédange-sur-Canner. Dans quelques instants, c'est le Ici ça marche du jour. Une entreprise spécialisée depuis plus de 1838 dans le matériau de construction pour le bâtiment. C'est Raffaello Marcellia qui nous rejoint juste après Jean-Jacques Goldman sur votre radio locale ici le Brenne, quand la musique est bonne. Allez, on pousse la chansonnette ce matin en train de se laver les dents peut-être, sous la douche ou même dans la voiture bloquée sur les bouchons sur la 31. Bon courage tout le monde.

0: Jean-Jacques Goldman, quand la musique est bonne sur votre radio locale et ici Lorraine. Passez tous un très bon lundi, nous sommes le 13 juillet aujourd'hui. Bonne fête au Joël et bon anniversaire à Lamine Yamal. C'est ce joueur de foot espagnol qui fête aujourd'hui ses 19 ans et qui va affronter la France demain avec l'équipe d'Espagne pour la demi-finale de la Coupe du Monde 2026 qui sera évidemment à suivre en direct sur votre radio locale ici Lorraine à partir de 20h30 et puis rendez-vous à 21h pour le coup d'envoi de cette demi-finale de la Coupe du Monde France-Espagne.
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0: Coup de projecteur sur une entreprise qui marche chaque matin. Sur Ici Lorraine, c'est le Ici ça marche. Et ça, c'est une fierté pour l'économie locale. L'entreprise Sémain à Quédange-sur-Canner, spécialisée dans la fabrication de matériaux de construction pour le bâtiment. Raphaël Omar Célia est avec la directrice générale.
3: Bonjour Caroline Sémain.
4: Bonjour.
3: Une entreprise industrielle familiale installée en Lorraine depuis de nombreuses années, depuis 1838. Comment fait-on pour durer dans ce monde très concurrentiel?
4: Exactement, je suis fière de représenter la sixième génération. Alors comment fait-on pour continuer à se développer dans le contexte actuel? Je pense que c'est avant tout par de l'innovation, le fait de développer de nouveaux produits, de nouvelles solutions, dont des solutions responsables et durables pour le bâtiment. C'est clairement un avantage concurrentiel non négligeable. Et après, bah, y a la dynamique commerciale, la qualité des produits et du service qu'on apporte à nos clients.
3: Il est bien loin le temps du petit atelier.
4: En effet, mais il y a encore des petits ateliers. D'ailleurs, il y a encore l'atelier historique, notre premier atelier de fabrication d'enduits en pâte prête à l'emploi. À Quédange, qu'on peut découvrir au fil de la visite du site. Et d'ailleurs, quand on visite ce site, on voit bien l'évolution de l'entreprise au fil des années et du temps.
3: Et vous êtes très sensible à l'environnement, vous avez commencé à en dire un mot. C'est quelque chose que vous travaillez au quotidien, vous essayez toujours de dire comment on peut faire pour s'améliorer aussi pour la nature?
4: Oui, complètement, et en particulier sur la recherche et le développement de nouveaux produits. Il faut savoir qu'aujourd'hui, les équipes d'innovation travaillent essentiellement sur le développement de produits biosourcés ou en tout cas sur l'économie circulaire également, de manière à pouvoir proposer à nos clients des produits qui soient utiles avant tout, performants et durables. D'un point de vue environnemental. On fabrique en France, à Rouen, donc dans le centre de la France, des isolants biosourcés et éco-sourcés également. Donc on a une gamme d'isolants assez large. Actuellement, on fabrique des isolants en fibre de bois, mais également végétaux, à partir de textiles recyclés, de bouteilles de plastique recyclées, de lin, et voilà, et de différentes matières, de sacs de jute également, qu'on est capable de recycler et de revaloriser. Mais c'est qu'une des matières premières qu'on retrouve dans quasiment tous nos isolants, c'est cette fibre textile recyclée. En fait, on récupère des vieux vêtements qui sont trop abîmés pour partir en seconde main, qu'on effiloche et qu'on transforme en isolant pour habiller les maisons.
3: Un engagement vers des solutions plus durables pour le bâtiment de demain. Merci beaucoup Caroline Sémain et bravo pour cette entreprise emblématique de notre région. À bientôt.
4: Merci à vous. Merci beaucoup. À bientôt.
0: Au revoir. L'entreprise Sémain, à ce jour, c'est 140 employés sur le site de Quédange-sur-Canner, 900 collaborateurs un peu partout dans le monde. 40% du chiffre d'affaires est fait à l'international. Une entreprise présente dans 76 pays à ce jour et c'est Lorrain et ça on adore. 7h25, voici Bonnie Tyler sur votre radio locale ici Lorraine. Très bon début de journée, bon réveil si vous ouvrez les yeux.

0: Une pensée tout de même pour Bonnie Tyler ce matin qui nous a quitté la semaine dernière. Il est 7h28, très bon début de journée. Préparez la crème solaire, tenez, les chapeaux, la serviette. On vous amène à Metz-Plage ce matin. Ce sera juste après les informations de 7h30. On va suivre Raffaello Marcellia au fil de la Moselle. C'est votre série estivale. Chaque semaine, on est dans une commune longée par la Moselle. Et donc aujourd'hui, vous l'aurez compris, on met les pieds dans le sable à Metz.
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0: Bon lundi 13 juillet 2026, vous écoutez ici Lorraine, il est 7h30.
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0: Dans l'info d'ici, Emma Steven, des femmes qui n'osent plus utiliser les toilettes publiques.
5: Depuis qu'elles ont vu un homme les observer alors qu'elles urinaient, 2 victimes d'un voyeuriste dans un supermarché de Longeville-les-Saint-Avold témoignent. C'est dans l'info d'ici, après le 90 secondes, l'actu en France et dans le monde avec vous, Cyril Ardo-Redon.
6: Une scène que l'on n'avait jamais vue en région parisienne. 2 canadairs attendus ce matin et des avions bombardiers d'eau déjà mobilisés face à un feu qui a déjà parcouru 800 hectares en forêt de Fontainebleau au sud-est de la capitale. 15 de maisons ont été évacuées. L'autoroute A6 coupée. Le trafic des trains perturbé. Reprise progressive ce matin, dit SNCF Réseau. Un incendie en cours aussi dans le Maine-et-Loire au nord d'Angers. Il a parcouru 300 hectares et a détruit 2 maisons. 59 départements sont aujourd'hui en orange face à un risque élevé de feux de forêt selon Météo France. La France colorée aussi en raison des alertes canicules. Aujourd'hui, 37 départements sont en vigilance rouge, 39 sont en orange. Il a fait jusqu'à 42,3 degrés hier à Pissos dans les Landes. À la veille du défilé du 14 juillet, Emmanuel Macron réunit une 30aine de chefs d'État et de gouvernement à Paris aujourd'hui. C'est la coalition des volontaires, les pays qui soutiennent l'Ukraine. Le chef de l'État prononce par ailleurs ce matin son traditionnel discours aux armées. La Coupe du Monde de foot, la France n'est plus qu'à 2 victoires de sa 3e étoile. France-Espagne, c'est demain soir. Les Bleus sont arrivés à Dallas. Ils doivent participer à un entraînement aujourd'hui. La demi-finale face aux champions d'Europe sera à suivre, bien évidemment, sur votre radio ici et sur ici.fr. Et puis en tennis, l'Italien Yannick Sinner s'est imposé hier soir sur le tournoi de Wimbledon. Le numéro 1 mondial a battu le numéro 3 Alexander Zverev et remporte son 5e sacre en Grand Chelem. C'est son 6e trophée de la saison.
0: Dans l'info d'ici, Emma Steven, un voyeuriste dans les toilettes du supermarché Carrefour de Longeville-les-Saint-Avold.
5: Il a été vu cet homme il y a quelques jours par au moins 2 femmes qui ont porté plainte. Stéphanie et Sophie qui ont accepté de témoigner. Leur prénom a été modifié car elles sont toutes les 2 traumatisées, Diane Sprimont.
7: Stéphanie a peur d'aller dans des toilettes publiques. Des images tournent en boucle dans sa tête.
8: Je ne m'assois pas sur les toilettes, donc je me penche un peu en avant. Et au moment où j'urine, voilà, je vois une tête vraiment à l'envers qui sort du dessous des toilettes et qui m'observe.
7: Elle voit un regard sombre, celui d'un homme aux cheveux noirs.
8: Et là, je me mets à hurler, dégage, parce que c'était vraiment... Une sensation très forte de colère, d'horreur de voir ça, parce qu'on se dit c'est pas possible, qu'est-ce qu'on vit, est-ce que c'est un cauchemar, est-ce que voilà.
7: Stéphanie commence alors à ressentir de la honte.
8: C'est une violation de mon intimité. C'est écœurant d'avoir été vue en plus vraiment en train d'uriner. Enfin, je trouvais ça vraiment sale.
7: Y a-t-il eu d'autres victimes ? Cette question ne quitte plus Stéphanie. Elle décide alors de publier un message d'alerte sur Facebook.
9: Attention, voyeurs aux toilettes du Carrefour, on est vraiment dans un monde de tarés.
7: Une autre victime lui répond, Sophie, qui lui dit avoir porté plainte aussi parce qu'elle a vécu la même chose le même jour, à la même heure. C'est un 2e choc pour Stéphanie.
8: Là, je me suis dit, non mais c'est quand même une obsession chez cette personne, c'est grave quand même. Là, c'est pas possible, c'est pas comme s'il s'était sauvé et qu'il s'était remis en question. Il a refait son acte dans les minutes qui suivent. Donc là, vraiment, je me suis dit, je vais porter plainte.
7: Sophie n'a pas répondu à nos appels, seulement au message. Trop choquée pour réussir à en parler, elle a préféré nous écrire.
10: J'ai eu très peur. Il m'a regardé pendant presque 5 minutes. Je l'ai pas vu au début, jusqu'à ce que je le voie. Je me suis figée, il me regardait, je suis restée bloquée sur son regard et j'ai crié.
7: Sophie n'ira plus dans ses toilettes. Elle est rongée par la peur de recroiser ce regard sombre et cette chevelure noire.
5: Les deux femmes ont porté plainte. Reportage signé Diane Sprimont et témoignage à retrouver sur ici.fr.
0: Il est 7h34 à la une du journal de 8h. Emma.
5: Comment mieux lutter contre le harcèlement scolaire? Prévention renforcée. Point d'écoute une fois par mois avec une éducatrice spécialisée à partir de la rentrée prochaine dans toutes les écoles catholiques de Moselle. Un nouveau dispositif qu'on vous explique dans 20 minutes. On ira aussi au concert de Katy Perry. Si, si, vous connaissez Teenage Dreams, California Girls, I Kissed a Girl. Mais oui, et puis vous y étiez, Maxence, vous nous le raconterez en long, en large et en travers. Des milliards d'écoutes sur les plateformes pour Katy Perry, la superstar américaine qui était donc en concert hier soir à Nancy. On vous fera revivre ce concert. Il est 7h34 sur Ici Lorraine.
0: Qui réalise l'émission.
5: Qui lui aussi, visiblement, est fan d'ailleurs.
0: Elle revient demain au Luxe Expo Open Air.
5: Pour ceux qui l'ont raté hier soir, une deuxième opportunité d'aller voir Katy Perry.
0: Et si vous y allez, prenez votre bouteille d'eau, évidemment, puisque il va faire très chaud aujourd'hui, demain, toute cette semaine. Hein. La Moselle est placée en vigilance orange pour la canicule. Un ciel bien dégagé ce matin, du soleil tout au long de la journée. Quelques nuages menaçants fin d'après-midi, accompagnés de pluie et d'orage, annonce Météo France. 31 à 34 degrés pour les maxis cet après-midi. On a déjà 24 degrés à Jeuf, c'est chez Béatrice. 23 degrés à Hayange ou encore à Creutzwald. Demain, 36 à 37 degrés, du soleil du matin au soir. Les nuits seront chaudes également, 19 à 21 degrés. On file sur les routes. Bon, les indicateurs sont au vert. Ça coince un petit peu au centre-ville de Metz à cause de ces travaux de rénovation du réseau de chauffage. Info à retrouver sur le site de la ville de Metz. Et puis entre Entrange et Bettembourg, la circulation est à l'arrêt, ça coince. 19 minutes en plus sur votre temps de trajet. Bon courage.
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0: Plus que tout au monde, voici Pascal Obispo sur votre radio locale. Ici Lorraine, il est 7h36.

0: Plus que tout au monde, Pascal Obispo sur votre radio locale Ici Lorraine. Il est 8h20.
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0: Bon lundi matin, bon petit déj. Vous avez peut-être les petits enfants à la maison ce matin, puisque c'est les grandes vacances. Tenez, Emma, est-ce que vous vous souvenez des cahiers de vacances?
3: Ah oui, oui, j'adorais, mais c'est un débat qu'on pourrait avoir pendant des heures.
0: Oui, parce que je ne sais pas si beaucoup adorent. Enfin, il y a deux teams.
3: Pas sûr que quand on est enfant, on adore. Après, on avait des rigolos quand même.
0: Oui, c'est vrai. En tout cas, nous, on va apprendre à compter ce matin. C'est surtout un petit cours d'histoire que va nous proposer Stéphane Bern juste avant les informations de 8h, la numérotation moderne. Mais avant ça, tout cet été, Ici Lorraine vous amène en balade, découvrir notre région au fil de la Moselle. Raffaello Marcellia est à Metz cette semaine, un arrêt au niveau du plan d'eau et c'est forcément rafraîchissant.
4: Metz-Plage, c'est en ce moment et jusqu'au dimanche 16 août, au niveau du plan d'eau, c'est tous les jours, 11h-20h. À mes côtés, Philippe Brunella. Bonjour Philippe.
5: Bonjour.
4: Adjoint à la culture, patrimoine, métier d'art, culte, laïcité, enfin il y a de quoi occuper vos journées. Et on va s'arrêter sur Metz-Plage. Que dire de cet endroit où finalement la convivialité règne d'année en année?
5: C'est un endroit de convivialité, c'est un endroit pour toutes les générations, c'est un endroit pour presque tous les temps. Au moment des très très fortes canicules, on viendra un tout petit peu plus tard à Metz-Plage. Et ça fait maintenant totalement partie de notre culture messine que d'être dans l'eau. D'ailleurs, c'est les couleurs de Metz. Hein, l'une des couleurs de Metz, c'est le bleu de notre ciel et de l'eau de nos rivières.
4: Et puis le plan d'eau qui s'y prête à merveille.
5: Absolument, le plan d'eau qui est là pour ravir les petits, les grands, encore une fois, mais aussi un plan d'eau avec énormément d'animation, ça va de la ludothèque au molki, des échecs aux arts du cirque, une diversité de propositions tout au long de l'été jusqu'au 16 août qui doit ravir à peu près tout le monde. Et puis c'est vraiment profiter des trois couleurs de la ville, le bleu de nos rivières, je l'ai dit, c'est profiter également du jaune de notre pierre de Jaumont, parce que à Metz-Plage, on voit au loin notre cathédrale, on voit au loin notre tribunal, on voit tout cela, et puis Metz, la ville où l'écologie urbaine a été invitée, a été inventée par Jean-Marie Pelt, Metz, la ville verte. Et on est à Metz-Plage au milieu d'une verdure assez intéressante.
4: Alors, il y a Metz-Plage, il y a quelques pas, les fontaines dansantes, spectacle son et lumière. La magie s'invite à Metz. Qu'est-ce qu'on peut admirer cette année encore?
5: C'est un lieu iconique de Metz, le lac des Cygnes, où les fontaines dansantes sont proposées. C'est un mariage de lumière, d'eau et d'air, et évidemment de musique. Et donc, après avoir passé un petit moment à Metz-Plage, vous allez à 22h30 ou à 23h assister au spectacle des fontaines dansantes. Ces fontaines vont vous faire danser, vont vous émerveiller et vont générer de l'émotion. C'est pour les petits comme pour les grands, comme pour les plus âgés comme moi. C'est un moment vraiment, vraiment magique.
4: C'est clairement un événement très populaire qui plaît et qui attire énormément de monde chaque année.
5: Énormément de monde vient. N'oubliez pas que c'est les jeudis, vendredis, samedi et dimanche, ou les veilles de jours fériés, les fontaines dansantes, un moment de ravissement.
0: Raffaello Marcellia au fil de la Moselle sur Ici Lorraine tout au long de cette semaine. Il est donc à Metz et demain nous serons au camping municipal de Metz. Dans quelques instants, on part en vacances. Vos vacances ici, avec plein de belles idées de sortie aux quatre coins de la France. On vous amène au Pays Basque découvrir les grottes d'Isturitz dans quelques secondes.
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0: Il est 8h moins le quart. Comme chaque matin sur Ici Lorraine, on part en vacances aux quatre coins du pays, découvrir de belles sorties, de belles expéditions. Et on vous amène aujourd'hui dans le sud-ouest. Alors à première vue, ce sont deux grottes, comme il en existe beaucoup, mais à Saint-Martin-d'Arbère.

0: de ce lieu, mais le sentiment de remonter le temps à Rancha Kurutashi.
1: Et bienvenue aux grottes d'Isturitz et d'Otxocelaia. Je m'appelle Géraldine et c'est moi qui vais avoir le plaisir de vous guider dans ce voyage dans le temps. On va avoir des flûtes qui datent d'il y a 30 000 ans, 22 000 ans, 15 000 ans. On a même une flûte qui date d'il y a 35 000 ans et cette flûte est peut-être la plus vieille.
2: En entrant ici, je pensais visiter une grotte, quelques salles, des stalactites, des stalagmites. Mais très vite, j'ai compris que les visiteurs ne venaient pas seulement admirer la roche, ils venaient rencontrer ceux qui vivaient ici il y a des dizaines de milliers d'années.
1: Les scientifiques pensent qu'il y avait entre 100 et 300 personnes réunies ici en même temps. C'est qu'il y a quelque chose d'exceptionnel, de très spécial qui se passe ici.
2: Géraldine Ford est guide et anthropologue. Elle accompagne les visiteurs dans ce voyage sous terre. Ici, elle ne montre pas seulement les pierres, elle raconte des femmes, des hommes, une civilisation.
1: Le fait qu'il y ait eu autant d'objets d'art, du dessin, de la gravure, des flûtes, que leur vie n'était pas liée uniquement à l'utilitaire, mais à tout ce qu'il y a qui fait le beau de la vie. Et c'est déjà là, il y a 40 000 ans, il y a 30 000 ans, moi ça me touche en fait.
2: Des artistes, c'est sans doute le mot qui revient le moins quand on pense à la préhistoire.
1: On pense que l'homme d'il y a 40 000 ans, il tire sa femme par les cheveux, mais non, pas du tout. En fait, c'est un être intelligent, doué, sensible.
2: Et ce regard, les visiteurs semblent repartir avec.
3: On sait déjà qu'il dessinait, on sait qu'il faisait des bijoux, les outils, mais la musique, j'ai été scotchée, et d'autant plus par la musique qu'ils font sur les stalactites.
4: On ne savait pas non plus que c'était des êtres plus sensibles que ce qui n'y paraît, capables d'apprécier l'art, quoi. On voyait ça plus comme un peu des bêtes préhistoriques, et finalement, l'homme préhistorique, c'est quelqu'un de sensible.
2: Et chacun, après la visite, repart avec son détail préféré.
5: Le côté monumental, finalement, on s'incline face à la nature qu'a traversé les siècles et qu'a formé ces colonnes de calcite. C'est toujours très impressionnant et ça remet un petit peu l'humain à sa place.
1: La visite se termine ici. Je vous remercie pour votre attention et vos sourires et vos questions.
2: Au fond, ce qui marque ici, ce n'est peut-être pas la beauté des salles, c'est l'idée que nos ancêtres étaient finalement beaucoup plus proches de nous qu'on ne l'imagine.
0: À Rancha Kurutashi pour Ici Pays Basque et vos vacances ici à réécouter dès maintenant sur ici.fr. Les grottes dans le Pays Basque sont ouvertes jusqu'au 15 novembre prochain. Il est 7h48. On sort la tête du guidon aujourd'hui pour le Tour de France. C'est jour de repos, mais vous allez voir qu'on ne s'ennuie jamais sur la route du Tour. On va retrouver le patron du Tour de France juste après Merveille. Voici Jean-Louis Aubert sur Ici Lorraine.

0: réveil, Jean-Louis Aubert sur Ici Lorraine, 7h52, c'est le moment de partir rejoindre le Tour de France.
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0: Et aujourd'hui, c'est jour de repos pour les coureurs, mais on ne s'ennuie jamais sur la route du Tour. Alors que va-t-il se passer en ce lundi 13 juillet? Réponse avec son patron, Christian Prudhomme. Il est au micro ici, Lorraine, d'Emmanuel Collardet.
3: Bonjour Christian Prudhomme.
4: Bonjour.
3: Le Tour de France fait son grand retour dans le Cantal. D'abord pour une journée de repos ce lundi. Une journée de repos, on peut le dire, bien méritée. Entre le programme musclé de la première semaine et celui de demain qui s'annonce spectaculaire, il va falloir recharger les batteries.
4: Les journées de repos sont toujours très importantes pour les coureurs, d'une part pour en effet recharger les batteries, et aussi parce qu'il faut faire très attention, c'est-à-dire que certains coureurs, la journée de repos leur casse le rythme, et certains sont en difficulté le lendemain. Ça arrivait d'ailleurs régulièrement à Raymond Poulidor. Au lendemain du jeûne de repos, Raymond était toujours en difficulté. Et donc on verra ce que ça donnera demain. Quoi qu'il en soit, sur cette journée, elle sera par ailleurs bien occupée, puisqu'il y aura notamment dans la fontaine de Juniac, un petit village au sud d'Aurillac, un hommage à Charlie Gaulle, vainqueur du Tour 58. Insolation sur la Tour 59, il arrive dans le petit village de Juniac et il se jette dans la fontaine. Et bien il y aura donc aujourd'hui, cet après-midi, avec l'épouse de Charlie Gaulle, donc vainqueur du Tour 58, et avec sa fille Fabienne, un rendez-vous avec les élus. Nous serons à Juniac pour rendre hommage au grand champion luxembourgeois.
3: Un hommage, comme vous dites, à ce grand champion, et un hommage plus globalement en Cantal, un département avec lequel vous avez une attache particulière.
4: Oui, je vous le confirme, j'ai découvert le Cantal grâce aux courses cyclistes, grâce au Tour de France notamment, et nous aurons un passage par le charmant petit village de Payrolles. Payrolles, c'est la première côte répertoriée demain, 14 juillet, dans l'étape, et ce sera la toute première fois que le Tour de France passe dans ce village, et il y a une ferveur, un enthousiasme, une envie. Les banderoles dans Payrolles sont déjà en place depuis plusieurs semaines, et il y a une vraie fierté à accueillir le Tour, et à entendre à la radio, sur les antennes de Radio France, dans tout le réseau ici, le nom de Payrolles, à le lire dans les journaux, dans la presse quotidienne régionale, à le voir sur les réseaux sociaux et à l'entendre bien évidemment cet après-midi dans la retransmission du direct à la télévision.
3: Très belle journée à tous sur la route du Tour et sur les antennes d'ici.
0: Et vous suivez le Tour de France tous les jours évidemment sur Ici Lorraine tout au long de l'été. 7h54, allez sortez les cahiers de vacances, on va aller faire un voyage dans le temps, donc un voyage historique mais aussi numérique, puisqu'on va compter avec Stéphane Bern, juste après Thelma Houston sur Ici Lorraine, 7h54.

0: Houston sur votre radio locale ici Lorraine. Bon début de journée. En quelques instants, le journal de 8h.
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0: On va revenir sur l'événement du week-end dans Lorraine. C'est ce show à l'américaine de Katy Perry hier soir au Nancy Open Air. Mais avant ça, un peu d'histoire sur Ici Lorraine avec Stéphane Bern. Bonjour Stéphane.
3: Bonjour Maxence et bonjour à la Lorraine.
0: On voyage ce matin au temps où l'on a remplacé les noms des chiffres pour gagner du temps.
3: Pour vous, appeler un ami au téléphone consiste à swiper sur votre smartphone. Il y a plus d'un siècle, parler à un proche au téléphone était un peu plus fastidieux. Année 1880-1890, les premières lignes téléphoniques se multiplient dans les villes industrielles. À Paris, comme ailleurs en Europe, les abonnés ne composent pas eux-mêmes leurs appels. Ils passent par un standard avec des opératrices. Bien avant Alexa et Siri, il y avait donc Yvette, Christiane ou Monique. Mais rapidement, un problème apparaît. Retenir les noms de tous les abonnés devient ingérable. Et les erreurs se multiplient, surtout quand plusieurs personnes portent le même patronyme dans une même ville.
4: Non, Dupont, c'est lui. Moi, c'est Dupont.
3: La solution est radicale, remplacer les noms par des numéros. Nous sommes alors en 1897.
5: J'aurai le 22 à Agnès.
3: Chaque abonné reçoit une combinaison chiffrée. Demander Dupont devient demander le 427. Le réseau devient plus rapide, plus fiable, plus efficace. Et surtout, il peut grandir sans limite. Les carnets d'abonnés changent de forme. On n'y trouve plus des professions ou des adresses, mais des suites de chiffres. Cette logique de numérotation s'étend peu à peu. Les lignes, les centralités, puis les services eux-mêmes. On ne contacte plus une personne, mais une identité technique. Même les opératrices finissent par reconnaître les usagers, non plus à leur voix ou leur nom, mais à leur numéro habituel.
6: Oui, le standard, vous avez rien su pour moi ?
3: C'est la naissance d'une idée moderne, l'anonymat fonctionnel. Le numéro de téléphone, c'est une belle invention. Jusqu'au jour où des inconnus vous appellent 3 fois par jour pour vous vendre des fenêtres, des panneaux solaires ou une pompe à chaleur.
0: Merci beaucoup Stéphane Bern. Vous pouvez nous appeler sans modération 03 87 52 13 13. On va jouer ensemble à 8h au Quiche ou pas Quiche. Et vous allez remporter vos invitations pour le parc d'attractions Frépertuis City dans les Vosges.
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0: Il est 8h du matin, vous écoutez Ici Lorraine. Très bon lundi, bon début de semaine. Le journal de la rédaction d'Ici Lorraine à 8h, présenté par Emma Steven. Les vacances ne font que commencer. Pourtant, la rentrée fait déjà peur à certains élèves.
8: Retrouver les bancs de l'école et parfois, malheureusement, les moqueries, voire le harcèlement. 35% des jeunes en sont victimes, selon une étude. Alors, face à ce fléau, l'enseignement catholique de Moselle a signé la semaine dernière avec la SMO, l'Association Mosellane d'Action Éducative et Sociale en Milieu Ouvert, un partenariat. C'est une première en France, Diane Sprimont, à l'initiative du directeur du lycée privé Saint-Vincent-de-Paul à Algrange.
9: Oui, Jean-Philippe Thierry a vécu une année scolaire 2024-2025 très éprouvante.
10: On a été amené justement à avoir des situations difficiles qui peuvent aussi même parfois être à la limite de l'autorité pénale. Et c'est à ce titre en fait qu'on a pu rencontrer l'AECMO.
9: Des cas de harcèlement et de violences intrafamiliales qui ont donc pu être gérés par l'association.
10: Ils sont venus dans nos classes faire de la prévention, notamment sur la thématique du harcèlement au sein de nos élèves, puis à la mise en place d'un point écoute qui a été fait en fait une fois par mois et qui a extrêmement fonctionné. C'est-à-dire que là, c'est une éducatrice de leur association et ils peuvent s'exprimer sur toutes les difficultés, en fait, que ce soit scolaire ou même parfois extrascolaire.
9: Et ce sont donc des accompagnements proposés par un membre de l'association qui est en lien avec la justice. Jean-Luc Sacani est le président de l'ASMO.
11: Ça sera forcément une ou un éducateur spécialisé, spécifiquement formé à ce genre d'accompagnement et de prise en charge. Nous, on fait le travail d'accompagnement, de prise en charge. Le reste, les signalements sont obligatoires dans les cas d'harcèlement. Donc il y a les signalements qu'il faut faire absolument et après la justice s'en empare.
9: Un dispositif qui inspire nos voisins puisque le directeur de l'enseignement catholique en Meurthe-et-Moselle réfléchit à le mettre en place.
8: Un partenariat mis en place dans tous les établissements catholiques en Moselle. Il vise également à mieux repérer les cas de violences intrafamiliales.
0: Les prix des carburants repartent à la hausse.
8: Plus 3% pour le pétrole. Conséquence de la reprise des hostilités dans le détroit d'Hormuz à nouveau fermé. Alors qu'une trêve est en cours depuis un mois, les Américains ont visé l'Iran, soupçonné d'avoir ciblé deux navires. Les frappes se sont poursuivies cette nuit en Iran. Les gardiens de la Révolution ont eux visé des bases américaines en Jordanie et à Bahreïn. Un feu de moissonneuse s'est propagé à un champ hier en début de soirée à Schweyen, près de Wolminster. 5 hectares ont brûlé. Un peu plus tôt, c'est à Gunzwiller, près de Sarrebourg, qu'un champ en cours de récolte a pris feu. 4 hectares de végétation partis en fumée. Les habitants ont été confinés. À Messmagny, incendie près d'une zone pavillonnaire. Il n'y a pas eu de blessés. Et puis la piste criminelle est privilégiée à Forbach et à Styrin-Vendel après le feu avant-hier dans deux stockages de bois. À cause de la sécheresse et de la canicule, le risque d'incendie reste donc élevé en Moselle. Alors faut-il annuler les feux d'artifice du 14 juillet? Saint-Avold, Uckange, Styrin-Vendel, Audun-le-Ticher, Rombas, entre autres, ont déjà fait ce choix. Des épisodes de chaleur qui vont se reproduire durant les étés à venir, à tel point que Frédéric Ferrara, cet artificier patron d'Embrasia Fireworks à Florange, se demande s'il ne faut tout simplement pas réfléchir à d'autres façons de célébrer la fête nationale.
5: Nous, on vit une situation avec, comme toute la profession, entre 70 et 80% de nos spectacles, que ce soit ici dans le Grand Est ou ailleurs en France, qui sont reportés ou annulés. On est sur la troisième année de sécheresse en l'espace de 6 ans, désormais. Le phénomène est plus important qu'il ne l'était il y a 2 ou 3 ans en arrière, et donc c'est quelque chose qui va être de plus en plus fréquent. Et il vaut mieux aujourd'hui que les collectivités et organisateurs commencent à prendre conscience du fait qu'organiser en juin et en juillet va être de plus en plus compliqué, voire impossible. Donc nous, aujourd'hui, on milite effectivement pour un report des organisations, de festivals, d'événements, plutôt sur les mois de mai ou sur les mois de septembre ou en fin d'année.
8: C'est l'option qui a donc été choisie notamment à Knutange, où le feu d'artifice est reporté au 29 août. Également à Utz, qui a décalé son feu d'artifice au 22 août. Pas de feu d'artifice à Metz. Demain, pour la fête nationale, le spectacle pyrotechnique est réservé à la fête de la Mirabelle, fin août.
0: Et Emma, pas besoin de feu d'artifice quand on peut le chanter.
8: Milliards d'écoutes sur YouTube pour ce titre Firework, feu d'artifice donc sorti il y a 15 ans et composé, écrit et chanté surtout par la superstar américaine Katy Perry. Elle était hier soir dans l'amphithéâtre en plein air du Zénith de Nancy. 20 000 spectateurs qui ont fait la fête et parmi eux Camille qui n'aurait raté ça pour rien au monde. Elle est arrivée 7 heures avant le début du concert.
7: Moi, je suis nancéenne, mais j'habite à Rouen depuis quelques années. Donc là, c'était incroyable que Katy Perry vienne à Nancy. Enfin, c'est chez nous, quoi. Enfin, c'est fou, quoi. Genre, on croyait que c'était une blague de base. Et non, pas du tout. Donc j'ai dit, fallait que je vienne absolument. Et voilà, c'est la deuxième fois que je vais la voir. Donc je suis contente. Nancy, c'est cool, mais bon, enfin, on n'est pas, c'est pas Paris, c'est pas Lyon. Enfin, donc c'est plutôt positif. Et j'ai l'impression qu'il y a quand même pas mal de nancéens, mais il y a aussi pas mal de gens frontaliers, ce qui est normal. Enfin, stratégiquement parlant, c'est cool Nancy parce qu'il y a la Belgique, Luxembourg, il y a l'Allemagne. C'est quand même pas mal de venir ici, quoi.
8: Il y a des fans de Katy Perry comme Camille, fou de joie, évidemment, comme vous, Maxence. D'ailleurs. On ne cesse de répéter depuis ce matin, mais vous y avez assisté, c'était génial. Katy Perry était dans une bouteille en plastique, vous l'avez même portée,
0: bouteille gonflable qui venait sur le public dans la foule. Franchement, c'était très très chouette.
8: Et Katy Perry qui sera aussi en un concert demain au Lux Expo Open Air à Luxembourg. Et puis à 8h30, on vous fera revivre cette soirée incroyable.
0: Il est 8h06, vous écoutez ici Lorraine. Les Bleus, ça y est, sont arrivés à Dallas, au Texas.
8: Et c'est là que l'équipe de France jouera demain soir la demi-finale du Mondial de foot face à l'Espagne, championne d'Europe en titre. Premier et seul déplacement en dehors de la côte est des États-Unis pour la bande à Didier Deschamps qui rêve de décrocher une troisième étoile. Elle prend la direction de la Juventus Turin. Léa Khelaifi, milieu de terrain au FC Metz entre 2014 et 2015, rejoint l'équipe de foot italienne avec le numéro 26. Et puis les coureurs cyclistes du Tour de France sont au repos aujourd'hui dans le Cantal après la 9e étape hier raccourcie de 30 km en raison de la canicule. C'est le néerlandais Mathieu Van Der Poel qui s'est imposé. Le slovène Tadej Pogacar conserve, lui, le maillot jaune. Il est 8h07 sur Ici Lorraine.
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8: Maxence, il va faire chaud encore une fois aujourd'hui.
0: Vigilance orange pour la canicule maintenue en Lorraine aujourd'hui. 34 à 35 degrés annonce Météo France avec un ciel bien dégagé tout au long de la journée. En fin début de soirée, quelques nuages sont à prévoir avec des risques d'orage. Annonce Météo France jusqu'à 36 degrés aujourd'hui. On a déjà 20 degrés relevés à Metz par Muriel ce matin. 23 degrés à Thionville et à Jarny. Pour la nuit prochaine, 16 à 21 degrés. Ça y est, les nuits commencent à se réchauffer en Lorraine. Ça va être comme ça toute la semaine. Et les températures, mardi, mercredi, 37 degrés sont annoncées par Météo France. Vos conditions de circulation, ça bloque un petit peu à la frontière luxembourgeoise. Une fois que vous avez passé Entrange, vous avez 15 minutes en plus sur votre temps de trajet jusqu'à Bettembourg, puisque ça bouchonne. Et après, ça ralentit entre Bettembourg et Espérange. Bon courage. En gare de Fort, quelques suppressions de trains, direction l'Allemagne pour vous rendre à Sarrebruck ou encore pour vous rendre à Metz puisqu'il y a des fortes chaleurs, donc le réseau TER est impacté. On vous invite à rejoindre l'application SNCF pour tous les détails.
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0: 8h08, bon réveil, bon début de semaine, c'est lundi, peut-être une semaine assez courte puisque c'est férié demain, 14 juillet, vous faites peut-être le pont aujourd'hui, vous vous réveillez, les quatre tartines sont en train de griller, petit déjeuner sur la terrasse, ça c'est chouette. Et puis bon courage si vous êtes dans la voiture, direction le travail, on se motive avec la musique d'ici Lorraine, voici Jean Schultes, confirme.

0: Confidence pour Confidence, Jean Soultès sur Ici Lorraine.
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0: 60 ans, c'est l'âge de Frépertuis City, ce parc d'attractions dans les Vosges, à Jean-Ménil, proche d'Épinal. On vous y amène ce matin, avant 8h20, on jouera ensemble au quiche ou pas quiche. Vous allez tenter de remporter deux places pour Frépertuis City. Mais attention, avant ça, rendez-vous anti-arnaque d'ici Lorraine. On s'intéresse ce matin aux faux bailleurs d'appartements.
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0: Il est 8h13, c'est pas vrai, le rendez-vous anti-arnaque de votre radio locale ici Lorraine. Alors attention, hein, si vous êtes à la recherche d'un logement, surtout pour les étudiants en ce moment, attention Valentin Bertrand au bail fantôme.
6: Les témoignages se multiplient ces derniers jours. Des locataires convaincus d'avoir trouvé l'appartement coup de cœur, bien situé, pas trop cher, un soi-disant propriétaire réactif et surtout qui accepte votre dossier. En plus, miracle, l'appartement, vous le visitez, il coche toutes les cases, le contrat de location est signé par mail et une date de remise des clés est fixée. Sauf que le jour J, un texto, le propriétaire annonce qu'il va avoir du retard. Il s'en excuse, mais il est embêté, il est pressé, veut gagner du temps, ou bien son soi-disant service de comptabilité va clore ses comptes. En tout cas, il avance une raison pour vous demander un virement de la caution et du premier loyer, et tant qu'à faire, un virement instantané. Vous vous en doutez, c'est là que le piège se referme. Une fois le virement effectué, le propriétaire fantôme s'évapore avec l'argent.
0: Mais alors comment détecter surtout ces fausses locations?
6: Ce n'est pas évident. Toute la ruse, c'est de vous avoir fait visiter. Le logement, vous l'avez vu, il est bien réel, ça met en confiance et c'est le but. Les escrocs utilisent en fait des logements en location courte durée, type Airbnb, pour endosser le costume du propriétaire et quelques jours plus tard, empocher votre argent. La règle d'or, c'est donc de ne jamais rien verser avant la remise des clés. Mais une fois qu'on a dit ça, il y a quand même d'autres indices et précautions à prendre. Déjà, tapez le nom du propriétaire sur Internet. Les témoignages d'anciennes victimes peuvent vous mettre sur la piste, mais il faut aussi décortiquer avec attention les photos. Il y a 3 ans, j'ai moi-même évité de justesse une arnaque à cause d'un détail. Sur l'image de la cuisine, j'ai distingué une plaque au gaz, alors que l'annonce, elle précisait bien plaque vitrocéramique. Je suis allé un petit peu plus loin, j'ai rentré les images de l'annonce dans un moteur de recherche, ça m'a permis d'en retrouver l'origine. L'appartement utilisé comme appât, il venait en fait d'un site belge de location de vacances.
0: Et si vous êtes victime d'une arnaque, si vous avez repéré une fausse information, on compte sur vous pour nous alerter par mail ici.arnaque@radiofrance.com.
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0: Près de 40 attractions à découvrir à Jean-Ménil, au cœur des Vosges, juste à côté d'Épinal. C'est le parc Frépertuis City, le Fireline Redwood. C'est la nouvelle attraction de cette année. Un tout nouveau roller coaster pour toute la famille, pour fêter les 60 ans du parc. On vous y invite. 03 87 52 13 13. Vous jouez avec nous, quiche ou pas quiche. 3 propositions. Quiche, c'est Lorrain. Pas quiche, n'est pas Lorrain. Vous avez de bonnes réponses. Vous partez à Frépertuis City, dans les Vosges. On joue après LP, Lost and You sur Ici Lorraine.

0: LP, Lost in You sur Ici Lorraine.
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0: 8h19, bonjour Isabelle de Voipille.
3: Bonjour Maxence.
0: Isabelle, on joue au quiche ou pas quiche matin. Je vous donne des mots. Si on s'associe à la Lorraine, quiche. Si ce n'est pas le cas, pas quiche. Si vous avez de bonnes réponses, c'est gagné. 5 secondes pour me répondre. Isabelle, vous êtes prête?
3: Je suis prête.
0: Allez, on lance le chrono.
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0: En jeu de place pour Frépertuis City ce matin, on joue avec les communes. Et on commence avec Falsbourg. Quiche ou pas quiche?
3: Salzbourg, quiche.
0: Oui. Strasbourg, quiche ou pas quiche?
3: Pas quiche.
0: Oui, en Alsace. Et Strasbourg, oui. C'est en Moselle. Eh ben, c'est gagné. Vous serez dans les Vosges à Frépertuis City. Félicitations, Isabelle.
3: Oh, merci, merci. Je suis contente. Merci beaucoup à vous.
0: Vous connaissez un petit peu le parc, Isabelle?
3: Ben, j'aimerais y emmener mes petits-fils maintenant, parce que moi j'y suis allée il y a très longtemps, mais voilà.
0: 40 attractions à découvrir, parc très familial, ils vont adorer, ils vont être contents les petits-enfants, Isabelle.
3: Oh oui, j'espère, oui.
0: Vous passez une bonne journée du côté de Voipille, à très bientôt.
3: Merci, bonne journée Maxence, merci, ici Lorraine.
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0: À Lorrain, une Lorraine qui fait briller la région chaque matin à l'honneur. C'est le Lorrain du jour avec Jérémy Caï. Il accueille aujourd'hui une spécialiste du couple. Elle est originaire de Marly. Elle analyse avec finesse les nouveaux comportements amoureux dans un livre sorti il y a quelques mois.
4: Docteur en sciences humaines et sociales, Kathleen Tamizier s'intéresse au couple contemporain dans son dernier livre intitulé « Le couple et ses trajectoires contemporaines ». C'est un ouvrage lucide qui parle d'engagement et aussi de ses contradictions. Bonjour Kathleen.
5: Bonjour Jérémy, merci de m'accueillir à l'antenne.
4: Vous dites que les relations sont de plus en plus soumises à une comparaison de manière permanente. Est-ce que ça met l'amour en danger?
5: Aimer aujourd'hui, c'est compliqué. En fait, c'est naviguer entre liberté et incertitude. Je pense que le couple n'est plus une finalité, un destin, comme ce fut le cas auparavant, mais plutôt une construction à réinventer où rien n'est jamais garanti. Pour moi, le couple aujourd'hui, c'est presque un acte militant de choisir de faire couple.
4: Le fait de vouloir partir à la moindre frustration, chercher une meilleure option, est-ce que c'est dû véritablement à notre époque? Est-ce que vous avez l'impression que c'est un phénomène qui s'accentue?
5: Aujourd'hui, les tentations sont évidemment beaucoup plus grandes. Si on prend les sites de rencontres, on a l'impression aujourd'hui, quand on est en couple, qu'on peut toujours trouver mieux. Alors que pour moi, l'acte le plus fort, le plus militant,
4: c'est de rester.
5: C'est celui de rester. Quand c'est possible, bien évidemment, parce que la réussite d'un couple, c'est quand même une sacrée question, hein, plutôt une question sacrée, hein, si je puis m'exprimer ainsi. Je pense que la réussite d'un couple, c'est l'accord de trois choses qui sont fondamentales.
4: C'est les trois C, la fameuse règle.
5: Je pense au cerveau notamment, l'intellect, la complicité d'esprit, quand on admire son ou sa partenaire. Mm-hmm. Le cœur, évidemment, l'émotion, l'attachement, et le corps. Le corps n'est pas absent, au contraire, hein, c'est le désir, c'est le sexe, c'est... Cette dimension primitive, et c'est une part qui est vitale en fait pour l'être humain.
4: Est-ce que finalement, quand on cherche l'amour, on ne cherche pas la version idéale de soi à travers l'autre?
5: Pour répondre un peu du tac au tac, c'est quand la personne que vous fréquentez vous facilite la vie, vous fait briller, vous apporte la paix, le calme, la tranquillité.
4: La sérénité.
5: Et voilà, il ne vous mettra jamais en concurrence avec d'autres.
4: Les changements sociétaux, les familles recomposées, est-ce qu'elles ont rendu le couple plus libre ou plus fragile?
5: C'est une continuité des choses, et c'est vrai que je l'aborde dans cet ouvrage, très peu finalement aborde l'intégralité du cycle amoureux, ce que j'ai appelé le voyage complet finalement. Donc le célibat, la rencontre, la déclaration d'amour, bah, tout un programme, hein, la passion comme vous le disiez Jérémy tout à l'heure, l'engagement, je parle du retour des fiançailles, ça c'est très intéressant, et puis le mariage, 300 000 mariages en France, le mariage n'est pas remplacé par autre chose, hein. Mmh. C'est toujours une valeur sûre, la vie de couple, le quotidien, et puis finalement ce quotidien qui use un peu, hein, il y a le désamour, il y a la rupture, hein, alors j'y vais sans phare, hein. Il y a quand même une note d'espoir, c'est justement cette recomposition conjugale et familiale. C'est merveilleux de pouvoir obtenir une deuxième chance, une troisième chance, tenter une nouvelle aventure est toujours possible. Il n'y a pas de modèle parfait, mais il y a une multitude de trajectoires et de façons de vivre son couple finalement.
4: Et ces trajectoires, elles se découvrent dans votre dernier livre, Kathleen Tamizier, que je vous conseille, c'est aux éditions de l'Aube et ça peut être un très beau cadeau pour la fête des amoureux, histoire de mieux se comprendre.
5: Merci infiniment, merci, bonne journée sur Ici Lorraine.
0: 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Il y a Jérémy K qu'on retrouve juste après le journal de 9h pour votre émission Bienvenue chez vous. Avant ça, question d'équilibre, Francis Cabrel. Tout seul, ce

0: question d'équilibre, Francis Cabrel sur Ici Lorraine. À 9h-20, une belle idée de sortie, un safari train, des animaux en semi-liberté, c'est le parc animalier de Sainte-Croix. Le tester et approuver du jour, ça va vous donner envie. C'est à découvrir hein, juste après la météo. Un point sur vos conditions de circulation, hein, ça coince à hauteur de Entrange, direction le Luxembourg. On détaille tout ça après les informations de 8h30.
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0: Bon début de journée à l'écoute d'Ici Lorraine. Vigilance orange pour la canicule en Moselle et dans le Pays Haut. Aujourd'hui, détail complet dans votre météo. Juste après les infos de 8h30.
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0: Un show à l'américaine, hier à Nancy, Emma.
10: Un concert XXL à Nancy, oui, pour Katy Perry, cette star américaine, c'était incroyable mais vrai, elle était à Nancy devant 20 000 personnes, un spectacle qui a évidemment déchaîné les fans de cette chanteuse connue, surtout dans les années 2000. Concert, vous l'entendrez après le 90 secondes, Cyril Ardoredon.
11: Retour à la normale sur la ligne TGV entre Paris et Lyon, il y a eu jusqu'à 6 heures de retard pour des trains hier en raison d'un incendie en forêt de Fontainebleau à 60 km de Paris. Incendie qui a déjà parcouru 800 hectares. Deux Canadair sont attendus sur place ce matin. Des avions bombardiers sont déjà mobilisés. C'est inédit pour l'Île-de-France. Encore deux jours coupés du monde pour 5000 personnes à Pralognan-la-Vanoise et au Planet en Savoie. La route qui mène à ces deux communes est fermée depuis mardi en raison d'un incendie. Elle va rouvrir après-demain selon le département. 37 départements en alerte rouge canicule, 39 en orange. Conséquence, 3 réacteurs nucléaires à l'arrêt, 8 en puissance réduite. C'est pour ne pas rejeter de l'eau encore plus chaude dans les rivières qui sont utilisées pour refroidir ces systèmes. Le feu d'artifice du 14 juillet sur la Tour Eiffel, c'est ce soir, celui-là même qui est diffusé sur France 2. Festivité avancée d'une journée pour ne pas empiéter sur les commémorations de l'attentat du 14 juillet 2016 à Nice. D'autres feux d'artifice un peu partout en France sont annulés ou reportés en raison cette fois du risque d'incendie. La Coupe du Monde de foot, les Bleus à l'entraînement. Aujourd'hui, le dernier avant France-Espagne en demi-finale de la Coupe du Monde demain soir. Le match sera à suivre, bien évidemment, sur votre radio ici et sur ici.fr. Et puis, journée de repos aujourd'hui sur le Tour de France. Hier, Mathieu Van Der Poel s'est imposé sur la 9e étape à Ussel, en Corrèze.
0: Dans l'info d'ici, ce matin, Emma Steven, une superstar américaine à Nancy.
10: Icône des années 2000, ses tenues colorées et décalées, ses chansons pop ont marqué toute une génération. Katy Perry était en concert hier soir au Zénith de Nancy. 20 000 personnes ont assisté au concert. Et vous aussi, chanceuse Louata.

0: Katy Perry à Nancy, incroyable mais vrai.
1: Thank you so much for coming tonight. I know you came in from all over France. Make some noise if you're actually from Nancy.
0: Improbable d'avoir Katy Perry à Nancy.
2: Ça, c'est trop bizarre, on sait pas pourquoi. Peut-être qu'elle avait un trou et qu'elle s'est dit pourquoi pas, mais ça fait trop plaisir. Je pense qu'elle était contente aussi de voir qu'il y a des fans un peu partout.
0: Cravate aux couleurs des États-Unis, décor XXL, chorégraphie endiablée, la star de 41 ans est revenue sur ses plus grands succès, au bonheur des fans de la première heure, comme Ambre et Léa.
2: Ma chanson préférée, c'était Roar, et je l'attendais beaucoup parce que enfin, je suis fan depuis que je suis toute petite, c'était mon moment plaisir. J'avais même le t-shirt Roar quand j'avais genre 6 ans, donc ça me faisait vraiment plaisir.
0: T'as quel âge maintenant ?
2: Maintenant, j'ai 20 ans.
0: Votre moment préféré ?
3: Waouh, Last Friday Night ? Moi, bon, je pense que c'était celle-ci. Je sais pas, toutes ces vieilles musiques en fait. C'est un peu notre jeunesse, du coup, on les connaît par cœur, on les a saignées quand on était jeunes, donc c'était cool.
0: Si son show est spectaculaire, Katy Perry garde sa touche d'humour et réussit toujours à surprendre son public. Samira, Inès et Romain confirment.
4: Elle s'est mise dans une bouteille gonflable, il y a tout le public qui l'a fait passer.
5: Très drôle. Elle est hilarante, n'empêche. Elle est très très marrante et elle a fait un show incroyable. Elle a énormément d'humour, d'autodérision et du coup c'est plaisant à voir, tu vois, elle est rigolote. Et
6: moi j'ai aimé le dentifrice. On a un tube de dentifrice qui nous a arrosé dans la fosse. C'était inattendu, inoubliable et incroyable. On l'aime. Merci Katy.
5: Merci Katy.
0: Des fans à son image puisque pendant son concert, elle a reçu une baguette de pain lancée depuis la foule. Sûrement le cadeau le plus français qui soit.
7: Katy Perry qui sera demain en concert au Lux Expo Open Air à Luxembourg. Il reste encore quelques places.
8: Et dans le journal de 9h, Emma.
7: Les feux d'artifice du 14 juillet sont-ils menacés ? Plusieurs communes ont annulé ou reporté le spectacle à cause de la canicule et de la sécheresse. Vous entendrez un artificier dont 70 à 80% des commandes ont été supprimées.
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8: La météo de ce lundi 13 juillet, cette vigilance canicule donc, 34 à 36 degrés annoncés cet après-midi en Meuse, elle est dans le Pays Haut. On relève déjà 24 degrés à Talange et à Amnéville, 25 degrés à Frémin-Merlebach ainsi que dans le Pays de Bitche. Le ciel, il est clair ce matin avec du soleil, ça va être comme ça tout au long de la journée. Quelques passages nuageux en début de soirée ainsi que des risques d'orage, annonce Météo France. La nuit prochaine, de la pluie, peut-être avec ces orages, 19 à 21 degrés, et puis demain mardi du soleil du matin au soir, 34 à 36 degrés, et ça va être comme ça tout au long de la semaine en Moselle et dans le Pays Haut. Vos conditions de circulation, quelques ralentissements entre Entrange et Bettembourg, il faut compter 15 minutes en plus sur votre temps de trajet. Au centre-ville de Metz, ça bouchonne également puisqu'il y a des travaux de rénovation de chauffage du réseau de chauffage de la ville. Vous avez les infos à retrouver sur le site de la ville de Metz. Et puis en gare de Forbach, c'est compliqué pour se rendre du côté de l'Allemagne ainsi qu'à Metz puisqu'il y a pas mal de TER supprimés suite à ces fortes chaleurs. On vous invite à vous rendre sur l'application SNCF ou sur le site de la SNCF pour suivre votre train. Bon courage, on se loue également de la carte de la solidarité 03 87 52 13 13 si vous remarquez quelque chose qui aurait pu nous échapper.
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8: Très bon début de semaine à l'écoute de votre radio locale ici Lorraine. Bon lundi 13 juillet, c'est la fête des Joëls aujourd'hui. Alors bonne fête aux Joëls. Et on débute la journée à 8h36 en musique avec The Show Must Go On. Peut-être comme hier soir, c'était le show à Nancy pour le concert de Katy Perry. Là c'est Queen sur ici Lorraine.

0: Queen, Show Must Go On sur votre radio locale ici Lorraine. Il est 9h20, c'est l'heure du tester et approuver. Comme chaque jour, on teste des sorties pour vous et on vous dit tout. Alors ce que je vous propose ce matin, c'est de vous amener à la rencontre d'animaux.
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0: Aujourd'hui, je vous amène prendre un grand bol d'air frais en pleine nature, direction le Pays des Étangs, pour le parc animalier de Sainte-Croix, un lieu unique en Moselle où les animaux vivent en semi-liberté. Les espaces sont vastes, respectueux des animaux et parfaitement intégrés dans le paysage. On prend le temps, on observe et surtout, eh bien, on se reconnecte avec la nature. Parmi les incontournables, il y a évidemment les loups, impressionnants, fascinants. Les voir évoluer dans leurs environnements, c'est un vrai moment fort. Mon moment préféré à moi, c'est quand on leur donne à manger et qu'ils courent pour pouvoir avoir le plus gros bout de viande en premier. On peut aussi croiser des cerfs, des daims, des bisons d'Amérique et d'Europe ou encore des ours. La balade est hyper agréable, les sentiers sont bien aménagés et accessibles et surtout, vous allez pouvoir y aller avec vos enfants. En plus d'être émerveillés, ils vont apprendre puisqu'il y a de nombreux espaces pédagogiques et des animations prévues tout au long du parcours. Ce qu'on apprécie particulièrement, c'est la dimension pédagogique dans ce parc. Le parc animalier de Sainte-Croix sensibilise vraiment à la protection de la faune européenne et de la biodiversité. On apprend plein de choses sans jamais s'ennuyer. Vous allez suivre le petit héros du parc, Néo. C'est un personnage fictif, inventé par le parc. Il a voyagé aux quatre coins de la planète et il revient pour alerter notamment sur le climat et pour préserver la biodiversité. Vos enfants vont donc suivre Néo avec les différents panneaux dans le parc pour l'aider à sauver la biodiversité. Il y a également un grand air de jeu où là, les enfants vont pouvoir être émerveillés et jouer avec leurs cinq sens. Le cadre du parc animalier de Sainte-Croix est lui aussi magnifique, hein, forêt, étang, grands espaces, c'est calme, apaisant, presque même dépaysant, parfait pour pouvoir se déconnecter le temps d'une journée ou d'un week-end, puisque vous pouvez dormir sur place, notamment face aux loups ou face aux cerfs, l'expérience est incroyable. Petit conseil, prenez votre temps lors de votre visite, vous avez de nombreuses animations comme un safari pour faire découvrir des endroits secrets du parc et passer au plus proche des animaux. Et si vous êtes fan de cerfs, allez-y pendant la période du brame, là aussi, vous allez vivre un moment magique. Le parc animalier de Sainte-Croix à Rhodes, c'est testé et approuvé.
3: Et puis c'est ouvert tout au long de l'été pour pouvoir en profiter. Il est 8h43, on parle d'économie ce matin et surtout de voitures électriques, notamment les batteries. Valère Coréard nous donne un coup de pouce dans quelques secondes.
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0: Il est 8h44, c'est Valère Coréard qui nous rejoint comme chaque jour pour un nouveau bon plan pour notre pouvoir d'achat. Et aujourd'hui, Valère, vous vouliez nous parler batterie de voiture électrique.
5: On est de plus en plus nombreux à nous tourner vers l'électrique quand on doit changer de voiture, l'augmentation des prix du carburant. Les canicules aussi sont passées par là. Et la filière occasion commence à être sérieusement intéressante, avec des véhicules en bon état et surtout à un prix intéressant. Et c'est une bonne nouvelle d'ailleurs, parce qu'une fois acheté, une voiture électrique va coûter moins cher à l'entretien. Et si vous rechargez la batterie chez vous, 3 à 4 fois moins cher que du carburant classique. Seulement voilà, il y a toujours cette angoisse sur la batterie quand on est sur un véhicule d'occasion notamment. Il ne faudrait pas avoir à la changer dans 2 ans. C'est la pièce la plus chère du véhicule, en moyenne 8 000 €, mais tout dépend du modèle.
0: Et comment savoir si une batterie est en bon état quand on achète une voiture électrique d'occasion ?
5: Première chose, le nombre de kilomètres du véhicule et son ancienneté. Une batterie est en général garantie 150 000 km et 8 ans, ça c'est un premier repère. Puis je vous conseille de demander un SOH pour State of Health ou État de santé de la batterie. C'est l'indicateur qui mesure le vieillissement d'une batterie de voiture électrique. Concrètement, il compare la capacité actuelle de la batterie à sa capacité lorsqu'elle était neuve. Vous le demandez au vendeur, ça coûte une 50aine d'euros. C'est indispensable et c'est assez habituel. Si la batterie a une capacité de 90% ou

0: importe.
1: Zazie avec Peu importe sur votre radio locale ici Lorraine. Très bon début de journée, il est 8h49.
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1: De belles idées de sortie à découvrir chaque matin sur l'antenne d'ici Lorraine. Nous sommes avec Anthony Dupont ce matin, chargé d'activités nature à l'office de tourisme, pour nous parler de Colatitude 2026. Bonjour Anthony.
3: Bonjour, bonjour.
1: Alors pour ceux qui ne connaissent pas encore Colatitude, qu'est-ce que c'est exactement ce concept ?
3: Alors le concept de col attitude, c'est en fait de monter un col, donc plusieurs, hein, c'est durant plusieurs mois sur les Vosges, et en fait c'est de bloquer la route à tout véhicule motorisé pour permettre à vélo, alors principalement à vélo, mais également à pied si les personnes le veulent, de monter le col en toute sécurité et dans la bonne humeur.
1: Alors ça a commencé au mois de juin, ça se poursuit en ce mois de juillet. La prochaine date, c'est le dimanche 19 juillet. Ce dimanche, où est-ce que ça va se passer ?
3: Alors ça va se passer donc à Wagenbourg, mais également c'est un double versant, donc il y aura le départ à Wagenbourg, mais également le départ à Oberhasla pour une montée au col des Pandours où il y aura de la petite animation, de quoi manger des fruits frais, des fruits secs également, et de quoi se ravitailler en eau.
1: On peut venir donc, j'imagine, encourager les coureurs.
3: Tout à fait. Donc il y aura un peu de monde. Il y aura également l'office de tourisme qui sera présent, le Baptiste des Vosges. Et il y a également si des personnes le souhaitent, peuvent s'inscrire auprès de l'office de tourisme vignoble pour un départ à pied accompagné avec une personne du village de Wagenbourg au départ de l'office de tourisme à 9h pour également passer au col des Pandours pour un retour à 15h.
1: Et ça se poursuit donc jusqu'au

0: Mois de septembre, vous avez toutes les infos sur le site du Massif des Vosges. Rendez-vous donc ce dimanche. Merci beaucoup Anthony Dupont, chargé d'activité nature à l'office de tourisme Mosseng-Vignobles, d'avoir été avec nous. Et puis rendez-vous sur le site de Colatitude. C'est un événement avec ICI Lorraine pour avoir toutes les infos. Vous passez une belle journée, à très bientôt.
1: À très bientôt.
0: Merci d'avoir été avec nous ce matin. Dans quelques instants, les conseils du docteur Gérald de Kierzek. On va faire le check-up des vaccins juste après Francis Cabrel, France Gall et Elton John sur ICI Lorraine.

0: Gall et Elton John, donner pour donner sur votre radio locale ici Lorraine. Il est 8h56, dans 4 minutes le journal de 9h, on va revenir sur ces incendies et sur les feux d'artifice hein, du 13 et 14 juillet. Avant ça, c'est le docteur Gérald Kierzek qui nous rejoint comme chaque matin de l'été pour passer un été en pleine forme grâce à votre radio locale ici Lorraine. Et ce matin, évidemment, quand on pense aux vacances, docteur, on voyage, on pense également aux vaccins. Bonjour.
1: Bonjour à toutes et à tous. On va éviter d'oublier les vaccins pour partir en voyage, parce qu'entre une hépatite A attrapée avec une brochette panette et une piqûre de rappel qu'on a zappé, votre corps risque de vivre des vacances moins reposantes que prévu. D'abord, une bonne nouvelle, votre projet de voyage, c'est l'occasion idéale justement de faire un check-up, un point complet sur votre carnet de santé. Le rendez-vous chez le médecin avant de partir, c'est un peu le grand nettoyage vaccinal. Alors, on va vérifier les classiques, hein, diphtérie, tétanos, poliomyélite, le DTP, ça c'est obligatoire, la coqueluche et la rougeole, ça c'est la base. Si vous n'êtes pas à jour, votre médecin vous proposera des rappels et ça tombe bien, ces vaccins sont pris en charge par l'assurance maladie. Ensuite, ça va dépendre de la destination et du type de séjour, parce qu'il y a d'autres vaccinations qui vont devenir vite indispensables. Afrique intertropicale ou Amérique du Sud, c'est la fièvre jaune, c'est souvent obligatoire. Et attention, ce n'est pas une option, un certificat international de vaccination vous sera demandé à l'entrée du pays. Alors, ce vaccin doit être fait au minimum 10 jours avant le départ dans un centre agréé. Destination tropicale ou un séjour en milieu un peu insalubre, l'hépatite A, c'est très fortement recommandé. La saleté transmet par l'eau, les aliments contaminés, le virus de l'hépatite et une simple salade mal lavée ou un glaçon douteux. Et voilà, c'est une belle jaunisse et des semaines de fatigue. Vous voyagez en Asie rurale ou en mission humanitaire, la typhoïde, l'encéphalite japonaise, voire la rage peuvent être recommandées. Et puis il y a le paludisme, il n'y a pas de vaccin à ce jour en France, mais vous devriez peut-être prendre un traitement préventif. Là aussi, ça se voit avec son médecin et surtout, on n'oublie pas les moustiquaires et les répulsifs.
0: Et docteur, y a-t-il des effets secondaires à surveiller et comment les limiter pour ne pas passer ces premiers jours de vacances à se plaindre ?
1: La plupart des effets secondaires sont légers et passagers. C'est même bon signe. Ça veut dire que le système immunitaire réagit et fabrique sa défense. Alors, faut surveiller localement une douleur ou une rougeur, globalement une petite fièvre. Tout ça, c'est normal. Et les effets secondaires rares sont des nausées, des vomissements, la diarrhée. On les limite tout simplement en prenant un peu de paracétamol. Sur le point d'injection, on peut mettre une compresse froide, mais vraiment pas de panique. Le plan d'action pour les vaccins, c'est vraiment d'anticiper pour pas faire ça la veille du départ, mais faudrait s'y prendre au moins 2 mois avant le départ. Ok, c'est raté maintenant pour que les injections soient faites à temps, mais allez-y. Si vous partez encore le mois prochain, demandez à votre médecin si vous pouvez faire plusieurs vaccins le même jour et planifiez votre vaccination plutôt en fin de semaine. Comme ça, les petits effets secondaires, bah, ça ne tombera pas un jour de boulot. Allez, bon été, bonne santé, à l'écoute d'ici, bien sûr.
0: Merci beaucoup, docteur Gérald Kierzek. On vous retrouve demain matin avec de nouveaux conseils. Et nous aussi, on sera là à partir de 6h en pleine forme pour vous réveiller pour le 14 juillet avec vos invitations pour la volerie des aigles à remporter dans le Quiche ou pas Quiche.
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0: Et d'autres cadeaux à remporter juste après le journal de 9h avec Jérémy K. Bonjour Jérémy.
4: Bonjour Maxence, bonjour à tous. Alors ce concert de Katy Perry,
0: et
4: Maxence,
0: c'était exceptionnel hein.
4: Bon, on a des photos, des vidéos un petit peu que...
0: Voilà, oui.
4: Merci de nous le faire vivre un peu par procuration. D'ailleurs, elle sera de retour, Maxence, demain soir sur la scène de Lux Expo Open Air, Katy Perry.
0: Et il reste quelques places. Donc, je vais réfléchir. Si je fais une bonne nuit, peut-être que... Hein.
4: Le grand chelem de Maxence Radovic au concert de Katy Perry.
0: Oui, et puis demain, surtout, il y a le match aussi des Bleus. Ouh là là,
4: ça fait beaucoup.
0: Ah, oui.
4: ça fait beaucoup. Bon, Maxence, en tout cas, reposez-vous bien. Et puis, on se retrouve demain, évidemment, dès 6h en pleine forme.
0: Avec grand plaisir.
4: Bonne journée,
0: à
4: Maxence.
0: Demain.
4: Bonne
0: journée, tout le monde.
4: Bye.
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4: Nous sommes le lundi 13 juillet, vous avez choisi votre radio locale Ici Lorraine, bientôt 9h. On s'informe en ce début de journée aux côtés d'Emma Steven. Emma, bonjour.
5: Bonjour Jérémy, bonjour à tous.
4: 5 hectares de champs brûlés à Schweyen.
5: Près de Wolminster, hier soir, c'est une moissonneuse qui a pris feu. Un peu plus tôt à Gunzwiller, près de Sarrebourg, un champ en cours de récolte s'est embrasé. 4 hectares de végétation partie en fumée. Les habitants ont été confinés au même moment dans une zone pavillonnaire à Messmanie. Également un incendie. Celui qui est en cours à l'ouest de la forêt de Fontainebleau est exceptionnel. Selon les pompiers de Seine, Saône-et-Marne. Le feu n'est pas encore fixé et 800 hectares ont déjà brûlé. Deux canadaires sont déployés. Un autre incendie est lui aussi toujours en cours près d'Angers. Deux habitations ont été détruites. Avec cette sécheresse, comment assurer la sécurité lors des feux d'artifice? Certains prévus demain pour la fête nationale, par exemple à Uccan, Jodin-le-Tiche ou encore Rombas, sont annulés ou reportés. Entre 70 et 80% des spectacles pyrotechniques n'auront pas lieu, selon l'artificier Frédéric Ferrara. C'est le patron d'Embrasia Fireworks à Florange. Il en appelle aux communes qui ne veulent pas annuler. Elles doivent être particulièrement vigilantes.
3: Systématiquement, on appelle tout le monde pour bien être certain que si on fait quelque chose, on le fait dans des règles de bon sens et dans une maîtrise totale des risques. Et ça permet effectivement de mettre en place des mesures compensatoires. Ça peut être des arrosages préventifs, ça peut être désherber plus en profondeur certaines surfaces, renforcer un piquet d'incendie, c'est ce genre de mesures. Pour pouvoir assurer la sécurité et réaliser les événements, aussi bien que de pouvoir détecter, ma foi, une collectivité qui n'avait pas forcément bien vu le risque, et de se dire, bon là, il vaut mieux décaler d'un mois et préserver les biens et la population.
5: Et vous retrouvez sur ici.fr la liste des communes de Moselle qui maintiennent ou qui reportent leurs feux d'artifice prévus demain. 37 départements sont en vigilance rouge canicule, 47 autres dont la Moselle sont en orange. À partir de 11h et jusqu'à 17h, la mairie de Morange met à disposition son centre socio-culturel climatisé.
4: Un homme surpris en train d'épier les toilettes d'un supermarché de Longeville-les-Saint-Avold.
5: Au moins deux femmes l'ont vu il y a quelques jours sous la cloison alors qu'elles étaient en position accroupie au niveau de la cuvette. Stéphanie a accepté de témoigner avec un prénom modifié. Elle fait partie des victimes et dit être choquée.
6: Je me suis sentie sale. On se pose des questions. Qu'est-ce que lui ressent vraiment en voyant des femmes comme ça et puis dans cette position. En fait, c'est aussi une position. C'est pas que oups, c'était par erreur. C'est vraiment une position et une personne qui le fait vraiment volontairement. Voilà, c'est vrai que c'est pas comme si je suis sur une plage et puis si j'ai mon bikini qui s'abaisse, des choses comme ça. Bon là, c'est une erreur. Alors hop, on a déjà honte comme ça. Enfin, je suis assez pudique et là, du coup, c'est quand même quelque chose de bien plus fort. Hein. Là, oui.
5: Le témoignage de Stéphanie que vous retrouvez sur ici.fr, page Lorraine. Le ras-le-bol des usagers des urgences de Val-de-Briey. Service fermé la nuit dernière, la nuit de mardi à mercredi et celle de mercredi à jeudi. C'est régulièrement le cas lors des jours fériés et des vacances. Les urgences manquent de personnel. Alors un collectif citoyen de défense des services publics a lancé une pétition. Ouria Moulet, habitante de Briey et l'une de ses représentantes, elle n'en peut plus.
7: On se moque de nous. Donc on s'est dit, on va faire une pétition. Elle circule déjà sur Facebook. On est en période aujourd'hui de forte chaleur. Ce qui nous fait peur, c'est qu'il y a des personnes qui sont vulnérables et qui ne pourront pas se rendre en cas de souci de santé dans les urgences. Surtout pendant les week-ends ou pendant les jours fériés. Parce que là, visiblement, c'est le 14 juillet. Et en cas de souci, comment on fait? Et encore, faut-il trouver un médecin traitant, faut faire toutes les démarches, le SAMU, etc., alors qu'on n'a plus du tout accès aux urgences. C'est ce qui nous fait peur. On ferme les urgences à des moments où on dit qu'il y a un plan canicule qui doit être normalement appliqué, puis là, on ferme les urgences et on marche sur la tête.
5: Ce matin, les urgences viennent de rouvrir. Pour les prochaines nuits de fermeture cette semaine, en cas de problème, il faut contacter le 15 ou son médecin traitant. Une ancienne joueuse du FC Metz rejoint la Juventus de Turin. Léa Khelaifi en Grenat pour la saison 2014-2015. La milieu de terrain qui a également porté les couleurs du PSG quitte le FC Nantes pour porter les couleurs de la Juventus avec le numéro 26. Et puis, le film culte Jurassic Park l'avait fait connaître. On apprend ce matin la mort de l'acteur Sam Neill. Il avait 78 ans. Il avait incarné en 93 le rôle principal du paléontologue Alan Grant dans ce film qui raconte l'évasion de dinosaures d'un parc d'attractions créé par clonage. Il est 9h05 sur Ici Lorraine.
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5: Jérémy, pas de surprise, il fait très chaud aujourd'hui.
4: Oui, l'épisode actuel de canicule en Lorraine se terminera a priori en fin de semaine. Retour à des valeurs plus respirables, mais toujours supérieures au normal à partir de vendredi. Des orages seront également à surveiller, surtout entre jeudi et vendredi. Pour ce lundi et le week-end du 14 juillet, la chaleur restera écrasante et entraînera l'arrivée également des orages en fin de journée. Selon les prévisions de Météo France, le temps restera perturbé durant la nuit avec un ciel chargé de nombreux orages accompagnés de pluie. Risque d'éclater une grande partie de la nuit sur tout le sillon mosellan ainsi que la Moselle-Est. Il faudra d'ailleurs les surveiller. Le thermomètre lui affichera entre 31 et 34 degrés cet après-midi. Ça ne baisse pas. 31 degrés à Longwy et Verdun, 32 à Thionville, 33 pour Metz, Forbach ou encore Sarreguemines. Qu'en est-il des conditions de trafic de ce lundi 13 juillet? Eh bien écoutez, pour le moment ça circule avec fluidité sur l'ensemble de nos grands axes, excepté si vous êtes sur la 31 et ce passage à Moulins-les-Metz, secteur en travaux. Attention, si vous êtes dans le sens descendant, il peut y avoir quelques coups de frein, notamment on note 1 km de retenue selon les infos de Bison Futé. Si vous avez des précisions, d'autres soucis sur les routes lorraines en ce lundi matin, 03 87 52 13 13, Julien prend vos infos. Bonne route avec nous.
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4: Quand je joue, je suis comme un fou, je n'ai plus les pieds sur terre, je m'envole. Ces paroles vous disent forcément quelque chose. On est en 1980, Julien Clerc collabore pour la première fois avec un certain Luc Plamondon et ça donne un premier tube commun. Le voici sur Ici Lorraine, 9h07.

0: Julien Clerc, quand je joue sur votre radio locale ici Lorraine, eh bien vous allez jouer en ce lundi matin dans les prochaines minutes. Avec le Quiche ou pas Quiche, nous avons deux invitations à vous offrir pour aller vous rafraîchir à Thermapolis. Restez avec nous.
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0: Nous vous emmenons chaque matin à la découverte de notre territoire, riche en événements et animations. Rien de mieux que l'été et les vacances pour partir découvrir les trésors situés juste à côté de chez nous. Direction l'office de tourisme de la communauté de communes de Frémin-Merlebach avec l'une de ses responsables. Bonjour Véronique Becker.
3: Bonjour.
0: Merci d'être avec nous en ce lundi matin. C'est vrai qu'il y a un village qui a énormément de charme, notamment dans cette communauté de communes. Je l'aime particulièrement, Véronique, pour tout vous dire. C'est Honbourreau, c'est un village médiéval et c'est une cité de caractère, vous pouvez nous le confirmer.
3: Absolument. Quand on découvre Honbourg, quand on arrive depuis Metz en particulier, on voit sur son éperon rocheux en fait ce joli village dans son écrin de verdure. Et aujourd'hui, donc cette cité médiévale, on peut encore y découvrir les murs d'enceinte, on voit la vieille porte, on peut s'y promener dans les petites ruelles charmantes. Et ensuite, vous avez bien sûr la place Saint-Clément, aussi avec une fontaine avec Saint-Clément qui est aussi avec le Graouli, bien sûr, puisque c'était le premier évêque de Metz. Mmh. Et la ville avait été fondée en fait par les évêques de Metz. Et donc, voilà pourquoi on a mis cette fontaine à l'effigie et cette place à l'effigie du premier évêque de Metz. On continue, on voit la collégiale Saint-Étienne du XIIIe siècle, on peut y accéder. C'est un bon endroit pour s'y rafraîchir, pourquoi pas actuellement avec ces belles chaleurs. Et on peut s'y promener tout au long du parcours. Vous avez soit un passage par un chemin un peu boisé, vous arrivez à la chapelle Sainte-Catherine, et là, une vue sur toute la vallée de la Rosselle. Et en revenant, vous descendez donc par la rue qui vous permet de découvrir des statues, ce sont les saints auxiliaires. Donc ça, c'est pour le site médiéval, c'est magnifique.
0: Ouais, c'est vrai Véronique, que lorsqu'on se balade dans les petites ruelles de Honbourreau, il y a un petit air de vacances tout en restant en Moselle. C'est extrêmement dépaysant. Et puis, il y a également une forêt que beaucoup de Mosellans connaissent, c'est la forêt de la Papiermule, qui fait partie des plus grandes forêts de Moselle. C'est la deuxième plus grande forêt de tout le bassin, d'ailleurs.
3: Absolument, puisque c'est une forêt communale. Donc, cette forêt permet de nombreux circuits de randonnée ou de nombreux départs jusqu'aux forêts vers Saint-Avold. Mais aussi, il y a un petit étang à cet endroit-là où on peut déjà se poser autour de l'étang parce que il y a des aménagements qui ont été faits autour. Déjà, le fait d'être près de l'eau, c'est rafraîchissant. Il y a quelques aménagements il y a des tables de pique-nique, il y a aussi des chaises longues. Puisque c'est Honbourg plage cette année. Et voilà, donc on peut s'y rafraîchir. Enfin, disons, on ne peut pas se baigner, excusez-moi. Hein, il ne faudrait pas que les gens pensent qu'on peut s'y baigner. Non, on peut y passer un bon moment. Et à l'arrière, à l'ombre, vous avez une aire de jeu où les enfants peuvent se divertir et vous les avez bien à l'œil. Ils peuvent s'amuser à cet endroit-là.
0: Il y a également, Véronique, le parc du château d'Ozen, l'on aime particulièrement dans le secteur.
3: Voilà, alors ce parc est situé à l'arrière de la mairie, il est accessible tous les jours et surtout il y a là des platanes, des endroits ombragés bien sûr, fleuris en saison et des endroits également où on peut passer du bon temps, se rafraîchir et des platanes remarquables puisqu'ils ont été labellisés remarquables il y a même pas 2-3 semaines, il me semble qu'ils ont été labellisés.
0: Une nouvelle récompense, un nouveau label pour la communauté de communes de Frémin-Merlebach. Vous restez avec nous, Véronique
3: très
0: Becker.
3: Très fleuri, très fleuri. Oui,
0: dans
3: absolument.
0: Un instant, on va évoquer les festivités du 13 et du 14 juillet. Sont-elles maintenues? Y a-t-elle des annulations du côté de Frémin-Merlebach et dans le secteur? Vous le saurez en restant avec nous. Juste après Mylène Farmer, c'est à qui le tour? Il est

0: Passe un très bel été avec Ici Lorraine. Dans un instant, nous allons jouer au Quiche ou pas Quiche pour vous emmener à Thermapolis, s'il vous plaît.
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0: Et avant cela, un détour aujourd'hui à l'office du tourisme de la communauté de communes de Frémin-Merlebach, toujours aux côtés de Véronique Becker. Véronique, nous sommes à quelques heures des festivités du 14 juillet. Est-ce que les animations sont maintenues dans le secteur de Frémin, justement?
3: Les animations, dans tous les cas, oui. Que ce soit ce soir du côté de Frémin-Merlebach où les animations ont lieu, mais il semblerait que hier encore on disait que le marché, que le feu d'artifice aurait bien lieu également. Oui. Donc ça, ce sont les dernières informations qui datent d'hier. Donc de nombreuses animations musicales et il semblerait vers 23h le tir du feu d'artifice puisque selon l'endroit où c'est placé, ils auraient l'autorisation de le faire. Mais ça, c'est sous réserve. Là, je pense qu'il vaut mieux appeler ou regarder sur Facebook un petit peu quelle est l'évolution. Hein. Ce serait plus prudent. Sur Hombourg, demain, les animations sont maintenues. Mm-hmm. Il y a même un grand écran, puisqu'il semblerait qu'il y ait du football. Moi, je ne suis pas trop informée parce que je ne suis pas le football. Mais
0: alors, oui,
3: il y a une finale France-Espagne.
0: Véronique,
3: une demi-finale peut-être.
0: On est quand même en demi-finale de la Coupe du Monde. Alors,
3: oui,
0: même, si
3: voilà.
0: Même si on n'est pas du tout football, quand même, on va jeter un petit coup d'œil. C'est super sympa de pouvoir, c'est sympa de pouvoir retransmettre les matchs sur écran géant.
3: Absolument, c'est ce qu'ils vont faire demain. Donc il y aura ce match sur écran géant. Alors on me parle de 20h30. Voilà, bah c'est l'heure. et ensuite dans la foulée, bah toutes les animations et avant et après le match. Cependant, le feu d'artifice n'est pas maintenu à cet endroit-là.
0: Il y a également.
3: Hombourg, et c'est demain soir. Oui. Ça c'est demain soir, oui. Hein, le 14 juillet.
0: On sera présent évidemment, Véronique, et puis des concerts qui se déroulent tous les dimanches après-midi à l'ombre du parc du château d'Ausen. Là aussi, le cadre est juste idyllique pour profiter d'un peu de musique.
3: Voilà, donc tous ces concerts, comme je vous disais, le parc avec son magnifique espace ombragé accueille donc tous les dimanches après-midi à partir de 16h des concerts gratuits. Et également, on parlait de Hombourg Plage tout à l'heure, les vendredis soirs. Donc si vous avez des enfants et même si vous n'en avez pas, vous avez envie de passer du bon temps, il y a de l'animation là-bas, des soirées, du festival, des festivals, des activités sportives. Tout ça les vendredis soirs, gratuits, ouverts à tous, donc autour de la papyre mule à Hombourg-Plage.
0: Il se passe décidément énormément de choses durant cet été, ma chère Véronique, du côté de la communauté de communes de Frémin-Merlebach. Un grand merci d'avoir été avec nous en ce lundi matin. Et puis, on se repassera quelques petits coups de fil tout au long de l'été pour faire le point sur les différentes animations. Ça marche ?
3: Très bien, merci.
0: Merci Véronique. Et un petit coup d'œil sur la demi-finale de la Coupe du Monde demain soir quand même. Je compte sur vous. Allez les bleus.
3: J'essaierai, merci.
0: Belle journée, Véronique. 9h20, on joue ensemble.
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0: Chose promise, chose due. 2 heures pour aller vous détendre du côté de Thermapolis. Avec les chaleurs du moment, franchement, se rafraîchir, c'est la priorité numéro 1. Vous allez pouvoir découvrir ce vestiaire entièrement rénové. Et puis ce nouveau bassin extérieur de 200 mètres carrés. On célèbre les 30 ans de Thermapolis cet été. Vous voulez y aller avec la personne de votre choix? Eh bien, nous allons jouer au quiche ou pas quiche. C'est extrêmement simple. Je vais vous faire 3 propositions. 3 propositions qui concernent le patrimoine. Si ces lieux sont en Lorraine. Vous me dites quiche s'ils ne sont pas lorrains. Vous me dites pas quiche. Si vous avez 2 bonnes réponses, eh bien on vous offre vos 2 heures de détente à Thermapolis. Rien de plus simple. 03 87 52 13 13 pour jouer avec nous. Bonne chance. Et c'est Julien qui décroche. 03 87 52 13 13 pour tenter le quiche ou pas quiche et partir à Thermapolis.
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0: Une chanson qu'on entend très souvent dans certaines pubs à la télé. C'est le cas si vous devez changer vos lunettes. Ça y est, vous y voyez plus clair. Nothing from nothing. Voici Billy Preston sur ICI Lorraine. 9h23, bel été. Restez avec nous, on joue ensemble dans moins de 3 minutes.

0: Something from Nothing. À 9h25, je vous souhaite un très bel été. C'est le moment de jouer.
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0: Qu'est-ce qu'on aime, ce quiche ou pas quiche, surtout quand il offre des cadeaux rafraîchissants comme cela. Deux heures de détente à Thermapolis, peut-être pour Anaïs qui nous appelle de Metz. Bonjour Anaïs.
3: Bonjour.
0: Vous êtes en télétravail, vous, Anaïs, aujourd'hui.
3: C'est ça.
0: Donc, oui. Du coup, vous prenez le temps d'écouter la radio tranquillement.
3: Voilà, tous les jours en télétravail, je vous écoute.
0: Eh bien, c'est adorable. Merci pour votre fidélité, Anaïs. Ça nous va droit au cœur. Sachez-le. Les vacances arrivent le 24 et vous restez en Moselle, ce qui veut dire que les entrées pour Thermapolis tomberaient à point nommé, Anaïs, c'est ça?
3: Exactement. Nous sommes sortis pendant les vacances.
0: Bah oui, avec votre fille, c'est vrai que tout le monde peut aller à Thermapolis. Toute la famille a ce nouveau bassin qu'il faudra tenter. Anaïs, et m'en donner des nouvelles. Parce que moi, je ne l'ai toujours pas vu, je ne l'ai pas expérimenté. Donc, si vous gagnez les deux places, il faudra nous dire si ça vaut le coup ou pas, Anaïs. Ok?
3: D'accord, avec plaisir.
0: Allez, quiche ou pas quiche? Trois propositions sur le patrimoine lorrain. Si c'est lorrain, justement, vous me dites quiche. Si c'est pas de chez nous, vous me répondez, Anaïs. Pas quiche.
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0: Anaïs, le fort Casso, quiche ou pas quiche? Le fort Casso.
3: Fort Casso. Quiche.
0: Oui. Situé en Moselle, bien entendu, à mi-chemin entre Sarreguemines et Beach, c'est l'un des maillons de la célèbre ligne Maginot, le fort Casso, que l'on peut visiter. C'est aussi extrêmement frais, Anaïs, hein, si vous cherchez un petit coin de fraîcheur.
3: Ah oui,
0: c'est bien d'aller visiter notre patrimoine lorrain et ses vieilles pierres. Bravo, vous avez votre premier point. Le musée Jeanne d'Arc, Anaïs, quiche ou pas quiche, le musée Jeanne d'Arc?
3: Musée Jeanne d'Arc, c'est peut-être
0: à
3: Orléans, alors c'est
0: peut-être
3: un piège.
0: Peut-être un piège, oh non. Pas de piège, moi, Anaïs, je suis pas comme ça. Quiche ou pas quiche?
3: Je vais dire quiche. Non, pas quiche, pas quiche, pas quiche.
0: Mais quand je vous dis que je fais pas de piège, Anaïs, mais si, c'est quiche, le musée Jeanne d'Arc. Ben oui, il est situé à Vaucouleurs, dans la Meuse. Il est consacré aux représentations du personnage de Jeanne d'Arc et aux différents destins tragiques qui, depuis le Moyen-Âge, a inspiré écrivains, artistes et historiens. Dernière proposition, la basilique Saint-Pierre aux Nonains. Quiche ou pas quiche, Anaïs? Saint-Pierre aux Nonains, la basilique. Allez, Anaïs, il nous faut une réponse.
3: Je vais dire quiche.
0: Oui, bah oui, bien sûr que c'est quiche. Elle est située à Metz en plus, Anaïs, cette basilique Saint-Pierre aux Nonains. Il y a parfois des concerts à l'église Saint-Pierre aux Nonains. C'est un lieu qu'on aime beaucoup, qui est magique aussi à visiter, si vous le pouvez. Anaïs, bravo, deux entrées pour Thermapolis, c'est gagné, c'est dans la poche.
3: Super, merci beaucoup.
0: Je vous souhaite un bel été, bon courage pour le télétravail jusqu'au 24 août. On sera là pour vous accompagner, Anaïs, avec ici Lorraine. Belle journée.
3: Et est-ce que je peux juste dire bonjour à ma collègue Clémentine qui
0: Allez.
3: Vous écoute?
0: Bah bonjour Clémentine, voilà tous les collègues, voilà. Écoutez, ça fait plaisir. Merci Anaïs, bel été avec ici Lorraine.
3: Merci beaucoup.
0: À très bientôt.
3: Bonne journée.
0: Voici Florent Pagny, bienvenue chez moi, 9h29.

0: Actu locale, musique bonne humeur pour vous accompagner en ce lundi matin. Et Florent Pagny, à l'instant 9h32.
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0: Le Festival international du spectacle à ciel ouvert au Pop-Up se poursuit en ce mardi à Metz. Vous allez pouvoir découvrir un spectacle aérien nocturne de la compagnie Trans Express ADN Odyssée Verticale. Il a lieu à 22h15, donc demain soir pour être précis, place de la République. Pour vous rafraîchir, Metz Plage se poursuit au plan d'eau. C'est un événement qui est placé sous le signe de la convivialité, du partage et le plaisir d'être ensemble. Petits et grands vont pouvoir profiter d'un large programme d'animation sportive et culturelle ou encore ludique. Autre rendez-vous incontournable, le spectacle Son et Lumière Fontaine Dansante, qui a pour thème cette année la magie s'invite à Metz. Vous allez pouvoir le découvrir durant une vingtaine de minutes. Plusieurs centaines de jets d'eau animés et colorés se déploient jusqu'à 14 mètres de haut, s'il vous plaît, tout en se mélangeant à des projections vidéo. C'est à voir au Lac aux Cygnes. C'est à l'entrée du plan d'eau à 22h et 22h30. Des infos à consulter quand vous le souhaitez sur ici.fr. Et puis vous le savez, comme chaque veille de 14 juillet, les cérémonies militaires du 13 juillet se déroulent aujourd'hui place de la République, qui accueillera la prise d'armes à 17h10 avant le passage des avions militaires. C'est toujours très spectaculaire et attendu, et le début du défilé des troupes à pied au niveau de l'avenue Ney. Rendez-vous vers 18h15.
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0: Tiens, si vous aimez les chansons du duo Jane Birkin, Serge Gainsbourg, je vous conseille de réécouter ce très bel album qui vient conclure l'idylle justement entre les deux tourtereaux. C'est juste après la naissance de Charlotte et après 10 ans de vie commune, ils décident de se séparer et Serge a quelques regrets. Il l'écrit en chanson. Voici Jane Birkin, fuir le bonheur de peur qu'il se sauve. C'est pas un titre facile à dire. Fuir le bonheur de peur qu'il se sauve. Jane Birkin dans ce lundi matin. Bon café, il est 9h34. 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

0: très bel été à l'écoute de votre radio locale, ici Lorraine.
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0: Alors, je ne sais pas dans quel état se trouve votre pelouse. En ce moment, la mienne est dans un état pitoyable et c'est pas prêt de s'arranger avec les températures à venir. Alors, pour éviter les mauvaises surprises, nous allons retrouver Roland Motte aux côtés de Maxime Verrier pour les bons conseils jardin. Direction la capitale de l'Argentine. On n'y fait pas que bien jouer au football.
3: Il connaît les plantes comme d'autres connaissent leurs classiques. Le Mozart du jardin est avec nous. Bonjour Roland Motte.
4: Bonjour Maxime.
3: J'aurais pu vous le dire en espagnol parce que là, on parle à Buenos Aires.
4: Oui, Buenos Aires avec la verveine de Buenos Aires.
3: C'est la fleur qui danse avec le vent.
4: Oui. C'est vrai, parce qu'elle est assez grande, elle fait des grandes fleurs bleues à son sommet, elle a un look un peu graphique, elle se met en quatre, elle se coupe, etc. C'est assez rigolo comme plante, et c'est une plante qui fleurit en ce moment, donc pendant l'été, et qui est vraiment assez haute et assez surprenante. Vous avez dit qu'elle dansait avec le vent, parce qu'on voit la fleur, on voit ses grandes tiges, et il n'y a pas de feuilles le long pratiquement, et donc ça fait un peu bizarre, un grand machin dégingandé, mais qui finalement s'accommode bien, un peu comme vous, mais ça s'accommode, elle, bien avec un ensemble d'autres fleurs.
3: Dégingandé, c'est un champ lexical qui date du Moyen-Âge, c'est ça ?
4: Non, quand je connais vos références, je me dis que non. Dégingandé, ça veut dire un peu en vrac, quoi. Grand, mais en vrac.
3: Et pourquoi la verveine de Buenos Aires, elle plaît autant au jardin en ce moment ?
4: Ben parce qu'elle est assez légère, elle résiste à la sécheresse, et donc ça, c'est une bonne nouvelle, quand même, parce que c'est vrai qu'on est à la recherche de ces plantes qui sont plutôt résistantes à la chaleur, à la sécheresse. Et puis, elle ne masque pas les autres plantes. Comme je vous ai dit, ça fait des grandes tiges dégingandées, n'est-ce pas ? Et donc, on peut très bien avoir des plantes et par transparence, on peut voir ces autres plantes. Donc, c'est pour ça que c'est une fleur qui s'accommode très bien dans les massifs.
3: En plus, elle donne un style plutôt naturel au jardin.
4: Oui, très naturel, parce que, comme vous avez dit, elle bouge avec le vent. Encore faut-il qu'il y ait du vent, bien entendu. Et puis, ces grands machins, là, ça bouge. Elle attire aussi beaucoup les papillons, donc c'est vraiment ça, c'est un côté naturel. Et puis c'est un petit côté sauvage qu'on va mélanger avec... Alors elle est bien quand même, quand elle est avec d'autres vivaces, c'est plus sympa.
3: Où est-ce qu'on peut la planter pour un effet réussi ?
4: Plein soleil, et puis vraiment c'est mieux dans un fond de massif, ou alors dans un milieu de massif, puisqu'elle va dominer un peu tout ça. Et donc oui, alors le bleu aussi, j'ai oublié de parler du bleu quand même, mais qui est très intense, qui est très sympa.
3: Quel est le conseil vert du jour sur la verveine de Buenos Aires ?
4: Eh bien, elle, on va pas couper les fleurs fanées, contrairement à d'autres, comme je vous l'ai déjà dit, parce qu'elle, elle va faire des petites graines et ça va pouvoir repousser.
0: Et en infusion, ces feuilles favorisent la détente, aident à calmer le stress et améliorent la qualité du sommeil. En ce moment, on en a vraiment besoin. Merci Roland Motte, les bons conseils jardins sont à retrouver évidemment sur votre application ici, les 10h-20.
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0: Et on a tous en tête une bande originale de film qui a marqué notre jeunesse. Celle-ci en fait partie, chanson du film Robin des Bois, prince des voleurs, avec un énormissime Kevin Costner. Ça a cartonné au cinéma en 1991. Elle est signée par Bryan Adams. À écouter en ce lundi matin 13 juillet sur Ici Lorraine. J'ai envie de me lancer dans le tir à l'arc, tiens d'ailleurs.

0: Bryan Adams, quel joli souvenir sur Ici Lorraine avec Everything I Do It For You. 10h moins le quart.
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0: Tout au long des vacances et de votre été, Ici Lorraine vous emmène en balade, histoire de découvrir notre

0: on viendra un tout petit peu plus tard à Mesplage. Et ça fait maintenant totalement partie de notre culture messine que d'être dans l'eau. D'ailleurs, c'est les couleurs de Metz. Hein, l'une des couleurs de Metz, c'est le bleu de notre ciel et de l'eau de nos rivières.
1: Et puis le plan d'eau qui s'y prête à merveille.
0: Absolument, le plan d'eau qui est là pour ravir les petits, les grands, encore une fois, mais aussi un plan d'eau avec énormément d'animation. Ça va de la ludothèque au molki, des échecs aux arts du cirque. Une diversité de propositions tout au long de l'été jusqu'au 16 août qui doit ravir à peu près tout le monde. Et puis c'est vraiment profiter des trois couleurs de la ville. Le bleu de nos rivières, je l'ai dit. C'est profiter également du jaune de notre pierre de Jaumont, parce que à Mesplage, on voit au loin notre cathédrale, on voit au loin notre tribunal, on voit tout cela. Et puis, Metz, la ville où l'écologie urbaine a été inventée par Jean-Marie Pelt. Metz, la ville verte. Et on est à Mesplage, au milieu d'une verdure assez intéressante.
1: Alors, il y a Mesplage, il y a quelques pas, les fontaines dansantes, spectacle son et lumière. La magie s'invite à Metz. Qu'est-ce qu'on peut admirer cette année encore?
0: C'est un lieu iconique de Metz, le lac des Cygnes, où les fontaines dansantes sont proposées. C'est un mariage de lumière, d'eau et d'air, et évidemment de musique. Et donc, après avoir passé un petit moment à Mesplage, vous allez à 22h30 ou à 23h assister au spectacle des fontaines dansantes. Ces fontaines vont vous faire danser, vont vous émerveiller et vont générer de l'émotion. C'est pour les petits comme pour les grands, comme pour les plus âgés comme moi. C'est un moment vraiment, vraiment magique.
1: C'est clairement un événement très populaire qui plaît et qui attire énormément de monde chaque année.
0: Énormément de monde vient. N'oubliez pas que c'est les jeudis, vendredis, samedi et dimanche, ou les veilles de jours fériés, les fontaines dansantes, un moment de ravissement.
2: Vous serez nombreux à sortir et profiter d'ailleurs des feux d'artifice des rassemblements du 13 juillet en Moselle. Rendez-vous pourquoi pas ce soir à Montigny-les-Metz, Sarreguemines, demain à Forbach. Mais peut-on, tiens, y aller avec son chien? La réponse claire, nette et précise de Pierre Fabin, notre vétérinaire, c'est à suivre juste après la musique d'ici Lorraine. Alex Warren et Ordinary, il est 10h10.

0: bel été, profitez des vacances si vous avez la chance d'y être avec Ici Lorraine et toutes vos chansons préférées. Il est 9h52.
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0: Le 14 juillet approche avec, il faut le dire, ces foules massives, ces grands feux d'artifice dont les premiers seront tirés. Ce soir, c'est la fête pour nous, mais docteur Pierre Fabin, comment aborder ces événements bruyants avec son chien? Peut-on l'emmener?
3: Eh ben non, la règle est d'une fermeté absolue, on ne l'emmène jamais. C'est la pire soirée de l'année pour eux. L'ouïe d'un chien est beaucoup plus développée que la nôtre. Un feu d'artifice pour lui, c'est littéralement un bombardement de guerre. Avec des détonations soudaines et des flashs, son instinct de survie prend le dessous. C'est la panique totale. Il n'y a aucune logique à lui imposer un tel stress. Tous les 14 juillet, les urgences vétérinaires et les fourrières recueillent des chiens qui ont arraché leur laisse pour fuir à l'aveugle et qui finissent malheureusement percutés par une voiture. La seule place de votre animal ce soir-là, c'est enfermé en totale sécurité à la maison.
0: Justement, si on le laisse seul à la maison pendant qu'on part voir le feu d'artifice, comment préparer l'appartement pour éviter qu'il ne fasse une crise de panique?
3: Alors, il faut transformer votre logement en véritable bunker. Dès la fin de l'après-midi, vous fermez toutes les fenêtres. Parce que oui, il y a des petits malins qui tirent les pétards un peu plus tôt. Baissez les volets, tirez les rideaux pour bloquer les flashs lumineux qui vont déchirer le ciel ce soir-là. Ensuite, créez un mur du son un peu familier. Laissez la télévision allumée ou mettez de la musique classique avec un volume légèrement plus fort que d'habitude. Ce fond sonore constant va masquer une partie des explosions extérieures. Laissez également toutes les portes intérieures grandes ouvertes, notamment celles de la salle de bain ou des toilettes. Beaucoup de chiens terrifiés cherchent instinctivement une petite pièce sans fenêtre et adorent se réfugier dans le fond de la baignoire pour se sentir protégé.
0: Et si on reste avec lui dans le salon pendant que ça explose dehors et qu'on le voit trembler tous ses membres sous la table, que doit-on faire?
3: Alors, c'est très contre-intuitif, mais il faut faire preuve d'une indifférence quasiment totale. La pire erreur que l'on fait tous est de prendre notre chien dans ses bras, de le caresser en lui disant « Mon pauvre loulou, n'aie pas peur !» Le chien fonctionne par mimétisme. S'il vous voit soudainement surréagir et lui accorder une attention exceptionnelle, il se dit « Mon maître est en train de s'inquiéter. Le danger est donc réel et mortel. » Vous validez son angoisse. Restez neutre, asseyez-vous sur le canapé avec un livre et comportez-vous le plus normalement du monde. S'il vient se coller de lui-même contre vos jambes en tremblant, laissez-le faire. Soyez simplement un pilier solide pour lui. C'est votre calme qui va le rassurer.
0: C'est aussi une souffrance pour la biodiversité en général, d'où le choix de certaines communes mosellanes de proposer des spectacles de drones pour ne pas polluer l'environnement des animaux. Merci à vous, docteur Pierre Fabin. Et à demain, des précieux conseils à retrouver tout au long de votre été sur ici.fr. À suivre le flash de 10h avec Emma Steven.
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0: Et un nouvel épisode de Sable du Sahara va traverser l'Hexagone dans les heures et les jours à venir. Donc petit conseil, on ne lave pas la voiture, c'est inutile. Ça c'est de l'argent gâché, franchement gardez la monnaie. Et puis attendez le passage donc de ce nuage de sable du Sahara qui va jaunir nos véhicules. Dans un instant la météo à suivre, le point sur l'état du trafic justement ce lundi matin. Vous êtes témoin de soucis, il y en a peut-être pas mal de travaux également pendant les vacances. 03 87 52 13 13, petite prière exaucée par Axel ce matin sur Ici Lorraine.

0: 27 degrés affichés sur le thermomètre ici Lorraine ce matin à Metz, Longwy et Verdun. Combien fait-il chez vous? J'attends vos messages WhatsApp 03 87 52 13 13. La météo complète à suivre après l'actualité de ce 13 juillet.
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0: Et jusqu'à 11h, nous allons revivre les meilleurs moments de bienvenue chez vous. Installez-vous. Le point sur l'actualité, c'est avec vous Emma Steven.
2: Plus de moyens pour les urgences de l'hôpital Maillot de Val-de-Briey. Une pétition en ligne a été lancée par des usagers qui n'en peuvent plus des fermetures faute de personnel. Le service inaccessible la nuit dernière le sera également dans la nuit de mardi à mercredi et dans la nuit de mercredi à jeudi. À Cheveyennes, près de Volminster, hier soir, un feu de moissonneuse s'est propagé à un champ. 5 hectares ont brûlé. Le week-end également marqué par plusieurs incendies à Guns Villers, près de Sarrebourg. Les habitants ont dû être confinés. Un feu s'est également déclaré dans une zone pavillonnaire de Metz-Magny. Par ailleurs, deux canadaires sont déployés en Seine-et-Marne pour tenter de venir à bout de l'important incendie qui a déjà ravagé 800 hectares à l'ouest de la forêt de Fontainebleau. À cause de la canicule et de la sécheresse, c'est une tradition dont il faudra se passer cette année dans des dizaines de communes de Moselle. Audintiche, Rombas, Tirin-Vendel, Metz-Service, Knutange par exemple, annulent ou reportent le feu d'artifice prévu dans le cadre de la fête nationale demain. Selon un artificier de Florange, entre 70 et 80% des commandes de spectacles pyrotechniques sont finalement annulées. Les prix des carburants repartent à la hausse, plus 3% pour le pétrole, conséquence de la reprise des hostilités dans le détroit d'Ormuz, à nouveau fermé. Alors qu'une trêve est en cours depuis un mois, les Américains ont visé l'Iran, soupçonné d'avoir ciblé deux navires. Les frappes se sont poursuivies cette nuit en Iran. Les gardiens de la Révolution ont eux visé des bases américaines en Jordanie et à Bahreïn. Une ancienne joueuse du FC Metz rejoint la Juventus Turin. Léa Khelaifi en Grenat pour la saison 2014-2015. La milieu terrain qui a également porté les couleurs du PSG quitte le FC Nantes pour jouer avec la Juventus avec le numéro 26. Et puis le film culte Jurassic Park l'avait fait connaître. L'acteur Sam Neill est mort à l'âge de 78 ans. Il avait incarné en 1993 le rôle principal du paléontologue Alan Grant dans ce film qui raconte l'évasion de dinosaures d'un parc d'attractions créé par clonage.
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2: Le mercure continue de grimper, Jérémy.
0: Il fait chaud, beaucoup trop chaud. Il faut faire quelque chose parce qu'on n'en peut plus. Les nuits sont compliquées, on dort mal. Les orages d'ailleurs vont toucher la Moselle dès ce soir avec un ciel beaucoup plus gris en fin de journée. Météo France prévoit des coups de tonnerre qui vont nous accompagner tout au long de la nuit. Est-ce que ça va faire clairement baisser la température? Ça, en revanche, c'est loin d'être garanti parce que l'épisode actuel de grosse chaleur que l'on vit en Lorraine va se poursuivre au moins jusqu'à vendredi matin. Vendredi, on devrait retrouver des valeurs un petit peu plus respirables. Pour les températures de cet après-midi, elles seront comprises entre 31 et 34 degrés. 31 degrés attendus dans le Pays de Beach, 32 degrés à Saint-Avold, 33 à Sarrebourg, 34 degrés du côté de Boulay-Moselle. Pour l'état de la circulation, rien à signaler, c'est fluide sur l'ensemble du réseau. Emma, on vous retrouve demain dès 6h en pleine forme.
2: Non, ce ne sera pas moi, ce sera le retour de François Pellerin.
0: J'ai cru, moi, j'ai cru que vous alliez
2: être présent. Non.
0: Ben voilà, pourquoi je me lance dans des choses comme ça en même temps, quand on ne sait pas, on se tait. Ben, merci beaucoup Emma Steven.
2: Bonne journée à tous.
0: Il y a 10h passées de 3 minutes, c'est parti pour les meilleurs moments de bienvenue chez vous.
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0: Merci de votre fidélité, où que vous soyez, peut-être sur votre lieu de vacances. Vous êtes nombreux à nous écouter au bord de la mer, à la montagne. Envoyez-nous des photos un peu dépaysantes sur le WhatsApp, on vous attend. On a envie d'être en vacances avec vous. Allez, Pierre Bachelet, 20 ans pour le retour de la musique.

0: Bon début de semaine avec votre radio locale, ici Lorraine et Pierre Bachelet, 20 ans.
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0: Aujourd'hui, dans les meilleurs moments de Bienvenue chez vous, on s'intéresse à une question que se posent de nombreux chefs d'entreprise à leurs enfants. Faut-il reprendre l'entreprise familiale ? Entre transmission d'un savoir-faire, enjeux fiscaux, choix de vie, cette décision, elle est loin d'être anodine. Avec maître Philippe Cruchon, qui est notaire à Metz, nous verrons pourquoi de plus en plus de familles anticipent cette transmission, notamment en raison des évolutions du pacte Dutreil, qui propose un dispositif fiscal particulièrement avantageux. Nous évoquerons aussi les questions humaines qui accompagnent cette étape, à quel âge transmettre, comment préparer le repreneur et comment assurer la pérennité de l'entreprise familiale. Réponse dans un instant, aux côtés d'Ilan Malka, concernant la musique d'ici Lorraine, un petit peu de douceur pour supporter la chaleur. Il y a de quoi se faire plaisir, en tout cas avec vos chansons préférées. Vita, ça fait mal, soyez les bienvenus, bel été avec nous.

0: plonger dans le meilleur des années 80 dans moins de 3 minutes sur Ici Lorraine avec les Four Non Blondes.
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0: Reprendre l'entreprise de ses parents, est-ce une évidence, un véritable défi entre transmission d'un patrimoine, responsabilité, évolution des règles fiscales? La succession d'une entreprise familiale ne s'improvise pas. Nous sommes aux côtés de maître Philippe Cruchon qui est notaire à Metz et nous allons faire le point avec lui sur les étapes à anticiper, les avantages actuels et les questions que doivent se poser les familles avant de passer le relais, le tout au micro, ici Lorraine Dylan Malka.
3: Je reprends ou je ne reprends pas? C'est une question qui se pose à tous les enfants dont les parents ont une entreprise. Est-ce que je continue à construire sur le capital que m'ont légué justement les parents? Est-ce que je poursuis l'aventure? Est-ce que je m'inscris dans le sillon de la famille ou est-ce que je trace ma propre voie? Alors aujourd'hui, dans Bienvenue chez vous, on s'intéresse à tous ceux qui ont repris l'entreprise des parents et on va voir quelles sont les démarches à accomplir, les facilités et peut-être aussi les difficultés. Bonjour maître Philippe Krumenacker.
4: Bonjour.
3: Alors vous êtes notaire situé 11 place Saint-Martin à Metz, hein, office des Mosaïques. Il faut préciser que ça se passe devant un notaire, hein, quand on veut reprendre l'entreprise de ses parents.
4: Tout à fait, effectivement. La reprise d'une entreprise familiale va souvent se concrétiser par une donation et qui nécessite l'intervention d'un notaire pour les actes à titre gratuit.
3: Vous avez beaucoup de gens qui viennent vous voir pour ce sujet?
4: Alors oui, relativement beaucoup, d'autant plus, on va dire, en 2024 et encore plus en 2025, où, et je présume que nous allons en reparler, où il y a eu beaucoup de débats autour du régime Dutreil, qui est un régime très avantageux d'un point de vue fiscal pour la reprise d'entreprises familiales. Et je pense que certains cédants ont voulu anticiper et donc sont venus nous voir dans ce cadre-là.
3: Ah oui, alors c'est-à-dire que ce dispositif Dutreil, voilà, il présente de nombreux avantages, il est question de le réformer, donc il y en a qui ont un petit peu eu peur, et ça se comprend d'ailleurs, hein, qui se sont dit, oulala, si je cède l'entreprise, il faut le faire maintenant, hein, il faut pas traîner.
4: Alors, non seulement ils ont eu peur, mais hélas, je crains qu'ils vont, tout comme nous praticiens, continuer à avoir peur, hein, parce que la loi de finances pour 2026 est venue modifier le régime Dutreil, on va dire à la marge, mais il est à craindre que dans les mois ou années qui viennent, on y retourne une deuxième fois et que là, le régime soit modifié un peu plus en profondeur.
3: Donc ça sera sans doute moins avantageux, en fait, hein, de reprendre l'entreprise de ses parents. Là, aujourd'hui, il y en a beaucoup des avantages, si je comprends bien.
4: Oui, alors, il y a beaucoup d'avantages. Alors, lorsque vous évoquiez dans votre introduction, je reprends l'entreprise de mes parents, on a aussi le volet cédant, c'est quelquefois aussi le dirigeant qui dit, est-ce que je dois transmettre mon entreprise à mes enfants?
3: C'est-à-dire, est-ce qu'ils seront assez compétents pour le gérer, c'est ça?
4: Non, déjà, alors, au-delà de la compétence, souvent, je pense que ça, ils ont identifié le repreneur, quoi qu'on pourra peut-être revenir sur cette dimension psychologique, mais au regard de l'incertitude économique, au regard de la charge de travail, au regard des risques entrepreneuriaux qu'on peut prendre, est-ce un cadeau à faire à nos enfants que de les inciter à reprendre l'entreprise? C'est aussi quelquefois là que se loge l'inquiétude du cédant.
3: Oui, ça m'amène d'ailleurs à une question. Est-ce que ce sont toujours des jeunes qui reprennent l'entreprise familiale ou est-ce que ça peut être parfois, je ne sais pas, des quinquas, des sexagénaires, pourquoi pas même des septuagénaires, tant qu'on y est, ça arrive ça?
4: Non, alors globalement, ce sont globalement des repreneurs qui vont avoir entre 40 et 50 ans.
3: Oui.
4: C'est-à-dire que leurs parents vont céder l'entreprise entre 60 et 70 ans. Bon, compte tenu, on va dire, des écarts d'âge, ça va faire des repreneurs entre 40 et 50 ans. Reprendre l'entreprise plus jeune, c'est souvent un frein pour les parents qui veulent quand même s'assurer de la capacité des enfants à reprendre.
3: Oui.
4: Et reprendre l'entreprise plus tard, ça peut être un risque parce que ça veut dire que le dirigeant cédant est resté relativement très longtemps à la barre du bateau, parfois peut-être un peu trop longtemps, compte tenu de l'évolution économique du marché.
0: La transmission d'une entreprise familiale, jamais simple à négocier. Les bons conseils à écouter dans les meilleurs moments de Bienvenue chez vous, jusqu'à 11h sur Ici Lorraine. Passez un très bel été, beaucoup de courage si vous attendez les vacances de pied ferme. Allez, logiquement, il vous reste quelques jours avant de pouvoir vous détendre. En tout cas, on fait tout pour vous faire passer un très bon lundi matin avec les Four Non Blondes. Voici What's Up.

0: Nous sommes le lundi 13 juillet. Bonne fête aux Henri, Joël et Clélia qui nous écoutent peut-être ce matin sur votre radio locale. Ici Lorraine et je vous souhaite en tout cas un très bon lundi. Nous allons dans la buanderie dans quelques instants. Ici, le meilleur allié de votre linge se trouvait dans votre bar. Vous allez découvrir une astuce étonnante pour lutter contre les mauvaises odeurs du linge en compagnie de Pierre Nuss et sa mamama alsacienne. À tout de suite.
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0: Les grands tubes deviennent parfois indigestes pour les artistes eux-mêmes parce que vous savez, on leur colle le fameux post-it sur le front. Ah oui, c'est le chanteur de Macumba. Jean-Pierre Madère en a un petit peu souffert et puis il a fini par accepter. D'autant qu'il n'était pas le premier choix pour l'interpréter. Philippe Laville devait être le chanteur. Jean-Pierre Madère a récupéré le titre qui est devenu un énorme carton. On prend toujours plaisir à le chantonner. Jean-Pierre Madère, Macumba, écoutez sur Ici Lorraine. Bel été.

0: Un morceau qui pourrait bien résonner à l'occasion des fêtes du 13 et du 14 juillet en Lorraine. Jean-Pierre Madère, vous vous souvenez de l'année précise? 1985. Jean-Pierre Madère, Macumba sur Ici Lorraine.
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0: Et je sais que vous les attendez avec beaucoup d'impatience, les astuces de Ma Mama reviennent cet été avec Pierre Nus, des solutions naturelles, économiques et souvent déjà présentes dans nos cuisines sans le savoir. Tiens, si vous ne supportez plus les odeurs sur les vêtements, on a la solution.
3: Et particulièrement après un barbecue où le vent soufflait vers les invités ou une soirée chez des fumeurs, moi je ne peux plus sentir mes fringues. Mais comment on faisait quand on pouvait encore fumer dans les bars et les restaurants? Bref, j'avais mis une belle chemise pour une soirée où certains ont fumé des cigares, vous savez, les barreaux de chaises là. Bon, j'allais mettre ma chemise en quarantaine, pardon, au linge sale, quand ma maman m'a dit « Mais tu ne l'as portée que hier soir, c'est donc pas encore sale. » Elle sait que je galère à repasser mes chemises. Donc, pour lutter contre ces odeurs de transpiration, de cuisine et de tabac froid, elle m'a sorti son fidèle allié de la poche de son tablier, le spray à la vodka. Vous pouvez prendre la vodka la moins chère, vous n'allez pas la boire. Il vaut mieux pas d'ailleurs, parce qu'en prendre une pas chère et mauvaise, ça évitera la tentation. Par contre, il faut que cette vodka soit nature. Vous pouvez mélanger dans un vaporisateur 70% de vodka et 30% d'eau. Ça n'a pas besoin d'être pur, vous en vaporisez à 15-20 cm de distance. Partout où il y a des odeurs, les aisselles, le dos par exemple, vous laissez sécher sur un cintre dans un endroit bien aéré et voilà le travail. Et vous ne sentirez pas l'alcool. L'avantage majeur de la vodka, c'est qu'elle est inodore et incolore en séchant. Une fois l'alcool évaporé, l'odeur de vodka disparaît totalement, mais non sans avoir emmené avec elle les bactéries, les relents de friture ou de sueur. Et ça marche très bien sur les vêtements qui ne passent pas en machine, comme des manteaux par exemple. C'est d'ailleurs une astuce de costumier d'opéra et de théâtre. Merci ma mama.
0: Et pour une fois, on peut le dire sans aucun problème, c'est à pulvériser sans aucune modération. Le spray à la vodka, on va y penser pour enlever les mauvaises odeurs. Merci à vous Pierre Nus. 10h27, Colombe de Gang, Get Down On It sur Ici Lorraine.

0: 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Bah oui, ça va donner ce soir dans le ciel de Montigny-lès-Metz, de Sarreguemines et un peu partout en Moselle, parce que tous les feux d'artifice ne sont pas annulés. Voilà, il y a encore des animations, des spectacles ce soir. On vous a glissé évidemment toutes les infos sur ici.fr. Et d'autres bons plans à suivre maintenant.
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0: Le château de Malbrouck lance son rendez-vous estival un été à Malbrouck jusqu'au 23 août. Chaque dimanche, le site proposera des animations autour du Moyen-Âge. Pour le public qui souhaite s'y rendre, une visite guidée du château est prévue à 10h30. Le temps fort sera également le spectacle équestre sur les traces de la chevalerie, présenté à 11h45, 14h et 16h par la compagnie mosellane Xanthos. Si vous aimez l'univers des cavaliers, des chevaux, eh bien vous allez revivre du côté donc de ce lieu les traditions médiévales à travers des démonstrations d'adresse de dressage et des récits historiques. Tout au long de la journée, les visiteurs pourront également assister à des démonstrations de fauconnerie avec hibou, chouette et buse en vol, échanger également avec les fauconniers. C'est vraiment une sortie idéale pour petits et grands au cœur de l'un des plus beaux châteaux de la Moselle.
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0: Si vous aimez l'ambiance batucada brésilienne, il ne faudra pas manquer le grand soir de la Mirabelle, le samedi 29 août prochain, avec un feu d'artifice sur le thème du Brésil qui sera tiré sur le plan d'eau de Metz. Ambiance caliente garantie. Allez, on y est déjà avec Sergio Mendes, Mash Canada sur Ici Lorraine. Passe un très bel été. Bon lundi, nous sommes le 13 juillet.

0: 16h35, bon lundi, avec ici Lorraine et Louise Attaque qui va nous rejoindre dans un instant avec Léa.
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0: Transmettre son entreprise à son fils ou à sa fille, ce n'est pas seulement signer des papiers, il faut aussi trouver le bon équilibre entre les besoins financiers du parent qui part à la retraite, la valeur réelle de l'entreprise, les attentes de l'enfant qui la reprend, des questions parfois délicates où l'argent se mêle aux relations familiales. Comment éviter les tensions? Les conseils de Maître Philippe Krumenacker, qui est notaire à Metz, au micro ici Lorraine, Dylan Malka.
3: Je cède mon entreprise à mon fils ou à ma fille, je reprends l'entreprise de mes parents, comme ça, ça a l'air simple, sauf que ça peut poser des problèmes, hein, des problèmes psychologiques. On l'a abordé déjà avec vous, Maître Philippe Krumenacker, vous êtes notaire. Et puis, ça peut aussi poser des questions financières, parce que les finances en famille, ça peut être un sujet compliqué également. Hein.
4: Oui, donc, effectivement, d'un point de vue financier, il y a différents aspects qui vont devoir être traités dans le cadre de cette transmission. Le premier, c'est que souvent, la transmission d'entreprise va coïncider avec le départ à la retraite du cédant, donc du chef d'entreprise. Qui dit départ en retraite va dire globalement souvent une baisse de revenus.
3: Forcément.
4: Et la question pour le cédant, ça va être de financer le différentiel qui va être nécessaire au maintien de son train de vie.
3: Donc ça veut dire qu'il va vendre une partie sans doute de son entreprise à son fils ou à sa fille. En famille, on a tendance à penser qu'on va donner les choses, on va donner une entreprise, mais là non, il faut qu'il ait de quoi vivre aussi le chef d'entreprise. Donc il va sans doute vendre une partie à son fils ou sa fille, c'est comme ça que ça se passe.
4: Exactement. On va coupler une donation avec une cession. Il va donner 50, 60 ou 70% de son entreprise à son enfant repreneur et il va vendre le surplus pour avoir donc des liquidités pour lui donner un complément de revenu.
3: Et alors c'est facile de se mettre d'accord sur le prix par exemple en famille, parce que autant avec quelqu'un qui n'est pas de sa famille on peut négocier, mais en famille c'est pas forcément évident. Hein.
4: Sujet sensible lorsqu'on parle d'argent en famille, effectivement.
3: Bah oui.
4: Et oui, alors il y a deux aspects. D'abord, le comment valoriser l'entreprise. Donc là, on a des méthodes de valorisation. On a des experts en valorisation, des experts comptables qui vont pouvoir nous accompagner dans la valorisation de l'entreprise. Mais le deuxième aspect qui souvent peut poser problème résulte du fait que l'enfant qui reprend l'entreprise travaille depuis des années dans l'entreprise, souvent moyennant une rémunération qui est en deçà de son investissement. Ce qui veut dire que l'enfant qui va reprendre l'entreprise, quelque part, il a contribué à donner une valeur à l'entreprise.
3: Oui.
4: Et si on lui redonne cela ou si on lui demande de racheter ça, quelque part, il va racheter ou il va repayer des droits sur son propre travail.
3: Oui, oui.
4: Et
3: oui.
4: Là, c'est un point de blocage.
3: C'est compliqué. Donc finalement, vous êtes une sorte de médiateur, vous qui êtes notaire, pour trouver un juste équilibre, hein, dans des débats familiaux qui parfois peuvent être agités, on imagine. Hein.
4: Exactement. D'expliquer aux parents que l'entreprise, quelquefois, ne vaut peut-être pas tout à fait la somme qu'ils s'imaginaient, parce que c'est souvent le fruit de 30 ou 40 ou 50 ans de travail. D'expliquer au fils qu'effectivement, c'est d'abord le père qui a donné cette valeur, qu'il doit aussi indemniser ses frères et sœurs, et on va y revenir. Et peut-être d'expliquer qu'il y a un bout de l'entreprise qu'il faut donner en plus de la part d'héritage à l'un des enfants pour contrebalancer son investissement qui était au-delà de sa rémunération pendant quelques années.
0: Les meilleurs moments de la saison de Bienvenue chez vous se réécoutent tout au long de l'été, de vos vacances sur Ici Lorraine. 10h38, tiens, vous allez chantonner, j'en suis sûr, avec Gaëtan Roussel et Louise Attaque.
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0: Maladroit.
1: Un artiste qui s'était produit sur la scène de Nancy Open Air il y a quelques années, Gaëtan Roussel et Louise Attaque sur votre radio locale ici Lorraine. 10h42, vous allez peut-être vivre un feu d'artifice près de chez vous ce soir ou demain. Alors connaissez-vous la date du tout premier feu d'artifice qui a été tiré en France? Il a eu lieu en 1612, s'il vous plaît, sur la place des Vosges à Paris, lors du mariage de Louis XIII avec Anne d'Autriche, technique qui était connue depuis longtemps des Chinois et ramenée en Europe par... Vous avez la réponse, ça pourrait faire une question du grand quiz tout à l'heure à 11h. Marco Polo, la France qui avait déjà importé les feux d'artifice d'Asie, on était un petit peu déjà dans l'ère du Made in China. Et puis référence à ceux qui ont vécu le feu d'artifice de Katy Perry hier soir à Nancy Open Air. Vous avez d'ailleurs gagné vos invitations sur ICI Lorraine. Restez avec nous, on va partir en balade dans quelques instants et prendre un bon bol d'air aux côtés de Maxence Radovic. Ce sera dans Tester et Approuver.
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1: 10h43, on respire encore un peu ce matin avec des températures qui vont grimper cet après-midi et l'arrivée des orages. Nous y reviendrons dans le bulletin météo de 11h. Avant cela, Santa, une grande voix, recommence-moi, passe un très bel été.

Et on se souvient de sa prestation XXL lors de la cérémonie de clôture des Jeux Paralympiques de Paris. Elle avait marqué les esprits. Santa, recommence-moi sur votre radio locale.

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1: 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Bonne matinée, bon courage si vous travaillez avec Arsoon on Fire. Let's go, va.

Let's Go of Earth, Wind & Fire sur votre radio locale ici Lorraine. Un morceau que vous pourriez bien écouter ce soir dans Camping Music. Bonne humeur entre 21h et 1h du matin. Tous les soirs des vacances, votre radio ici met l'ambiance, la bande son parfaite des

0: apéros et des longs barbecues entre amis ou en famille. Ce sera particulièrement la fête ce soir pour le 13 juillet.
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0: Décortique les tendances qui sont en perpétuel mouvement. Muriel Jourdan, avec elle, on apprend à mieux comprendre ce monde qui va un petit peu trop vite. Et ce matin, Muriel, on s'intéresse à notre rapport à l'argent.
3: Oui, l'argent, osons en parler. Bah, c'est pas moi qui le dis, c'était le slogan de la 14e semaine de l'éducation financière lancée par la Banque de France en mars dernier, avec des ateliers, des tables rondes destinées à nous réconcilier avec l'argent, à lever les tabous. Parce qu'apparemment, en France, nous sommes un peu à la ramasse en termes de culture financière. Cela dit, est-ce que les banques nous aident à tout comprendre ou se contentent-elles juste de nous refourguer des packages ou des services payants, hein ? Eh bah, tout ça me rappelle un vieux sketch des Inconnus sur la bourse.
4: C'est 100 francs en bourse.
5: Oui.
4: Qu'est-ce qui se passe au bout de 30 jours, d'un mois? Combien je gagne?
5: D'accord, alors je comprends très bien. Plaçons donc vos 100 francs dans un esprit de moyen long court terme. Eh bien, vos 100 francs vous ont rapporté, je peux le dire dès aujourd'hui.
4: Oui, combien?
5: Un plus bénéficiaire.
4: De combien?
5: Calculé sur la base des termes, à risque habilité, sur une base obligataire et entubatoire de 0,75% données variatives, mais ça nous le savons.
3: Ouais, je crois que c'est très clair sur les risques entubatoires, merci. Peut-être que ce seront vos ados qui vous apprendront à parler cash, parce que figurez-vous qu'il y aura au collège des cours d'éducation financière destinés aux classes de 4e, prévus à partir du mois de septembre.
0: Donc Muriel, l'idée c'est de libérer la parole, éduquer sur l'argent pour gagner en autonomie financière et prévenir arnaque et désinformation.
3: C'est ça. Encore faut-il être capable de lever les tabous qui, par exemple, existent encore beaucoup dans le couple. Certaines habitudes persistent, ne pas dire combien on gagne, faire du 50-50 concernant les dépenses, alors que dans la majorité des cas, les femmes sont perdantes. Madame, pour vous, c'est important de parler cash dans le couple ?
6: Ah oui, je pense que, alors, moi, de mon côté, l'argent, c'est hyper important d'en parler, d'être transparent sur les dépenses, sur combien on gagne, sur la part de chacun. Et oui, c'est très important de crever l'abcès, de pas avoir ce genre de tension au sein du couple, pour moi.
3: Bref, l'argent, personne n'en parle, mais qu'est-ce qu'on en parle pourtant ? Et ça fait seulement 60 ans que les femmes peuvent enfin ouvrir un compte et travailler sans l'accord d'un homme. Tenez, je croise Madeleine, 81 ans. Elle se souvient bien de la loi du 13 juillet 1965, loi qui lui permettait enfin d'ouvrir un compte bancaire et de signer des chèques sans que monsieur la ramène.
7: Je me suis dit, tant mieux, c'est devenu légal. C'est devenu une loi maintenant, donc c'est très bien. C'est comme l'avortement, c'est comme... Il y a plein de choses. Je me suis dit, bon, ça a été clandestin pendant des années, et puis au risque et péril de tous les gens qui passaient par là.
3: Est-ce qu'elle parlait facilement argent, votre mère ?
7: Jamais.
3: Bref, on revient de loin et c'est bien de le rappeler aussi. Mieux parler argent, c'est une tendance vers laquelle on semble aller et c'est tant mieux parce que lever les tabous permet de gagner en autonomie et de mieux placer ses économies. Donc, vous l'avez compris, au lieu de jouer à cache-cache avec le porte-monnaie, parlez cash.
0: Bah oui, Muriel, vous nous parlez d'argent. Et bah sachez que dans le grand quiz, tout au long de cette semaine, on vous donne du pouvoir d'achat. 600 euros en carte illicado pour vous faire plaisir. C'est ce qui vous attend dans les prochaines minutes.
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0: Saviez-vous que la Maison Bleue de Maxime Le Forestier existe bien ? C'est là qu'a séjourné le chanteur et sa sœur Catherine en 1971. Ils y restent plusieurs semaines et de retour en France, Maxime reçoit une lettre accompagnée de dessins envoyés par les habitants de la Maison Bleue. Pour les remercier, il écrit et compose San Francisco, une chanson qui entre dans la légende. Et pour vous, juste avant de s'informer sur Ici Lorraine, bienvenue.

0: Bel été avec Ici Lorraine. Nous allons jouer au grand quiz et vous offrir 600 euros de cartes cadeaux dans quelques instants. Tenez-vous prêts, top départ, juste après le trafic, la météo et les infos de ce lundi.
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0: Nous sommes le 13 juillet, merci de votre fidélité à Ici Lorraine. Il est presque 11h.
2: À 32 000 hectares de forêts déjà détruits en France, c'est plus que toute la saison estivale de l'an dernier, annonce ce matin le ministre de l'Intérieur, Laurent Nunez. L'un des incendies les plus marquants de ces dernières heures est celui de la forêt de Fontainebleau en région parisienne. Il pourrait être d'origine criminelle, selon le ministre, mais la bonne nouvelle, c'est qu'il n'y a pas de blessés. Toutes les habitations ont pu être protégées. Les pompiers de Moselle et de Meurthe-et-Moselle envoient ce matin des renforts en Seine-et-Marne. Mais il y a plusieurs fronts aussi chez nous en Lorraine. 5 hectares de champs ont été brûlés hier à Schweyen, c'est dans le pays de Bitche, après une moissonneuse qui a pris feu. 4 hectares également détruits à Gunzwiller, près de Sarrebourg. Des flammes qui ont menacé aussi des maisons à Messmany. Et puis 1500 mètres carrés de forêt détruits à Saint-Dié-des-Vosges. L'accès au massif forestier de Cambert est interdit aujourd'hui par mesure de précaution. Et puis les pompiers de Meurthe-et-Moselle sont également intervenus hier matin sur la commune d'Écrouves, près de Toul, pour une voiture qui s'est encastrée dans une maison avant de prendre feu. Les occupants du véhicule ont pris la fuite et sont recherchés par les forces de l'ordre. C'est une première en France. L'enseignement catholique de la Moselle a signé un partenariat inédit avec une association de lutte contre le harcèlement scolaire, l'ASMO. Un représentant de l'association est désormais entièrement délégué à la prise en charge des victimes, des personnels, mais aussi des harceleurs scolarisés dans les établissements catholiques du département. On a tremblé avec lui face au monstrueux dinosaure dans Jurassic Park. On l'a détesté, il faut bien le dire, dans le rôle du commissaire Campbell dans la série Peaky Blinders. L'acteur néo-zélandais Sam Neill s'est éteint à l'âge de 78 ans. Il a lutté toutes ces dernières années contre un cancer du sang et un lymphome. Et puis un spectacle hors norme hier soir au Nancy Open Air. La superstar Katy Perry a émerveillé 21 000 spectateurs dans un show comme seuls les Américains savent en faire. Nous serons en reportage tout à l'heure dans le journal de midi, mais pour l'heure, il est 11h02 sur Ici Lorraine.
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2: La météo, Jérémy, avec toujours cette chaleur sur la Moselle et le Payot.
0: Ok, oui, Julie, ça va continuer de plus belle. Cette semaine, 28 degrés affichés actuellement. En Lorraine, notez que la vigilance orange à la canicule se poursuit. Alerte jaune qui vient s'ajouter aux orages valables, elle, jusqu'à ce soir minuit. Il pourrait bien y avoir quelques coups de tonnerre et quelques averses dès le début de soirée, surtout dans la nuit. Soyez extrêmement prudents lors de vos déplacements. Alors, la bonne nouvelle, c'est que cet épisode de canicule devrait s'achever a priori en fin de semaine à partir de vendredi. On va perdre quelques degrés, on va retrouver des températures un petit peu plus en lien avec une mi-juillet. Concernant les températures de cet après-midi, parce que c'est ça qui nous intéresse bien entendu, elles s'échelonneront entre 31 et 34 degrés. 31 pour Bouzonville, 32 à Creusval, 33 pour Hayange et Yutz. Concernant le trafic, ça sent le 13 juillet, le long week-end. Voilà, vous êtes peut-être déjà parti en vacances. En tout cas, ça se ressent sur les routes. C'est le calme plat pour le moment. Vous restez prudent et puis s'il se passe quoi que ce soit, une anomalie, un secteur en travaux, une route où ça ralentit plus qu'à l'accoutumée, 03 87 52 13 13. C'est possible également de communiquer via le WhatsApp d'Ici Lorraine. Tiens Julie, que feriez-vous avec 600 euros en carte cadeau Illy cadeau là maintenant? Je vous la donne, je vais la regarder. Hop là, cadeau.
2: Eh ben,
0: 600 euros.
2: La première chose qui me vient, je sais pas, je pensais à des CD tout bêtement alors que ça ne se fait plus du tout en 2026, mais il y a peut-être d'autres choses à faire, je ne sais pas.
0: J'ai pas un nouveau barbecue, une plancha.
2: Aussi, pourquoi pas.
0: Un four à pizza. Très tendance.
2: Ah, four à pizza, four à pizza dans le jardin, ce serait
0: c'est
2: très bien.
0: C'est génial, vous allez vous faire vos pizzas vous-même. Allez, vous ferez absolument ce que vous voulez. On va jouer ensemble au grand quiz dans les prochaines minutes. Je vous attends.
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0: Et avant de tout vous expliquer, téléphone, un autre monde.

0: Profitez bien de votre été. À l'écoute d'Ici Lorraine, on a plein de très beaux cadeaux dans le Grand Quiz. Allons-y avec vous.
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0: On ne fait pas les choses à moitié en ce mois de juillet sur Ici Lorraine parce qu'on va vous offrir alors pas 100 pour 100 euros. Pas 200, pas 300, pas 400, pas 500, 600 euros à utiliser en carte cadeau comme vous le souhaitez. 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On va glisser votre numéro de téléphone dans l'ordinateur du Grand Quiz et pour vous, les 600 euros en carte illicado à utiliser avec la famille, faire plaisir sans limite aux enfants, aux petits-enfants. C'est pas tous les jours que ça arrive. 03 87 52 13 13 pour venir jouer, c'est la première étape.
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0: Et une première série de 3 questions arrive après Michel Sardou. Être une femme à 11h09. Dans un...

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0: Le Grand Quiz qui nous emmène chez Eric ce matin à Nosvillers. Bonjour Eric.
2: Bonjour Jérémy.
0: Bon, comment ça va en ce début de semaine, mon cher Eric?
2: Ça va, très bien.
0: Bon, bah écoutez, ça va plutôt bien. Alors vous, mon cher Eric, l'appel de la nouvelle télé vous a fait du pied.
2: Ah, j'y avais pas pensé, mais effectivement, pourquoi pas. C'est une bonne idée.
0: Vous aussi, vous avez une télé un petit peu vieillissante, c'est ça?
2: Pas forcément, mais voilà, un peu, peut-être la taille, peut-être augmenter un peu en taille, éventuellement.
0: Bon, et avec 600 euros de carte cadeau, là j'ai envie de vous dire, Eric, on est déjà sur une télé de qualité. Franchement...
2: Je pense que oui, ouais.
0: Je pense que ça sera sympa. Bon, elle sera peut-être pour vous, en tout cas, cette carte cadeau, Illicado, mon cher Eric, à condition de marquer les deux points qui suffiront à vous inscrire au grand tirage du 24 juillet. Est-ce que vous êtes fin prêt pour vos trois questions, Eric?
2: Je suis fin prêt, je vous écoute.
0: Je le sens, bonne chance, allons-y.
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0: Quel ancien joueur, Eric, de l'équipe de France de football, champion du monde en 98 et champion d'Europe en 2000 avec les Bleus, fêtera son jubilé en octobre prochain au stade Saint-Symphorien à Metz? Vous êtes calé foot ou alors c'est pas franchement votre domaine de prédilection?
2: C'est pas franchement mon domaine.
0: Peut-être prendre le joker, Eric.
2: Je vais peut-être tenter quand même pour Metz, je vais peut-être tenter Pires.
0: Vous tentez Robert Pires. Vous avez bien fait de tenter sans le joker, Eric, parce que oui, bah oui, forcément, c'est Robert Pires qui va faire son jubilé en octobre prochain. Alors pourquoi je vous pose cette question, Eric? Parce qu'il y a des places qui seront mises en vente à partir de ce mercredi 10h pour le grand public, pour vivre ce jubilé de Robert Pires. Vous serez au stade le 6 octobre ou pas, au stade Saint-Symphorien, Eric?
2: C'est pas ma tâche de téléfoot.
0: D'accord. On vous laisse votre place. Non, bah écoutez, voilà, mais bon, Robert Pires, quand même, on respecte l'énorme carrière et puis surtout la gentillesse, l'empathie de ce garçon qui a une carrière incroyable et qui est toujours aussi sympa lorsqu'il revient en Moselle, avec le grand public notamment. Mon cher Eric, le premier point, il est acté, tout va bien.
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0: Quel pays occupe la seconde place derrière la France du pays le plus visité par les touristes en 2023? Quel pays occupe la seconde place derrière la France du pays le plus visité par les touristes en 2023? On est en été, Eric. Destination ensoleillée. Un joker pour vous aider?
2: Ouais, je pense que je vais prendre joker.
0: Ouais, vous faites bien. Est-ce qu'il s'agit de l'Italie, de l'Espagne ou des États-Unis?
2: Je dirais l'Espagne.
0: Vous dites l'Espagne. Vérifions ensemble. Oui, Eric. C'est l'Espagne qui, en 2023, a reçu 85 millions de touristes devant les États-Unis, l'Italie et la Turquie. Vous connaissez l'hymne espagnol, Eric, qui va retentir lors de France-Espagne, d'ailleurs, demain soir?
2: Pas du tout.
0: Ça s'appelle la Marcha Real. Ça veut dire la marche royale. Alors c'est un des hymnes nationaux qui est les plus anciens. Et il n'y a pas de parole officielle. Alors certains ont tenté de lui donner des paroles, mais soyez pas surpris si vous voyez les joueurs espagnols ne pas bouger les lèvres, ne pas chanter. C'est pas qu'ils sont en colère, c'est que tout simplement il n'y a pas de parole pendant l'hymne espagnol. Voilà, on apprend des choses, Eric, le matin.
2: Oh.
0: Et bravo, deux points pour vous, merci. Pour peut-être repartir avec la carte Illicado de 600 euros lors du tirage du 24 juillet. Eric, vous avez fait ça, mais alors magistralement. Un grand bravo, et puis à très bientôt du côté de Nosvillers. Vous revenez quand vous voulez, Eric, c'est un plaisir.
2: Avec plaisir, merci beaucoup.
0: Bel été, à plus Eric, bye bye.
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0: Et oui, c'est le numéro à composer pour tenter de jouer avec nous au Grand Quiz. En ce lundi matin, tout le monde peut jouer avec les enfants, les petits-enfants, toute la famille, et tenter de vous emparer de la carte Illicado de 600 euros. Lui va faire danser le plan d'eau de Metz le samedi 29 août prochain lors du grand concert des fêtes de la Mirabelle avec ici Lorraine. Grand concert gratuit de Benjamin Biolay. Voici Écran Total, c'est nouveau.

0: besoin forcément d'écran total pour ce lundi avec un soleil qui joue à cache-cache en Moselle. 11h21, c'était le tout nouveau Benjamin Biolay pour vous accompagner dans le grand quiz. Nous sommes le lundi 13 juillet. Je sais que vous êtes nombreux à préparer les festivités à la maison, peut-être avec la famille, les amis. On va aller voir les feux d'artifice à Sarreguemines, à Montigny-les-Metz. Spectacle de drone prévu également demain soir du côté de Forbach. Il y en aura pour tous les goûts. Moi, ce que je vous propose, avant d'aller faire la fête pour célébrer la fête nationale, c'est de jouer avec nous au grand quiz et tenter de vous emparer de ce magnifique cadeau, 600 € en carte illicado pour, pourquoi pas, vous offrir des vacances, c'est possible, la montagne, la mer, un petit week-end, voilà, avec les enfants, les petits-enfants, ou alors tout simplement vous faire plaisir. On pense pas à la pression du budget sur ce coup-là. 03 87 52 13 13 pour venir jouer, c'est Julien qui prend votre sélection. A tout de suite.
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0: Belle matinée, bel été, il est 11h24. Paul McCartney a baptisé cette chanson en référence aux touches d'un piano Ebony and Ivory. C'est un grand classique pour vous. Dans le grand quiz d'ici Lorraine, soyez les bienvenus, on joue ensemble jusqu'à midi.

0: Ebony and Ivory, Paul McCartney sur votre radio locale, ici Lorraine.
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0: Et nous continuons de jouer avec vos toasts tout au long de l'été, entre 11h et midi, pour booster très clairement votre pouvoir d'achat. 600 euros en carte illicado à dépenser comme vous en avez envie. Ça serait que du bonheur ça, Christelle. Bonjour.
2: Bonjour, bonjour ici Lorraine, bonjour toute l'équipe. Ah, ça serait vraiment plus que du bonheur. Le jour de ma fête en plus, le 24 juillet, c'est le jour de ma fête.
0: Eh ben, vous savez quoi, je vais le noter, ouais. Le 24 juillet, oui. C'est la fête à Christelle. Pensons à lui
2: voilà,
0: souhaiter.
2: C'est la Saint-Christine, mais comme je suis une sainte également, c'est la Saint-Christelle.
0: Que des saints dans le grand quiz et que des saints, bien entendu. Alors, est-ce que vous allez assister, vous Christelle, au feu d'artifice qui sera tiré, qui est maintenu hein, demain soir à Nancy?
2: Oui, c'est prévu, oui, d'arriver de très tôt et pour avoir une petite place. Et assister au spectacle, oui, on a de la chance que ça soit maintenu, oui.
0: Oui, il sera tiré pour la première fois sur le toit du Palais des Congrès, hein, si je ne dis pas de bêtises.
2: Oui, non loin, près du pont Kennedy, oui, me semble, ça. Près de la gare, voilà, c'est ça.
0: Bon, bah écoutez, en tout cas, vous aurez le droit à un joli spectacle pyrotechnique pour la ville de Metz, faudra attendre le grand soir de la Mirabelle, le samedi 29 août, pour apercevoir un beau feu d'artifice, sinon, bah, il y a Montigny-les-Metz ce soir, il y a Sarreguemines, Forbach demain qui propose aussi un spectacle de drone. Il y aura de quoi s'occuper malgré tout en famille. Christelle, est-ce que vous êtes prête pour vos trois questions?
2: Je suis prête.
0: Allez, bonne chance, on croise les doigts pour vous.
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0: La ville de Metz, tiens, on en parlait, propose tout au long de l'été le spectacle lumineux Les Fontaines Dansantes. Mais où se déroule ce show qui est juste exceptionnel, Christelle? Vous qui êtes à Écourt à côté de Nancy, peut-être pas la question la plus facile.
2: Ah, c'est pas facile, oui. Effectivement, je suis un peu délocalisée là.
0: Mais oui. Bon, qu'est-ce qu'on fait? Est-ce qu'on prend le joker d'entrée de jeu?
2: Joker.
0: Qui vous permet d'avoir trois propositions. Est-ce qu'il se déroule ce spectacle au bord de la Moselle, à l'entrée du plan d'eau au lac aux Cygnes ou alors au ruisseau de Vallières?
2: À l'entrée du plan d'eau.
0: Ben oui, exactement. Ah, au lac aux Cygnes. Ben oui, les fontaines dansantes qui ont lieu les veilles de jours fériés, également les jeudis, vendredis, samedi et dimanche à partir de 22h20. Ça dure une vingtaine de minutes. C'est très poétique. Voilà, si vous avez l'occasion, Christelle, d'apercevoir le show.
2: Je crois, oui, je vais m'y rendre. Oui, avec plaisir. Oui.
0: Profitez-en parce que c'est vraiment un très, très beau moment. Vous avez votre premier point, Christelle. Bravo, on continue comme ça.
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0: À quel groupe britannique vient tout juste de sortir son 25e album intitulé Foreign Tongues, Christelle? Foreign Tongues, le 25e album d'un groupe britannique. Lequel?
2: C'est pas U2.
0: On en a beaucoup parlé dans l'actualité, Christelle. Vraiment beaucoup, parce que c'est un comeback, c'est un retour très très attendu, vous en doutez.
2: C'est un groupe de rock?
0: Pas vous en dire plus, Christelle, j'ai pas le droit. J'ai pas le droit de vous aider plus. J'ai envie, mais je peux pas.
2: Je ne sais pas.
0: Bon, allez-y, au petit bonheur.
2: Compliqué.
0: N'importe quel groupe qui vous vient en tête, un groupe britannique. Allez, une réponse, Christelle.
2: Dépêche Mode, un groupe, voilà.
0: C'est les Rolling Stones, Christelle.
2: Ah, facile, ah oui.
0: Et 60 ans de carrière. Et franchement, ils sont quand même incroyables. Mick Jagger, Keith Richards, Ronnie Wood. Un album surprenant.
2: J'adore.
0: Mais oui, vous les adorez, ça j'en suis persuadé, oui. Christelle. Et un album qui sonne. Franchement, ça aurait pu être un groupe de jeunes qui le sort. Bah non, c'est les Papis, c'est les Rolling Stones, ils sont encore dans le coup. Pas de point sur ce coup-là, Christelle, attention. Voici l'ultime question.
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0: Quel légume est indispensable dans la recette d'une moussaka grecque, Christelle? Quel légume est indispensable? Aubergine. Christelle. C'est la bonne réponse. Oui! Hey, vous avez eu peur, vous avez dit ça y est, il me fait une mauvaise blague. Mais non, la moussaka, mais oui, ce plat traditionnel consommé en été, en Grèce, en Turquie. On l'aime avec les aubergines grillées, les oignons, tomates, la viande hachée, de mouton, bien entendu. Bravo Christelle.
2: Bah, je suis ravi. Eh bien, merci, bon, c'est pas trop mal.
0: Ah, franchement, vous allez être bien sorti. Bravo en tout cas, on vous rappellera peut-être le 24 juillet pour vous offrir la carte cadeau.
2: Je croise les doigts, bonne journée à tout le monde, à bientôt peut-être.
0: Prenez soin de vous Christelle, bah, j'espère bien, je vous rappellerai pour la Saint-Christelle le 24. Comptez sur moi.
2: À bientôt, merci beaucoup, bonne journée à Christelle. Tous.
0: Ciao.
2: Au revoir.
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0: Il y a encore deux places à prendre pour jouer avec nous avant midi. Qui va relever le défi du grand quiz? Je l'espère, avant de déjeuner, avant de passer à table, pendant une petite pause, si vous êtes encore au travail. Bon, et on sent que c'est le week-end du 14 juillet, certains en profitent. Vous faites bien, 03 87 52 13 13 pour vous inscrire, c'est le grand quiz.

0: Il s'aime, Daniel Lavoie sur Ici Lorraine. Il est 11h36.
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0: La bonne nouvelle de cette fin de matinée, c'est le calme qui règne sur l'ensemble du réseau routier en Lorraine. Pas de difficultés importantes à vous partager pour le moment. En revanche, restons vigilants côté ciel, puisque Météo France annonce une fin de journée orageuse en Lorraine avec des coups de tonnerre prévus. Pourrait bien venir perturber ici et là les festivités du 13 juillet. Alerte jaune aux orages et toujours cette vigilance orange à la canicule qui perdure dans toute la région. Pensez à bien vous hydrater, puis aussi à prendre des nouvelles de vos proches ainsi que des personnes fragiles.
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0: Bel été avec nous, que vous soyez peut-être déjà en vacances. Je vous envie un petit peu pour tout vous dire, au bord de la mer, peut-être les doigts de pied dans le sable. On veut la photo de votre lieu de vacances sur le WhatsApp d'ici Lorraine au 03 87 52 13 13. Nous on est bien, on est au frais dans le studio de la place Eugène Roland de Metz et j'ai surtout 600 € de cartes illicado à vous offrir dans le grand quiz. Comment faire pour participer et répondre à nos questions? 03 87 52 13 13. Voici Texas, un grand classique de la bande à Charlene Spiteri. I don't want a lover pour vous accompagner en ce lundi matin. Bel été!

0: Les Écossais de Texas, avec énormément de tubes à leur actif, évidemment, c'est I Don't Want a Lover, 11h42.
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0: Et en ce 13 juillet, petit détour du côté de Mézières-les-Metz pour accueillir Claire qui va tenter sa chance dans le Grand Quiz. Bonjour Claire.
2: Oui, bonjour.
0: Bon, Claire qui est à la maison, quel est le programme de ce 13 juillet? Est-ce que vous allez sortir, faire un petit peu la fête, vous Claire?
2: Ce soir, tardivement peut-être, oui, je vais voir.
0: Oui. Vous savez où vous allez sortir déjà?
2: Là, dans la journée, non, je reste bien à la maison.
0: Bien au frais, bien calfeutré pour éviter la chaleur.
2: Oui.
0: Vous faites bien, Claire, vous faites bien.
2: On
0: a pour vous trois questions pour tenter de vous emmener au grand tirage du 24 juillet et peut-être gagner les 600 euros en carte Illicado. Est-ce que vous avez une envie, là, quelque chose d'irrésistible qui vous vient en tête?
2: Je verrai bien, je vais voir. Peut-être, vous m'avez soufflé l'idée d'une téléviseur.
0: Ah oui, une nouvelle télé. Bah oui, c'est vrai que c'est quelque chose qu'on pense pas forcément à changer tant que ça fonctionne. Et puis tiens, si on se dit 600 euros pour changer la télé, pourquoi pas un nouveau frigo? Parce que mine de rien, nos frigos, ils sont aussi hyper sollicités en ce moment avec la chaleur. Vous savez, celui qui fait des glaçons, là, les frigos américains, ça c'est bien pour les cocktails. Avec 600 euros et la carte Illicado, vous pourrez peut-être vous l'offrir. Claire, bonne chance. Voici votre série de trois questions.
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0: Quel était, Claire, le tout premier nom de Walligator Park dès son ouverture en avril 1989? Et là, vous jouez à domicile sur cette question.
2: C'était Walibi.
0: C'était Big Bang Schtroumpf, Claire. Oh, le tout premier nom de Walligator Park. Et oui, Big Bang Schtroumpf, vous vous souvenez justement de ce parc d'attractions? Vous avez peut-être, qui sait, assisté à l'inauguration. C'était en 1989, donc c'est pas si vieux que ça.
2: J'étais pas là encore.
0: Vous étiez pas encore sur Mézières. Mais en tout cas, ça rappelle énormément de souvenirs à tous ceux qui l'ont fréquenté. Ensuite, évidemment, c'est devenu Walibi, puis Walligator. Bon, on va se refaire, ma chère Claire, avec une seconde question.
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0: Quel groupe hollandais signe en 1998 la reprise de Gloria Gaynor I Will Survive et devient ainsi l'hymne de la Coupe du Monde en France? Un groupe hollandais qui a repris Gloria Gaynor. Je vous mets l'extrait en tête, Claire, ça peut-être vous aider.
2: Oui.
0: Alors,
2: oui, je connais bien Gloria Gaynor,
0: mais
2: oui,
0: le groupe qui a repris. On prend le joker, Claire, peut-être, pour tenter de trouver la bonne réponse.
2: Oui.
0: Alors, Chanel House Band, Gauthier House Band ou Hermès House Band?
2: Le premier,
0: Chanel House Band. Ah non, c'était Hermès House Band.
2: Oh,
0: et oui. Alors, la petite histoire dit que c'est le footballeur Vincent Candela qui l'a introduit dans les vestiaires de l'équipe de France en chantant le refrain après chaque victoire des Bleus. Et c'est devenu numéro un des ventes et devenu l'hymne de l'équipe de France. Eh bien, écoutez, ma chère Claire, malheureusement, ce ne sera pas pour cette fois-ci. Mais vous tentez le Grand Quiz quand vous le souhaitez. Vous êtes la bienvenue.
2: Bien sûr, merci.
0: Je vous souhaite une belle journée, Claire. Prenez soin de vous à Mézières. À bientôt. Bye bye.
2: Merci, à bientôt.
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0: Vous aussi, venez jouer au Grand Quiz, midi moins le quart. Il y a encore une possibilité de participer au grand tirage du 24 juillet. On vous attend pendant Charlotte Cardin. À tout de suite.
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0: Bravo!
1: Charlotte Cardin sur votre radio locale ici Lorraine avec Tant pis pour elle. Et non, tant mieux pour vous. On joue.
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1: Votre radio ici Lorraine qui booste votre pouvoir d'achat là pendant les vacances, ça fait du bien de se dire qu'il y a peut-être 600 euros qui va arriver à la maison en carte cadeau. Là, vous allez pouvoir vous faire absolument plaisir dans tous les domaines. Bonjour Nicole.
3: Bonjour.
1: Nicole qui est à Metz. Alors avec ces 600 euros, Nicole, ce serait quoi le premier cadeau que vous feriez?
3: Je sais pas parce que j'y pense pas.
1: C'est pas pour ça la question. Bah oui, forcément, oui. Ils sont pas encore à la maison, c'est pas comme
3: si ils étaient. Non, ils sont pas encore dans ma poche, alors il faut pas rêver.
1: Ah si, on a toujours le droit de rêver, Nicole, ça c'est jamais interdit.
3: Oui, c'est vrai. C'est
1: J'espère en tout cas pouvoir vous inscrire.
3: Même à mon âge. Hein.
1: Bah oui, Nicole, il y a pas d'âge pour rêver et se faire plaisir. Est-ce que vous êtes prête en tout cas pour qu'on rentre dans le vif du sujet avec vos questions, Nicole? Allez, bonne chance. Je suis avec vous, vous n'êtes pas toute seule, vous inquiétez pas.
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1: À vous de me dire, Nicole, quelle ville Lorraine est surnommée la Cité du Cristal? Mondialement connue, d'ailleurs, cette ville de Meurthe-et-Moselle, la Cité du Cristal.
3: Baccarat?
1: Bah oui, bien sûr, Baccarat. Et oui, c'est la bonne réponse.
3: Voyage. Il m'en faut deux.
1: Il vous en faut deux. Nicole, elle a envie que ça aille vite. Hein. Peut-être des choses sur le feu. On prépare le déjeuner de ce midi, Nicole? C'est déjà fait ou pas?
3: Ouais, ben voilà, brocoli. Sec de soja pour aujourd'hui.
1: C'est bien, des choses légères, quoi.
3: Ok, voilà.
1: Bon, parfait. En tout cas, vous avez le premier point. Nicole, on va continuer comme ça. Je vous sens là-dedans. Je sais pas, je sens une victoire. Je sens que c'est votre jour de chance, Nicole. J'espère que les questions vont pas me faire mentir.
3: L'anniversaire est passé, hein. C'était aussi juillet.
1: C'était quand?
3: Début juillet.
1: Début juillet. Bon, le 2. Eh bien, voilà. Un joyeux anniversaire très en retard, mais le cœur y est.
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1: Question musique pour vous, Nicole.
3: Aïe.
1: Quel groupe ivoirien spécialiste du zouglou a signé plusieurs tubes de l'été comme Premier Gaou ou encore Magic in the Air? Vous savez, c'est la chanson qui résonne aussi lors des matchs de l'équipe de France de football. Comment il s'appelle ce groupe ivoirien?
3: Bah écoutez, je crois que je vais prendre un joker. Alors là,
1: Est-ce qu'il s'agit d'Amadou et Mariam, de Collectif Métissé ou de Magic System, Nicole? Amadou et Mariam, Collectif Métissé ou Magic System?
3: Je vais dire Amadou et Mariam.
1: Eh ben c'était les Magic System. Vous avez déjà entendu cette chanson, Nicole?
3: Oui.
1: C'est un tube qui a résonné, qui résonne encore lors des matchs de l'équipe de France, bien entendu, les Magic System. Ils ont écoulé des millions de disques à travers la planète. Attention, c'est la toute dernière question, Nicole. Il va falloir marquer le point.
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1: Est-ce que, Nicole, vous suivez la Coupe du Monde de foot à la maison?
3: Vaguement.
1: Avec quel club de football Didier Deschamps a-t-il débuté sa carrière pro de joueur en Division 1? C'est pas facile, ça, comme question. Un club de football pour Didier Deschamps, le tout premier de sa carrière. On est très à l'ouest. Allez, je vous aide parce que c'est pas simple. À l'ouest. Il y a quoi comme ville à l'ouest, Nicole? Une grande ville avec des maillots jaunes. Là, je vous donne presque la réponse, hein, franchement. Même Quentin qui réalise cette émission sourit et rigole. Ça veut dire qu'il a la réponse, je le sais.
3: Ah bon?
1: Nicole, une proposition? Un club de foot?
3: Toulouse.
1: Non, alors, Toulouse, c'est un petit peu plus au sud-ouest, mais pourquoi pas? C'est le FC Nantes. Didier Deschamps qui a débuté sa carrière au FC Nantes. Il a joué pour les Canaries de 85 à 89, malheureusement.
3: Ah oui, j'aurais dû être sélectionné pour les premières questions, je les savais.
1: Ah, bah vous voyez, ça veut dire qu'il faut appeler tout au début de l'émission.
3: J'ai pas osé, je me suis dit ça va être difficile le quiz, et puis quand j'ai vu Pires, etc., l'Espagne.
1: Vous êtes dit, tiens, j'aurais pu gagner. Mais ce que vous faites, Nicole, vous savez, c'est pas une fin en soi. Vous revenez tenter le grand quiz. On est là tous les jours de la semaine entre 11h et midi. Et même le week-end avec Marc Grandmontagne. Ça veut dire que là, c'est 7 jours sur 7 le grand quiz, Nicole. Je compte sur vous. Revenez quand vous voulez.
3: Bonne journée. Bonne journée à vous.
1: À très vite, Nicole. Merci beaucoup. Voici Sylvester, You Make Me Feel. Il est 11h53.

0: Avec la boule à facettes, à quelques heures des fêtes du 13 juillet, vous allez peut-être vivre du côté de Montigny-les-Metz. Il y aura une belle ambiance au stade du Canal avec le groupe Italao, un DJ, le feu d'artifice qui sera maintenu. Toutes les infos sur les feux d'artifice maintenus sont à découvrir sur ici.fr. À suivre le journal de la mi-journée en compagnie de Julie Seigneurin. Restez avec nous.
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0: Pas de pause estivale pour votre grand quiz sur Ici Lorraine qui reviendra demain. Oui, même le jour de la fête nationale, le 14 juillet, on tentera de vous offrir du pouvoir d'achat. 600 euros en carte cadeau pour vous faire plaisir, vous offrir peut-être vos prochaines vacances, qui sait, ou un petit week-end. Ça fait toujours du bien. Voici George Benson avant l'actualité.

0: Si vous avez la chance de croiser Julie Seniora en soirée, si vous voulez qu'elle lâche son verre et qu'elle se lève de son tabouret, bah faut lui mettre George Benson, Give Me The Night.
1: Absolument, ça marche à tous les coups.
0: Elle connaît les paroles par cœur. Franchement, là j'ai découvert une autre Julie. Oh. Vous restez avec nous au taquet, Valérie Damido, Eric Bastien. Ils vont vous faire jouer dans les prochaines minutes sur votre radio ici avec un magnifique cadeau. Vous allez partir en week-end avec eux. Restez là.
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0: Merci de rester fidèle à votre radio locale ici Lorraine. Il est bientôt midi. Voici le journal de la mi-journée.
1: C'est la première fois que l'enseignement catholique prend une telle mesure en France. Son représentant en Moselle et l'association ASMO qui lutte notamment contre le harcèlement scolaire ont signé ensemble un partenariat. Désormais, un membre de l'association sera spécialement dédié à la prise en charge des victimes dans les établissements catholiques de Moselle, mais aussi les harceleurs, car les signalements sont en hausse, y compris dans le privé, et ce depuis un événement bien particulier. C'est ce que constate Christian Vasselet, le directeur de l'enseignement catholique en Moselle.
3: Après le Covid, il y a eu beaucoup de choses qui se sont déclenchées, beaucoup de choses qui se sont révélées. Je pense que le Covid, on n'a pas fini d'en mesurer tout l'impact que ça a eu sur notre société, et en particulier les jeunes. On mesure les dégâts de l'après-Covid. Chaque fois, c'est une histoire différente, les cas ne se ressemblent jamais, et comme on ne laisse rien passer, oui, on a une augmentation, mais tout le monde sait maintenant que comme on ne laissera rien passer, les gens parlent. Comme maintenant, il y a une sorte de libération à tous les étages. Et c'est tant mieux, et il était temps. Donc, il y a plus de cas. Mais je pense qu'il n'y a pas plus de cas en réalité, mais il y a plus de cas qui sont révélés.
1: Des propos recueillis par Diane Sprimont. Les pompiers mobilisés sur des dizaines d'incendies aux quatre coins de la Lorraine ces derniers jours. 5 hectares de chaumes ont été détruits, par exemple, hier en Moselle, à Schweyen, dans le Pays de Beach, à Messmanie aussi, non loin des habitations d'ailleurs. 4 hectares à Gunzwiller, près de Sarrebourg, ou encore 1500 mètres carrés de forêt près de Saint-Dié-des-Vosges. Par ailleurs, des pompiers mosellans et meurthe-et-mosellans sont partis ce matin en renfort vers la Seine-et-Marne pour épauler leurs collègues sur le feu de la forêt de Fontainebleau. La Lorraine toujours en vigilance orange à la canicule aujourd'hui et demain. Pour trouver un petit peu de frais, de nombreuses communes ouvrent des salles climatisées. C'est le cas par exemple à Morhange en Moselle, où le centre socio-culturel est ouvert en particulier pour les personnes âgées et fragiles jusqu'à 17h. Toutes nos félicitations aux nouveaux diplômés du bac et du brevet des collèges en Lorraine. Les résultats définitifs sont désormais tombés après rattrapage. Et les meilleurs élèves de la région sont les Vosgiens. 83% de réussite pour les collégiens des Vosges au brevet, contre 82% en Meurthe-et-Moselle, 80% en Moselle et 78% dans la Meuse. Pour le bac dans la filière générale, nouvelle palme pour les Vosgiens avec 97% de réussite contre 96%. C'est pas mal quand même pour les trois autres départements lorrains. La Lorraine en force au défilé du 14 juillet sur les Champs-Élysées à Paris. Demain, une Vosgienne de 21 ans, par exemple, Océane, originaire des Forges, accomplit en ce moment son service civique et défilera demain. Inès, également, originaire de Arberg, près d'Abo en Moselle. Elle est caporale au sein des sapeurs-pompiers de Paris. Et puis, 6 Mirage 2000 survoleront demain Thionville à 11h20 précise pour cette cérémonie du 14 juillet. Thionville est ville marraine de l'escadron 1-3 Navarre de la base aérienne de Nancy Auchet. Un amphithéâtre plein à craquer hier soir au Zénith pour le Nancy Open Air Festival. 21 000 fans ont assisté au concert de la méga star Katy Perry et ils n'ont pas été déçus, Lou Attard.
4: Katy Perry à Nancy, incroyable mais vrai.
5: Improbable d'avoir Katy Perry à Nancy.
6: Peut-être qu'elle avait un trou et qu'elle s'est dit pourquoi pas, mais ça fait trop plaisir. Je pense qu'elle était contente aussi de voir qu'il y a des fans un peu partout.
4: Cravate aux couleurs des États-Unis, décor XXL, chorégraphie endiablée, la star de 41 ans est revenue sur ses plus grands succès, au bonheur des fans de la première heure comme Ambre.
6: Ma chanson préférée c'était Roar et je l'attendais beaucoup parce que je suis fan depuis que je suis toute petite. J'avais même le t-shirt Roar quand j'avais genre 6 ans, donc ça me faisait vraiment plaisir.
4: T'as quel âge maintenant ?
6: Maintenant j'ai 20 ans.
4: Si son show est spectaculaire, Katy Perry garde sa touche d'humour et réussit toujours à surprendre son public. Samira, Inès et Romain confirment.
5: Elle s'est mise dans une bouteille gonflable, il y a tout le public qui l'a fait passer.
7: Très drôle. Elle est hilarante, n'empêche. Elle est très très marrante et elle a fait un show incroyable. Et
8: moi, vous, j'ai aimé le dentifrice. On a un tube de dentifrice qui nous a arrosé dans la fosse. C'était inattendu, inoubliable et incroyable. On l'aime. Merci Katy.
4: Des fans à son image, puisque pendant son concert, elle a reçu une baguette de pain lancée depuis la foule. Sûrement le cadeau le plus français qui soit.
1: Katy Perry continue sa tournée demain au Lux Expo Open Air à Luxembourgville et ensuite direction les Vieilles Charrues en Bretagne. Il est midi 4.
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1: Toujours aussi chaud, Jérémy?
0: Ok, oui, des orages attendus tout au long de la soirée. Vigilance jaune attendue en Moselle pour les températures comptées entre 31 et 34 degrés. Il est midi 5, vous allez jouer.
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11: Bonjour la France, j'espère que tu vas bien la France. La France, je pense bien à toi, je pense bien à tous les pompiers qui sont mobilisés dans tous ces départements. J'espère que ça va aller mieux, je vous embrasse très fort les gars. Comment ça va Éric Bastien?
12: Eh ben, j'ai les mêmes pensées également pour tout le monde, pour tout ce qui se passe. Ben, ça va Valérie, c'est la dernière semaine là. Hein.
11: C'est la dernière semaine les petits amis en direct, après ça sera du best-of et puis à la rentrée ça sera plus nous. Voilà, alors pour cette dernière semaine, on vous fait un cadeau surprise mystère. Oui, ah. C'est comme ça. Il y a des choses dans la vie, on n'a pas besoin de tout savoir. Tout ce que je peux vous dire, c'est que le gagnant vendredi de la finale, il gagne un séjour exceptionnel pour la 5e édition du Ici Live qui aura lieu en septembre.
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11: 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Qu'est-ce qu'on gagne si on ne gagne pas ça?
12: Vous savez, ici Provence m'a quand même communiqué quelques informations en ce qui concerne la programmation musicale. Évidemment, la star à la Ciotat, c'est Joe Malongo.
11: Ah oui, d'accord.
12: Non, mais Joe Malongo vient avec, en première partie, sa fille, Inès Malongo. Ça, c'est une espèce de blues note qui est à découvrir.
11: Je sens qu'on est parti pour 4 minutes de tunnel.
12: Oui, et Roger, voilà, et son Big Bang, Roger Malongo et son Big Bang sera de la partie également.
11: D'accord.
12: Et tout le monde vient avec sa machine espresso. Bien sûr, pour 2 dosettes, 6 verres en verre.
11: C'est magnifique. Allez, on accueille nos 2 premiers candidats de la semaine, Alban et Emmanuel. Comment ça va, les amis?
12: Bonjour.
13: Bonjour.
11: Alors,
13: au taquet.
11: Au taquet, oh, bien sûr.
13: Et alors.
12: Et bon lui.
11: Alors Alban, tu joues avec Isidro Mardèche. Tu habites les Vences en Ardèche.
14: Tout à fait.
11: Ça va vers l'Ardèche là? C'est pas trop le bordel?
14: Eh ben, un petit peu chaud quand même. Petit peu chaud.
11: Mais voilà. Mais les incendies, ça va en Ardèche? On n'y est
14: non,
11: pas.
14: Non, ça va. Okay. Ça va.
11: C'est déjà
14: pour
11: ça.
14: Pour le moment, c'est maîtrisé. C'est voilà.
11: Ok. Alors, tu es mariée à Victor, tu as une fille qui a 9 ans, qui s'appelle Gloria.
14: C'est ça.
11: Dis donc, tu as...
14: Que j'embrasse.
11: J'espère bien. Tu as un chat qui a 19 ans.
14: C'est ça. Céleste.
12: Il a bien vécu. Hein.
11: Dis donc, 19 ans, c'est bien. Hein.
14: Mon chat fidèle, ouais. Voilà. Alors, un peu sénile quand même.
11: Oh, pauvre 19 ans.
14: Oui, c'est ça. Elle oublie qu'elle a mangé, donc elle réclame sans arrêt à manger.
11: Ah non, mais ça, c'est le truc des vieux, ça. Les vieux, ils ont tout le temps faim, comme les mômes. Mais si, les vieux chats comme les vieux hommes. Alors, on t'appelle Banette, Mélidon. Banette.
14: C'est vrai. C'était mon petit prénom enfant. Et voilà, j'ai des collègues qui m'appellent encore comme ça.
11: Ah bah d'accord.
12: Et on se lève tous pour elle.
14: Voilà.
12: Banette. Non, bon. Oh, écoutez, c'est
11: alors, je sais que c'est l'été. Je sais que c'est la dernière semaine de cette émission,
12: oui.
11: Mais va falloir se reprendre. Au niveau des vannes, j'aimerais pas partir sur un mauvais souvenir.
12: Sur un échec.
11: Alors, tu es infirmière en EHPAD depuis toujours.
14: Depuis, on va dire ça.
11: Voilà, avant, tu étais en région parisienne, et c'est depuis 4 ans que tu t'es installée en Ardèche. Donc, du coup, tu es en infirmière dans quel EHPAD près de chez toi?
14: Oui, l'EHPAD de Chambonas, d'ailleurs, qui vous écoute tout le temps, surtout en cuisine.
11: Ah.
14: Où, voilà, il y a ici, voilà.
12: Bah, salut l'EHPAD.
14: Et,
11: Salut, et pas donc, de voilà, chambolas.
14: Je les embrasse très fort.
11: Eh ben, on les embrasse. Alors, voilà. Nous allons tout de suite marquer le premier point, parce qu'il y a un moment donné, faut marquer.
14: Oui.
11: Allez, tiens, je te mets Véronique Sanson.
15: Il y a de l'eau de l'eau, puis de l'eau de là-haut.
11: Ouais, de l'eau de pluie, de l'eau de là-haut, il y a des endroits où ça serait bien qu'il pleuve. Alors, le premier distributeur automatique vendait de l'eau bénite. Est-ce que c'est vrai ou faux, top chrono? Le premier distributeur automatique vendait de l'eau bénite.
14: Ah ben, on va dire que c'est vrai.
11: T'as bien raison, c'est vrai. Au 1er siècle avant Jésus-Christ, en Égypte, Héron, en Alexandrie, imagine un mécanisme qui va distribuer automatiquement une petite quantité d'eau bénite lorsqu'une pièce est introduite dans la machine. Voilà. Magnifique. Premier point pour Alban.
16: Emmanuel, comment ça va, Emmanuel?
17: Oui, bonjour.
16: Ah là là, Emmanuel a ici tout rien. Alors, tu sais, Emmanuel, Valérie l'a évoqué, c'est la dernière semaine en direct, on est en best-of jusqu'à fin août. C'est donc, pardonnez-moi, mais la dernière semaine pour moi de finir sur les honneurs. Hein, vous finissez dans les honneurs au niveau des sondages, vous, Valérie. Moi, je veux gagner cette semaine.
11: Ah oui, voilà. Oh bah ça on a de oui, alors, bah tout le monde veut gagner mon
16: oui,
11: petit chat.
16: Emmanuel, Emmanuel, je compte sur toi, s'il te plaît.
17: Oui.
16: Alors,
17: oui.
16: Très très belle présentation qu'on va faire à poil tout de suite.
11: Ah.
16: Parce que notre Emmanuel d'ici toi-même. Alors on vient de me communiquer cette info que j'avais pas sur ma fiche merveilleusement préparée.
17: Oui, tout à fait, j'ai un bruit.
16: Ah non, maître Kikan donc, il est avec nous cette semaine.
17: C'est la canicule, donc voilà.
16: T'as posé nu. Oui. À quelle occasion?
17: Alors, c'était une campagne pour Greenpeace au G7 en 2009.
16: Ouais.
17: Je suis dans un domaine où je travaille depuis 30 ans.
16: Ok.
17: Domaine viticole où ils ont pris Greenpeace. C'est beau d'ailleurs parce qu'en fait, on s'est remarqué que la canicule avance sur les vendanges.
16: Voilà, donc c'était pour parler du réchauffement climatique.
17: Ils ont pris les vendanges comme le vin. Comme aspect vraiment au changement climatique déjà en 2009.
11: On veut la photo.
16: Oui, mais c'est, bon, d'accord, c'est très bien. Mais nous, voilà, on veut te voir dans le petit appareil. Mais oui, mais oui.
11: Pourquoi petit?
17: Mais vous l'avez direct, vous tapez Greenpeace avec Sensor Tunic.
16: Ah oui, bah on va regarder.
11: Écoute bien.
16: Attends, on va regarder, on va en parler.
17: Du monde, à Mexico,
16: oh là là.
17: À Madrid, je crois aussi. Il a fait venir 10 000 personnes. Où on a posé nu.
16: Bon, ben on va rien.
17: Nous, on était 750 dans les vignes.
16: D'accord. Voilà. Alors, Emmanuel, tu habites à Azé-sur-Cher, c'est en Indre-et-Loire, t'es célibataire, t'as un chien qui s'appelle Igloo, donc déjà, c'est rafraîchissant. Fais du bien. Et en ce moment, tu fais t'es en reconversion, tu fais quoi?
17: Là, j'étais dans un stage, en fait, de présentation de podcast, en fait, de radio.
16: Ah, super, ça. Tu fais un atelier de création de podcast.
17: Pour remplacer Eric.
16: Bon, écoute, vas-y, de toute façon. On a trouvé la photo.
17: J'étais avec une association Culture du Cœur.
16: Ouais, j'ai vu parce qu'en fait tu interviews des groupes de musique.
17: Radio Béton surtout.
16: Voilà, et tu voudrais faire donc des créations. Enfin, t'es en train de travailler autour d'un podcast. On va reparler de tout ça parce que t'es un artiste, t'as fait plein de choses.
17: Mais
16: on va jouer, bien sûr.
17: Voilà.
16: Ouais, on y va. T'as raison. C'est parti, petit extrait.
18: Mais j'entends siffler le train.
16: Courage à tous ceux qui sont en galère hein, d'ailleurs dans les trains en ce moment. Je vous critique pas, mais voilà, je sais que c'est quand même compliqué comme sujet. La Mauritanie dispose du réseau. C'est pour ça risotto, j'ai faim. La Mauritanie dispose du réseau ferroviaire le plus dense de toute l'Afrique. Top chrono, vrai ou faux?
17: Le plus dense?
16: Ouais, le plus important de toute l'Afrique. La Mauritanie.
17: Allez, je dirais.
16: Allez, c'est faux. Oui, tu as raison, la Mauritanie ne possède qu'une seule ligne ferroviaire. 704 km principalement utilisés pour transporter du minéral de fer. Donc, elle est loin d'être le plus gros réseau.
11: Alban, un point. Emmanuel, un point. Et là, tout de suite, vous écoutez ici. Je marche seul. Allez, je marche seul avec JJG, Jean-Jacques Goldman. On vous aime. À tout de suite, mes petits canards.

0: seul, Jean-Jacques Goldman. C'est de la bonne musique de début de semaine, ça j'ai l'impression. Sur ici. Bah oui.
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2: Alors, ici, nous sommes avec Alban qui a un point, Emmanuel qui a un point. Emmanuel, écoute-moi bien. T'as répondu, allez, on va dire gronder, une seconde après le gong. Donc, tu vas te reprendre, mon petit bouchon. Alors, Alban qui joue avec ici, oui. Drôme Ardèche. Alban qui est infirmière. Mais alors, époque petite, tu voulais être coiffeuse avec ta sœur.
3: Ah oui, oui, carrément, bah oui.
2: Et que.
3: On adorait.
2: Tu coupais les cheveux de ton frère. Vous copiez les cheveux de votre frère.
3: Ah oui, pas moi parce que j'étais pas très douée, c'était plutôt ma sœur et franchement elle gérait bien.
2: Mais est-ce qu'elle est devenue coiffeuse ta sœur?
3: Pas du tout, elle est institutrice.
2: Ah. Voilà. Et ton frère il fait quoi?
3: Mon frère il est commercial.
2: Ah non, donc il a.
3: Je crois que ma sœur continue à lui couper les cheveux de temps en temps.
2: Ça j'adore l'idée que ta sœur coupe les cheveux de ton frère. Alors, ouais. Tu t'aimes bien un petit peu bon le sport, on est d'accord que à part du vélo t'en fais pas.
3: Voilà, c'est oui, ça. Bah, je pédale pas mal en journée, mais sinon non.
2: T'aimes bien le vélo quoi.
3: Ouais, je me déplace à vélo, ouais. Parce que c'est plus pratique.
2: T'as voilà. Bien raison.
0: Tour de France, ça suit sur ici, hein, tout l'été. Là. Tour de France.
2: Dès qu'il peut, couper la parole.
0: Ah,
2: mais
0: non, je fais un petit placement pour lui. Hein.
2: Mais on s'en fiche, laisse-moi parler.
0: On s'en fiche pas du Tour de France, on est partenaires.
2: Eh bien, tu en parleras.
0: Vous allez vous fâcher avec le partenaire.
2: Je m'en fous, tu parles de ça avec tes candidats. Laisse-moi tranquille. Oh là là, la relouterie du gars. Bien, alors. Mais oui, alors, mon petit chat, il paraît que tu cuisines. Tu as eu pour tes 40 ans une crêpière. Tu fais des crêpes parce que t'es un peu.
3: Oui.
2: Ouais, t'es bretonne d'origine.
3: C'est la tradition. Le vendredi, bah, c'est des crêpes. Des crêpes et des galettes.
2: Oh
3: voilà.
2: mon Dieu! Ça, on adore. Parce que tu es d'où en Bretagne?
3: Alors, Finistère.
2: Ouais.
3: Du côté de Roscoff.
2: Ah, d'accord, ok. Donc, du coup,
3: voilà.
2: Rien à voir avec la Drôme Ardèche?
3: Rien à voir, mais voilà, j'aime les deux régions. Voilà.
2: Ok, bien. Alors, ma petite bretonne, on va marquer un deuxième point avec la deuxième question vraie ou faux. Tiens, je te mets un extrait de Sacha Guitry.
4: 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Nous verrons ça demain. 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Non, ne me dites rien.
2: Alors, bien on va sûr, parler là, de Sacha bien. Guitry, comédien français et metteur en scène et génie. Alors, il paraît que Sacha Guitry a redoublé 10 fois la classe de 6e. Et il y fêta d'ailleurs ses 18 ans. Est-ce que c'est vrai ou faux? Top chrono, 5 secondes. Est-ce qu'il a vraiment redoublé 10 fois sa 6e? Vrai ou faux?
3: Faux.
2: Et non, c'est vrai. Il a redoublé 10 fois. Alors, pas du tout parce qu'il était mauvais élève, mais parce qu'il était indiscipliné. Il a été renvoyé de 11 écoles. Donc, bon, c'est quand même devenu l'un des plus grands auteurs du 20e siècle. Voilà, pas de point.
0: Emmanuel, qui a posé nu il y a quelques années, Emmanuel, qui est Azé sur Cher. Reconversion, tu l'as dit, tu prépares l'atelier de création de radio, tu fais de la photo aussi. T'as été animateur, guide, accompagnateur, ouvrier viticole. Mais t'as fait combien de métiers dans ta vie, Emmanuel?
5: Je suis plus vieux que mon grand-père, comme on dirait, quoi.
0: Ah ouais? Bah non, mais t'as fait plein de trucs, c'est bien.
5: Oui, j'ai eu la chance de pouvoir voyager, et d'en profiter, quoi, et puis de me reconvertir par amour en Touraine. C'est une très belle région viticole, donc voilà, quoi.
0: Tu fais du rugby aussi depuis plus jeune. Ah, attends, ça rigole pas parce que t'as été vice-champion de France.
5: J'ai eu fait.
0: Ah ben t'as eu, mais bon, t'as été vice-champion de France cadet, c'est pas rien comme titre ça, Emmanuel.
5: Oui, c'est sûr, ben grave.
0: Ouais, grave.
5: Et puis, l'équipe juste après où moi, comme on dit dans le métier, dans le jargon, je me suis fait péter le genou, donc j'ai pas été qualifié, mais bon, ils sont devenus quand même champion de France, l'US Tour. Voilà.
0: D'accord, écoute, alors, félicitations.
5: Voilà, je tiens à le signaler.
0: Non, mais voilà, tu t'es remis à bricoler, d'ailleurs tu peins, voilà, t'as eu des félicitations d'un peintre professionnel il n'y a pas longtemps, comme quoi tu te débrouilles bien.
5: Oui, c'est ça, tout à fait.
0: Et puis on écoute la musique de Louis Labrocante parce que tu rénoves les vieux objets.
5: Alors, je la rénove, je les répare et puis je m'en sers, quoi.
0: Bah ouais.
5: Oui, tout à fait, c'est cool. Oui, c'est bien.
0: Et là, tu travailles sur un porte-manteau des années 20. Non, mais c'est génial tout ce que tu fais, ça.
5: Oui.
0: On adore les brocantes.
5: Oui.
0: Mon petit Emmanuel. Oui. À présent, il est temps de jouer. Tu parlais du genou que tu t'es pété, ça tombe bien, on va parler de médecine, d'urgence, avec cette question pour un point. Il est possible d'avoir une tendinite de la langue. Vrai ou faux? Top chrono, 5 secondes. Tu dis faux, c'est bien, t'es dans le chrono, impeccable. Et en plus, t'as raison, c'est faux, une tendinite, c'est une inflammation hein, d'un tendon. Mais la langue est un organe qui est essentiellement constitué de muscles, ne possède pas de tendon, donc il n'y a pas de tendinite de la langue. Bravo, Emmanuel.
2: Allez, un pour Alban, deux pour Emmanuel. Et là, maintenant, tout de suite, Clara Luciani, sous mon sein, la grenade. Vous écoutez ici, on vous aime. À tout de suite.

0: Allez, oui, prends garde. Clara Luciani sur Ici Midi 24.
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2: Nous sommes au taquet avec Alban qui a 1, Emmanuel qui a 2. Alban qui va tout cartonner maintenant parce qu'elle adore la musique. Il paraît que tu as été plusieurs fois voir l'enregistrement de Taratata.
3: Ah oui, oui.
2: Ah voilà, alors t'as vu qui en enregistrement?
3: Oh ben plein d'artistes, Zazie, Obispo, Ed Sheeran, et d'autres, Eddie De Pretto, que j'adore, enfin voilà.
2: Et ben voilà.
3: C'était fabuleux.
2: Bon, t'aimes le karaoké, t'aimes chanter, tu connais bien les chansons?
3: Ben j'essaye, oui.
2: Bien, alors écoute-moi bien. Là, c'est un double mix de l'été, c'est-à-dire qu'il y a deux artistes qui vont s'enchaîner. Et un point par artiste que tu vas me trouver. Attention, écoute bien, c'est parti.

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1: C'est qui chante?
2: Alors, on a Jérémy Ferrand.
1: Ouais.
2: Et puis Paolo Conte.
1: Eh ben, c'est bien, bravo, oui.
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1: Et notre. Et à quand de mai. On adore cette chanson.
0: Ah, oui.
1: Et bah, ça fait 2 points, tu as 3.
4: Jérémy Frérot, c'est
0: Frérot
4: de la Vega.
1: Oui,
4: bah,
1: c'est
4: deux,
1: Jérémy Frérot qui chante. Alors,
4: deux, hein. Frérot est de la Vega.
1: Oui, oui, écoutez, c'est Jérémy Frérot qui chante. Voilà, laissez-moi tranquille.
4: Ça rattrape les 2 secondes de plus qu'il a pris.
1: Voilà, exactement.
4: On est bien d'accord. Bon, Emmanuel. Oui, oui, oui. Emmanuel, on va juste dire un petit.
5: Il est passé il y a 15 jours à Saint-Avertin.
1: Voilà, en concert gratuit.
4: Oh bah alors c'est gratuit, alors c'est encore mieux. Dis donc, t'adores cuisiner les pâtes. Et alors, je découvre, c'est juste que ce qu'on va se dire, parce que là, voilà, tu t'es autoproclamé champion du monde de la tartiflette. Dis donc.
5: Mais grave, c'est vraiment
4: champion du monde.
5: Mais oui.
4: Ah,
5: oui,
4: tu fais la meilleure tartiflette du monde. C'est pas très sommaire.
5: Ben oui, je t'invite quand tu veux, Eric.
4: Oui, bah écoute, avec grand plaisir. Hein.
5: Valérie, tant qu'à faire, c'est présent le point.
1: Bien sûr, oui, écoutez, la tartiflette, c'est bien pour mon gros cucu.
5: Mais oui.
1: C'est très bon.
5: J'ai appris ça d'une recette lorsque j'étais animateur, même directeur de colo. Voilà, avec une cuisinière de montagne qui m'a dit les fondamentaux de la finale.
4: Eh ben, c'est bien, ça.
5: Bonne pâte.
4: Très bien.
1: Ben, voilà.
4: Roi des pâtes aussi, hein, puis des salades, fenouil, des courgettes citron.
5: Magnifique.
4: Non, mais ça donne faim. Alors qu'il a que 2 pauvres pieds de tomates quand même à la maison. Alors,
5: c'est oui, chaud.
4: Ah oui, il a 2 pauvres pieds de tomates, mais les pauvres, hein, voilà, ils sont un peu fortement décédés.
5: La nature est belle, mais des fois, elle est.
4: Oui, je sais. Voici ton quiz musique, mon petit Emmanuel. Tranquille, tu vas écouter 2 titres, tu vas devoir reconnaître qui sont les artistes. J'ai bien dit, pas les titres de chansons, hein. Le nom des artistes, ou le groupe, ou le duo. Allez, on y va, c'est

0: Bon, hé, hey, hein, t'as compris, top chrono.
1: Ah, la première, c'est Shakira, et Donna Summer, peut-être la deuxième.
0: Aïe, ah oui.
1: Non, mince.
0: Alors, évidemment, c'est un clin d'œil. Alors, attends, c'est bien sûr, c'est un clin d'œil, la Coupe du Monde. Alors oui, c'est le Dai Dai qui est...

0: survive.
1: Alors tu m'aurais dit à la rigueur Gloria Gaynor, je l'aurais pris. Là, c'est le groupe qui a repris la chanson de Gloria Gaynor, qui est le fameux Hermès House Band. Le carton 98, la descente des Champs-Élysées. Tu y étais, je crois, en plus.
0: Oui, j'étais sur les champs.
2: Ok.
1: La première étoile.
0: La première étoile.
1: Le but de Zidane.
2: La troisième, c'est pour c'est dimanche prochain, quoi.
0: Entends, déjà on va passer le match de demain.
1: Demi, là. Ah. Voilà, c'est demain l'admi, c'est sur ici.fr.
2: On va manger de la paella demain.
0: Je sais pas si on va manger de la paella, on espère que la France va gagner.
1: Ah oui, quand même.
0: J'espère que Kiki et Dembélé vont marquer. Voilà.
1: Mais ton cœur balance, t'es quand même un peu espagnol.
0: Oui, mais moi c'est Kiki et Dembélé, mon duo gagnant.
1: Bon, voilà. Allez, le pronostic, là, demain, Emmanuel, tu lui dis quoi, oui. France-Espagne, combien
2: 3-1.
1: Allez, 3-1 pour l'Espagne,
0: allez.
1: Ça va.
0: Bon, mes petits chéris, ça fait 3 chacun, 3 pour Alban, 3 pour Emmanuel. Bah, c'est pas mal.
1: C'est bien.
0: Vous êtes à égalité, les gars, ok? Allez, maintenant, c'est la réclame et pas que. C'est aussi l'actualité dans toutes vos régions, grâce aux 44 locales de votre radio, ici. A tout de suite, mes petits poulets.
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0: Et nous sommes au Taquet avec Alban et Emmanuel qui ont 3 points chacun. 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On reprend la compétition. Alors, ma petite Alban, il paraît que ton mari Victor est d'origine serbe et que c'est tu ça. Apprends à cuisiner des plats de la Serbie. Qu'est-ce que c'est les plats de la Serbie ?
17: Alors, qu'est-ce que c'est ? Je ne suis pas encore très douée, mais j'essaye de faire de mon mieux.
0: Alors, c'est quoi ? Par exemple, le plat typique ?
17: Alors, c'est du chou farci. Alors ouais. Ça, c'est très très bon.
0: Ah.
17: Après, il y a des sortes de chorba, c'est des soupes.
0: Ouais.
17: À base de haricots, de viande.
0: Mmh.
17: Et après, ce que j'adore faire, c'est la ghibanitsa.
0: Qu'est-ce que c'est?
17: C'est de la pâte feuilletée avec du fromage. Donc c'est cuit au four, c'est croustillant, c'est voilà.
0: On adore.
17: Très très bon.
0: On adore.
17: Voilà.
0: Ah oui, on adore. Alors, tu as rencontré Victor alors que tu allais quitter la région parisienne.
17: C'est
0: ça. Et il y a eu une dernière soirée de travail. Une collègue a invité un de ses amis. Bon, elle c'est pensait ça. Un petit peu vous caser, hein. Et devant le restaurant, t'as vu un homme, t'étais persuadée que c'était lui. Et bon, Alban. Et qu'est-ce qui s'est passé alors?
17: J'étais sûre que c'était lui, en fait. Et puis ma copine qui le connaissait, mais qui l'avait pas vu depuis longtemps, me dit non, je suis pas sûre. Et moi, j'ai eu comme un feeling. C'était lui, enfin voilà. Et mon regard, enfin, je l'ai pas quitté des yeux de toute la soirée. Et voilà, et tout s'est passé très vite, et voilà.
0: Mais tu
17: et on est ensemble depuis 14 ans, enfin 14 ans de mariage déjà, et voilà.
0: Oh mon Dieu. Et alors, attends,
17: très heureux.
0: Tu dis que tu avais l'impression qu'il avait un truc de spécial. C'était quoi? Tu sentais quoi? Il avait des yeux magnifiques, une voix extrêmement...
17: Oh bah il est très beau. Il est magnifique.
0: Ah, voilà, voilà.
17: Non, mais
0: voilà.
17: Il a un grand cœur, il est prévenant, il est... voilà.
0: Okay.
17: C'est mon amoureux.
0: Oh là là, qu'est-ce que c'est beau. Bon, ma chérie, on va essayer de marquer 3 points de plus avec la question à choix multiple. Je pose la question, je te propose des réponses. Évidemment, tu auras 10 secondes pour me donner ton choix. Tiens, on écoute Mylène Farmer. À côté. Alors, à côté de tes idéaux, quel est le véritable nom de famille de Mylène Farmer? Est-ce qu'elle s'appelle Mylène Martin, Mylène Dubois, Mylène Gauthier, Mylène Damido? Top chrono, 10 secondes. Mylène Martin, Mylène Alors. Dubois, Mylène Gauthier, Mylène Gauthier.
17: Oui.
0: Eh bien, il s'agit évidemment... Une bonne réponse, oui, elle s'appelle Mylène Gauthier.
1: Oh, je savais pas.
0: Bravo. Allez, un point de plus, 3 points, ça te fait 6.
1: Ah, Emmanuel, bon, on va voir, hein, on va peut-être pouvoir marquer 3 points de plus également. Emmanuel qui est avec ici Touraine, qui habite à Azé-sur-Cher en Indre-et-Loire, qui a eu 15 000 vies, qui a fait 15 000 choses et qui a des petites particularités, on te découvre. Emmanuel, tu collectionnes l'eau des fleuves. Marrant ça, hein. Et des lacs d'ailleurs.
9: Excellent.
1: Ah, c'est-à-dire que t'as des fjords, des jerrycans.
9: C'est bien, c'est bien.
1: J'ai pas entendu, Emmanuel. Rapproche-toi bien près de ton téléphone pour nous parler.
9: Non, l'eau, c'est bien de l'entendre.
1: Ah oui, tu as raison, mais c'est bien d'entendre l'eau.
0: Comme dirait mon ami Phil, l'eau, c'est la vie.
1: Eh ben oui, alors donc, mais t'en as combien? Je sais pas,
9: j'ai un besoin d'éthique de l'eau de là.
1: Ouais, et t'en as combien des fioles d'eau à la maison, si c'est une collection?
9: Une trentaine, hein.
1: Une trentaine, c'est pas mal ça, c'est pas mal.
9: Oui, oui.
1: Moi, tu ramènes ça de tes voyages, quoi, notamment du Mékong.
9: Moi, oui, mais aussi des amis qui ont la chance de pouvoir voyager, quoi.
1: Ouais, mais c'est top parce que t'as l'eau du Nil, du Gange, du Loch Ness, presque tous les océans, et t'as même l'eau de la forêt de Brocéliande. C'est génial.
9: Oui, c'est la plus belle, je crois.
1: Ah ben, je sais pas, ben, on va te faire confiance. C'est breton, donc on va pas te contredire, on va pas contredire les Bretons. Tu es un peu casse-cou, j'ai vu que t'avais sauté d'un pont dans les Alpes.
9: C'est ça, les Alpes Mortelles.
1: D'accord, et c'était un pont combien de mètres de haut du coup?
9: 90 mètres.
1: Ah ouais, quand même. Ah non, mais c'est énorme. Avec 90 mètres, c'est... Ben dis donc, t'as pas eu peur? Ça fait pas peur, ça.
9: Non.
1: Bon, bah, écoute, tu ne poses pas de questions. T'as sauté à l'élastique et t'aimerais faire du parachute, mais t'as pas encore fait ça de parachute?
9: Non, malheureusement non.
1: Ok.
9: Non.
1: En revanche, tu as été en Corse, et là, tu as écouté de la musique sous la mer.
9: Oui.
1: C'est-à-dire.
9: C'est génial, c'est une super découverte. Je ne savais pas que ça pouvait exister comme ça.
1: Ouais, c'est-à-dire que t'es.
9: Une activité qu'un club faisait, moi j'étais adjoint de direction.
1: Ouais.
9: Et j'ai emmené les mômes, voilà, c'était une activité proposée et c'est vraiment impressionnant. Et je pourrais pas le décrire en fait.
1: Non, mais ça s'entend, hein, d'écouter la musique sous la mer, la chasse sous-marine, la pêche en mer, c'est une expérience unique. Allez mon petit Emmanuel, allons-y avec cette question. Ouais, c'est maintenant, elle vaut 3 points. T'aimes les chiffres, t'aimes les maths, t'aimes compter. Très bien. Le compte est bon, allons-y. Quel nom quel nom donne-t-on un mot formé en changeant l'ordre des lettres d'un autre? Quel nom donne-t-on à un mot formé en changeant l'ordre des lettres d'un autre? Attends, est-ce que, attends, je te fais des propositions. Un calligramme, une épigramme, une anagramme, une damidogramme. Top chrono.
9: L'anagramme.
1: Tu dis l'anagramme.
9: Oui.
1: On va pas laisser trop de suspense. Oui, c'est une bonne réponse. C'est l'anagramme, un mot ou une expression obtenue en réarrangeant toutes les lettres d'un autre mot sans en ajouter ni en supprimer. Donc chien, par exemple, c'est l'anagramme de niche.
0: Alors, ça fait 6 points pour Alban, 6 points pour Emmanuel. Vous êtes à égalité, les amis. Il restera la question cash pour vous départager et le bingo. Mais là, tout de suite, vous écoutez ici.
1: Ah, j'adore.
0: Et... t'adores ?
1: Ça, j'aime bien, oui.
0: Eh ben oui, c'est quoi ? Voilà, allez, c'est Phil Collins.
1: Voilà,
0: Two
1: je l'avais.
0: Ouais, vous écoutez ici, on vous aime, à tout de suite, mes petits poulets.

0: je la connais par cœur cette chanson.
1: Bien sûr, ouais.
0: Two Hearts, deux cœurs, Phil Collins, le mien.
1: Two Hearts.
0: Ouais. Eh ben oui, votre cœur, le mien, nos deux cœurs réunis.
1: Oui,
0: jamais.
1: Oui, allez, jingle, oh, Diana.
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0: Vous aimez pas les déclarations d'amour, hein.
1: Oh là là,
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1: Allez. Nous sommes avec Alban et Emmanuel, ils ont 6 points chacun. Alors, Alban, il paraît que t'as un défaut, tu organises mal les choses. Ça veut dire quoi, ça? Je sais pas, est-ce que c'est un défaut?
3: Ben, j'oublie souvent, je suis tête en l'air, donc voilà.
1: Ouais,
3: j'oublie de. J'organise très mal les choses.
1: Mais est-ce que t'oublies des trucs graves, tu vois?
3: Oui, j'ai oublié.
1: T'oublies des trucs, voilà, bon, c'est pas grave, c'est pas.
3: Voilà, j'ai oublié par exemple de me présenter au bac. Donc.
1: Et ça c'est un petit acte manqué.
3: Il y a
1: ça.
3: Très longtemps, mmh. mais au bac de français, voilà, j'ai oublié de me présenter.
1: Eh ben voilà.
3: Bon. Voilà.
1: Pas bien grave. Alors, il paraît que si tu voudrais être,
0: c'est bien ça, on aime bien.
1: Je cause très bien la France. Mmh. Si tu pouvais, tu serais un petit chat.
4: Moi, vouloir être un chat.
1: T'aimes bien les chats, toi?
3: Bah oui, j'en ai deux, ouais.
0: Il y a le vieux, 19.
1: Bah il y a le vieux et il y en a un autre. T'as un petit...
3: Oui, il y a un autre, un petit jeuneau, ouais, qu'on a ramené de Serbie justement lors de nos voyages. Voilà, on a craqué, on l'a ramené.
1: Ah. Ok. Alors, il paraît que tu as un porte-bonheur. C'est un collier où il y a la première dent de ta fille qui a
3: été
1: sertie comme un.
3: Je porte aujourd'hui justement.
1: Ah voilà.
3: Voilà.
1: Donc
3: ouais.
1: Tu le tiens bien.
3: Une dent toute blanche. Hein,
1: ah.
3: C'est pas un chicot. Ou...
0: C'est dégueulasse.
1: Chico. Ok. Hein? Alors, si tu devais déjeuner avec quelqu'un, tu déjeunerais avec moi. Ça me fait bien plaisir. Alors, qu'est-ce qu'on mangerait?
3: Une entrecôte avec des frites, non?
0: Ah, ça va pas lui plaire, ça, Valérie.
1: Non, maman, elle va manger plutôt des salades ou du poisson.
0: Petite omelette, elle aime bien sa petite omelette.
1: Petite omelette, elle aime pas bien elle est pas grosse friande de la des frites.
3: Alors,
1: de la...
0: Valérie, elle mange rien. Je sais pas comment elle fait, elle mange rien.
3: Une belle salade.
1: Une belle salade, une belle omelette,
3: voilà.
1: Au mieux des lasagnes.
3: C'est
1: allez. En tout cas, on rigolerait bien. Bon, ma chérie, c'est le moment de marquer 5 points, de t'envoler vers les sommets de la gloire. Tiens, je te mets un petit truc.
5: Fruit de la passion.
6: J'aime quand tu touches.
5: Fruit de la passion.
6: Oh, c'est super.
1: Fruit de la passion. Ah, bon, on va arrêter d'écouter Francky Vincent. Ça me donne mal à la tête. Alors, non.
0: C'est bien.
1: Oui, allez. On va parler de fruits. Alors, écoute bien. Quand on parle de Black Diamond, de pâte de loup ou de rubinette, de quel fruit parle-t-on? Black Diamond, pâte de loup et rubinette, on parle de quel fruit? Top chrono, 10 secondes.
3: Black
1: Diamond, pâte de loup, rubinette.
3: Les pommes.
1: Les pommes, oui. On parle des pommes, bien évidemment. La Black Diamond, c'est une variété rare du Tibet. La pâte de loup, c'est une variété française. Et la rubinette, c'est la Suisse. Bravo, 11 points.
0: Emmanuel, dis donc, c'est pas facile de vous départager tous les deux là depuis tout à l'heure. Hein, donc, Emmanuel, 6, peut-être 5 points de plus, on va voir. Alors, on parlait des animaux, on a demandé à l'instant à Alban si c'était un animal, voilà, on a parlé des chats. Toi, si t'étais un animal, est-ce que tu te souviens de ce que tu nous as répondu, ce que tu aimerais être?
7: L'oiseau, je crois.
0: Petit oiseau pour voler, un petit oiseau ou hein, genre l'aigle, un truc un peu majestueux.
7: Pas forcément. Un oiseau pour juste voler quoi.
0: Ouais, voilà.
7: Libre comme Max.
0: Bah oui, voir le monde vu d'en haut, bien évidemment.
7: Voilà. C'est alors, ça, juste la chance de voler quoi.
0: Je suis un peu rassuré parce que je sais que toi aussi t'as un porte-bonheur qui est un sac à dos et une serviette de bain. C'est ça?
7: Oui.
0: C'est bizarre comme porte-bonheur.
7: À chaque voyage, je m'en sépare pas.
1: Ah, d'accord. Voilà, tu l'as pas toute la journée sur le dos.
7: Oui, mon premier voyage, la première fois que j'ai pris l'avion, je me suis acheté une serviette de bain et j'avais un sac à dos aussi. Et depuis, ils sont avec moi.
0: Bon. Tu es passé dans le JT, alors faut que tu me racontes ça. Quelle occasion tu es passé à la télévision, surtout dans le journal télévisé?
7: Oui, et de Claire Chazal.
0: Dans le journal de Claire Chazal, d'accord. Mais qu'est-ce qui se passait?
7: Ouais,
0: bien sûr.
7: Et donc, c'était pour une mise sous enveloppe dans les élections, en fait, en 95.
0: Ah ouais, ok.
7: Voilà, donc j'ai été recruté, voilà, j'avais 21 ans, bref. Et Donc on a mis la mise sous enveloppe et comme ils n'avaient pas le droit de questionner
0: les politiques,
7: d'autres reportages et je suis passé un dimanche soir.
0: Oh dis donc alors, c'est la classe ça passé.
7: Dans le journal de Claire Chazal.
0: Ah ouais, dans le journal de Claire Chazal, c'est bien. Et puis Emmanuel, tu as aussi monté les marches du Festival de Cannes, dis donc, avec Thierry Lhermitte.
7: Pas vrai,
0: rien
7: ça.
0: Grande classe ça. Avec Patrick Timsit également. Enfin voilà, j'ai l'impression que tu as fait plein de choses, tu as vu plein de gens.
7: Oui. Une vie bien remplie. Pareil, dans le cadre de l'animation, Ken Junior, en fait, était animateur pour le festival Ken Junior.
0: Allez, mon petit Manuel, voici ta question.
7: De monter les marches.
0: 5 points. D'accord, on y va. Extrait.
5: Il faut enrouler,
0: chanter de Johnny Hallyday. On va parler de route. Tu vas comprendre tout de suite. Je te demande, en 10 secondes, quel est le nom de la mascotte de Michelin ? Top chrono. Le nom de la mascotte de Michelin.
7: Michelin, non ?
0: Je suis en train de réfléchir à Raph et Luigi qui préparent cette question. Ils disent, tiens, on va penser à Bastien. Et bim, il va me associer ça. Bibindom. Oui, c'est Bibindom, bien sûr. Ben oui, Bibindom, c'est les miches. Les bibes, comme on appelle à Clermont-Ferrand. Bravo.
1: Allez, Alban 11, Emmanuel 11, il ne restera que le bingo pour vous départager. Et tout de suite, on va partir avec la nouveauté de Céline Dion.
0: Ah, on adore le titre, surtout.
1: Bonjour, pardon, merci.
0: Oui. Joyeux appétit.
1: Joyeux Noël, bon appétit. À tout de suite, bien sûr.
0: C'est pas mal, ça. À tout de suite, bien sûr.

0: Merci.
1: Merci.
0: Oui.
2: Merci.
0: Bonjour.
2: Joyeuse Pâques à demain. Et
0: au revoir.
2: Joyeux Noël.
0: Et à bientôt, à Paris, en concert. Quoi.
2: Voilà. Et c'est la réclame. Voilà.
0: Et Céline Dion.
2: C'est la réclame.
0: Oui.
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2: Nous sommes au taquet avec Alban qui a 13, non 11, j'ai envie de te donner plus.
0: Oui, ça suffit là.
2: Elle est à la 11, Emmanuel à 11 aussi, Alban qui joue avec ici Drôme Ardèche. Alban qui est fan de Chantal Goya, qui a été voir, grâce à ici Drôme Ardèche, a été voir son spectacle à Montpellier. C'est Guignol, hein, voilà. Et elle t'a dédicacé ton vinyle, d'ailleurs, de ses Guignol.
11: J'ai pu la rencontrer dans sa loge.
2: Et c'est magnifique.
11: Alors, elle est trop mignonne.
2: C'est Guignol, Pandi Panda. J'ai pourtant
0: tout ça,
2: voilà tout ça.
0: David Croquette, quoi.
2: Ouais, David Croquette. Mais surtout,
0: ce matin un lapin. Quoi.
2: Ce matin un lapin a tué un chasseur.
0: Et oui.
2: Magnifique, plus beau jour de ma vie. Oui, je le sais, pour ceux qui m'aiment, je déteste qu'on tue des animaux. Et donc, pour t'encourager à gagner ce bingo, je te fais écouter Zazie, tiens.
12: Je suis un homme de Cro-Magnon.
2: Alors, je suis un homme de Cro-Magnon, mais moi, je suis une femme de Cro-Magnon aussi. Voici ton bingo, ma chérie. À mon top

0: Renaud, tu vas avoir 10 secondes pour me donner un maximum de plats, aliments, boissons typiques. Ça va pas être dur pour toi, qui sont ou bretons ou normands ou les deux. Bref, un max de plats, aliments, boissons typiques de la Bretagne et de la Normandie. Top chrono, 10 secondes.
1: Alors, les petits cafards, les galettes, les crêpes, le fort breton, les fouchènes.
0: C'est tout, c'est fini. Et c'est fini. Tu m'en as donné 5. Il y avait le Queen Amman, évidemment, les sablés, la cotriade, les huîtres, l'andouille de vire, la torgoule, le calva, le cidre, les tripes, bon. La motte de Caen, le livaro, le camembert. Bref, t'as 5.
2: Emmanuel, alors autant Alban a rencontré Chantal Goya, autant toi, c'est Johnny Hallyday. Oui. Voiturier, tu l'as vu de très près, tu l'as même ouvert la porte plusieurs fois, quoi.
3: Oui, plusieurs fois, oui.
2: Tu discutais un peu avec lui ou sympa?
3: Non, il m'a dit bonjour monsieur, déjà ça a été énorme.
2: Ben ouais, mais c'est dommage, tu voulais un autographe, t'as jamais osé alors que
3: j'ai osé avec son garde du corps et tout, il m'avait dit ok, et puis j'ai mouillé dans ma culotte.
2: Oh, du ton, alors qu'il était super sympa. Tu aimes Led Zepp également? World of Love.
3: Yes.
2: Oh, ah yeah. Ouais, t'adores les Spice Boys, le punk rock, Earth, Wind and Fire, yes. Walker, Deep Purple.
0: Vous remarquerez que chaque fois qu'il dit rock, il fait rock.
2: Rawr. Bah oui, un peu comme ça, rock quoi.
0: Et ouais, Deep Purple comme dit Céline, c'est magnifique. On adore.
2: Deep Purple, pardon, excusez-moi.
0: C'est mauve profond en fait, hein, c'est pourpre profond.
2: Oui, je connais
0: c'est
2: bien.
0: Pas...
2: Allez, voilà. Hein, allons dans un bingo bien profond. Alors, comme vous êtes à égalité depuis le début, là, à 11-11, c'est comme si les compteurs étaient à 0. Elle a 5, il faut que tu fasses 6. Tu fais un point de plus qu'elle, t'encaisses les 10 points, t'es avec nous vendredi. Ok?
3: Oui.
2: Allez, Emmanuel, je te demande en 10 secondes. Écoute bien. Alors, tu as 10 secondes pour citer un maximum de plats, d'aliments, gastronomie typique du sud, sud-ouest. On est d'accord. Top chrono, 10 secondes.
3: La bouillabaisse, la ratatouille, l'aioli, la daube provençale, oui. Les petits tartis,
0: Stop, ça fait 5, ils sont à égalité. Ça veut dire qu'on va vous poser une question pour vous départager.
2: Exactement,
0: pourcentage.
2: Voici cette question pourcentage. Il faudra se rapprocher le plus près de la bonne réponse sans la dépasser. Quel est le pourcentage de femmes, tu en as parlé des sapeurs-pompiers, ça tombe bien. Quel est le pourcentage de femmes dans les effectifs des sapeurs-pompiers civils en France? Alban, combien tu dis?
0: Combien de pourcentage de femmes pompiers?
3: 26.
2: Tu dis combien, Emmanuel? Il ne faut pas donner la même réponse, hein.
3: 34.
2: Tu dis 34. La personne qui est la plus près de la bonne réponse pour le pourcentage de femmes, et on les salue dans les effectifs des sapeurs-pompiers civils, la bonne réponse étant de 22%, c'est Alban qui gagne.
0: Alban, bravo.
2: Bravo Alban.
0: Alban, tu seras avec nous vendredi pour tenter de gagner le séjour pour le Ici Live de septembre à La Ciotat, avec 3 nuits d'hôtel, des croisières, le voyage en train, ou évidemment, tu gagneras peut-être la machine à café.
2: Bien sûr, mais on ne sait jamais. Non, elle va gagner.
0: Ah, on ne sait pas.
2: Je le sens bien.
1: Je suis ravie. J'embrasse Emmanuel.
0: Bravo
2: Emmanuel.
3: Merci Alban. Je suis toujours disponible pour venir.
0: Eh ben c'est super. Eh ben génial. Bon, Alban et Emmanuel, on vous remercie.
2: Merci à tous les deux. Bel été.
0: Voilà, on remercie évidemment Céline à la réalisation, Diana à la technique, professeur Kikandon, maître
2: elle
0: Kikandon,
2: est de retour, hein, vous avez vu.
0: She's back for the last week of Otake.
2: Mais oui.
0: Et la seule, l'unique, la belle Alex au standard, évidemment, maître Chonchon.
2: Il était là,
0: plus que jamais.
2: Plus que jamais jusqu'à vendredi.
0: Il espère que pour cette dernière semaine, il va gagner. Autant vous dire que.
2: Je pose des bougies tous les jours.
0: Voilà, vendredi, il y aura une petite surprise. Ça sera pas un bingo, ça sera un vrai faux. Vous verrez, on va bien rigoler.
2: C'est la dernière. Hein.
0: Ouais, ça sera la dernière. Allez, je vous embrasse très fort. J'embrasse la France. À demain, la France. Prends soin de toi, la France. Et j'embrasse triplement les pompiers que j'aime infiniment.
2: Et les 22 femmes pompiers.
0: Bonjour Valentin.
2: Bonjour Valentin.
4: Bonjour Eric. Bonjour Valérie.
2: Comment il va?
4: Très bien, je vous remercie.
2: Alors c'est ma France, quelle est devenue dans les prochaines minutes?
4: La France sur le front des incendies avec des feux déclarés du nord au sud.
0: Eh ben, on va parler des pompiers justement dont on vient de parler.
2: Eh ben, tout de suite, Valentin Bertrand. Ça va, vous, Valentin?
4: Eh ben non, mais c'est vrai qu'en effet, c'est une question avec la sécheresse qui, évidemment, dessèche la végétation. Et nous serons évidemment aussi avec des pompiers dans ma France.
2: Eh ben, c'est à suivre. Merci, Valentin Bertrand. On se retrouve d'ici quelques minutes.
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2: Allez, vive le 13 juillet, vive les balles des pompiers qui n'ont pas lieu. D'ailleurs, soyez prudents, hein. Faites attention à vous.
0: Faites attention à vous, je vous aime. 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
2: Et c'est le temps de retrouver donc ma France avec Valentin Bertrand.
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4: Bienvenue dans ma France, avec à la une aujourd'hui du nord au sud de la France, donc face aux incendies et ce triste bilan, le début d'été 2026 est déjà plus dévastateur que toute l'année dernière. Nous saurons dès le début de ce journal en Seine-et-Marne où les moyens inédits sont déployés face aux flammes. Nous entendrons Madeleine, une habitante de 103 ans, aux aguets devant le balai des pompiers.
6: Je suis au bord de la route, j'ai vu les camions avec les citernes d'eau. Il faut attendre parce que pour l'instant, ça brûle toujours.
4: Ça brûle aussi dans le Lot-et-Garonne, à une cinquantaine de kilomètres à l'ouest d'Agen. Dans le Maine-et-Loire aussi, où les 2500 participants d'un festival ont dû être évacués. Nous serons à leur côté. Quelle réponse face à la multiplication de ces feux? Nous poserons la question au porte-parole des sapeurs-pompiers, Éric Brocardi. Dans ma France, nous ouvrons aujourd'hui une série de reportages exceptionnels dans les coulisses de la justice. Nous serons aujourd'hui au service du chargé d'instruire les affaires de violence contre les mineurs. Sur la route des vacances, le vélo a conquis de plus en plus de Français. Comment s'équiper avant de partir? Comment s'organiser avec des enfants ou son animal de compagnie? Notre invitée, Mila Cola, nous explique. Elle vient de publier un guide pratique pour celles et ceux qui souhaitent tenter l'expérience. Et puis, J-1 avant la demi-finale France-Espagne, nous vivrons ces dernières heures dans le journal du Mondial avec Bruno Salomon. Le balai des Canadairs se poursuit en Seine-et-Marne. Plus de 800 hectares parcourus par les flammes, soit déjà 5% de la forêt de Fontainebleau. Une dizaine de départs de feu à traiter en parallèle. Vous êtes sur place, Laurent Kramer. Depuis 20 heures maintenant, les pompiers ont mis en place un dispositif hors norme pour faire face aux flammes.
7: Oui, près de 900 habitants évacués ici. Deux Canadairs, deux avions Dash, deux hélicoptères bombardiers d'eau. C'est la première fois qu'autant de moyens sont déployés en Île-de-France. Une fumée épaisse a envahi cette nuit plusieurs villages en lisière de forêt. Catherine et Rudy, 70 ans, ont abandonné leur maison.
8: Ici, c'était pas respirable. On recevait des petits bouts de bois qui arrivaient dans la cour de la maison. Et ça s'est propagé en 2h30, mais ça a été l'enfer.
9: Donc on est resté toute la nuit là-bas, dans la voiture.
7: Le risque du feu qui n'est toujours pas fixé à la mi-journée, mais aussi celui d'être intoxiqué par ces fumées. Les habitants portent des masques de fortune.
10: Parce que les fumées se sont intensifiées à un moment dans la nuit et on s'est retrouvé vraiment fumé.
11: D'un seul coup, l'air est devenu très très très irrespirable.
12: Mais les pompiers ont fait un boulot extraordinaire et toute la nuit, ils ont protégé les maisons. C'est-à-dire qu'ils mettaient à peu près 2 camions par maison.
7: Une stratégie payante, car aucune maison n'a encore été touchée. Des habitants surpris en revanche par l'ampleur et par le nombre de départs de feux simultanés.
13: On n'a pas compris, il était là-bas le feu, on n'a pas compris pourquoi il a démarré là d'un coup. Hein.
14: Ouais. Il est reparti à plus d'un kilomètre, on avait passé zéro flamèche au-dessus de nous, on était sur le toit d'une maison.
13: Il y a un agriculteur qui a eu une traînée de 20-30 mètres, c'est la question, c'est pas quelqu'un qui a allumé un truc.
7: La seule question qui compte, pas de retour possible pour ces habitants tant que le feu n'est pas fixé.
4: Et heureusement donc à ce stade, aucune victime n'est à signaler pour le moment grâce à ces évacuations. Mais tous les habitants n'ont pas accepté de quitter leur maison. C'est le cas de Madeleine, 103 ans, entourée de ses deux chats. Elle a assisté, impuissante depuis hier soir, à la progression des flammes.
6: Tout était enfumaillé. J'ai vu les avions, tous les engins pour le feu. Sur la route, je suis au bord de la route, j'ai vu les camions avec les citernes d'eau. Il faut attendre parce que pour l'instant, ça brûle toujours. Ça sent très, très fort. Et puis, c'est vraiment impressionnant de voir sur Noisy, là, juste à côté de chez moi. Et hier soir, on voyait les flammes. Et puis là, ça continue de brûler quand même. J'ai eu pas mal d'amis qui ont été évacués. Moi, je fermais mes volets tranquillement. Je suis restée à la maison. Moi, je préfère rester à la maison. Malgré que je fais quand même attention. J'ai mon petit sac de préparé et tout. Hein. Alors, je pense que ça va s'arrêter quand même, tous ces incendies, parce que vraiment, ça fait peur quand même.
4: Des images impressionnantes et l'origine de ces multiples feux. Elle interroge le ministre de l'Intérieur, Laurent Nunez, sur place ce matin, évoque la piste d'un incendie volontaire. Une enquête est ouverte par le parquet de Fontainebleau, de la Seine-et-Marne. Nous prenons maintenant la direction du Maine-et-Loire, où un autre feu mobilise là 200 sapeurs-pompiers. Le foyer principal est désormais éteint. Il a englouti deux maisons. Bonjour Fanny Navarte.
15: Bonjour.
4: Vous êtes sur place pour Ici Mayenne et vous êtes aux côtés des sinistrés. Fanny, rassemblés dans la salle communale de Torigny-d'Anjou. On est à une trentaine de kilomètres au nord d'Angers, là où la solidarité s'organise.
15: Oui, ils sont une trentaine ce midi à avoir été accueillis dans la salle communale de l'Étang avec des charcutiers, des boulangers du village aussi qui sont venus donner de la nourriture. Ce sont des personnes qui ont été évacuées dès hier soir à cause du risque des flammes. Il y a jusqu'à 80 personnes dans cette salle. La solidarité qui s'organise, vous l'avez dit, aussi avec les agriculteurs qui ont prêté main forte, qui ont donné des coups de main pour éteindre les feux, tremper les fossés aussi pour éviter les reprises de flammes. Les agriculteurs qui ont fait parfois jusqu'à une heure de route pour venir aider. Là aussi, ils ont été jusqu'à 80 au plus fort des opérations. Opérations coordonnées par les pompiers. Ils sont 140 du Maine-et-Loire encore ce midi. Ils me disaient tout à l'heure que le risque de reprise était fort ici à Torigny-d'Anjou, puisqu'il va y avoir du vent qui va se lever dans l'après-midi, plus de la chaleur. Un combo qui est assez explosif pour le feu. Et il y aura donc un risque de reprise des souches qui pourraient se rallumer. Donc il y a encore un gros dispositif qui va être mobilisé jusque tard dans la nuit.
4: Fanny Navarte, d'Ici Mayenne, en direct dans ma France. Les pompiers, vous l'avez dit, mobilisés aux quatre coins du pays. Pour en parler, invité de ma France, Éric Brocardi, porte-parole de la Fédération nationale des sapeurs-pompiers. Bonjour à vous.
16: Bonjour.
4: On l'a dit, hein, 32 000 hectares parcourus par les flammes cette année, soit déjà plus que toute l'année 2025, alors que l'été ne fait que commencer. Les pompiers peuvent-ils tenir, Éric Brocardi, une telle cadence ?
16: Les sapeurs-pompiers doivent tenir, on doit les encourager, on doit éviter de les solliciter pour rien du tout, pour qu'ils puissent s'inscrire dans une endurance très forte, parce que la campagne feu de forêt, comme vous l'avez vu, a commencé extrêmement tôt, avec une intensité hors norme. Donc le sujet aujourd'hui, c'est de pouvoir essayer de ménager leur intervention et éviter de les solliciter pour rien. Donc aujourd'hui, l'engagement est total. Les sapeurs-pompiers volontaires, comme professionnels, donnent de leur disponibilité, donnent de leur temps.
4: Ça veut dire
16: alors qu'effectivement, aujourd'hui, le dispositif est pleinement mobilisé et mobilisable sur l'ensemble du territoire national.
4: Ça veut dire très concrètement des jours de congés, des jours de vacances adaptés auxquels il faut renoncer ?
16: Pour les pompiers volontaires comme professionnels, oui, effectivement, ce sont des projets familiaux qui sont mis à l'arrêt au bénéfice, on va dire, du service des autres. C'est leur altruisme qui parle. Aujourd'hui, l'orientation qui est prise, c'est de solliciter un maximum de sapeurs-pompiers volontaires pour pouvoir armer les véhicules à la fois sur les événements de leur propre département, comme armer des véhicules pour aller renforcer les départements qui en ont la nécessité. Donc, comme vous le voyez, ce sont parfois des véhicules qui partent du nord vers le sud. Et maintenant, on a plus tendance à faire partir des véhicules du sud vers le nord, effectivement à l'illustration de ce qu'il en est de la forêt de Fontainebleau. Donc on est vraiment sur une adaptation permanente des moyens terrestres et aériens pour permettre de lutter et d'afficher toujours cette doctrine nationale d'attaque massive sur feu naissant.
4: Justement, en Seine-et-Marne, 10 foyers sont recensés. Laurent Nunez, le ministre de l'Intérieur, lui-même évoquait ce matin un feu d'origine volontaire. Ça, c'est une constante ou c'est un phénomène qui prend de l'ampleur ?
16: Écoutez, on part toujours du principe que ces 9 incendies sur 10 sont dus à l'activité humaine. 70% sont des actes de négligence dans ces 90% des incendies. Et forcément, on est là dans les 33% où il y a des actes volontaires derrière qui sont nés. Donc forcément, si les conclusions orientent vers l'annonce du ministre de l'Intérieur, effectivement, il faudra prendre toutes les mesures nécessaires pour cesser ces agissements.
4: En Île-de-France, c'est la première fois que des canadairs sont mobilisés contre un feu. La flotte française, elle compte aujourd'hui 12 appareils. Vous en attendez 4 de plus d'ici 2029. D'ici là, est-ce que l'on peut tenir ?
16: Il faudra tenir quoi qu'il arrive. De toute façon, la solidarité, elle est aussi en provenance des pays d'Europe. Il y a aussi des moyens souples comme la location de moyens aériens type hélicoptère. Bon nombre de départements et des conseils départementaux comme déjà les Alpes-Maritimes, le Var, les Bouches-du-Rhône et aujourd'hui des départements comme l'Allier doivent faire face aujourd'hui à la location supplémentaire de moyens aériens type hélicoptère parce qu'aujourd'hui ça devient aussi une nécessité et c'est les collectivités territoriales qui supportent aussi ces investissements-là pour permettre permettre de continuer à protéger, secourir l'ensemble de la population et de l'environnement.
4: Éric Brocardi, de nombreuses villes ont annulé leurs feux d'artifice ce soir et demain. Vous dites quoi aux communes qui ont décidé de maintenir? C'est irresponsable?
16: Je pense qu'aujourd'hui, il faut faire preuve de responsabilité. Il faut penser aux sapeurs-pompiers, il faut penser à l'exemplarité. Si des mesures ont été prises de précaution, va falloir s'en garantir. Mais pour autant, aujourd'hui, alors qu'on passe des messages de prévention, il est évident qu'on doit montrer forcément l'exemple.
4: Merci beaucoup Éric Brocardi, porte-parole de la Fédération Nationale des Sapeurs-Pompiers, en direct dans Ma France. Des feux attisés donc par une végétation desséchée, les canicules à répétition. Alors jusqu'à quand va-t-on vivre sous cette vague de chaleur? C'est à nouveau le scénario du pire qui semble se dégager, avec des températures supérieures à 30 degrés jusqu'à jeudi au moins. Ce soir, à 22h, une petite accalmie à l'ouest, 11 départements de la façade atlantique rétrograde en vigilance orange canicule. De l'Île-de-France au Tarn, 26 resteront demain encore en alerte rouge. Ces températures extrêmes, elles bousculent, on l'a commencé à l'évoquer, les célébrations du 14 juillet. Le plus grand concert de musique classique de France, prévu ce soir au Champ de Mars face à la Tour Eiffel, est décalé de près de 2 heures. Il débutera finalement à 21h45 à Paris, où le feu d'artifice est maintenu, mais dans la plupart des communes en France et dans une trentaine de départements au moins, la prudence a pris le pas sur le spectacle. D'autres ont changé radicalement leur célébration. À Villeparisis, à l'est de Paris, fini les fusées qui crépitent, remplacées ce soir pour la première fois par une nuée de drones. Un choix gagnant sur tous les plans, Paul Tillier.
17: Encadré par deux massifs forestiers, le stade de Villeparisis et sa pelouse jaunisse à vue d'œil.
18: Nous tirions à l'époque le feu d'artifice sur ce terrain enherbé, là.
17: Frédéric Bouch, maire socialiste de la commune.
18: 2022, départ d'incendie. En 7 minutes, moi j'ai vu tout partir et puis on a 4000 personnes qu'il faut faire évacuer. Là, j'ai 4 blessés légers au total.
17: Cette année, pour la première fois, 150 drones illumineront ce soir le ciel pendant un quart d'heure.
18: Là, on n'a pas le choix. Il faut s'adapter. Mais c'est pas que d'aujourd'hui qu'on n'a pas le choix. En fait, ça fait 10 ans, 15 ans qu'on devait déjà avoir eu cette réflexion sur l'adaptation. On a tous ce côté un peu enfant, on a tous envie de voir les feux d'artifice. Alors certes, c'est une frustration, mais c'est une frustration qu'on est capable, toutes et tous, de digérer.
17: Pas question non plus pour le maire de faire appel à des pompiers pour encadrer un éventuel feu d'artifice.
18: Il y aura peut-être des départs de feu ailleurs, c'est-à-dire que notre caserne, elle peut intervenir ailleurs.
17: Chez les habitants, la fin des spectacles de pyrotechnie fera forcément des déçus, mais pas Feriel, 18 ans. Elle préfère les drones plus modernes et moins risqués.
19: Ça permet de protéger notre environnement, la ville, et même aussi renvoyer une image positive envers les autres villes et qu'elles puissent prendre exemple.
17: Au passage, le maire fait quelques économies. 12 000 euros le spectacle de drones contre 17 000 pour un feu d'artifice.
4: Paul Tillier, après 9 jours passés sous un soleil de plomb, cette journée de repos est plus que la bienvenue pour le peloton du Tour de France. Des coureurs usés, rincés, en bas du classement général, les derniers accusent désormais 2 heures de retard sur le leader slovène Tadej Pogacar. Alors pourquoi ne pas partir plus tôt dans la journée? La demande se fait pressante au sein des équipes, demande aussi relayée par le français Alex Baudin, sans illusion sur le fonctionnement de la grande boucle.
20: Là, c'est quand même un cran au-dessus, qu'on sent que quand on sort du bus, on fait là, ouais, d'accord, là c'est vraiment vraiment chaud. Et les journées comme ça, elles font mal à tout le monde, je pense. C'est le Tour de France, le business c'est la télé, et la télé, les gens regardent l'après-midi, donc je pense que les coureurs vont se battre pour essayer de changer les choses sur des jours comme ça, mais ça va pas, je pense pas que ça va changer grand-chose.
4: Le Tour de France qui reprend sa route dès demain sur ICI.
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4: Et à 13h13 sur votre radio ICI, c'est une immersion exceptionnelle que nous vous proposons cette semaine dans Ma France, une série de reportages au cœur de la justice, un mois après le scandale déclenché par l'affaire Liana. Les reporters d'ICI Picardie ont pu installer leur micro dans le tribunal judiciaire d'Amiens, à la rencontre des femmes et des hommes qui font la justice au quotidien. Plongé aujourd'hui dans un service très sensible, celui des violences intrafamiliales, le VIF. Nicolas Fillon, vous avez suivi une magistrate de permanence en charge de toutes les enquêtes et gardes à vue sur les violences entre conjoints ou sur des mineurs. Attention, je vous préviens, certains passages peuvent choquer.
21: Elle est en première ligne.
22: Des faits de pénétration digitale de la part de son grand-père.
21: La substitute du procureur Marie Cussig de la section VIF mineur au parquet d'Amiens.
22: J'ai actuellement 4 gardes à vue pour des faits criminels qui sont en cours. Viol sur mineur.
21: Sollicitée de toutes parts pendant sa permanence, la jeune magistrate de 29 ans doit jongler entre de multiples procédures sur 3 écrans.
22: Ça, c'est nos logiciels pour suivre les gardes à vue. Alors, on a des codes couleurs bleus, ça veut dire que je n'ai pas encore regardé
0: blindé. Rouge, ça veut dire qu'on le présente à un juge.
21: Il y a aussi une boîte mail sur laquelle tous les partenaires du parquet envoient des signalements de mineurs en danger.
0: Les hôpitaux, l'éducation nationale, le département, les médecins, beaucoup de signalements à traiter. Il faut les traiter au fil de l'eau en priorisant les urgences.
21: Et des urgences, il en tombe en permanence.
0: Allô, là vous m'entendez mieux ?
21: Ça clignote sur l'écran de gauche, le standard téléphonique. Plusieurs appels de policiers ou gendarmes, parfois en attente depuis 20 bonnes minutes.
0: L'exploitation du téléphone, ça a donné quoi ?
21: Micro-casque sur la tête, Marie Cussig s'entretient avec un enquêteur, objet de la conversation, un homme suspecté de violence et menaces de mort sur sa femme et sa belle-fille.
0: Elle a 12 ans.
21: La garde à vue du trentenaire se termine dans une heure à peine, mais la magistrate envisage de la prolonger. Elle veut creuser davantage sur les faits concernant la mineure. Alors, elle contacte le suspect en visio via une tablette dédiée.
0: C'est moi qui suis actuellement votre mesure de garde à vue.
1: Je suis chamaillé avec ma femme. Ma femme m'a pardonné. J'ai discuté avec ma femme.
0: Alors, monsieur, les violences, c'est pas des chamailleries. Déjà, rien que ce que vous reconnaissez, monsieur, c'est pas des chamailleries. Ça, c'est pas acceptable. C'est noté, monsieur. Je vous indique que effectivement, je vais prolonger votre mesure de garde à vue pour une durée de 24 heures supplémentaires à compter d'aujourd'hui. Vous pouvez y aller, monsieur.
21: Retour à son bureau.
0: En fait, ça n'arrête pas. C'est un flot.
21: Marie Cussig court littéralement après le temps.
0: Mais c'est aussi ce qui est grisant dans la permanence, c'est que ça ne s'arrête jamais. Effectivement, il n'y a rien de mieux quand on a ce que nous dit une victime. Ben, on lui montre qu'on a réussi à concrétiser ses déclarations et que finalement, son agresseur, il est en prison et qu'elle, elle va être auditionnée en tant que partie civile, aller jusqu'à la cour criminelle où on va aux assises. Bah, dans ces moments-là, on se dit, bah, on comprend pourquoi on fait ce métier.
21: À la section violence intrafamiliale mineure du parquet d'Amiens, on essaye de changer de magistrat tous les 3 ans. Question d'usure psychologique.
4: Et depuis le mois de juin, un 5e magistrat rejoint ce service. Il représente désormais un tiers des effectifs du parquet d'Amiens. Reportage et dossiers complets à lire sur ici.fr et rendez-vous demain, même heure, pour la suite de cette série signée Ici Picardie.
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4: Et si on oubliait la voiture ou l'avion pour partir en vacances, on vous propose souvent sur ici de voyager autrement, pas très loin de chez vous, pour simplement prendre le temps. C'est ce qu'on va s'employer à faire aujourd'hui. Bonjour Mila Colin.
3: Bonjour.
4: Vous venez nous présenter ce livre, Le Voyage à vélo, un ouvrage de plus de 200 pages, un guide pratique en fait pour se lancer partir à la découverte de notre pays en pédalant. Avant de revenir sur le contenu de ce guide, sur l'équipement indispensable, vos itinéraires coup de cœur, on va d'abord revenir sur votre découverte du vélo et à ce départ en 2017, un petit peu sur un coup de tête.
3: Oui, alors je suis partie en 2017 pour faire un grand tour d'Europe à vélo. En fait, c'est un mode de transport que je ne connaissais pas. Je n'étais pas cycliste à la base et j'avais envie de voyager autrement, de ne pas consommer la planète et justement, ben, avec tous ces, d'avoir un moyen de transport écologique. Donc, j'avais quand même cette envie d'aller voir ailleurs, de découvrir, de voir des paysages différents, mais tout en préservant, disons, l'environnement. Et donc, quand je me suis lancée, effectivement, je suis partie un peu sur un coup de tête, mais ça a duré 6 mois. Donc, j'étais avec mon conjoint, on a fait un tour d'Europe de 6 mois. Et ensuite, en fait, on en a fait notre mode de vie. Donc, ça fait depuis 2017 que le voyage à vélo fait partie de notre vie. On est très passionnés par ça.
4: Et alors, vous racontez qu'au bout de 5 jours, puisque vous êtes partie très rapidement, vous avez mal au genou, qu'il vous faut 1 mois pour apprécier l'expérience. Est-ce que vous aviez vu, quand on fait le bilan aujourd'hui, un peu trop grand, un peu trop loin ?
3: Alors, je pense que j'étais surtout très mal équipée. En fait, c'est pas qu'on a vu trop loin ou autre. Je pense que il y avait un problème on n'était pas vraiment au courant de comment ça se passait, etc. Alors, c'est drôle, hein, parce que 2017, c'est pas si loin. Mais, d'un point de vue voyage à vélo, en 2017, on voyageait pas tant que ça à vélo. En fait, on était encore un peu des énergumènes qui faisaient quelque chose d'un peu fou. Aujourd'hui, on est devenus, en fin de compte, des gens normaux, puisqu'il y a beaucoup de monde qui s'est lancé.
4: Comment
3: qui
4: vous
3: s'est
4: expliquez
3: mis à faire...
4: cet engouement justement pour le vélo?
3: Je pense que grâce au travail européen et au travail qu'il y a eu en France sur la création d'itinéraires qui sont très performants, comme la Loire à vélo, la Vélo Scénic, qui ont été assez précurseurs, ou même l'Avenue Verte London-Paris, qui ont créé vraiment tout un écosystème et qui se développe face au succès. Donc on a aussi la Vélo
2: l'Odyssée, ce sont des itinéraires qui sont aujourd'hui très très connus et qui permettent aux gens de se lancer facilement tout en ayant des infrastructures prêtes à les accueillir. Et donc ça a permis, je pense, de se développer. Il y a eu aussi la vague Covid. Nous, on a vu, on avait notre site internet qui se lançait, mais
4: un blog
2: qui était... Qui était tranquille, enfin qui marchait tranquillement. Et puis quand on a eu la vague Covid, on a eu une explosion sur notre site incroyable.
4: Alors après votre expérience de novice, vous donnez aujourd'hui des conseils à celles et ceux qui veulent se lancer. Alors pour nous, quand on est parti sans préparation comme vous, quelles sont les erreurs justement à éviter?
2: Ça va être le vélo, de le prendre bien adapté à soi, et surtout d'avoir, alors ça c'est un peu technique, mais je pense que c'est vraiment très important d'avoir une excellente transmission, c'est-à-dire au-delà de suffisamment de vitesse, des vitesses qui permettent de bien mouliner en montée, parce qu'en fait il y a beaucoup de poids souvent sur le vélo et ça on l'anticipe pas, et c'est ce qui va créer généralement des douleurs. Et il faut également un vélo qui soit bien adapté au voyage. Ça peut se louer, ça peut se trouver, sinon pour pas cher en occasion, etc. Mais voilà, c'est vraiment important d'avoir un bon vélo. Moi, je trouve que ça m'a changé la vie le jour où j'ai eu un vélo qui est exceptionnel. Et pourtant, c'est un vélo qui ne coûte pas cher. C'était un vélo d'une grande marque, voilà. Et j'ai voyagé avec plus de 30 000, 35 000 kilomètres. Il m'a coûté 700 euros.
4: Voilà. Justement, quel est le budget que vous estimez pour celles et ceux qui veulent se lancer dans des vacances à vélo?
2: Ça dépend de comment on voyage. Beaucoup. En fait, on peut aller sur tous les budgets. Ça dépend vraiment de comment on voyage. C'est-à-dire que si on va s'équiper avec le dernier cri, etc., on peut vite monter à 7, 8 000 euros entre tout le matériel. Et puis, si on fait attention au budget avec de l'occasion, etc., pour un petit budget, on part 500, 600 euros avec le vélo. Hein. On peut trouver facilement.
4: Il y a aussi la question évidemment de l'hébergement. Vous nous donnez des conseils, notamment pour ceux qui veulent bivouaquer et donc réduire le budget de cette expérience à vélo. Vous proposez aussi 15 itinéraires, pas à pas, entre un week-end et plusieurs semaines d'expérience. Quel est, vous, votre préféré ?
2: Alors moi, aujourd'hui, disons que j'aime bien me retrouver dans des endroits où il y a personne, où c'est sauvage. Donc moi, j'ai un gros coup de cœur pour la Vagabonde, qui est le dernier itinéraire que j'ai proposé. En fait, c'est un itinéraire qui est pas forcément adapté aux débutants, sauf ceux qui sont déjà sportifs. Il y a pas trop de soucis techniques. Voilà, c'est juste qu'il y a pas mal de dénivelé, mais si on y va doucement, il y a pas de raison de pas y arriver. Et cet itinéraire, j'ai voulu le mettre quand même pour inspirer, pour montrer ce qu'on peut faire après une petite première expérience, etc. Et parce que notamment, c'est vraiment un coup de cœur pour moi d'être au milieu de la France. Donc la Vagabonde, en fait, elle va de Montluçon à Montech, un petit peu au sud de Montauban. Donc elle traverse vraiment une zone de la France qui est complètement sauvage, le plateau de Mille Vaches, le Quercy, etc. Donc c'est vraiment... on est tout seul, quoi. C'est trop bien.
4: Alors vous avez continué vos périples à vélo, même après la naissance de votre enfant. Comment est-ce que vous avez fait justement pour rendre ce périple possible avec un enfant en bas âge ?
2: Alors, dans tous les cas, j'ai toujours envisagé de partir avec ma fille. J'ai juste pris de l'équipement. Disons, faut juste s'équiper un petit peu, avoir une bonne remorque, attendre qu'elle tienne bien assis, qu'elle soit assez, qu'elle ait gagné un peu de motricité pour pas non plus avoir trop de soucis dans son développement. Et puis voilà, j'ai attendu qu'elle soit bien, et puis on est parti, on a pris la remorque et voilà. Voilà, elle a voyagé avec nous comme si c'était le voyage normal. On a juste adapté évidemment les étapes. On va beaucoup plus, on va faire des étapes beaucoup plus courtes. On va s'arrêter beaucoup plus souvent. On s'arrête dans les aires de jeu aussi. Donc on visite différemment. On fait le tour des aires de jeu de France à la place des églises. Mais
4: et vous donnez aussi des conseils si pour voyager avec son animal de compagnie. C'est très pratique, très pédagogique, très bien illustré. Merci beaucoup Mila Kola. Je rappelle donc que vous êtes l'autrice de ce livre, Le Voyage à vélo. Chez En Voyage Édition, très beau guide vendu 22 euros. On peut vous lire également sur votre blog Un Monde à Vélo. Et merci à nos collègues d'ici Brésil pour la liaison technique.
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4: Le journal de la Coupe du Monde, c'est avec vous, Bruno Salomon. Bonjour Bruno.
8: Bonjour Valentin.
4: Bruno, il ne reste que 4 équipes, dont la France, pour espérer décrocher le titre suprême.
8: L'Argentine, Angleterre, Espagne et France, voilà le dernier carré. Alors Argentins et Anglais s'affrontent mercredi à 21h du côté d'Atlanta pour les demi-finales. Et l'Espagne et la France, elles, eh bien, vont s'affronter le 14 juillet, demain à 21h au Texas, à Dallas. Ce match, c'est un vieux classique du football mondial. D'où la méfiance du défenseur tricolore Ibrahima Konaté au moment d'évoquer la sélection ibérique.
9: L'équipe d'Espagne, c'est une nation qui est exceptionnelle avec beaucoup d'individualité. Mais le but, c'est pas de se focaliser que sur un joueur en particulier parce que c'est l'équipe entière qui peut faire mal. Donc, il n'y a pas que Lamine, c'est toute l'équipe. On ne sait pas ce qu'on va avoir face à l'Espagne. Donc, on va peut-être avoir besoin de nos qualités. On va peut-être avoir besoin des consignes aussi du staff, du coach. Mais tout est important pour pouvoir faire un grand match face à cette nation.
8: Et je le rappelle, ce France-Espagne va donc se jouer à Dallas, enfin en périphérie de Dallas, au Stadium Darlington Stade, avec un toit et qui est climatisé, ce qui va un peu changer la donne, même si c'est pas très écologique.
4: Et France-Espagne, ce sera bien sûr à vivre et à suivre en intégralité sur ICI dès 20h demain avec Pierre Clément et la bande équipe de France. Bruno, on parle de l'Espagne avec une sortie dont on se serait bien passé.
8: Oui, après la sénatrice paraguayenne, voilà le racisme décomplexé et abject d'une figure de la politique de la droite espagnole, Mariano Rajoy, ancien ministre espagnol et premier ministre espagnol, est allé dire, je cite, je salue l'effectif de la France qui joue un excellent football, mais il a rajouté, cela dit, il n'y a pas de Français dans cette équipe. C'est un énorme carton rouge, bien évidemment, de nombreuses réactions indignées depuis ce week-end. Le Premier ministre actuel espagnol, Pedro Sanchez, s'est fendu d'un tweet. L'Espagne est à ceux qui l'aiment et le font vivre, pas à ceux qui la déshonorent par des déclarations xénophobes. France, on se retrouve en demi-finale et que le meilleur gagne et surtout que le racisme perde. Fin de citation.
4: Et en parlant de carton rouge, Bruno, qui est au sifflet du match demain, rassurez-nous, pas un Argentin?
8: Non, c'est bon, ce sera pas un Argentin, même s'il n'a pas été si mauvais lors du quart de finale pour le sifflet de demain. Eh bien, demain soir, on reste en Amérique du Sud, en revanche, avec comme arbitre central le Salvadorien de 35 ans, Ivan Barton.
10: Salut les amis, dernière semaine, dernière ligne droite, retour à Dallas, Texas, mais avant un petit coucou depuis Miami où j'ai passé le week-end pour Angleterre, alors, Norvège, le quart de finale, je repars.
8: On va le réécouter dans quelques instants, on devait avoir l'hymne de la Coupe du Monde qui devait partir dans quelques instants. L'hymne, on rappelle, hein, parce que le vocal d'Amérique, c'est Nicolas Perronnet, le reporter et commentateur pour ICI qui nous fait vivre la Coupe du Monde américaine et qui, comme à chaque journal, eh bien, nous fait voyager, nous raconte ses rencontres et là, à 3 jours, il a vu du pays.
10: Salut les amis, dernière semaine, dernière ligne droite, retour à Dallas, Texas, mais avant un petit coucou depuis Miami où j'ai passé le week-end pour Angleterre, Norvège, le quart de finale. Je repars plein d'images en tête, déjà l'ambiance des supporters anglais au stade, fantastique, ils étaient 30 000, clairement c'est les meilleurs, mais ça on savait, les supporters norvégiens aussi, très très cool, ils avaient carrément privatisé une partie d'Ocean Drive sur Miami Beach pour leur fameuse célébration rameur, ils vont nous manquer. Et puis Miami quoi, le quartier cubain, Wynwood District, les robots, les voitures qui roulent toutes seules, Miami Beach, évidemment, même si c'était plein de sargasses et que ça donnait pas du tout envie de se baigner, tout ça, on valide malgré la chaleur terrible ici, et c'est pas dans le Texas évidemment que ça va s'arranger. Allez, je vais retrouver les Bleus, à demain.
8: Voilà, Nicolas Perronnet, que l'on retrouvera bien sûr demain au micro, aux côtés de Jean-Pierre Blimeau, pour nous faire vivre cette rencontre entre l'Espagne et la France, avec Pierre Clément et aussi avec Charlotte Lorgeret. Vous pourrez suivre cette rencontre sur ICI l'antenne, mais aussi sur ICI notre chaîne YouTube. Et puis tiens, je vous conseille d'aller sur le site internet d'ICI Men, qui nous propose un très bel article sur un pâtissier qui s'est fait des éclairs avec tous les drapeaux de toutes les équipes de la...
4: Voilà,
8: du monde. Et franchement, le drapeau espagnol me donne très très envie d'aller croquer l'éclair du côté de d'ici Mens. Il s'appelle Sébastien, se prénomme Sébastien, il est chef pâtissier à la Maison Légui. Vous pourrez retrouver cet article sur notre site internet. Voilà pour ce qu'on pouvait dire sur cette Coupe du Monde.
4: Merci Bruno Salomon, le journal du Mondial qui nous a bien ouvert l'appétit aujourd'hui. Et puis rendez-vous donc demain 21h. Cette fois-ci, l'heure est plutôt favorable pour nous pour suivre ce match France-Espagne. C'est la fin de Ma France. Rendez-vous demain à la même heure. Très bon après-midi sur votre radio ICI.
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7: Ascension d'école comme des fusées, sprint à plus de 70 km par heure et échappée solitaire de plus de 100 km. Est-ce que les performances du Tour de France sont si exceptionnelles que cela? Alors pour faire court, oui, c'est hors norme. Alors regardons d'abord les watts, la puissance développée en appuyant sur les pédales. Désormais, les coureurs ne peuvent plus se passer de leur capteur de puissance pour ne jamais franchir la ligne rouge qui engendrerait ensuite un retour de bâton. Pour faire des comparaisons, on ne va pas utiliser les watts simples, cela dépend trop du contexte des morphologies des coureurs. Alors on prend le rapport poids-puissance, on divise les watts produits par le poids du coureur. Les coureurs professionnels vont avoir un rapport poids-puissance de plus de 6 watts par kilo. En comparaison, les cyclistes du dimanche, eux, vont plutôt plafonner vers 3,5 watts par kilo. Pas besoin de vous faire un dessin, ça ne suit pas le rythme. Autre unité de mesure, la VO2 max, c'est la quantité d'oxygène que le corps peut absorber à l'effort. Là aussi, c'est particulièrement important en cyclisme, notamment quand il s'agit de grimper ou de résister sur une longue étape. Pour vous et moi, on estime que cette VO2 max s'établit entre 30 et 50 millilitres d'oxygène par minute par kilo. Avec un entraînement régulier, tout le monde peut augmenter cette valeur de 15 à 20%, mais chez les sportifs de haut niveau, on va retrouver des VO2 max au moins supérieurs à 80 millilitres par minute par kilo. Et les cyclistes sur route, eux, font carrément partie des valeurs les plus élevées avec les skieurs de fond. On dépasse régulièrement les 90, comme pour le quadruple vainqueur du Tour Christopher Froome, proche des limites humaines selon les chercheurs. Et un troisième point, les cyclistes ont des fréquences cardiaques souvent bien plus faibles que le commun des mortels. Et oui, le cœur est un muscle, il s'entraîne. Alors au repos, on considère une fréquence cardiaque à moins de 60 battements par minute comme de la bradycardie. Il faut consulter. Mais pas chez les cyclistes, ça peut tomber entre 30 et 50 battements sans problème. Et ensuite, à l'effort, leur cœur s'emballe simplement moins vite que le nôtre. Bref, ils sont infiniment plus puissants et plus endurants que nous.

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1: 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Et puis ces bons plans tout au long de cet été, ces bonnes idées de sortie. Comme tout à l'heure, dès 20h, ce rendez-vous à Montigny-lès-Metz au Stade du Canal pour célébrer ensemble et un petit peu en avance la fête nationale. Alors il y aura évidemment de quoi boire un coup et vous restaurer. Il y a la fête foraine qui est installée. Et puis Italao qui sera en concert avec des reprises de groupes pop-rock. Le clou de la soirée, évidemment, à Montigny-lès-Metz, ce sera ce feu d'artifice tiré sur Stade du Canal à 22h30. C'est la société Aquarev en plus qui s'en occupe, l'artificier qui était aux commandes de la soirée du Nouvel An à Paris. Grand spectacle sur l'histoire de la musique. Donc ce soir dès 20h au Stade du Canal, fête nationale à Montigny-lès-Metz. C'est à ne pas manquer. Évidemment, dès 19h, il y aura quelques restrictions de circulation dans le secteur et notamment à la limite de la ville de Metz avec la rue des Couvents. Soyez prudents si vous êtes dans le secteur.
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Merci d'avoir choisi votre radio de proximité. Ici, c'est Fabien Emo. On va passer ce lundi après-midi ensemble au programme Info Locale, musique, bonne humeur. On s'occupe de tous les amis, restez à l'écoute. 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Cette année, la sélection vous emmène du village médiéval de Marcolès, c'est dans le Cantal, aux ruelles fleuries de Bormes-les-Mimosas dans le Var, en passant par Lokirec en Bretagne. 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Tout de suite de la musique avec la gagnante de la Starac, Marine, et sa chanson Escroc. Bel après-midi.

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2: Docteur en sciences humaines et sociales, Kathleen Tamisier s'intéresse au couple contemporain dans son dernier livre intitulé « Le couple et ses trajectoires contemporaines ». C'est un ouvrage lucide qui parle d'engagement et aussi de ses contradictions. Bonjour Kathleen.
3: Bonjour Jérémy, merci de m'accueillir à l'antenne.
2: Vous dites que les relations sont de plus en plus soumises à une comparaison de manière permanente. Est-ce que ça met l'amour en danger ?
3: Aimer aujourd'hui, c'est compliqué. En fait, c'est naviguer entre liberté et incertitude. Je pense que le couple n'est plus une finalité, un destin, comme ce fut le cas auparavant, mais plutôt une construction à réinventer où rien n'est jamais garanti. Pour moi, le couple aujourd'hui, c'est presque un acte militant de choisir de faire couple.
2: Le fait de vouloir partir à la moindre frustration, chercher une meilleure option, est-ce que c'est dû véritablement à notre époque ? Est-ce que vous avez l'impression que c'est un phénomène qui s'accentue ?
3: Aujourd'hui, les tentations sont évidemment beaucoup plus grandes. Si on prend les sites de rencontres, on a l'impression aujourd'hui, quand on est en couple, qu'on peut toujours trouver mieux, alors que pour moi, l'acte le plus fort, le plus militant,
2: c'est de rester.
3: C'est celui de rester. Quand c'est possible, bien évidemment, parce que la réussite d'un couple, c'est quand même une sacrée question, hein, plutôt une question sacrée, hein, si je puis m'exprimer ainsi. Je pense que la réussite d'un couple, c'est l'accord de trois choses qui sont fondamentales.
2: C'est les trois C, la fameuse règle.
3: Je pense au cerveau, notamment, l'intellect, la complicité d'esprit, quand on admire son ou sa partenaire, le cœur, évidemment, l'émotion, l'attachement, et le corps. Le corps n'est pas absent, au contraire, hein, c'est le désir, c'est le sexe, c'est cette dimension primitive, et c'est une part qui est vitale en fait pour l'être humain.
2: Est-ce que finalement, quand on cherche l'amour, on ne cherche pas la version idéale de soi à travers l'autre ?
3: Pour répondre un peu du tac au tac, c'est quand la personne que vous fréquentez vous facilite la vie, vous fait briller, vous apporte la paix, le calme, la tranquillité.
2: La sérénité.
3: Et voilà, il ne vous mettra jamais en concurrence avec d'autres.
2: Les changements sociétaux, les familles recomposées, est-ce qu'elles ont rendu le couple plus libre ou plus fragile ?
3: C'est une continuité des choses, et c'est vrai que je l'aborde dans cet ouvrage, très peu finalement aborde l'intégralité du cycle amoureux, ce que j'ai appelé le voyage complet finalement. Donc le célibat, la rencontre, la déclaration d'amour, c'est tout un programme, hein, la passion comme vous le disiez Jérémy tout à l'heure, l'engagement, je parle du retour des fiançailles, ça c'est très intéressant, et puis le mariage, 300 000 mariages en France, le mariage n'est pas remplacé par autre chose, hein. C'est toujours une valeur sûre, la vie de couple, le quotidien, et puis finalement ce quotidien qui use un peu, il y a le désamour, il y a la rupture, hein. Alors j'y vais sans phare, hein. Il y a quand même une note d'espoir, c'est justement cette recomposition conjugale et familiale. C'est merveilleux de pouvoir obtenir une deuxième chance, une troisième chance, tenter une nouvelle aventure est toujours possible. Il n'y a pas de modèle parfait, mais il y a une multitude de trajectoires et de façons de vivre son couple finalement.
2: Et ces trajectoires, elles se découvrent dans votre dernier livre, Kathleen Tamisier, que je vous conseille, c'est aux éditions de l'Aube, et ça peut être un très beau cadeau pour la fête des amoureux, histoire de mieux se comprendre.
3: Merci infiniment, merci, bonne journée sur Ici Lorraine.
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0: C'était Stilto, faut que tu m'aimes, sur votre radio ici. Dans quelques minutes, les infos de 14h, mais avant on écoute Chagrin d'amour, car ici, on fait ce qui nous plaît.
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2: Tous les moyens sont mobilisés pour éteindre l'incendie de Fontainebleau. Déclaration d'Emmanuel Macron ce midi, alors que la forêt brûle. Depuis hier soir, plus de 800 hectares de végétation sont déjà partis en fumée. C'est l'équivalent de 5% du massif forestier. Sur place, deux canadairs ont été déployés, deux Dash, trois hélicoptères et 500 pompiers. Le feu devrait être fixé dans la journée, mais il mettra encore plusieurs jours à s'éteindre. Avec 10 points de départ de flammes le long de l'A6, le ministre de l'Intérieur parle d'un potentiel acte volontaire. Une enquête est ouverte par le parquet de Fontainebleau. Depuis hier soir, 900 personnes ont été évacuées. Heureusement, aucune maison n'est touchée. Il n'y a pas non plus de blessés. Dans le Lot-et-Garonne, un autre incendie est en cours à une cinquantaine de kilomètres d'Agen. 193 hectares de forêt sont partis en fumée et sur l'ensemble du territoire, 32 000 hectares ont brûlé depuis le début de l'année. C'est déjà plus que sur toute la saison 2025. Dans ce contexte, et alors que la canicule assomme toujours une partie du territoire, plusieurs départements annulent leur feu d'artifice du 14 juillet. La Creuse, la Corrèze, la Haute-Vienne, celui de la Tour Eiffel est maintenu ce soir, pas demain, pour ne pas empiéter sur les commémorations de l'attentat de Nice. En revanche, le concert du Champ de Mars prévu ce soir à 20h est décalé aux alentours de 21h45 en raison des fortes chaleurs.
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3: Si vous n'habitez pas en montagne, vous avez peut-être l'impression d'être oublié par le Tour de France. C'est vrai que tous les ans, les Pyrénées, les Alpes et dans une moindre mesure le Massif central, le Jura et les Vosges ont leur part du gâteau. C'est donc pas un hasard de retrouver les Hautes-Pyrénées, les Pyrénées-Atlantiques et la Haute-Garonne dans le top 3 des départements les plus visités par la Grande Boucle. Plus de 105 passages chacun en 113 éditions. Ailleurs, il faut bien souvent patienter pour voir passer le peloton. Quand on fait le bilan, il a fallu attendre les années 60 pour que la course commence à visiter les départements à l'intérieur du territoire. Et oui, jusque-là, le parcours faisait vraiment le tour de la France. Depuis, cela se rééquilibre lentement. L'Indre, qui n'avait jamais vu passer le peloton jusqu'à 1992, est toujours aujourd'hui le département le moins visité, 11 passages, mais on y vient maintenant en moyenne tous les 3 ans. En revanche, certains départements restent dans l'ombre malgré ce rééquilibrage. La Charente, par exemple, dans le top 10 des départements les moins visités, n'a plus vu passer les coureurs du Tour depuis 2007.
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1: La météo pour ce début de semaine, c'est du soleil et encore du soleil avec cette vigilance orange pour la canicule en Moselle et dans le Pays Haut. Jusqu'à 35 degrés attendus cet après-midi. On relève 32 degrés à Metz et à Marly, 33 degrés à Sarreguemines et à Forbach. La nuit prochaine, quelques nuages avec des orages de prévu, annonce Météo France. Les températures seront comprises entre 16 et 19 degrés cette nuit.
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C'était George Harrison sur votre radio ici. Bonjour, soyez les bienvenus. Voilà, si vous nous rejoignez, c'est Fabien Emo. Je suis avec vous toute la journée au programme de ces prochaines minutes. Trois chansons françaises à la suite. Mais avant, mon top 3 de l'été. Sur ici.fr, on a réalisé un sondage. En fait, on vous a demandé ce qu'il devait avoir sur la table pour un apéro parfait. Alors, voici le résultat. Troisième position pour les chips. Ça, c'est la base. Deuxième place pour la bière. Oui, selon vous, cette boisson est indispensable pour un apéro parfait. Avec ça, on relâche la pression, avec modération bien évidemment. Et sur la première marche du podium, on retrouve du saucisson. Le saucisson arrive en tête avec 65% des votes. Et bien voilà. Et si vous souhaitez vraiment que tout soit parfait, et bien vous pouvez écouter trois chansons françaises à la suite. C'est ce qu'on vous propose maintenant avec Johnny Hallyday, Oria et Florent Pagny.

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C'était Johnny Hallyday avec Diego, libre dans sa tête sur votre radio ici. Passez une belle après-midi, à suivre de la musique avec Juliette Armanet, Chris Isaac. Mais avant, c'est l'heure des infos pratiques près de chez vous.

0: Pour répondre, on décrypte quelques expressions que vous avez déjà entendues pendant le Tour de France. Mise en situation. Vous êtes sur votre première grande boucle. Votre directeur sportif vous demande de prendre l'échappée. Autrement dit, il va falloir accélérer pour sortir du peloton, le gros des coureurs, et faire la course en tête. Manque de peau, l'ordre arrive trop tard. Vous avez manqué le bon coup. Vous partez, mais zut, vous vous retrouvez intercalé entre ceux de devant et le peloton. Vous êtes
1: en chasse-patate.
0: C'est pas vraiment la meilleure des situations. Heureusement, vous avez la soquette légère et pédalez d'une facilité déconcertante. Bien joué, vous voilà dans l'échappée. Pour reprendre quelques forces, vous commencez à ratonner en bon marlou. Caché au fond du groupe, vous évitez tout simplement de prendre des relais. Ça veut dire pédaler en tête.
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3: Et avec toutes les heures, des bons plans, des idées de sortie à faire également sur le département de la Moselle avec le festival Hop Hop Hop, événement ici Lorraine, qui est de retour depuis quelques jours maintenant dans l'agglomération messine et dans tout le centre-ville de Metz. Ce sont des spectacles en plein air et totalement gratuits, autant de l'humour que des performances décalées, du cirque, de la musique et du théâtre. Il n'y a pas besoin de réserver à chaque fois, vous vous laissez simplement porter par l'ambiance du festival Hop Hop Hop qui se clôture demain à Metz, place de la République, avec un 14 juillet du coup très aérien qui vous attend. Pour clôturer cette nouvelle édition de Pop Up, c'est la compagnie Transexpress qui va émerveiller dès 22h15 à plus de 40 mètres de hauteur la place de la République. Ça va durer près d'une heure avec une vingtaine d'acrobates qui vont officier en hauteur tout en mettant en musique des chants lyriques, des sons électro et de la percussion. C'est le festival Hop Hop Hop, info à retrouver sur l'appli ici.
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0: Excellent lundi à l'écoute de votre radio ici. Dans une dizaine de minutes, on retrouve les infos de 15h. Mais avant, de la musique pour rythmer votre journée avec entre autres Bernard Lavillier, l'hymne de la Coupe du Monde également, Shakira, Dai Dai, ça arrive dans quelques secondes. Mais avant, Louise attaque avec Je t'emmène au vent. Oh oui, tiens, un peu de vent, moi j'ai chaud là. Ouh, ah bah ça fait du bien.
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2: L'incendie qui ravage la forêt de Fontainebleau pourrait être d'origine volontaire. Déclaration du ministre de l'Intérieur alors que le feu a déjà parcouru plus de 1000 hectares depuis hier soir. Une enquête a été ouverte ce matin car les pompiers ont découvert une dizaine de points de départ des flammes le long de l'autoroute A6. Dans le Lot-et-Garonne, un autre incendie est en cours à une cinquantaine de kilomètres d'Agen. Et puis dans l'Yonne également, un feu s'est déclaré au niveau de Sens aux abords de la ligne TGV. Tous les trains sont redirigés vers le réseau classique. Depuis le début de l'année en France, les incendies ont ravagé 32 000 hectares de végétation. C'est plus que sur toute la saison 2025. Laurent Nunez, ministre de l'Intérieur, sera l'invité du 20h de France 2 ce soir pour faire le point sur la situation. Le réarmement de la France est tenu. Déclaration du président de la République aux armées ce midi. C'était l'une des promesses d'Emmanuel Macron dès 2017. Augmenter de manière significative le budget de la France et sa va continuer puisque le président mentionne un effort supplémentaire de 36 milliards d'euros pour la période 2026-2030. Emmanuel Macron interpellé par les artistes au Festival d'Avignon, artiste qui lui demande d'annuler immédiatement les coupes dans le budget de la culture. Ne soyez pas, disent-ils, celui qui aura tout détruit. Enfin, les Bleus sont à l'entraînement aujourd'hui, le dernier avant le très attendu France-Espagne. C'est demain soir en demi-finale de la Coupe du Monde de football.
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3: Ces dernières années, les performances stratosphériques de Tadej Pogacar et Jonas Vingegaard ont relancé les soupçons de dopage qui planent sur le Tour de France. Pourtant, les instances n'ont jamais autant lutté contre ces pratiques. Alors comment ça marche les contrôles antidopage sur le Tour de France? Après l'arrivée de l'étape, le vainqueur du jour et le maillot jaune sont systématiquement soumis au contrôle antidopage. Quelques coureurs sont également tirés au sort chaque jour pour y passer aussi. S'ajoutent à cela des contrôles inopinés à n'importe quelle heure du jour et de la nuit. Pourquoi la nuit? Eh bien c'est important, au cas où des produits seraient consommés en fin de soirée et ne laisseraient déjà plus de traces dans les organismes au petit matin. Et il n'y a pas que le dopage des coureurs, l'UCI fait aussi la chasse à la fraude technologique, inspection des vélos avant et après les étapes avec ces fameuses tablettes qui servent à scanner les vélos, mais aussi une machine à rayon X pour pouvoir fouiller les entrailles des machines et débusquer ces petits moteurs cachés dans les moyeux des roues ou dans les cadres. Sur la première semaine de ce Tour de France 2026, plus de 400 vélos ont ainsi été contrôlés, aucune anomalie n'a été constaté.
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1: La météo pour ce début de semaine, c'est du soleil et encore du soleil avec cette vigilance orange pour la canicule en Moselle et dans le Pays Haut. Jusqu'à 35 degrés attendus cet après-midi. On relève 32 degrés à Metz et à Marly, 33 degrés à Sarreguemines et à Forbach. La nuit prochaine, quelques nuages avec des orages de prévu, annonce Météo France. Les températures seront comprises entre 16 et 19 degrés cette nuit.
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0: C'était Softcell sur votre radio ici. Merci d'être avec nous. Merci de nous faire confiance. C'est Fabien Emo pour vous accompagner dans ce lundi après-midi. Dans un instant, on écoute trois chansons françaises à la suite. Mais avant, comme le 3, c'est mon chiffre préféré, voici mon top 3 de l'été. J'ai avec moi le top 3 des destinations préférées des Français pendant les grandes vacances. Troisième place pour Carcassonne. En deuxième position, on retrouve Annecy. Et la destination préférée des Français l'été, c'est à votre avis? Eh bien, c'est l'île de Ré. Comme quoi, pas besoin de faire des kilomètres et des kilomètres pour se relaxer pendant les vacances. En France, il y a tout ce qu'il faut. Voilà. Et sur votre radio aussi, il y a tout ce qu'il faut. C'est l'heure des trois chansons françaises à la suite. Avec entre autres Renaud, Zao de Sagazan et Étienne Dao. Bel après-midi.
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0: C'était Miss Maggie avec Renaud sur votre radio ici. Bel après-midi à l'écoute de votre grande radio de proximité. On est là tout l'été, on s'occupe de tout. La musique tient, revient dans quelques minutes avec Vita et les Bee Gees. Mais avant, c'est l'heure des infos pratiques près de chez vous.
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2: Peut-être n'êtes-vous pas très branché vélo, mais vous vous rendez tout de même sur les routes du Tour de France tous les étés pour voir passer la caravane. Et connaissez-vous son histoire? La caravane publicitaire du Tour de France voit le jour en 1930. Henri Desgranges cherche des fonds pour financer la course. Il vient alors de supprimer les équipes de marque au profit d'équipes nationales. Le directeur du Tour va donc finalement accepter la présence de véhicules publicitaires à l'avant de la course contre un petit billet. Parmi les premières marques qui participent, on retrouvera la Vache qui rit. Dès les premières années, on distribue des centaines de milliers de tablettes de chocolat et bientôt des petits objets avec les noms et logos de marque font leur apparition. Ricard est pionnier en la matière et vient distribuer casquettes et cendriers. Sur la caravane, bientôt, on va aussi retrouver des stars. Joséphine Baker vient promouvoir la banane française. Ricard toujours fait participer Tino Rossi, Charles Trenet, puis Annie Cordy. Là, on est dans les années 60. Et la caravane du Tour sera aussi la scène de l'icône Yvette Horner et de son accordéon. D'abord pour Calor, puis la Suze, installée sur le toit d'une de chevaux, elle anime la caravane tout au long de l'étape. Plus on avance dans le temps, plus cette caravane grossit. On dépasse la centaine de véhicules dans les années 70. De plus en plus, les marques se distinguent par des couleurs flashy, des chars de plus en plus impressionnants, comme le Stylo Bic, le Grand Lion du Crédit Lyonnais ou encore la Main Verte du PMU. On dépassera même les 200 véhicules au début des années 2000, avant de revenir aujourd'hui entre 150 et 170 pour des raisons de sécurité. La caravane reste un investissement publicitaire majeur pour certaines marques. Cela représente par exemple 50% du budget promotionnel des saucissons Cochonou et de leur mythique Bob à carreaux roses, devenu tellement culte que certains le revendent sur Internet. Pas de panique, si vous n'obtenez pas le précieux artefact, vous pourrez tenter d'attraper les éventails distribués par votre radio préférée. Et oui, cette année, ici, fait partie de la caravane du Tour.
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3: De la musique, de la bonne humeur, de l'info 100% locale avec Ici Lorraine et puis toutes les heures, des bonnes idées de sortie pour profiter comme il se doit de vos vacances d'été ou en tout cas de vos jours de congé. Il y a Metz Plage qui vous attend en ce moment au plan d'eau, sous le soleil et sous la chaleur également, puisque à 32 à 34 degrés sont annoncés tout ce début de semaine. Ça va être l'occasion d'en profiter de 11h à 20h avec de la baignade, de l'aquapark, du jeu d'eau également au programme et puis plein d'ateliers créatifs, des animations culturelles. Il y a aussi des activités sportives, sans oublier que Metz Plage, eh bien, c'est aussi une guinguette pour aller boire un petit coup et puis un espace d'ombre également pour se rafraîchir. Rappelons quand même que l'entrée à Metz Plage est gratuite au plan d'eau. Et puis il y a aujourd'hui un programme spécial pic de chaleur avec quelques animations sympas, de l'initiation au tir à l'arc, sans oublier toujours la piscine et les brumisateurs pour prendre un petit coup de frais sur place.
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0: Merci d'avoir choisi votre radio ici. On passe le lundi après-midi ensemble. Info locale, musique, bonne humeur. On s'occupe de tous les amis. Les infos de 16h, c'est dans quelques minutes. Mais avant, de la musique avec les voix de Rick Astley sur votre radio. Soprano, et tiens, petite info, Soprano sera en concert ce jeudi à Saverne dans le Bas-Rhin. Et dans quelques secondes, on écoute Vanessa Paradis avec Be My Baby. Bel après-midi.
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2: Un nouveau départ de feu en forêt de Fontainebleau. L'incendie continue de progresser de part et d'autre du massif. Les flammes ont déjà parcouru plus de 800 hectares en l'espace de 24 heures. C'est la pire des journées, déclare ce midi le maire de Vaudoué, l'une des communes les plus touchées. Tous les moyens sont mobilisés, assure à l'instant le préfet de Seine-et-Marne. 2 canadaires, 2 Dash, 3 hélicoptères et 500 pompiers. On a bon espoir de fixer le feu dans la journée, précisent les autorités, mais son traitement, c'est-à-dire son extinction, pourrait encore prendre plusieurs jours. Des renforts sont attendus de toute la France. Concernant les causes de l'incendie, le ministre de l'Intérieur parle d'une origine volontaire. Une enquête est ouverte par le parquet de Fontainebleau. 44 interpellations ont eu lieu ces derniers jours pour plusieurs départs de feu suspects en France. Laurent Nunez sera l'invité du 20h de France 2 pour faire le point sur la situation. Dans ce contexte, et alors que la canicule assomme toujours une grande partie du territoire, plusieurs départements annulent leur feu d'artifice du 14 juillet. C'est le cas de la Creuse, de la Corrèze, de la Haute-Vienne. Certains sont remplacés par des spectacles de drones. À Paris, le feu d'artifice de la Tour Eiffel est maintenu, tout comme le concert du Champ de Mars, mais il est décalé à 21h45 en raison de fortes chaleurs. Le feu d'artifice, vous pourrez le regarder sur France 2 à partir de 23h. D'ici là, séjour de repos sur le Tour de France. Pas d'étape aujourd'hui. Les coureurs font une pause dans le Cantal avant de reprendre la route demain 10h50. Au départ d'Aurillac.
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3: Même ceux qui ne suivent pas le Tour de France connaissent son incarnation, le maillot jaune. Pourtant, il n'a pas toujours existé. Il a fallu attendre 1919, 16 ans après la création du Tour de France, pour voir l'arrivée du maillot distinctif pour le leader. Pourquoi jaune? Eh bien, en référence à la couleur des pages de Lotto, le journal qui organise la course. C'est le Français Eugène Christophe qui l'endosse pour la première fois. Nous sommes le 19 juillet 1919, au départ de la 11e étape à Grenoble. Depuis, le maillot jaune est devenu un mythe. C'est le Belge Eddy Merckx, quintuple vainqueur de l'épreuve, qui cumule le plus de jours en jaune, 111. C'est un tel symbole, ce maillot jaune, qu'il a été adopté par une bonne dizaine d'autres courses en France, sur Paris-Nice et le Critérium du Dauphiné, mais aussi partout dans le monde, en Californie, en Pologne ou encore en Australie. Bref, le maillot jaune du Tour de France, c'est le Graal pour les coureurs, synonyme de gloire, qu'il soit remporté à Paris ou juste porté le temps d'une étape. Il suffit de le revêtir pour entrer dans l'histoire du cyclisme.
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5: La météo de cette fin de journée en Moselle et dans le Pays Haut, eh bien, le soleil est encore présent, hein, comme ce matin, avec cette vigilance orange pour la canicule en Moselle et dans le Pays Haut. Jusqu'à 36 degrés relevés cet après-midi. On a 35 degrés du côté de Saint-Avold et Creutzwald, 36 degrés à Thionville ou encore à Yutz. Pour la nuit prochaine, quelques nuages avec des risques d'orage, prévoit Météo France. Les températures de cette nuit seront comprises entre 16 et 19 degrés. Et demain, on prend les mêmes et on recommence jusqu'à 37 degrés annoncés. Ça va être comme ça tout au long de la semaine.
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2: La famille, les amis, je pense que c'est essentiel de nos jours. Bonjour, moi c'est Laurent. Donc moi, mon petit bonheur de l'été, ça serait c'est de boire une bonne petite bière en terrasse avec des amis. Donc voilà, c'est le fait d'être rassemblé en terrasse avec du beau temps, c'est génial. Voilà, mon petit plaisir.
3: Et la bière, elle a un goût différent quand il fait beau et qu'on est en terrasse par rapport à quand on est à l'intérieur et qu'il fait froid.
2: Bah c'est clair, ça rafraîchit plus.
3: Ça fait plaisir. Et alors, vous venez d'où en France? Vous êtes d'où?
2: Alors, moi, je suis Lorrain, mais du côté d'Oudintiche, à côté de la frontière du Luxembourg.
3: Et est-ce que vous avez votre petit bar fétiche ou votre terrasse fétiche que vous allez retrouver chaque été?
2: Non, j'ai pas de préférence. J'y vais au hasard. Voilà.
3: Donc, ce qui compte, c'est pas tellement l'endroit, c'est plutôt le fait d'être en terrasse et les gens avec qui vous êtes, peut-être.
2: Exactement.
3: Et donc, les gens justement avec qui vous aimez partager ces moments, c'est qui? C'est la famille, les amis, les gens avec qui vous faites un escape game actuellement?
2: Exactement, donc la famille, les amis, je pense que c'est essentiel de nos jours.
3: Qu'est-ce que vous pouvez souhaiter aux auditeurs d'ici pour cet été?
2: Du beau temps et profiter de la vie.
3: C'est vrai qu'on a de la chance aujourd'hui, on a du beau temps, c'est pas le cas tous les jours depuis le début de l'été. Et profiter de la vie, ça passe par quoi pour vous?
2: La vie en général, pas se prendre la tête et de vivre.
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0: Bel été à l'écoute de votre radio ici, c'est Fabien Hémot. Je suis tellement heureux d'être avec vous, de vous accompagner en ce début de semaine. Et tout de suite, on passe en mode top 3, car dans un instant, on écoute 3 chansons françaises à la suite. C'est pour moi, c'est cadeau. Mais avant, j'ai mon top 3 de l'été à partager avec vous. Top 3 de ce qu'on retrouve le plus dans la valise des Français en été. Numéro 3, les vêtements de tous les jours, hein, t-shirt, short, tongs, tenue confort. Voilà, ça c'est la base, pas de surprise. Deuxième position pour les affaires de toilette et les indispensables des vacances, comme la crème solaire, la brosse à dents ou les produits d'hygiène. Et en numéro 1, on retrouve les vêtements au cas où, ceux qu'on emmène par précaution mais qu'on ne sort presque jamais de la valise, comme par exemple la polaire qui ne sert à rien en temps de canicule. Voilà, ça c'est dit, vous pouvez la laisser ranger. En revanche, ce qui sert, c'est la playlist de votre radio ici. Mais oui, c'est l'heure des 3 chansons françaises à la suite, avec Indochine, Zazie, et on démarre avec le groupe Gold. Laissez-nous chanter. Eh bien allez-y les gars, chantez, c'est pour vous.
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0: C'était l'aventurier avec Indochine sur votre radio ici. Et bonne nouvelle pour les fans d'Indochine, le groupe va sortir le 20 novembre prochain le film de leur dernière tournée en DVD. Il y aura également un album live inédit. Et ce n'est pas tout, pour marquer cet événement, Indochine a annoncé 9 concerts exceptionnels d'ici la fin de l'année. Toutes les infos bien sûr sur le site du groupe. Bel après-midi, il est l'heure des infos pratiques près de chez vous.
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2: Si vous deviez tricher sur le Tour de France, comment feriez-vous ? Un moteur dans le vélo ? Trop évident. Le dopage ? Un peu trop classique ? Non, non. Pensez plus grand. Pourquoi pas saboter les vélos de vos adversaires ou bien abandonner votre bicyclette pour un moyen de transport plus rapide. Petit tour d'horizon de la triche d'antan sur le Tour de France. Il n'aura pas fallu attendre longtemps avant que la grande boucle ne devienne victime de son succès et que la triche se multiplie. Dès la deuxième édition, nous sommes en 1904, des coquins tentent de berner l'organisation. À l'époque, le parcours n'est pas surveillé, les étapes partent le soir. Certains profitent donc de l'obscurité pour monter dans des voitures. C'est le cas de Maurice Garin, premier vainqueur du Tour de France, qui se cache sous la bâche de l'automobile de sa maison de cycle. D'autres vont encore plus loin et prennent le train. Les fiefés tricheurs sont pris par la patrouille et exclus. Lucien Potier, deuxième du premier Tour de France, est même radié à vie de l'épreuve. Niveau triche, les premiers Tours de France offrent aussi des affaires d'intimidation, d'agression par des supporters ou encore de sabotage. En 1937, le Français Roger Lapébie chute à l'échauffement. Son guidon avait été scié. Une mésaventure qui ne l'empêchera pas de remporter le Tour quelques jours plus tard. Et puis, il y a les filous. Jean Robic, vainqueur du Tour 1947, est trop léger sur son vélo. Il perd du temps en descente face à ses adversaires. Qu'à cela ne tienne, il intervertit ses bidons en haut du col et récupère des gourdes lestées de plomb. Une triche bien mal préparée, son vélo n'a plus le même centre de gravité. Surpris, il va chuter au premier virage.
3: Allez, allez, allez, attention, Philippe, le parapet !
2: Mieux orchestrée et peut-être déterminante pour la victoire finale, en 1963, Jacques Anquetil contourne une règle, interdiction de changer de vélo au pied d'un col. Son mécano va couper un câble de frein. Cette fois, il faut impérativement changer de matériel. Voilà Anquetil reparti sur un vélo plus léger, de quoi gagner de précieuses secondes et empocher le quatrième de ses 5 Tours de France.
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4: 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Et puis ces bons plans tout au long de cet été, ces bonnes idées de sortie. Comme tout à l'heure, dès 20h, ce rendez-vous à Montigny-les-Metz au Stade du Canal pour célébrer ensemble et un petit peu en avance la fête nationale. Alors il y aura évidemment de quoi boire un coup et vous restaurer. Il y a la fête foraine qui est installée. Et puis Italao qui sera en concert avec des reprises de groupes pop-rock. Le clou de la soirée, évidemment, à Montigny-les-Metz, ce sera ce feu d'artifice tiré sur Stade du Canal à 22h30. C'est la société Aquarev en plus qui s'en occupe, l'artificier qui était aux commandes de la soirée du Nouvel An à Paris. Grand spectacle sur l'histoire de la musique. Donc ce soir dès 20h au Stade du Canal, fête nationale à Montigny-les-Metz. C'est à ne pas manquer. Évidemment, dès 19h, il y aura quelques restrictions de circulation dans le secteur et notamment à la limite de la ville de Metz avec la rue des Couvents. Soyez prudents si vous êtes dans le secteur.
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0: C'était Dansons avec Céline Dion sur votre radio ici. Et après Dansons, eh bien, rions avec l'humour en tube de Fred Ballard. Aujourd'hui, Fred, vous allez nous parler des activités à la plage. Et apparemment, ces activités ne sont pas hyper stimulantes pour nos neurones, Fred.
1: Tu sais, comme disait Mère Teresa à Nelson Mandela, t'es en train de prendre des coups de soleil, toi tu pèles derrière les oreilles. Mère Teresa disait ça à Mandela.
2: Voilà, alors ça c'est typique hein, de la conversation de plage, ça part un peu dans tous les sens en général et ça peut aboutir sur des légendes urbaines que l'histoire ne retiendra peut-être pas. La biographie de Mère Teresa en plein soleil, ça tape sur le ciboulot.
1: T'as foutu de la crème ?
3: Ça, derrière les oreilles. De Mandela ?
4: Oh, mais tu me fatigues avec ton Mandela !
3: Mais je m'en fiche pas mal des oreilles de Mandela !
4: Mais je te demande si t'as foutu de la crème derrière tes oreilles à toi !
5: Ouais, c'est bon, je viens d'en remettre.
1: Bah dis donc, c'est efficace, c'est quoi ta crème là ?
5: Bah, c'est ça.
1: Oh, saloperie, ça coûte la peau du cul, puis ça la protège même pas, tiens.
2: Ah oui, on a tous quelque chose de Maria et Christian Bodin, hein, quand on s'installe les pieds dans le sable face à la mer. C'est comme si l'écran total éteignait la lumière de certaines pièces de notre cerveau. Hein. C'est pas sur une plage qu'on pond les meilleures thèses, mais c'est pas là qu'on glande le mieux non plus.
6: Et la plage, c'est plus pareil quand t'as des enfants. C'est plus un endroit de repos. Non, c'est fini. Tu passes 2 heures à les préparer eux et leurs affaires. Après, t'as 2 heures où t'es à la plage. Puis après, t'as 2 heures pour ramasser tout le sable qu'ils t'ont ramené. Tu vois ? Et mon fils, je ne sais pas pourquoi, mais pendant ses vacances, son régime alimentaire se composait principalement de sable. Il mangeait un château de sable par jour, tu vois.
2: Bon, bah, on misait tout sur les enfants, vu que le QI des adultes est à son plus bas niveau, mais visiblement, c'est pas celui de Jérémy Croza qui va faire remonter la moyenne. Donc, perdu pour perdu, enterrons nos neurones sur la plage, on les récupérera à la fin des vacances, et en attendant, bah, rions bêtement, cheveux au vent, poil aux dents.
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Michael Jackson avec Thriller sur votre radio ici. Et selon un sondage, Thriller

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0: Scorpion sur Ici Lorraine. Je vous souhaite une très belle fin d'après-midi avec nous. Je suis très heureux de vous retrouver toute cette semaine avec des bons plans, de la bonne humeur, de l'info 100% locale. Dans un instant, nous irons au parc animalier de Sainte-Croix qui vous accueille avec toute la famille pendant ses vacances d'été. On ira y passer une tête dans ce prochain quart d'heure.
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0: Je vous souhaite un bon lundi, un bel été avec Ici Lorraine. Tout pile 17h, bienvenue. Julie Seignora pour l'information.
2: De silence sera respecté demain soir avant le match France-Espagne en demi-finale de la Coupe du Monde de football en hommage aux 86 victimes de l'attentat de Nice. C'était il y a tout juste 10 ans, le 14 juillet 2016. Une famille lorraine avait été décimée. 6 personnes étaient mortes, dont 4 qui habitaient la ville d'Erserange dans le Pays Haut. Le diocèse de Nancy et Toul lance un appel à témoins si vous avez subi ou si vous avez recueilli le témoignage de victimes d'agressions sexuelles commises par un prêtre en 2006 à Nancy au sein de la communauté de l'Emmanuel, une des plus influentes de l'Église en France. Dès qu'elle en a eu connaissance, la communauté a prévenu le diocèse de Nancy et tout le Corentin Bémol.
3: Au cœur de ces témoignages, l'abbé Antoine Kitanja Lokavu, prêtre du diocèse de Tchoumbé en République démocratique du Congo. En 2006, il passe plusieurs mois en mission paroissiale au sein de Notre-Dame de Lourdes à Nancy. Des missions comme la célébration de messe ou la confession. Mais ce n'est qu'il y a quelques semaines que le diocèse de Nancy apprend les exactions du prêtre. Des témoignages recueillis par la communauté de l'Emmanuel, mouvement catholique dont le prêtre est ancien membre et qui depuis plusieurs années est pointé du doigt sur sa gestion des abus sexuels dans ses rangs. L'abbé Antoine Kitanja Lokavu a déjà été condamné en 2023 par un organe du Vatican pour des faits d'agression sexuelle commis sur des femmes majeures dans d'autres diocèses. Il a interdiction d'exercer tout ministère public pendant 5 ans et est également en ce moment sous le coup d'une enquête judiciaire qui concerne cette fois des faits d'agression sexuelle sur mineurs en région parisienne.
2: Et une cellule d'écoute a été mise en place et toute personne souhaitant témoigner peut contacter le diocèse en toute confidentialité. Bien sûr, les coordonnées sont sur ici.fr. Une enquête ouverte pour déterminer les causes de l'incendie qui ravage toujours à cette heure la forêt de Fontainebleau en Seine-et-Marne. La piste criminelle se consolide avec un deuxième départ de feu constaté aujourd'hui. Près de 1000 hectares, soit 5% du massif, ont déjà été détruits. Incendie pour lequel des pompiers de Moselle et de Meurthe-et-Moselle ont été envoyés en renfort ce matin. Les Vosgiens sont les plus forts de Lorraine aux épreuves nationales du bac et du brevet. Les résultats définitifs sont tombés après le rattrapage dans notre académie. Près de 26 000 candidats se sont présentés au brevet des collèges cette année. Près de 21 000 ont été reçus. Ce sont donc les Vosgiens qui ont été les plus studieux avec un taux de réussite de 83% contre 82% pour la Meurthe-et-Moselle, 80% pour la Moselle et 78% pour la Meuse. Au baccalauréat, toute filière confondus, ce sont 20 000 candidats qui ont été reçus au total sur 22 000. Le meilleur taux de réussite au bac général dans notre académie est là encore pour les Vosges avec 97% contre 96% pour les trois autres départements lorrains. Les cérémonies du 14 juillet ont déjà commencé à Metz, place de la République, avec une large exposition de véhicules et de matériel militaire cet après-midi. Et ce soir, à partir de 19h, un cortège aérien et un défilé des troupes à pied. Et puis attention, vigilance orange à la canicule maintenue sur les quatre départements lorrains pour la journée de demain par Météo France. À cela s'ajoute une vigilance jaune aux orages en Lorraine à compter de ce soir 20h et jusqu'à demain matin 6h. On fait le point dans un instant. 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
2: Donc quelques orages, peut-être en tout cas Nicolas.
0: Oui, avec cette nuit principalement, alors secteur de Dabo où ces rafales de vent vont souffler à plus de 60 à 65 km/h accompagnées de quelques coups de tonnerre. Le ciel de toute façon aujourd'hui globalement assez couvert, assez orageux. On a envie que ça pète à un moment donné.
2: Oui, on aimerait très bien.
0: Les températures, ça va continuer de grimper. Demain, 32 à 36 degrés. Avec du soleil le matin, un peu plus de nuages et puis encore des orages possibles dans le courant de la journée. Et puis c'est surtout la nuit et le matin qu'il fait encore bien chaud. Une vingtaine, voire 22 degrés encore pour cette nuit. Julie, on vous retrouve tout à l'heure à 18h.
2: À tout à l'heure.
0: Avec un nouveau point sur votre info locale. Vos conditions de circulation, globalement, ça va sur cette fin de journée. Restez juste prudents dans le sens montant. On a un véhicule qui est en panne à hauteur de Mont-de-Lange en tout début de bretelle d'échangeur, là, numéro 37. Vous restez vigilants. Et puis toujours dans le sens descendant, ces grosses difficultés depuis Luxembourgville jusqu'à Zouvegun. 30 à 35 minutes coincées dans les embouteillages. On attend vos précisions au 03 87 52 13 13. 17h05, passez un bel été avec Ici Lorraine. Tenez, dans le prochain quart d'heure, j'aurai pour vous le dernier single de Benjamin Biolay. Voilà un titre qui sent bon l'été, Écran total. On écoute cette nouveauté signée Benjamin Biolay. Nouveauté Ici Lorraine, ça arrive dans les prochaines minutes.
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0: Et puis nous irons nous promener un peu partout dans la région avec un détour par Pont-à-Mousson. Est-ce que vous connaissez bien l'abbaye des Prémontrés ? Peut-être bien de l'extérieur, un peu moins de l'intérieur. Alors qu'est-ce qu'on peut y voir sur place, en plus de pouvoir y dormir pour une nuit insolite ? La réponse, après les négresses vertes, voilà l'été, cette circonstance. Bienvenue, 17h05, c'est ici Lorraine.

0: J'adore. Les négresses vertes pour votre début de semaine et votre été en Moselle. Voilà l'été. Bah, été qui est bien là. Température encore au-dessus des 30 degrés jusqu'à au moins jeudi. Et puis, on a des orages qui sont attendus quand même dans le courant de la semaine. Ce qui va engendrer d'ici la fin de semaine, d'après les prévisions Météo France, une petite baisse des températures. On aura par exemple ce week-end entre 26 et 28 degrés.
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0: 26-28 degrés, c'est déjà bien plus respirable. 17h10, bon, on va profiter de l'été pour aller découvrir ou redécouvrir notre région. Il n'y a pas besoin de partir à des kilomètres et à des heures de route pour se sentir en vacances. On a de très belles choses en Lorraine et notamment dans le secteur de Pont-à-Mousson. Laurence Martin est la directrice de l'office de tourisme de Pont-à-M. À voir, il y a l'abbaye des Prémontrés qui est à visiter. Laurence, qu'est-ce qu'on peut y observer? Qu'est-ce qui est ouvert justement à l'abbaye pendant ces vacances d'été?
3: Alors, on peut tout visiter à l'abbaye des Prémontrés parce que tout est ouvert. Moi, aujourd'hui, il fait un temps magnifique sur Pont-à-Mousson. Je vous invite à découvrir les jardins au petit matin. Trois jardins magnifiques et tous avec une thématique différente qui sont vraiment vraiment un havre de paix. Avec des sculptures et des œuvres d'art monumentales au milieu des jardins qui donnent une ambiance complètement insolite. Et puis on a évidemment l'abbatiale qui est un endroit incroyable et évidemment découvrir les couloirs de l'abbaye, le cloître, les magnifiques escaliers et l'architecture de manière générale. Moi, je vous invite vraiment à aller vous y promener et notamment en période de grande chaleur, que c'est un lieu qui conserve le frais.
0: Laurence Martin, la directrice de l'office de tourisme de Pont-à-Mousson et de la fraîcheur, on est preneur. Dans 3 minutes, on va vous emmener en pleine nature. 130 hectares de nature préservée, 1500 animaux en semi-liberté. C'est au parc animalier de Sainte-Croix. On y file dans ce parc magnifique après Benjamin Biolay. Nouveauté ici, Lorraine.

0: Benjamin Biolay sur Ici Lorraine. Vous aurez l'occasion de voir l'artiste en live dans le cadre des fêtes de la Mirabelle. Ce sera le 29 août, concert gratuit au plan d'eau et c'est avec Ici Lorraine. Il est 17h15, tous les jours pendant cet été, l'équipe d'Ici Lorraine teste pour vous des bonnes adresses. Testez et approuvez, on part tester des sorties, on vous dit tout. Avec Maxence Radovic, tenez, on part cet après-midi à la rencontre d'animaux.
1: Aujourd'hui, je vous amène prendre un grand bol d'air frais en pleine nature, direction le pays des étangs pour le parc animalier de Sainte-Croix, un lieu unique en Moselle où les animaux vivent en semi-liberté. Les espaces sont vastes, respectueux des animaux et parfaitement intégrés dans le paysage. On prend le temps, on observe et surtout, on se reconnecte avec la nature. Parmi les incontournables, il y a évidemment les loups, impressionnants, fascinants, les voir évoluer dans leurs environnements, c'est un vrai moment fort. Mon moment préféré à moi, c'est quand on leur donne à manger et qu'ils courent pour pouvoir avoir le plus gros bout de viande en premier. On peut aussi croiser des cerfs, des daims, des bisons d'Amérique et d'Europe ou encore des ours. La balade est hyper agréable, les sentiers sont bien aménagés et accessibles et surtout, vous allez pouvoir y aller avec vos enfants. En plus d'être émerveillés, ils vont apprendre puisqu'il y a de nombreux espaces pédagogiques et des animations prévues tout au long du parcours. Ce qu'on apprécie particulièrement, c'est la dimension pédagogique dans ce parc. Le parc animalier de Sainte-Croix sensibilise vraiment à la protection de la faune européenne et de la biodiversité. On apprend plein de choses sans jamais s'ennuyer. Vous allez suivre le petit héros du parc, Néo. C'est un personnage fictif, inventé par le parc. Il a voyagé aux quatre coins de la planète et il revient pour alerter notamment sur le climat et pour préserver la biodiversité. Vos enfants vont donc suivre Néo avec les différents panneaux dans le parc pour l'aider à sauver la biodiversité. Il y a également un grand air de jeu où là, les enfants vont pouvoir être émerveillés et jouer avec leurs cinq sens. Le cadre du parc animalier de Sainte-Croix est lui aussi magnifique. Forêt, étang, grands espaces, c'est calme, apaisant, presque même dépaysant, parfait pour pouvoir se déconnecter le temps d'une journée ou d'un week-end, puisque vous pouvez dormir sur place, notamment face aux loups ou face aux cerfs, l'expérience est incroyable. Petit conseil, prenez votre temps lors de votre visite, vous avez de nombreuses animations comme un safari pour faire découvrir des endroits secrets du parc et passer au plus proche des animaux. Et si vous êtes fan de cerfs, allez-y pendant la période du brame, là aussi, vous allez vivre un moment magique. Le parc animalier de Sainte-Croix à Rhodes, c'est testé et approuvé.
0: Avec vous, Maxence Radovic, le parc animalier de Sainte-Croix qui vous propose d'ailleurs encore sur cette fin de journée un atelier de fabrication du cuir et puis une exposition sur les métiers anciens. Il y a depuis ce week-end la 4e édition de cette édition. Il était une fois la ferme d'antan qui vous permettra de mieux comprendre l'histoire de l'agriculture. Vous avez toutes les infos sur le site officiel du parc animalier de Sainte-Croix. Passez un bel été, une belle fin de journée, 17h18. Voici Abba Fernando sur Ici Lorraine.

0: ABBA sur votre radio ici Lorraine. Pour les fans du groupe, il y aura de belles reprises d'ailleurs au programme avec un tribute d'ABBA qui est attendu au Zénith de Nancy. Ce sera fin septembre. C'est une tournée ici. Vous avez toutes les infos sur notre application et notre site ici.fr. Juste avant la nuit, ici Lorraine vient dans vos communes vous rencontrer. Quels sont vos petits bonheurs de la vie quotidienne et quels sont surtout vos bonheurs de l'été? Pour Laurent, c'est simplement une petite bière en terrasse avec modération. Vous l'entendrez dans les prochaines minutes sur ici.
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0: De l'été avec des bons plans de sortie, de la bonne humeur et puis de la bonne musique. Voici Chien Louane dans votre playlist Ici Lorraine. Passe un bon lundi, un bon début de semaine.

0: Anne sur votre radio locale ici Lorraine. 17h25, tout cet été, votre radio locale vous tend le micro pour connaître vos petits bonheurs du quotidien. Et quand l'été revient, l'un des plaisirs de Laurent qu'on a pu rencontrer, c'est sa petite bière en terrasse. Peu importe où, l'essentiel est toujours d'être bien accompagné. C'est Lucille Ménard qui l'a rencontré.
1: La famille, les amis, je pense que c'est essentiel de nos jours. Bonjour, moi c'est Laurent. Donc moi, mon petit bonheur de l'été, ça serait c'est de boire une bonne petite bière en terrasse avec des amis. Donc voilà, c'est le fait d'être rassemblé en terrasse avec du beau temps, c'est génial. Voilà, mon petit plaisir.
2: Et la bière, elle a un goût différent quand il fait beau et qu'on est en terrasse par rapport à quand on est à l'intérieur et qu'il fait froid.
1: C'est clair, ça rafraîchit plus.
2: Ça fait plaisir. Et alors, vous venez d'où en France? Vous êtes d'où?
1: Alors, moi, je suis Lorrain, mais du côté d'Audintiche, à côté de la frontière du Luxembourg.
2: Et est-ce que vous avez votre petit bar fétiche ou votre terrasse fétiche que vous allez retrouver chaque été?
1: Non, j'ai pas de préférence. J'y vais au hasard. Voilà.
2: Donc, ce qui compte, c'est pas tellement l'endroit, c'est plutôt le fait d'être en terrasse et les gens avec qui vous êtes, peut-être.
1: Exactement.
2: Et donc, les gens justement avec qui vous aimez partager ces moments, c'est qui? C'est la famille, les amis, les gens avec qui vous faites un escape game actuellement?
1: Exactement, donc la famille, les amis, je pense que c'est essentiel de nos jours.
2: Qu'est-ce que vous pouvez souhaiter aux auditeurs d'ici pour cet été?
1: Du beau temps et profiter de la vie.
2: C'est vrai qu'on a de la chance aujourd'hui, on a du beau temps, c'est pas le cas tous les jours depuis le début de l'été. Et profiter de la vie, ça passe par quoi pour vous?
1: La vie en général, pas se prendre la tête et de vivre.
0: Ouais. Les petits bonheurs de Laurent au micro de Lucille Ménard pour Ici Lorraine. Pour l'heure, voici le retour de la musique. Leïla, c'est Eric Clapton dans votre playlist Ici Lorraine.

0: Laïla avec Eric Clapton sur votre radio locale ici Lorraine. Passez une très belle fin de journée, un bon début de semaine, il est 17h30.
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0: À 17h30, à vos côtés sur nos routes et autoroutes en Moselle et d'ailleurs partout en Lorraine. Si vous avez passé le 54, il y a un véhicule, un poids lourd qui est en panne sur la bande d'arrêt d'urgence à hauteur de Custide. On est dans le sens montant. Quelques ralentissements sont à signaler dans le secteur. Vous restez bien prudents. Toujours en Meurthe-et-Moselle, secteur de Frouard pour vous qui redescendez vers le 54. Là en ce moment, zone de Frouard, je vous rappelle qu'il y a cette zone de travaux avec une voie de circulation en moins. Donc prudence là encore si vous êtes dans ce secteur autour de Frouard. La 31 d'ailleurs, d'autres galères autour de la Croix de Concours et de Mont-de-l'Ange. Peu importe le sens de circulation, ça ralentit. Même chose sur l'autoroute A30, passage de Famec à Richemont ou de Richemont à Famec. Et puis le principal ralentissement, c'est au Luxembourg que ça se passe sur l'autoroute A3 avec 15 à 20 minutes de bouchons à passer entre la Croix de Gasperich et celle de Bettembourg. Bon courage. Le ciel assez couvert dans l'ensemble, même si on a de belles éclaircies par moment, il est assez orageux. Les températures entre 32 et 34 degrés en ce moment sur le département de la Moselle. On attend un peu de pluie dans le secteur de Dabo cette nuit, des rafales de vent à plus de 60 km/h sur le pays haut. Et les températures cette nuit entre 19 et 22 degrés. Ça va encore chauffer demain jusqu'à 36 l'après-midi avec du soleil le matin, un peu plus de nuages et des orages possibles en cours de journée.
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0: Dans un instant, la bonne adresse du jour. Cet été, on reste en Moselle pour découvrir les bars, les restaurants qui valent le détour. On va vous raconter l'histoire de deux amoureux de cuisine, la rencontre d'un sommelier et d'un chef passionné. Un vrai coup de foudre professionnel qui a donné naissance au restaurant Les Millésimes à Folquemont. On le découvre, cet établissement, dans le prochain quart d'heure sur ICI.

0: du château des Ducs de Lorraine au parc de Sainte-Croix, ici Lorraine.
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0: Frérot avec Jérémy Frérot sur votre radio ici Lorraine. 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
0: Et nous, on profite de cet été pour parcourir la région, pour découvrir de bonnes adresses. On prend la direction de Folquemont aujourd'hui, dans un établissement qui s'appelle les Millésimes. Loïc Zamperini, bonsoir.
3: Bonsoir.
0: Merci de nous rejoindre sur ici Lorraine sur cette fin de journée. Avant d'évoquer ce qu'on y trouve de beau à la carte du restaurant Les Millésimes, déjà, ce resto, c'est une belle rencontre entre deux passionnés de cuisine et du bon vin. C'est ça, Loïc?
3: C'est exactement ça. C'est la rencontre avec mon associé Lionel qui officie en cuisine. Moi-même, j'officie en salle et c'est une totale pénétration de notre amour de ce métier exceptionnel.
0: Donc, une rencontre amicale et professionnelle. Le nom du restaurant qui est lié aussi à un bon cru, celui de l'année 83. Qu'est-ce qui s'est passé en 83, Loïc?
3: Écoutez, il y a eu deux légendes qui sont nées. Hein. Lionel et moi-même, on est nés la même année et c'est pour ça qu'on a décidé d'appeler ce restaurant comme ça. Hein. On est nés la même année. Il y a deux ailes dans les millésimes, comme Lionel et Loïc, et en fait on a trouvé tout de suite le nom de ce restaurant.
0: Voilà, et vous avez décidé d'ouvrir cet établissement. C'était un projet un peu fou à la base, j'imagine. Comment ça s'est passé?
3: Ça s'est passé totalement par hasard. En fait, on travaillait avec Lionel dans un établissement sur Metz. Et puis un jour, je lui dis, écoute Lionel, est-ce que ça te tenterait pas d'ouvrir un jour ton truc? Et il me dit, écoute, tu te vois vraiment pas trop. Je lui dis, écoute, non, mais il y a quelque chose à faire de sympa sur Folquemont. Il y a une adresse qui est fermée depuis quelques années. Et je pense qu'il y a un coup à faire. Et on a été visiter cet établissement. Je nous vois toujours encore rentrer dans cet établissement. On est rentré. J'ai vu la salle. Il a vu la cuisine. On s'est regardé et on y était, quoi.
0: Coup de cœur immédiat avec, j'imagine, des bons produits qu'on trouve à la carte. Qu'est-ce que vous avez de bon là cet été, Loïc?
3: Alors, tout mois de juillet, on fait le menu homard. On a un menu homard qui est disponible sur notre site internet. Et également, on fait un menu, une formule du midi à 31 €, entrée, plat, dessert. Les soirs et week-ends, ce sont des produits un petit peu différents. En ce moment, on a du bœuf, on a du canard, on a une excellente burrata avec de la tomate. Il y a un tartare de veau avec du poivron. Il y a vraiment des choses exceptionnelles. On fait tout maison jusqu'à notre glace. Lionel est un excellent pâtissier aussi. Il fait des choses merveilleuses. J'ai l'immense chance d'avoir un associé en cuisine exceptionnel et ma passion du vin est en parfaite harmonie avec ce que fait Lionel en cuisine.
0: Voilà, parce que j'imagine qu'au restaurant Les Millésimes, on associe justement des bons vins aux bons plats. C'est ça aussi la petite particularité.
3: C'est ça en fait. J'ai 270 références de vins à la carte et chaque vin, on peut s'adapter à chaque personne, chaque goût de chaque personne. En fait, en tant que sommelier, j'impose pas, j'écoute le besoin des gens. Et en fonction de ça, on adapte ce que veulent les gens en fonction de leur budget aussi, c'est important.
0: Ah, je crois qu'on a perdu Loïc.
3: Allô?
0: Ah oui, je vous ai récupéré.
3: Vous m'entendez?
0: Ouais, on vous a perdu l'espace de quelques
3: secondes. Non, je suis là.
0: Voilà, on vous entend bien. Justement, excusez-moi. Pour découvrir cette bonne adresse à Folquemont, Loïc, j'imagine qu'on a besoin peut-être de réserver. J'imagine que c'est mieux en tout cas.
3: Il faut mieux réserver. C'est conseillé, fortement conseillé de réserver.
0: Bon. C'est place Monroe à Folquemont. Allez découvrir ce restaurant, les Millésimes. Merci beaucoup, Loïc. Je vous souhaite un très bel été, une belle fin de journée. Et puis, ça nous a donné envie parce que c'est l'amour de la cuisine, l'amour du bon vin également avec modération, mais l'amour de tout ça qui nous donne aussi envie de venir découvrir votre travail à tous les deux. Merci beaucoup. Place Monroe à Folquemont. Vous allez découvrir un très, très beau restaurant, les Millésimes. La suite, c'est le retour de la musique avec Jeannette sur ici Lorraine. Porqué Teva, c'est un classique. Passez une très belle fin de journée. Puis reste avec nous dans un instant des invitations pour aller découvrir la Volerie des Aigles en Alsace.

0: Jeannette, Porquet et Basse sur votre radio locale ici Lorraine. Passe un bel été avec nous, 17h47.
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0: 03 87 52 13 13 pour jouer avec nous au quiche ou pas quiche et remporter vos places pour la volerie des aigles. Il y a 30 espèces du monde entier à découvrir en Alsace, en famille. C'est à Kingsheim, dans les ruines d'un château. Et ça fait partie des sorties à ne pas louper hein, pour cet été. De quoi en profiter pour redécouvrir notre territoire et puis ce parc animalier incroyable, la volerie des aigles. On vous attend pour jouer avec nous au 03 87 52 13 13. Bonne chance! Pendant vos appels, voici George Michael sur votre radio locale ici Lorraine. Passez un très bel été et un bon début de semaine avec nous.

0: One More Try avec George Michael, c'est un classique sur votre radio Ici Lorraine.
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0: Ça aussi, c'est un classique pendant vos vacances d'été. Allez découvrir un petit peu le Grand Est. Pas besoin de faire des kilomètres et des kilomètres pour découvrir des parcs magnifiques. C'est le cas du château de Kinsheim en Alsace qui abrite la Volerie des Aigles. Et les invitations se gagnent ce soir sur Ici Lorraine. Jonathan, bonsoir.
3: Oui, bonsoir.
0: Vous nous appelez de Boulay-Moselle. Vous avez la chance

0: coup de report hein, de feux d'artifice et de fêtes nationales. Et en fait, voilà, du côté de Boulay-Moselle, c'est maintenu ce soir, tout comme à Montigny-les-Metz. Jonathan, on va jouer ensemble avec les monuments emblématiques de Lorraine. Si c'est un monument lorrain, vous me répondez quiche. Si le monument, vous pensez qu'il n'est pas lorrain, vous me dites pas quiche. On fait comme ça, Jonathan ?
1: Oui, ça marche.
0: Deux bonnes réponses et les invitations pour la volerie des aigles sont pour vous.
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0: Quand on vous parle du théâtre du peuple, Jonathan, d'après vous, c'est quiche ou pas quiche ?
1: Le théâtre du peuple.
0: Oui.
1: Pas quiche.
0: Aïe, c'est quiche.
1: Aïe.
0: Il est dans les Vosges, c'est à Busson, c'est un théâtre en bois qui a été créé dans les années 1800. Et c'est vrai qu'il est, il est connu dans le monde entier pour son fond de scène qui s'ouvre sur la forêt. C'est assez impressionnant à voir. Allez, c'est pas grave, il nous reste deux propositions. Si je vous parle de l'abbaye de Montmajour, Jonathan.
1: Montmajour.
0: Ouais.
1: Montmajour, je dirais. Je connais pas du tout, je dirais. Quiche.
0: Aïe, Jonathan.
1: Ah,
0: ah là là là là. Non, c'est pas quiche. On n'est pas très loin d'Arles. Et c'est le peintre Van Gogh qui était tombé amoureux de cet endroit à l'époque. Et ça l'avait beaucoup inspiré, mais c'est pas dans le coin du tout. Je suis désolé, Jonathan, ce sera pas pour cette fois. Bon, je suis déçu pour vous.
1: Je vous remercie d'être passé à la radio avec vous. Hein.
0: Bah écoutez, ça a été un grand plaisir. Je vous souhaite de bonnes vacances. Profitez-en bien. Reposez-vous bien, Jonathan. Et puis j'espère vous avoir prochainement à l'antenne. À très bientôt.
1: Oui, à très bientôt, merci à toute l'équipe.
0: À très vite, merci beaucoup. Il y a d'autres places pour la volerie des aigles à remporter pour votre été 100% lorrain. Ce sera demain au Quiche ou pas quiche avec Maxence Radovic. Rendez-vous à 8h20.
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0: 17h56, merci de votre fidélité, merci d'avoir choisi ici Lorraine pour votre fin de journée et votre été 100% lorrain. Il y aura encore des bons plans à suivre, évidemment des beaux cadeaux à remporter, la musique également qui vous accompagne avec la balade de Jim Alain Souchon. Le rendez-vous aussi dans un instant, c'est votre information de 18h. On va évoquer justement les célébrations du 14 juillet, notamment dans le secteur de Forbach, un spectacle de drones. C'est dans le journal de 18h dans les prochaines minutes.

0: Alain Souchon, la balade de Jim dans votre playlist ici Lorraine. Passez une très belle fin de journée, un bel été avec nous dans un instant. Des bons plans et France Gall pour le retour de la musique.
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0: Passez un très bel été, nous sommes le lundi 13 juillet. Merci de nous avoir choisis. L'info locale à 18h, Julie Seigneura.
2: Une maison entièrement détruite par un incendie ce matin à Wölflin-les-Sarreguemines en Moselle. Le feu est parti vers 9h30 pour une raison encore inconnue, mais la maison était entièrement en bois et s'est rapidement consumée malgré l'intervention de nombreux pompiers. Les occupants étaient absents, mais la famille a perdu ses 3 chats qui ont péri. Les pompiers sont toujours sur place ce soir pour éviter toute reprise de flammes. On ne compte plus le nombre de communes ayant annulé ou reporté le feu d'artifice pour célébrer le 14 juillet demain à cause de la canicule, de la sécheresse et du risque d'incendie qui en découle. Eh bien, certaines villes optent pour d'autres solutions moins risquées, comme Forbach, par exemple, qui va proposer demain pour les célébrations de la fête nationale un spectacle de drones. Le maire de Forbach, Alexandre Cassaro.
3: Ça permet à la fois de proposer une expérience nouvelle aux spectateurs, qui soit différente des communes voisines. Ça donne aussi une image beaucoup plus moderne du territoire. Et puis l'avantage du drone, c'est que il peut y avoir un certain nombre d'histoires racontées dans le ciel. Ça favorise l'innovation, la créativité. L'an dernier, les symboles de la République comme Marianne par exemple, ont pu être dessinés avec les drones, avec une musique d'accompagnement, et en tout cas les visiteurs présents ont été satisfaits du spectacle proposé.
2: Et le maire de Forbach, joint par Mathis Fabien pour Ici Lorraine. On attend plus de 10 000 spectateurs demain soir donc pour ce spectacle de drones. Au 4e jour de vigilance orange à la canicule en Lorraine, la SNCF a choisi de restreindre la circulation des trains sur la ligne Metz-Rémilly-Forbach-Sarrebruck depuis ce matin et jusqu'à jeudi inclus. En cause, les fortes chaleurs qui mettent à rude épreuve les systèmes de climatisation des rames circulant sur cet axe. Ainsi, la circulation des trains n'est pas interrompue, mais fortement réduite ces 3 prochains jours. Vous avez plus de détails sur ici.fr. Près de 1000 hectares détruits dans la forêt de Fontainebleau en Seine-et-Marne. Un deuxième départ de feu s'est déclaré aujourd'hui, ce qui semble confirmer la piste criminelle selon les autorités. Des pompiers de Moselle et de Meurthe-et-Moselle sont partis ce matin en Seine-et-Marne en renfort pour épauler leurs collègues. Des renforts aussi, mais cette fois de forces de l'ordre près des lieux fréquentés par la communauté juive partout en France. Demande express du ministère de l'Intérieur après la menace d'un attentat à Sarcelles dans le Val-d'Oise avant-hier, quand des armes ont été découvertes dans un véhicule stationné à 2 pas de la synagogue de la ville. La demi-finale de la Coupe du Monde de football entre la France et l'Espagne demain soir à Dallas commencera par une minute de silence en hommage aux 86 personnes tuées lors de l'attentat de Nice. C'était il y a tout juste 10 ans, le 14 juillet 2016. La ville d'Erserange, près de Longwy dans le Pays Haut, avait payé un lourd tribut avec 4 habitants qui avaient été tués, 4 habitants d'une même famille, François Locatelli, son épouse Christiane, leur fille Véronique et son fils Michael Pellegrini. Les beaux-parents de Véronique comptaient aussi parmi les victimes. Un monument leur est dédié dans le cimetière d'Erserange. La chapelle Notre-Dame des Chaumes au col de la Schlourte dans le massif des Vosges va bénéficier de nouveaux travaux de rénovation. Elle en avait déjà connu il y a 2 ans. L'édifice en béton, en pierre et en bois a été construit en 1960. Il est labellisé architecture contemporaine remarquable. L'association de la chapelle Notre-Dame des Chaumes lance un appel aux dons aujourd'hui pour récolter 245 000 euros et ainsi rénover les piliers en béton, les menuiseries, l'entrée et l'électricité, et ce avec le soutien de la Fondation du patrimoine, Isabelle Baudrier.
4: Un lieu de sérénité et une vision à 180 degrés sur les Hauts-de-Vosges.
5: Il y a la lumière.
4: Jeannine Poirot est présidente de l'association de la chapelle Notre-Dame des Chaumes.
5: Voilà, puis quand on rentre, c'est waouh, c'est parce que l'architecture a été prévue pour amener la lumière jusqu'à l'entrée et on est guidé vers le cœur. Le cœur de la chapelle, c'est le paysage, c'est la nature. L'objectif aussi, c'était de bâtir cette chapelle en union avec la nature. Et c'est parfaitement réussi.
4: Seulement, à plus de 1100 mètres d'altitude, la chapelle a dû faire face aux éléments et s'est dégradée.
5: Il y a 13 piliers béton sur la façade nord, donc la façade vitrée, qui donne justement sur la nature. Tous ces piliers sont très abîmés. Il y a toutes les menuiseries extérieures, intérieures. L'entrée de la chapelle, la porte d'entrée est très abîmée. Enfin, il y a encore plein de choses à faire.
4: La chapelle est toutefois sécurisée. Le public peut s'y rendre.
5: La plupart du temps, elle est utilisée pour faire plus de culturel que de cultuel, quoi.
4: Notre-Dame-des-Chaumes accueille une exposition de peinture jusqu'au 31 août.
2: Et des photos de l'édifice sont à voir sur ici.fr. Vous retrouvez aussi, bien sûr, le lien pour la collecte de la Fondation du patrimoine. Jour de repos aujourd'hui sur le Tour de France. Les coureurs s'élanceront demain d'Aurillac pour une étape dans les monts du Cantal jusqu'à la station de sport d'hiver du Lioran. Il y aura 166 km à parcourir. Il est 18h05 sur Ici Lorraine.
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2: Alors, est-ce qu'il y aura des orages dans les heures qui viennent, Nicolas ? On est en vigilance jaune en tout cas.
0: Oui, et ça devrait craquer. Alors surtout dans le secteur de Dabo tout d'abord, avec des rafales de vent à plus de 60 km/h attendues, quelques coups de tonnerre également. Mais des températures qui vont rester quand même encore assez chaudes hein, cette nuit, entre 20 et 22 degrés. Températures qui vont regrimper demain jusqu'à 32 à 36 degrés pour les maximales. Et puis qu'on aura du soleil le matin, un petit peu plus de nuages, des orages possibles encore demain dans le courant de la journée. J'ai vu un petit peu les prévisions Météo France. Il paraît que les orages vont faire descendre les températures sur la fin de semaine et sur le week-end qui arrive. Ça sera plus respirable. 26, 27, 28 degrés grand max. De quoi respirer un petit peu plus quand même. Merci beaucoup Julie.
2: Bonne soirée à vous.
0: Bonne soirée également. Il y a 40 minutes de bouchon sur cette fin de journée entre la Croix de Gasperiche et celle de Bettembourg. La 3 bien saturée ce soir. Donc 40 à 45 minutes. Il n'y a pas l'air d'avoir de soucis particuliers sauf la densité du trafic. N'hésitez pas si vous êtes en plein dedans à nous passer un petit coup de fil. 03 87 52 13 13. Partout ailleurs, le trafic reste fluide. Il y a un petit peu de monde sur la 31 autour de la sortie Metz-Centre, un peu de monde aussi entre Mont-de-l'Ange et hauteur de la Croix de Concours. Bon courage! Je vous souhaite une très belle fin de journée avec Ici Lorraine. Dans un instant, le nouveau Alex Warren. Fever Dream, Alex Warren arrive dans ce prochain quart d'heure sur Ici Lorraine.
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0: Juste avant, voici un titre écrit, composé par Michel Berger pour France Gall. On était en plein milieu des années 80 à l'époque et ce titre-là va carrément lancer l'une des plus grandes carrières, celle de France Gall. Débranche sur votre radio locale ici Lorraine. Passez un bel été avec nous.

0: France Gall sur votre radio locale ici Lorraine. Si vous aimez ces chansons, je vous invite à découvrir le groupe Autour de France qui tourne pas mal dans la région. Ils sont passés pour un concert gratuit début de l'été au Luxembourg. Mais ils seront à nouveau dans le coin, dans la Meuse. Cette fois-ci, ce sera en plein air à Commercy le 29 août.
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0: Et avec Mesplage qui a fait son grand retour il y a quelques jours sous la chaleur et sous le soleil, tenez l'occasion d'aller profiter du plan d'eau de Metz tous les jours avec les enfants, 11h-20h. Il y a l'aquapark, il y a les jeux d'eau qui sont au programme, il y a des brumisateurs, des activités sportives, des animations culturelles également. Mais quel est le programme de ces prochains jours? On va vous le donner dans 3 minutes avec l'animateur de Mesplage, le temps d'écouter Alex Warren sur Ici Lorraine. Voici Fever Dream, c'est une nouveauté dans votre playlist ce soir sur Ici. 18h12, passez un bel été avec nous.

0: 18h14, merci de votre fidélité. C'est ici Lorraine que vous écoutez chaque jour avec des bons plans, de la bonne humeur, de la bonne musique. Avec dans un instant Kid Creole and the Coconuts pour votre fin de journée. Et puis à tout instant, venez nous signaler quelles sont vos difficultés sur nos routes et autoroutes en Moselle. Vous avez le moindre souci, 03 87 52 13 13. Je vois qu'il y a pas mal de monde ce soir sur l'autoroute A3, 30 minutes coincées dans les embouteillages entre la Croix de Gasperiche et celle de Bettembourg. C'est tout l'A3 qui est saturé, ça n'a pas l'air d'être mieux sur l'autoroute A4 Luxembourg pour redescendre vers Esch-sur-Alzette. Allez, on prend la direction de Metz-Plage, nous, pour se détendre avec la chaleur, le soleil, pas trop aujourd'hui, mais remarquez, c'est pas si mal. Bonsoir Yann.
1: Bonsoir,
0: vous êtes l'animateur de Metz-Plage, merci beaucoup de nous rejoindre Yann. Depuis le début de l'été, on a rendez-vous toute la journée au plan d'eau de Metz. Qu'est-ce qu'on peut faire sur place Yann?
1: Ah, où il y a beaucoup de choses à faire, beaucoup d'activités sportives, les terrains incontournables de beach volley qui sont pleins là ce soir avec les joueurs, et puis beaucoup d'activités pour tous les âges. Hein. Il y a des animations pour les petits avec la plateforme de jeux aqualudiques, il y a les piscines, la plage est ouverte avec la baignade naturelle, et puis l'animation numéro 1, je dirais la number 1, c'est la fameuse animation aquapark qui se situe sur le plan d'eau avec l'occasion pour les adolescents de participer tout à un parcours sur l'eau gonflable qui est super génial. Il y en a vraiment pour tout le monde.
0: Metz-Plage, voilà, ce sont aussi des animations, vous en avez parlé Yann. Qu'est-ce qui est prévu cette semaine par exemple? Parce que j'ai vu qu'on pouvait faire de la Zumba notamment, il y a plein de choses qui sont programmées toute la journée pour tout le monde aussi. Hein.
1: Effectivement, par exemple demain 14 juillet, la journée s'ouvrira dans une ambiance très très très très tranquille, on accueillera le public bien entendu, et demain 14 juillet, bien, les gens qui veulent par exemple faire des échecs pourront venir nous rejoindre, il y a des associations qui seront présentes, il y a la ludothèque de Metz qui accueillera le public pour des jeux divers à ciel ouvert, il y aura également, et ça c'est aussi comme vous en avez parlé, un programme sympa du côté de la guinguette, le podium avec de la Zumba, l'Aïkido, le public peut apprendre à danser ou prendre des cours de Zumba. On s'éclate, hein, c'est un club de vacances à ciel ouvert, gratuit pour tout le public.
0: Et c'est au plan d'eau de Metz, on a vraiment une belle ambiance et en plus avec la chaleur qu'on a depuis quelques jours maintenant, Yann, vous n'allez pas me contredire, mais j'imagine que les Messins, les Mosellans sont au rendez-vous.
1: Alors, énormément de Mosellans, de Messins au rendez-vous de Metz-Plage, je crois qu'en termes de fréquentation, cette année sera un très très très très bon cru, comme l'on dit.
0: Ouais, et encore du soleil attendu sur ces prochaines journées, encore de la chaleur, vous avez jusqu'au 16 août pour en profiter. Metz-Plage, c'est au plan d'eau et en plus vous avez Yann qui est sur place, qui est très sympa et qui se fera un plaisir d'animer votre été 100% lorrain. Merci beaucoup Yann.
1: Merci, à très bientôt, salut à toute l'équipe.
0: À très vite, merci beaucoup. Passez une belle fin de journée, un bel été à 18h17. Vous avez choisi ici Lorraine pour fin de journée, qui est plutôt sympathique sur les routes et autoroutes de Moselle, c'est tant mieux. Il y a des cadeaux à remporter en écoutant ici, il y a des bons plans pour tout savoir de l'actu locale, vous avez choisi la bonne radio, merci. Creed Creole, End the Coconut, ça je vous l'avais promis, c'est le retour de la musique sur votre radio locale ici.

0: Vous écoutez ici Lorraine et les Innocents pour votre fin de journée. Dans un instant, sale temps pour la planète, c'est à voir ce soir sur France 5. Nous irons dans les Hautes-Pyrénées où le changement climatique se voit déjà bien. Les chutes de roches se multiplient, il reste à peine une vingtaine de glaciers sur l'ensemble du massif. Et en prime, les habitants de la montagne doivent vivre avec la perspective pour la toute première fois d'un manque d'eau. Rencontre avec celles et ceux qui sont en première ligne du changement climatique dans ce prochain quart d'heure sur Ici Lorraine.
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0: Et 03 87 52 13 13 pour nous donner vos toutes dernières infos routes. On va vous évoquer les véhicules qui sont en panne un petit peu partout sur le département, notamment dans le secteur de Metz, sur la 31 sens descendant. Si vous êtes en plein dedans, ça ralentit, vous prenez le téléphone. On vous attend dès maintenant avec Rosanna au standard. Prochain point trafic dans 3 minutes.

0: à l'imparfaite, Amir, dans votre playlist du soir, ici Lorraine.
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0: Dans un instant, nouveau point sur vos conditions de circulation, point également sur ce qui vous attend côté ciel, avec des températures qui seront encore très chaudes et un temps assez orageux pour les prochains jours. Mais pour l'heure, on se fait plaisir en musique avec une artiste que vous avez peut-être vue hier au Zénith de Nancy en plein air. 21 000 personnes réunies dimanche pour découvrir Katy Perry sur la scène du Nancy Open Air. Rassurez-vous, pour les retardataires, elle sera demain sur la scène de Luxe Expo Open Air. Katy Perry, Firework sur votre radio locale ici. Passez un très bel été, une belle fin de journée avec nous. 18h31.

0: Vous l'avez peut-être vu hier en plein air au Zénith de Nancy. Vous n'avez plus de voix, vous avez peu dormi. Ah, je vous comprends. Katy Perry sur Ici Lorraine. Elle sera à nouveau sur scène demain soir au Luxembourg. Ce sera dans le cadre du Lux Expo Open Air.
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0: À 18h35, 03 87 52 13 13, dites-nous quels sont les coins qui bloquent de votre côté sur la route, comme Jean-Jacques le fait par WhatsApp. On reçoit les messages en direct dans nos studios. Jean-Jacques qui nous dit que sur la 31 direction de Metz, il y a cette zone de travaux près de Marc Avenue, donc au niveau du pont. Ça occasionne un peu de ralentissement depuis la sortie Talange. Vous restez donc patient dans le secteur. Du monde également sur l'autoroute A3 depuis tout à l'heure, avec ses difficultés dès la croix de Gasperiche jusqu'à celle de Bettembourg, voire même jusqu'à Zouvegun. 15 à 20 minutes de bouchon qui se résorbe, mais quand même, restez patient. Idem sur la 4 luxembourgeoise. Partout ailleurs, le trafic plutôt fluide et plutôt agréable. On vous attend avec vos infos. 03 87 52 13 13. Le ciel assez couvert dans l'ensemble, assez orageux aussi, même si on attend quelques coups de tonnerre cette nuit dans le secteur de Dabo avec un peu de pluie, quelques rafales de vent sur le PIO à plus de 60 à 65 km/h, les températures vont être encore assez chaudes cette nuit. 19 à 22 degrés sur le département de la Moselle, jusqu'à 32 à 36 demain pour les maximales, avec demain du soleil le matin, un peu plus de nuages et puis à nouveau des orages possibles dans le courant de la journée. Météo France a placé le département de la Moselle en vigilance jaune, orage et toujours orange pour la canicule.
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0: Passez une très belle fin de journée avec nous sur Ici Lorraine. Est-ce que vous saviez que David Bowie avait dormi à Nancy au Grand Hôtel de la Reine dans les années 80-90? On vous en parle sur ici.fr. Allez jeter un petit coup d'œil. Et puis David Bowie, je vous en parle parce qu'on l'écoute tout de suite avec China Girl sur votre radio locale Ici Lorraine. Ça fait partie de ses grands classiques. Nirvana est aussi à suivre.

0: China Girl, vos chansons préférées sont forcément sur Ici Lorraine. David Bowie, c'est un classique. 18h41. Tous les soirs, le coup de cœur de Johan Rock sur le petit écran. Johan, vous nous parlez ce soir de la série documentaire Sale temps pour la planète qui est diffusée tout à l'heure sur France 5.
1: 19e saison cet été pour cette série qui filme les conséquences du dérèglement climatique à travers le monde. Ce soir, cap sur les sommets des Pyrénées.
2: Ces mêmes glaciers qui sont ultra puissants sont aussi ultra sensibles parce qu'en modifiant de quelques dixièmes de degrés le thermostat atmosphérique, ça fond très très vite.
1: Dans les Pyrénées, les glaciers disparaissent. C'est de cette réalité dont traite l'épisode de ce soir. On y voit des paysages magnifiques, d'une nature en souffrance, dont il y a fort à parier que dans quelques années, il ne restera plus grand-chose. Comme en témoigne le réalisateur et producteur de la série, Morad Aitabouche.
3: Il y a quelque chose qui est très émouvant, parce que souvent, on humanise les glaciers. Et effectivement, nos images seront des archives pour les années futures. Il y a un enfant de 7 ans dans le documentaire, Pierre René, le glaciologue, lui dit en souriant, lui dans 20 ans il dira, moi j'ai vu le glacier et regardez aujourd'hui il n'y a plus que des palmiers, mais c'est terrible quoi.
1: Depuis 20 ans maintenant, le réalisateur de Sale temps pour la planète traîne sa caméra aux quatre coins du globe. Et s'il constate que le réchauffement climatique nous concerne tous, il a observé aussi que l'impact sur les populations est différent en fonction des régions du monde.
3: Aujourd'hui en France par exemple, lorsque sa maison est menacée parce que la falaise s'effrite et que la maison menace de sombrer, on est indemnisé. Donc ça, c'est plutôt une chance. En revanche, quand vous êtes au Bangladesh, vous perdez tout, l'État ne vous indemnise pas et vous n'avez malheureusement que les yeux pour pleurer. Le changement climatique, c'est vraiment discriminatoire. Mais je dis aussi que les plus pauvres, les plus démunis sont ceux aussi qui ont une capacité à s'adapter beaucoup plus forte que nous qui sommes un peu trop installés dans le confort peut-être.
1: Le journaliste qui, avant de produire cette série sur l'environnement, était reporter de guerre. Et j'en ai profité pour lui demander s'il établissait un parallèle entre conflits internationaux et des règlements climatiques.
3: Le parallèle, c'est les statistiques. Aujourd'hui, 25% des guerres sont liées à la sécheresse, à la raréfaction des points d'eau. On rentre dans une année El Niño qui va être terrible. Je pense à toutes ces populations qui, de toute façon, au Kenya, dans la région du Turkana, j'avais commencé le documentaire en disant « Mais comment peut-on vivre dans une région aussi hostile ?»
1: Sale temps pour la planète consacrée aux Pyrénées. C'est à voir ce soir, 21h, sur France 5.
0: Mais également ce soir, le grand concert de Paris à l'occasion du 14 juillet avec au pied de la Tour Eiffel l'Orchestre National de France, le chœur, la maîtrise de Radio France qui vous propose un concert magnifique retransmis dans 70 pays. C'est sur France 2 et c'est à ne surtout pas louper. Voici un Nirvana sur votre radio Ici Lorraine et puis on va vous emmener au fil de la Moselle dans 3 minutes. Direction ce lundi, le plan d'eau de Metz. C'est à suivre dans un instant sur votre radio locale ici. Passez un bel été, une très belle fin de journée, profitez, les températures sont encore chaudes ce soir.

0: As You Are, le classique signé Nirvana dans votre playlist ici Lorraine. Passe un très bon lundi, un bel été, 18h47. Justement, on profite de l'été pour vous emmener en promenade, découvrir notre région au fil de la Moselle.
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0: Avec Raffaello Marcellia qui est toute cette semaine à Metz avec un arrêt ce lundi au niveau du plan d'eau. Et forcément, c'est rafraîchissant.
3: Metz-Plage, c'est en ce moment et jusqu'au dimanche 16 août. Au niveau du plan d'eau, c'est tous les jours, 11h-20h. À mes côtés, Philippe Brunella. Bonjour Philippe.
4: Bonjour.
3: Adjoint à la culture, patrimoine, métier d'art, culte, laïcité, enfin il y a de quoi occuper vos journées. Et on va s'arrêter sur Metz-Plage. Que dire de cet endroit où finalement la convivialité règne d'année en année?
4: C'est un endroit de convivialité, c'est un endroit pour toutes les générations, c'est un endroit pour presque tous les temps. Au moment des très très fortes canicules, on viendra un tout petit peu plus tard à Metz-Plage. Et ça fait maintenant totalement partie de notre culture messine que d'être dans l'eau. D'ailleurs, c'est les couleurs de Metz. L'une des couleurs de Metz, c'est le bleu de notre ciel et de l'eau de nos rivières.
3: Et puis le plan d'eau qui s'y prête à merveille.
4: Absolument, le plan d'eau qui est là pour ravir les petits, les grands, encore une fois, mais aussi un plan d'eau... avec énormément d'animation, ça va de la ludothèque au molki, des échecs aux arts du cirque, une diversité de propositions tout au long de l'été jusqu'au 16 août qui doit ravir à peu près tout le monde. Et puis c'est vraiment profiter des trois couleurs de la ville, le bleu de nos rivières, je l'ai dit, c'est profiter également du jaune de notre pierre de Jaumont, parce que à Metz-Plage, on voit au loin notre cathédrale, on voit au loin notre tribunal, on voit tout cela, et puis Metz, la ville où l'écologie urbaine a été invitée, a été inventée par Jean-Marie Pelt, Metz, la ville verte. Et on est à Metz-Plage au milieu d'une verdure assez intéressante.
3: Alors il y a Metz-Plage, il y a quelques pas, les fontaines dansantes, spectacle son et lumière, la magie s'invite à Metz. Qu'est-ce qu'on peut admirer cette année encore?
4: C'est un lieu iconique de Metz, le lac des Cygnes, où les fontaines dansantes sont proposées. C'est un mariage de lumière, d'eau et d'air, et évidemment de musique. Et donc après avoir passé un petit moment à Metz-Plage, vous allez à 22h30 ou à 23h assister au spectacle des fontaines dansantes. Ces fontaines vont vous faire danser, vont vous émerveiller et vont générer de l'émotion. C'est pour les petits comme pour les grands, comme pour les plus âgés comme moi. C'est un moment vraiment, vraiment magique.
3: C'est clairement un événement très populaire qui plaît et qui attire énormément de monde chaque année.
4: Énormément de monde vient. N'oubliez pas que c'est les jeudis, vendredis, samedi et dimanche, ou les veilles de jours fériés, les fontaines dansantes, un moment de ravissement.
0: Ouais, c'est vraiment sublime et c'est vrai que vous êtes nombreux et nombreux à nous faire part sur nos réseaux sociaux de souvenirs que vous avez de ces fontaines dansantes. Certains ont des souvenirs d'ailleurs d'il y a une trentaine d'années. Voilà, donc c'est vraiment super, c'est à Metz que ça se passe. Tenez, ce soir, 20h, fête nationale à Montigny-lès-Metz, il y a de quoi se restaurer, il y a une fête foraine également et puis un concert du groupe Italao avec des tubes pop-rock au programme, sans oublier le feu d'artifice qui sera tiré dès 22h30 au stade du Canal. Attention d'ailleurs, puisque la circulation sera interdite rue du Canal à partir de 19h sur le tronçon entre la rue des Couvents et la limite avec Metz. Pour le retour de la musique, voici Oria, Soirée mondaine, c'est une nouveauté ici Lorraine.

0: Gloria et Soirée mondaine dans votre playlist du soir. Merci d'avoir choisi ici pour votre été. Dans un instant, le journal de 19h. Et puis vous aurez le meilleur des années 80 pendant cette prochaine heure. Tout ce qui a cartonné durant cette décennie. Police, Bill Baxter ou encore Laura Branigan. C'est la sélection de Laurent Petit-Guillaume juste après le journal.
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0: Avec la musique qui vous accompagne avant le journal de 19h, voici Andrea Bocelli et Hélène Segarra sur Ici Lorraine.

0: Hélène Segarra et Andrea Bocelli sur Ici Lorraine.
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0: Passez un bel été, bon lundi avec Ici Lorraine. Nous sommes le 13 juillet, bienvenue. Il est tout pile 19h, un point sur l'information avec vous Mathilde Cariou.
2: Tous les moyens sont mobilisés pour éteindre l'incendie de Fontainebleau. Déclaration d'Emmanuel Macron aujourd'hui, alors que la forêt brûle depuis hier soir. Plus de 1000 hectares de végétation sont déjà partis en fumée. Sur place, 2 canadairs ont été déployés, 2 Dash, 3 hélicoptères et 500 pompiers. Le feu devrait être fixé dans la soirée, mais il mettra encore plusieurs jours, voire plusieurs semaines à s'éteindre. Heureusement, il n'y a aucune victime, aucune maison touchée pour l'instant. 900 personnes ont été évacuées. Mais certaines refusent de partir. Magali Homo, vous êtes chez Madeleine, 103 ans, qui n'a pas voulu évacuer.
3: 50 ans que Madeleine Vieux-Genton habite la commune, pas question de partir.
4: J'ai des amis qui sont venus pour me faire partir. J'ai pas voulu m'en aller. Parce que je suis bien à la maison et puis où aller ? Que là, bah, je suis tranquille. Je ne vois pas de flamme, je ne vois pas rien du tout. Enfin, je verrai ça plus tard.
3: Les canadairs survolent sa maison. Il y a énormément de fumée, mais elle n'a pas peur. Madeleine est bien chez elle, au frais.
4: Ça va bien, vous voyez, je reste à la maison. J'ai mon petit sac qui est préparé. Mes petits chats qui sont là, je fais attention qu'ils ne s'en aillent pas. Ça va, je ne panique pas trop pour l'instant. Si mon heure est arrivée, ça sera la bonne heure.
3: Pour l'instant, les autorités la laissent chez elle. Sa valise est prête, au cas où. Elle a reçu toutes les consignes.
4: Ferme bien tes volets, reste à la maison, mets de l'eau.
3: En attendant, elle reste dans son fauteuil. Elle pense à toutes les randonnées qu'elle a pu faire dans cette forêt.
4: Bah oui, surtout dans le temps. Dans le temps, j'étais une bonne marcheuse. Je connaissais à peu près tous les endroits qui a brûlé. À présent, bien sûr, je sors beaucoup moins.
3: Madeleine est très croyante. Elle promet de prier ce soir pour tous les sinistrés.
2: Reportage Magali Homo. Avec 11 points de départ de feu, le ministre de l'Intérieur parle d'un potentiel acte volontaire. Une enquête est ouverte par le parquet de Fontainebleau. Et dans ce contexte, alors que la canicule assomme toujours une grande partie du territoire, plusieurs départements annulent leurs feux d'artifice. La Creuse, la Corrèze, la Haute-Vienne, celui de la Tour Eiffel est maintenu ce soir, hein, pas demain, pour ne pas empiéter sur les commémorations de l'attentat de Nice. En revanche, le concert du Champ de Mars qui devait débuter dans une petite heure est décalé à 21h45 en raison des fortes chaleurs. J-1 avant la demi-finale de la Coupe du Monde de football. Les Bleus étaient à l'entraînement aujourd'hui, le dernier avant le très attendu France-Espagne demain soir. Très attendu car les Français font une compétition parfaite depuis plusieurs semaines. Alors où est-ce que vous comptez regarder le match demain ? Est-ce que c'est chez vous ? Est-ce que c'est dans un bar ? En tout cas, difficile de se rassembler entre supporters car les fan zones se font de plus en plus rares, Marine Clette.
5: À Paris, Marseille ou Lyon, aucun endroit précis n'a été mis en place pour suivre les Bleus. Certaines autres grandes villes attendent une possible finale. À Bordeaux, à Rennes, où cela va dépendre de la météo et de la chaleur, la ville de Tours, elle, annule sa fan zone prévue dans un parc. Le risque d'incendie est trop important, selon la municipalité. À Bergerac, dans le sud-ouest, la fan zone est une victime collatérale de la canicule. Plusieurs feux d'artifice dans le département ont été annulés, donc bon nombre d'habitantes et d'habitants vont se rabattre sur celui de Bergerac. Le maire, Fabien Rué, explique qu'il n'a tout simplement pas les moyens de sécuriser en plus une fan zone.
6: On ne peut pas être partout, entre la police municipale, la police nationale, et là, entre le bal des pompiers à sécuriser la zone du feu d'artifice, le fait qu'on ait énormément de communes pour lesquelles le feu d'artifice est annulé, on va avoir beaucoup de monde sur la commune centre. On manque d'effectifs pour pouvoir sécuriser convenablement l'événement.
5: Ce manque de moyens de sécurité, ça reste la principale raison à l'absence de fan zone. Surtout lorsque la demi-finale tombe un 14 juillet, jour de fête nationale.
2: Effectivement, la plupart des forces de l'ordre seront plutôt sur le Champ de Mars. 2000 pompiers, 4000 policiers sont mobilisés ce soir et demain pour encadrer les festivités, notamment le défilé militaire. Et finalement, tout le monde pourra y assister puisque le QR code censé être obligatoire pour y assister vient d'être annulé par la justice administrative. Enfin, vous l'avez constaté cet après-midi, pas de Tour de France. Les coureurs ont pu profiter d'une journée de pause bien méritée après des jours à pédaler sous le soleil. En plus, c'était dans le Cantal, une région que le directeur du Tour, Christian Prudhomme, aime tout particulièrement.
7: J'ai découvert le Cantal grâce au cours cycliste, grâce au Tour de France notamment, et nous aurons un passage par le charmant petit village de Payrolles. Payrolles, c'est la première côte répertoriée demain, 14 juillet, dans l'étape, et ce sera la toute première fois que le Tour de France passe dans ce village, et il y a une ferveur, un enthousiasme, une envie. Les banderoles dans Payrolles sont déjà en place depuis plusieurs semaines, et il y a une vraie fierté à accueillir le Tour, et à entendre à la radio, sur les antennes de Radio France, dans tout le réseau ici, le nom de Payrolles, à le lire dans les journaux, dans la presse quotidienne régionale, à le voir sur les réseaux sociaux et à l'entendre bien évidemment dans la retransmission du direct à la télévision.
2: Reprise demain matin, 10h50, et ce sera au départ d'Aurillac.
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0: La météo de cette fin de journée en Moselle et dans le Pays Haut, eh bien le soleil est encore présent, hein, comme ce matin avec cette vigilance orange pour la canicule en Moselle et dans le Pays Haut, jusqu'à 36 degrés relevés cet après-midi. On a 35 degrés du côté de Saint-Avold des Creutzwald, 36 degrés à Thionville ou encore à Yutz. Pour la nuit prochaine, quelques nuages avec des risques d'orage, prévoit Météo France. Les températures de cette nuit seront comprises entre 16 et 19 degrés. Et demain, on prend les mêmes et on recommence jusqu'à 37 degrés annoncés. Ça va être comme ça tout au long de la semaine.
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9: Bonsoir à tous. Allez, ce soir jusqu'à 20h, c'est un feu d'artifice avant l'heure, de tubes de toutes les couleurs, de tous styles. Un seul point en commun, ils sont tous nés dans les années 80 et ça commence comme ça.

0: Laura Branigan, c'était Self Control.
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0: Encore une chanson qui a eu plusieurs vies. À l'origine, c'est un chanteur italien, Raff, qui la compose et l'interprète. On est en 84. La même année, l'américaine Laura Branigan l'enregistre aussi. Résultat, l'italien est numéro 1 en Italie, l'américaine est numéro 1 dans des dizaines de pays, dont la France. Hein. Ensuite, ce même titre a connu de nombreuses reprises. Ricky Martin, Sheila, même Sheila. Et maintenant, on va reculer d'une année. 1983. Police rajoute un succès à son palmarès, Every Breath You Take.
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0: Baxter, Embrasse-moi idiot. Tiens, si vous organisez le bal national ce soir ou demain, bah ça c'est le tube qui met tout le monde d'accord. Petite dédicace au passage aux pompiers qui nous font danser chaque année à cette même époque. Et pour la suite de 100% années 80, dans un instant, un des plus gros vendeurs de disques pendant cette fameuse décennie, une vraie star 80. François Feldman arrive avec Rien que pour toi.
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1: Et avec toutes les heures, des bons plans, des idées de sortie à faire également sur le département de la Moselle avec le festival Hop Hop Hop, événement ici Lorraine, qui est de retour depuis quelques jours maintenant dans l'agglomération messine et dans tout le centre-ville de Metz. 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

0: Diana Ross, c'était Upside Down.
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0: Et après la diva de la soul music, j'ai choisi le boss, le patron, l'idole nationale, Johnny Hallyday, bien sûr. En 89, sort l'album Cadillac. Toutes les chansons sont écrites par le fidèle Étienne Rodagil et certaines mélodies par David, le fils prodige. C'est le cas du titre Mirador, sur un thème cher à Johnny, hein, l'univers carcéral, la privation de liberté. Le clip est d'ailleurs enregistré dans une prison désaffectée à Coulommiers. Enfin, ce titre est la première collaboration père et fils. La famille Hallyday, bah, c'est tout de suite.
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0: Michael Field, tout France. Même si ce n'est pas un hommage au pays de la Révolution, c'est un immense succès en France pour Michael Field. Plus de 200 045 tours s'envolent en quelques semaines. À 20h, vous avez rendez-vous avec Émilie Mazoyer et les essentiels de Décibel. Mais avant cela, toujours dans les années 80, George Harrison arrive avec Got My Mind Set On You. Et si vous faites la fête ce soir, je vous la souhaite belle.
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2: Hello.
3: Bonjour, bienvenue dans Décibel. Et bonjour à votre traducteur aussi, Pierre-Édouard Bélanca. Bonsoir Pierre-Édouard.
2: Bonsoir Émilie.
3: C'est Pierre-Édouard qui va nous faire la voix de Stephen Triffitt. Alors avant de parler, Stephen, je propose qu'on écoute l'étendue de vos talents. Voici Sinatra.
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3: Et voici Stephen Triffitt.

0: Bravo, bravo Steven. Steven qui depuis des années donc parcourt le monde en chantant le répertoire de Frank Sinatra. Vous n'êtes pas américain comme Sinatra, vous êtes anglais Steven. Racontez-moi comment vous êtes arrivé à la musique de Frank Sinatra.
1: Well, I first sang a Sinatra song.
2: La première fois que j'ai chanté une chanson de Sinatra, c'était dans un karaoké. Il y a de très nombreuses années à Tenerife. Et un ami à moi a ouvert un bar à karaoké et j'y suis allé pour le soutenir et j'ai bu quelques verres et c'était terminé. Voilà, en karaoké, j'ai chanté New York, New York et les gens ont dit wow, tu sonnes comme Frank Sinatra. Donc je me suis dit ok. Donc je suis fan de Frank depuis 15 ans.
1: I was working in Tenerife, but when I went back to Tenerife,
2: mais quand je suis rentré en Angleterre, j'ai décidé que comme les gens pensaient que j'avais une voix, je me suis dit que je chanterais dans quelques pubs et quelques clubs. Et j'ai fait beaucoup d'artistes, donc Frank Sinatra, Elton John, Billy Joel. Tout ce que je chante, les gens me disent « Ah, mais ça sonne comme Frank !» Donc je me suis concentré sur Frank Sinatra. Et puis j'étais dans un programme télé en Angleterre qui s'appelait « Star in Their Eyes » où les participants font semblant d'être des gens qu'ils ne sont pas. Et j'ai gagné vraiment la finale, mais j'ai perdu la finale. Et puis après, j'ai été invité à aller aux États-Unis pour jouer le rôle de Frank Sinatra dans un spectacle américain dans la salle Copa.
0: Oui, au Sands.
2: Au Sands,
0: le Sands Hotel, qui est l'hôtel mythique de Las Vegas.
2: À Atlantic City.
0: À Atlantic City. Alors, ce qui est fou, c'est que non seulement votre voix ressemble à celle de Frank Sinatra, mais également votre attitude. Et puis, vos grands yeux bleus, ne me dites pas. Ce sont des lentilles, Steven, ou ce sont vos vrais yeux bleus comme Sinatra?
1: These are my own eyes.
2: C'est mes vrais yeux.
0: Non, c'est incroyable. Et voilà, et ce look évidemment très chic qu'on adorait chez Frank Sinatra et qu'on retrouve chez vous. Évidemment, aux États-Unis, en Angleterre, j'allais dire dans le monde anglophone, Sinatra, c'est une religion. Comment trouvez-vous le public français par rapport au répertoire de Sinatra?
1: I find the French audience very, very good.
2: Je trouve que le public français est très bon, même s'ils ne comprennent pas ce que je dis entre les chansons. Ils comprennent la musique.
1: Et
2: puisque la musique est internationale, Frank Sinatra, comme vous l'avez dit, était international. Donc, tout le monde a sa chanson préférée. Chaque pays a sa chanson préférée. Et en Europe, une des chansons favorites, c'est Strangers in the Night.
1: Everybody loves Strangers
2: Tout le monde aime Strangers in the Night ici.
1: Frank Sinatra hated that song.
2: Frank Sinatra détestait cette chanson.
0: Et vous l'aimez? You like it?
2: Il détestait. Ouais, moi je l'aime bien.
1: He also hated My Way.
2: Il détestait également My Way.
1: Or Comme d'habitude, as you call it.
2: Yes. Comme d'habitude, comme vous l'appelez ici.
0: Comme d'habitude. Bienvenue en France,
1: That's
0: Steven.
1: The one,
0: Alors Sinatra, les amis, c'est pas compliqué, évidemment, c'est une légende américaine. 150 millions de disques vendus, 2000 chansons enregistrées sur 59 albums studio. Enfin, c'est absolument incroyable la carrière de cet artiste. Et donc avec nous ce soir, il y a Steven Triffitt, un artiste anglais qui chante partout dans le monde depuis des années les chansons de Frank Sinatra. Je crois que le premier album que vous ayez acheté de toute votre vie, hein, quand vous aviez 13 ans, Steven, c'était Frank Sinatra.
1: Yes, it was.
2: Oui, c'était le cas.
1: Everybody else was listening to punk.
2: Tout le monde écoutait du punk.
1: And I bought my first Frank Sinatra album.
2: J'ai acheté mon premier album de Frank Sinatra.
1: Of different songs of his.
2: Un mélange, une compilation de différentes chansons.
1: Yeah, I was the nerd.
2: Oui, j'étais un nerd en quelque sorte.
0: Ah, c'est génial. Alors, ça vous a emmené très loin quand même, cette histoire de Sinatra, vous le racontiez tout à l'heure, à la télé, puis aux États-Unis, qui est quand même le pays de Sinatra. Ça ne les énerve pas, les Américains, que ce soit un Anglais qui chante mieux qu'eux-mêmes les chansons de leur idole?
1: They didn't know I was English.
2: Ils savaient pas que j'étais anglais.
1: The director of the show,
2: le réalisateur, le metteur en scène du spectacle et les gens qui étaient avec moi dans le spectacle savaient que j'étais anglais, mais le public ne le savait pas jusqu'à ce que ce soit annoncé.
1: Much later on in the run
2: bien plus tard,
1: the show,
2: pendant la tournée, et surtout à Las Vegas d'ailleurs.
1: I was being interviewed,
2: j'étais interviewé, now, comme maintenant. Et je parlais comme ça,
0: avec un petit accent
2: américain.
1: And then by the end of the interview,
2: et puis à la fin de l'interview, je parlais plutôt avec cet accent très anglais.
1: Translate that one.
0: Il a réussi à traduire ça, Pierre-Edouard, pas de problème. Et en même temps, c'est drôle parce que ça fait comme une British Invasion, vous savez, comme dans les années 60, où les Beatles et les Rolling Stones sont allés envahir le marché du rock américain. Ben là, voilà, c'est Stephen Triffitt de Londres qui débarque aux États-Unis, mais aussi d'ailleurs partout en Europe, partout dans le monde, hein, vous chantez Sinatra. C'est un spectacle qui tourne absolument partout, Stephen.
2: Oui, on a fait des concerts un peu partout dans le monde.
1: If people invite me, I will
2: si les gens m'invitent, j'y vais. C'est aussi simple que ça.
1: Sometimes with massive bands.
2: Parfois avec des groupes gigantesques, et même dans des endroits comme la Turquie, où on se dirait que Franck n'aurait pas été très très grand. À Istanbul, par exemple, j'ai fait des shows, des concerts gigantesques, à l'époque où je pouvais aller à Moscou encore, d'ailleurs. Ça fait quelques années que je n'y suis pas allé maintenant.
1: The music hall in Moscow, just a major hall.
2: On faisait le music hall à Moscou, qui est gigantesque, et le public russe adore cette musique. Donc, évidemment, c'est un phénomène mondial.
0: Et il paraît, Stephen, que vous avez chanté avec Mick Jagger à l'anniversaire de Bob Geldof. C'est vrai, ça?
1: That is true.
2: C'est vrai.
0: Wow. Yes. Mais quelle vie! What a life!
1: Bob Geldof, Brian
2: Bob
1: May,
2: Geldof,
1: Jules Holland.
0: Il y avait Brian May aussi, de Queen.
2: Brian May, ouais. Jules Holland également.
0: Yeah. Oh là là, incroyable. Yeah,
1: on his 50th birthday.
2: Pour son 50e anniversaire. Bob a maintenant peut-être 70 ans, quelque chose comme ça, donc ça fait une vingtaine d'années.
0: Alors, il y a un truc qui est quand même assez fou chez Frank Sinatra, c'est qu'il fumait comme un pompier, il buvait comme un trou, il enchaînait les nuits blanches et pourtant il gardait sa voix de crooner. Quel est votre régime, Stephen? Est-ce que comme Frank, vous fumez et vous buvez beaucoup, ou est-ce que vous êtes obligé de faire attention à votre voix?
1: I used to smoke.
2: Avant, je fumais.
1: Now I don't.
2: C'est plus le cas aujourd'hui.
1: But, drinking,
2: mais boire, bon petit peu.
1: But I don't like Jack Daniels.
2: Mais j'aime pas le Jack Daniels.
0: C'était ça l'alcool de choix de Frank Sinatra? C'était du Jack?
1: Jack Daniels and also Chivas Regal.
2: Daniels et le Chivas Regal également.
1: And a bit of vodka.
2: Et un petit peu de vodka.
0: Le petit déj des champions.
2: Oui, exactement.
0: Ça, c'est terrible. Avec, évidemment, avec modération, les amis, vous le savez. Mais non, mais c'est une vraie question.
2: Exactement, avec modération.
0: Comment entretenir cette voix qui, finalement, est votre outil de travail, Stephen?
1: Because I was in the West End in London.
2: Comme j'étais au West End à Londres pendant 4 ans et demi à faire 8 concerts par semaine, j'ai dû trouver une manière de garder ma voix.
1: And I've never been taught how to sing.
2: Et on m'a jamais appris comment chanter, donc c'est une technique que j'ai apprise au fur et à mesure des années et en faisant beaucoup de concerts. Que le pire que vous puissiez faire, c'est de trop parler.
1: And even whispering is not good.
2: Même murmurer, c'est mauvais.
1: But I hum.
2: Mais je humme beaucoup. Je fais ça au fur et à mesure de la journée. Je fais ça en permanence. Et c'est comme ça que j'échauffe ma voix et que je la garde chaude. Je ne fais pas les échauffements comme beaucoup de gens font comme ça. Je ne suis pas d'accord avec ça. Donc je humme au fur et à mesure de la journée, ça garde ma voix fraîche et lâchée. Ça marche pour moi. Et beaucoup, beaucoup d'eau surtout.
0: Chanter Frank Sinatra, ça n'est pas juste chanter, c'est interpréter. Écoutons 3 chansons cultes de Sinatra qui demandent, il me semble, des talents un peu différents. Quand il chante « It was a very good year », là c'est carrément un acteur qui est en train de jouer. Ouais.

0: quel registre de Sinatra préférez-vous chanter, jouer, Steven?
1: Well, it's difficult because some
2: c'est difficile parce que certaines des chansons que tout le monde connaît, il a enregistré tard dans sa vie. Mais certaines des favorites chansons ont été enregistrées plus tôt dans sa vie. Donc, dans mes concerts, il y a un petit peu toutes les airs. Depuis que j'ai arrêté de fumer, mon amplitude de voix s'est agrandie. Donc ça me permet de faire le jeune Sinatra et le vieux Sinatra. Et en fonction de l'époque, j'essaie de reproduire ce style en particulier. Quand Frank était très vieux, il ne tenait plus ses notes aussi longues. Elles étaient beaucoup plus courtes. Donc ce que j'essaie de faire, c'est utiliser le style du jeune Sinatra pour les chansons du plus vieux Sinatra. Donc, j'espère que vous avez un peu le meilleur des deux mondes. Personne ne se plaint. On n'a pas reçu de plainte encore. Au contraire, ils disent, eh bien, j'ai entendu Frank enregistrer 4 différentes versions de My Way et maintenant j'ai entendu une 5e grâce à vous. Donc, je prends ça comme un compliment.
0: Alors, vous pouvez prendre ça comme un compliment puisque le fils de Frank Sinatra, un de ses enfants, Frank Sinatra Jr., qui a dit « Stephen Triffitt is the best, the greatest because he captures the soul of my father. Stephen Triffitt est le meilleur, le plus grand parce qu'il a capturé l'âme de mon père. » Quand on reçoit un tel compliment, ça doit donner des ailes de la part de la famille de Sinatra.
1: Yes.
2: Oui.
1: It's one of those things that now stays with me.
2: C'est une de ces choses qui reste avec moi en permanence maintenant parce que dans ce milieu, ce métier, il y a des moments merveilleux et des moments plus bas. Donc les moments merveilleux sont vraiment extraordinaires et les moments difficiles sont vraiment très difficiles. Tout le monde traverse ça. Donc quand j'ai un moment difficile, je me rappelle des choses comme Frank Jr. qui dit ça à propos de moi. J'ai rencontré aussi Tina Sinatra, sa plus jeune fille, qui est venue voir un de mes concerts à Los Angeles. Donc je me rappelle de choses comme ça qui aident et qui me boostent.
0: Stephen Triffitt, c'est la voix, c'est The Voice. Écoutez-le chanter Fly Me to the Moon. C'est sur son album de 2014, The Definitive Rat Pack.
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is back, la voix est de retour. C'est donc Stephen Triffitt, notre invité de ce soir, qui est sur scène et qui interprète le répertoire de Sinatra d'une manière sublime. Écoutez Stephen chanter Strangers in the Night.

0: C'est génial de se dire qu'en 2025 et 2026, puisque les dates sont déjà annoncées, on peut aller à un concert et profiter avec un orchestre de tout ce répertoire de Sinatra qui nous a quittés donc en 1998. Vous vous souvenez, Steven, quand Sinatra est mort ?
1: I do. Oui. I was working on a cruise ship.
2: Oui, je travaillais sur un bateau de croisière à l'époque, en tant qu'artiste invité.
1: I had all of a sudden,
2: et tout d'un coup, beaucoup de gens sont venus me voir pour me dire « Oh, on est tellement désolé. » Et je dis « Quoi ? Qu'est-ce qui s'est passé ?»
1: Frank is
2: dying. Il me dit « Oh, tu sais, Frank est mort. » Je dis « Oh, okay. Wow, d'accord. Je savais pas. » Et on me disait « Wow, je suis désolé. » Comme s'il faisait partie de ma famille. Il me disait « On est tellement désolé, tellement désolé.
1: » Ok.
2: Là, okay.
0: Il a bien vécu, Frank Sinatra. Il est mort après 82 années d'une vie quand même assez folle. En première partie de votre spectacle, il y a un ami à vous qui s'appelle Mark Adams et qui lui chante du Dean Martin. Dean Martin était un des meilleurs amis de Sinatra. Ils étaient ensemble donc dans le Rat Pack. C'était cette bande de voyous, disons, de voyous showbiz hein, et de chanteurs. Il y avait aussi Sammy Davis Jr., etc. Vous avez recréé votre Rat Pack alors, c'est ça Steven ?
1: Yeah, we do have a Rat Pack show.
2: Oui, oui, on a un spectacle Rat Pack également. On était dans West End à Londres ensemble, c'est comme ça qu'on s'est rencontrés dans un spectacle qui s'appelait le Rat Pack Live de Las Vegas. C'était au Théâtre Savoy à Londres et dans beaucoup d'autres théâtres à Londres d'ailleurs. Et c'est là que j'ai rencontré Mark pour la première fois. Et on travaille ensemble maintenant depuis
1: 23-24
2: ans. Donc moi je fais mes spectacles tout seul, il fait ses spectacles tout seul et puis on se retrouve pour faire des trucs ensemble et puis on fait aussi des spectacles du Rat Pack. Donc c'est un peu comme les vrais gars à l'époque.
0: Incroyable de pouvoir vivre ça de nos jours. Est-ce que Steven Triffitt chante New York, New York? Vous vous demandez depuis tout à l'heure. Bien sûr que oui.

0: New York.
1: Tiens, d'ailleurs, je ne vous ai pas demandé quel est votre préféré, votre chanson préférée de Sinatra, bien sûr.
2: I can quote Frank Sinatra.
3: Je peux citer Frank Sinatra là. Il a dit qu'on lui demandait toujours quelle était sa chanson préférée. Et il répondait, c'est comme vous demander quelle est votre nourriture préférée. Est-ce que c'est du steak ou est-ce que c'est des la glace? Mais on aime les deux, mais pas en même temps. Donc ça dépend de l'humeur, en quelque sorte. Donc je pense que parfois ça peut être une chanson comme All the Way.
2: And other times, all
3: et
2: my tomorrows.
3: I bet all my tomorrows.
2: Don't you go away mad? That's another one you don't hear.
3: Don't you go away mad? C'est une chanson qu'on n'entend pas assez. Et je la chantais quand on était à Las Vegas. Ça, c'est vraiment de très très bonnes chansons.
2: As well, in different ways.
3: Qui sont très émotives de plein de manières différentes. Et surtout All the Way, ça fait pleurer les gens vraiment.
1: J'imagine évidemment qu'avec toutes ces années. À étudier, Frank Sinatra a chanté. Vous avez dû vraiment regarder toutes les vidéos disponibles, les concerts filmés, les interviews filmées, justement. D'après vous, c'était quel genre d'homme alors ? Il a une réputation un peu sulfureuse.
2: His reputation dépend
3: d'à qui vous demandez.
1: Si on demande aux filles, c'est pas terrible, hein.
2: Yes. I've met a few of his women.
3: Quelques-unes de ses femmes.
2: They all had different things to say.
3: Dans ma vie, elles ont des choses très différentes à dire à son sujet. Certaines dont on ne pourrait pas les dire à la radio.
2: He was very, very generous to his friends.
3: Très généreux envers ses amis.
2: But very unforgiving if.
3: Mais par contre, il était impitoyable si vous le trahissiez de quelque manière que ce soit. La relation très célèbre qui a fini avant qu'il se remette et qu'il redevienne ami après 20 ans de rupture amicale, c'était Sammy Davis Jr. Sammy l'avait énervé, il avait dit quelque chose dans la presse et Frank ne l'a pas pardonné avant de très nombreuses années. Je crois que c'était l'événement ultime, c'est ce qui les a rapprochés au final. Mais comme je disais, oui, il était très généreux, c'était un père très aimant. Oui, il avait ses relations.
1: Et le côté alors un peu bandit, bon, je suis sicilienne comme lui, donc je sais bien qu'on a très vite fait de nous cataloguer de mafieux, mais il y a des histoires de Sinatra. Était-il ou pas en cheville avec la mafia? Est-ce que le FBI le surveillait vraiment? C'est quand même des histoires légendaires. Vous avez étudié ça ou pas?
2: Well, he was from Hoboken.
3: Eh bien, il était de Hoboken.
1: Dans New Jersey.
3: Et Hoboken, c'est de là que viennent c'est là qu'on envoyait les immigrants italiens. Et on les laissait là. Et le gouvernement américain ne faisait pas attention à eux. Donc il fallait qu'eux-mêmes fassent attention à eux. Donc les familles siciliennes, comme la mafia ou comme vous voulez les appeler, les gens allaient voir ces familles pour les aider, pour de l'argent, pour du travail, pour tout ça.
2: Et
3: bien sûr, la manière dont ça fonctionnait, c'est qu'ils vous faisaient une faveur et vous leur deviez une faveur. Et donc la mère de Frank Sinatra était la mère de Hoboken pendant un petit moment, avec l'aide de la famille, bien sûr. Donc c'est comme ça que les rumeurs sont arrivées. Il connaissait ces gens, bien sûr. C'était le résultat de sa propre famille. Et de son enfance.
2: Oui,
3: il a probablement rendu quelques services pour eux.
2: Le fait de
3: faire élire Kennedy président, c'était Frank qui a fait une faveur au Kennedy, qui parlait à tous ces gens de famille, et ces voyous, comme vous disiez. Et puis ça s'est mal passé, et puis ils ont voulu le tuer, et puis ils ont voulu voir un concert, et puis ils l'ont aimé à nouveau. Donc oui, il y avait une relation bizarre, mais c'était à cause de l'époque dans laquelle il est né, de où il vivait, de où il a été élevé. Je ne crois pas qu'il ait fait vraiment quoi que ce soit d'illégal pour la mafia. Mais oui, il avait ses connexions, tout simplement, à cause de son éducation et de là où il a grandi. Tout le monde, c'était le cas de tout le monde là-bas.
1: Merci beaucoup d'être venu nous voir, Stephen Triffitt. Sinatra, le 110e anniversaire, la tournée The Voice is Back. Merci à notre invité Stephen Triffitt et à Pierre-Édouard Bellanca qui a assuré la traduction.
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1: Alors, on peut passer une petite demi-heure ensemble, Didier Varro. Oui. C'est toujours un bonheur.
9: Merci de me recevoir.
1: Ah, mais alors, avec joie, parce que vous sortez donc jeudi prochain la chanson française, un peu, beaucoup, passionnément, aux éditions Le Robert. En fait, ils ont cette collection qui s'appelle Un peu, beaucoup, passionnément, qui s'essaye de décliner dans plein de thèmes. Et vous, évidemment, votre thème, c'est la chanson française. Vous mettre du Sanson, c'est vous attendrir le cœur.
10: Mais comme l'imagine, il y a
1: double dose.
9: Aïe, aïe, aïe, aïe.

0: tant que journaliste qu'animateur, mais aussi dans les maisons de disques, vous avez toujours travaillé autour de la musique, Didier Varro. Est-ce que vous aimez la chanson française ou est-ce que vous aimez, comme Véronique Sanson dans cette chanson, les musiciens?
1: C'est une bonne question parce que je crois quand même que j'aime avant tout la chanson française. Parce que la chanson française, c'est difficile à définir,
0: ah oui.
1: Mais c'est une musique et un texte. Alors les musiciens accompagnent, portent cette émotion, cette intention plumitive. Mais c'est vrai que moi je suis en plus particulièrement touché par les auteurs. Donc ouais. Voilà, je pense que j'aime les musiciens parce que c'est eux qui sont au service de la chanson française, mais vraiment c'est le cœur de ma passion.
0: Alors au tout début du livre, moi j'aime toujours voir à qui les auteurs dédient leurs ouvrages. À mes parents adorés, à Antoine Nombrini, l'amour de ma vie, à Véronique Sanson, à qui je dois cet amour intact et passionné pour la chanson. C'est pas une pause, donc vous avez écrit sur elle, vous avez raconté beaucoup de choses sur elle, vous l'avez interviewée, vous l'avez filmée, vous êtes auteur de documentaires autour de Véronique Sanson, je pense que votre aventure avec elle n'est pas terminée. À quel point elle est déterminante dans votre parcours qui finalement amène à ce livre, la chanson française?
1: J'ai voulu lui dédier ce livre, qu'elle ne lira pas, sûrement. Mais parce que c'était important pour moi de rappeler qu'il y a eu un avant et un après Véronique Sanson dans mon existence. Et probablement que l'homme que je suis, comme vous l'avez un peu décrit, c'est-à-dire à la fois à la radio, mais parfois derrière les artistes lorsque je travaillais en maison de disques ou programmateur de festival, mon parcours et mes choix éditoriaux, musicaux, n'auraient pas été les mêmes si en 72 l'album de Véronique Sanson n'était pas entré dans mes oreilles. Je pense que j'avais une culture musicale très radiophonique avant 1972, puisque j'écoutais enfant beaucoup la radio, je zappais d'une radio à une autre, mais je n'avais pas encore compris, saisi ce que pouvait être l'exigence artistique quand Véronique Sanson est arrivée. D'ailleurs, c'est marrant parce que je suis pas le seul. Hein. Oui. Françoise Hardy raconte toujours que le jour où cet album Amoureuse est arrivé, elle s'est dit, bon, ben là, on est au chômage, quoi. Les chanteuses des années 60, on est complètement dépassées. Voilà ce qu'il faut faire aujourd'hui pour à la fois faire une chanson populaire,
0: oui,
1: mais exigeante.
0: C'est ça.
1: Et voilà, à partir de là, c'est vrai que mes goûts musicaux se sont orientés vers ce qu'on a appelé la nouvelle chanson française et que les Alain Souchon, Laurent Voulzy, Yves Simon, William Scheller, Catherine Nara, enfin tous ceux qui ont construit cette belle autoroute dans les années 70 de la chanson française, on fait partie de ce que je suis aujourd'hui. Peut-être que sinon je serais resté avec Claude François, avec Sheila, Dalida.
0: Et
1: ce qui fait.
0: Et on aurait monté une revue des Claudettes. Allez savoir. Vous feriez Clo-Clo, moi je danserais derrière.
1: Mais en revanche, ce qui est intéressant, c'est que je ne renie pas ses premières amours.
0: Ah non.
1: Et que je les fais aimablement cohabiter avec évidemment ces artistes qui sont issus des années 70 et ceux qui sont aujourd'hui les artistes d'aujourd'hui, les Juliette Armanet, les Clara Luciani, les Eddy de Pretto, les Ao de Sagazan. Ce sont des filles spirituelles de Véronique Sanson pour moi, même si elles n'ont pas stylistiquement des choses très très communes.
0: Alors ce livre, ce beau livre qui sort donc aux éditions Le Robert, jeudi prochain, la chanson française un peu beaucoup passionnément, Didier Varro, part d'une idée. Ça fait des années qu'on vous demande de faire des bouquins sur la chanson française.
1: Oui, je confirme.
0: Des années que vous dites, bah non, je sais pas, l'axe, etc. Et là, en fait, vous avez trouvé l'idée, la bonne idée, hein, je me permets de vous le dire parce que je trouve que c'est dément. Vous avez choisi 21 moments, pas pour nous raconter 21 anecdotes, parce que là, bah, ça serait une énième collection d'anecdotes. Non, 21 moments qui vont vous permettre de tirer à chaque fois un fil, un thème, et finalement de faire un tour complet de la chanson française de Charles Trenet à Booba. Mmh. C'est quand même assez dingue. Et pour ce faire, vous avez eu un dialogue constant avec quelqu'un qui s'appelle Martin Soudan. Qui est-il ?
1: C'est un jeune auteur de cinéma. Et il a eu une importance phénoménale, comme vous le disiez, des livres sur la chanson française, on me l'a proposé. J'ai souvent dit non pour les raisons que vous avez exposées. Et là, dans un premier temps, j'ai dit non parce que j'ai un peu un travail à plein temps.
0: Il n'a pas le temps.
1: À Radio France.
0: Oui.
1: Et donc, je peux pas. Et puis, quand j'ai déroulé quand même cette idée en disant, si un jour j'ai le temps, voilà comment je pourrais aborder le sujet, ils m'ont dit, mais non, mais il faut le faire maintenant. Et j'ai dit, bah alors, trouvez-moi un partenaire, pour travailler. Je n'ai jamais fait ça. C'est-à-dire que j'ai toujours écrit mes livres. Donc là, c'est un travail de collaboration. C'est un ping-pong plumitif. Et ce qui m'a intéressé chez cette personne, ce jeune auteur de cinéma, c'est qu'il est aussi construit sur la consommation entre guillemets des séries, de choses plutôt cinématographiques ou plutôt télévisuelles, mais séquencées. Et donc, il m'a vraiment aidé et porté à trouver la vraie dramaturgie à l'intérieur de ces 21 chapitres. Donc, c'était important. Et puis, en fait, c'est vachement bien de travailler en accompagné. Équipe, ouais. Moi, j'adore ça. Ouais. Et donc, c'était un petit rituel pendant plus de 6 mois de se retrouver, de s'enfermer, de fermer les portables. Et il m'écoutait. Et parfois, il me relançait. Et puis après, de toute cette matière première, il en faisait un scénario qui était presque un scénario de série. Effectivement.
0: Alors, ouais, une série ou même carrément, moi j'étais dans un film en lisant le premier chapitre qui se passe le 17 juillet 2004 à La Rochelle, au Francofolie. C'est les dernières franco de Jean-Louis Foulquier. Vous le vivez de l'intérieur, vous le racontez divinement. Sanson est là, tiens
1: donc.
0: Incroyable. Je ne vais pas dévoiler les anecdotes du livre parce que c'est pas le but du jeu. C'est pas un bouquin à anecdotes, mais c'est un bouquin dans lequel vous allez apprendre plein d'histoires géniales et notamment en coulisses, que s'est-il passé ce soir là pour faire des adieux à Jean-Louis Foulquier. Juste dire quand même que vous êtes gonflé parce que vous démarrez votre livre, votre déclaration d'amour à la chanson française avec une petite baffe que vous vous êtes prise parce qu'en fait vous étiez censé être le successeur de Jean-Louis Foulquier à la tête des Franco et en fait bah, ce soir-là...
1: J'ai compris que je ne le serais pas.
0: Vous avez compris que vous ne le seriez pas. Donc vous démarrez par un, j'allais pas dire un échec, mais une déconvenue.
1: Une déconvenue, ou ouais. Même peut-être un échec, en tout cas une énorme déception.
0: Déception, ouais.
1: Voilà. Et qu'il a fallu digérer, il m'a fallu du temps. Mais la vie professionnelle, c'est ça, hein, c'est pas, on n'est pas toujours au sommet de l'Everest. Hein, il y a des moments un peu compliqués. Et moi, Dieu sait que j'en ai eu, des moments compliqués. Il y a plein de gens qui disent « Ah bon, mais ça a toujours roulé pour toi ». Eh bien non. Et c'était aussi... peut-être l'occasion de commencer par quelque chose qui intimement signifiait beaucoup de choses pour moi, mais aussi qui, avec le recul, raconte autre chose que je n'avais pas perçu le soir où j'ai vécu tout ça, ou même dans les mois qui ont suivi. Et en fait, je me suis aperçu que ce soir-là se jouait la fin d'un monde. On était en train de tourner une page et que le monde de la chanson française ne serait plus jamais le même après le départ de Jean-Louis Foulquier.
0: Et vous nous dévoilez quelle était sa chanson préférée. Alors je vous propose qu'on l'écoute ensemble. C'est Henri Salvador.

0: La chanson d'Henri Salvador, Syracuse, qui est évoquée dans le beau livre que sort Didier Varro la semaine prochaine, jeudi prochain très exactement, la chanson française, un peu, beaucoup, passionnément, aux éditions Le Robert. Alors on le disait, mon cher Didier, 21 dates, 21 événements qui vont ensuite vous permettre de tirer le fil d'un thème, voire même parfois plusieurs thèmes dans le même chapitre, parce qu'en fait il y a énormément à dire sur la chanson française. Exemple, le 10 août 1963, Charles Trenet sort de prison.
1: C'est un jardin extraordinaire. Il y a des canards qui parlent anglais. Je leur donne du pain, ils remuent leur derrière en me disant « Thank you very much, Monsieur Trenet ».
0: Et c'est le prétexte, évidemment, à parler de la chanson française qui sort du placard, la chanson homosexuelle, qui est au départ par allusion, comme des jardins extraordinaires.
2: Ouais. Et encore, il y a des gens qui contestent cette version que Charles Trenet, qui était quand même un poète surréaliste, ouais, il prend une métaphore, une allégorie, puis derrière, ça lui permet d'ouvrir l'imaginaire avec des. Moi, j'adore les chansons qui ont plusieurs lectures, quoi. Et donc, ça, le jardin, il est extraordinaire. Ça peut être le jardin des Tuileries où les garçons se draguaient allègrement dans les années 50, 60, 70, 80. Maintenant, je crois que c'est terminé.
0: Ouais.
2: C'était des lieux de rencontre, les jardins publics, pour les homosexuels, parce que l'homosexualité était pénalisée, se vivait clandestinement, plutôt la nuit, et dans des endroits qui étaient à peu près tranquilles la nuit, quoi. Mais du coup, quand on écoute la chanson de Charles Trenet, et qu'on voit finalement une version presque Walt Disney de ces lieux clandestins, c'est génial, c'est réjouissant même.
0: Et donc vous parlez de Trenet et de sa sortie de prison le 10 août 1963.
2: Parce qu'il y a
0: donc,
2: des gens qui mais non, mais Charles Trenet n'a jamais fait de prison. Si, il a fait quelques mois de prison, puisqu'il avait été dénoncé par quelqu'un de son entourage, en disant que dans sa maison, près d'Aix en Provence, il faisait des soirées coquines avec des jeunes garçons qui avaient tous entre 18 et 20 ans. À l'époque, la majorité sexuelle pour les homosexuels était à 21 ans.
0: Pas pour donc, les hétéros.
2: Voilà, ouais. C'était 15 ans.
0: Ouais.
2: Et donc, c'est Robert Badinter, d'ailleurs, qui a mis fin à cette pénalisation de l'homosexualité. Et du coup, prison. Voilà, il a été condamné. Et puis, il en est sorti à l'air libre, en pleine journée. Il n'a pas voulu sortir de manière clandestine. Et il n'a jamais fait son coming out après. Mais il a continué à brandir avec beaucoup d'humour et cette dose de surréalisme permanent en disant « je suis gay », mais G-A-I, hein,
0: ouais,
2: pas G-A-I grec. Mais voilà, c'était une manière aussi de... C'est un homme d'une autre époque, mais qui a ouvert, mine de rien, une histoire de la chanson qui est sortie du placard progressivement entre la fin des années 50 et aujourd'hui, on a beaucoup d'artistes qui enfin revendiquent à ciel ouvert leur homosexualité, leur statut queer, comme on dit, et c'est tant mieux.
0: Bonsoir Marguerite. Et moi.

0: beaucoup ce chapitre, je l'ai trouvé extrêmement réjouissant. On va pas se mentir, c'est pas le cas de tous, parce que la chanson française n'a pas forcément fait le chemin dont on rêvait.
1: Ouais.
0: Mais en ce qui concerne ça, l'acceptation, la revendication de qui on est, et dans la joie, alors parfois dans la douleur, dans des chansons d'Eddie de Préto par exemple, mais là dans la chanson de Marguerite, on se dit, le monde, la société,
1: bouge.
0: La chanson, tout le monde est allé dans le bon sens.
1: Ouais, ouais, ça bouge avec le sourire,
0: oui, hein.
1: Et même si, encore une fois, sur les réseaux sociaux, ces prises de position, parfois joyeuses et parfois un peu plus dramatiques, sont en réponse, il y a beaucoup de harcèlement, de cyberharcèlement.
0: Et il y a de la haine.
1: Oshi en est une des victimes, mais Eddie de Préto, Bilal Hassani, enfin, tous ont vécu ça. Mais en même temps, il faut quand même se réjouir de cette poussée. Et aujourd'hui, il y a beaucoup de filles qui revendiquent leur queer attitude.
0: Oui, vous parlez d'Angèle, vous parlez de Pomme. Enfin, voilà, c'est un chapitre qui est très, très chouette et qui s'appelle donc joliment La chanson française
1: oui,
0: sort du placard.
1: Avec cette petite anecdote, pour le coup, que je vais délivrer. Allez, vous êtes la première à parler du livre. On finit avec Marguerite, effectivement, qui va sur le plateau de C'est à vous. Vous pouvez la raconter si vous
0: allez-y,
1: voulez.
0: Allez-y, allez-y.
1: Et Anne-Elisabeth Lemoine qui la reçoit, qui lui dit, c'est quoi votre film culte, comédie musicale, puisque Marguerite disait qu'elle adorait les comédies musicales. Elle dit, c'est La La Land. Et Anne-Elisabeth, spontanément et joyeusement, dit, oui, à cause de Ryan.
0: Non,
1: à cause de...
0: Je ne sais plus comment elle s'appelle. Emma Stone.
1: Oui.
0: Ah, trop mignonne.
1: Et c'est trop mignon, parce que ça raconte aussi assez bien, à la fois la chanson de Marguerite, mais assez bien encore le petit travail qu'il va falloir faire pour arriver à l'acceptation totale.
0: Ça me fait penser à la question de Michel Denisot à Catherine Lara dans Mon Zénith à moi. Qu'est-ce que vous regardez en premier chez un homme?
1: Sa femme.
0: Génial. Donc voilà, ça, c'est le côté réjouissant. J'ai trouvé un autre chapitre extrêmement réjouissant. La date que vous avez retenue pour en parler, c'est novembre 1994, quand MC Solar reçoit un prix à la SACEM pour ses talents d'auteur.

0: Caroline.
1: 1994, c'est vos années Maison de disque.
2: Oui, je travaille chez Polydor, la direction artistique. On appelait ça la direction de la production à l'époque, voilà.
1: Et vous voyez débarquer les rappeurs.
2: Ouais, je vois débarquer MC Solar qui avait été signé avant que je n'arrive en 91 et qui avait sorti un seul 45 tours qui était Bouge de là, qui avait très bien fonctionné, mais qui avait eu une sorte de faux plat dans un deuxième temps. Donc la maison de disque
1: était.
2: On se disait qu'est-ce que ça va donner. Est-ce que c'est une chanson ou un style musical qui pourra concerner le grand public? Donc MC Solar, lui, a eu droit à enregistrer un album, mais il y avait quand même beaucoup de questionnements autour de cette musique.
1: Ouais, mais vous racontez dans le livre qu'en fait l'idée c'était que MC Solar aille faire les mêmes plateaux télé, les mêmes événements, les mêmes interviews que les chanteurs, que Vanessa Paradis par exemple, prenons son exemple.
2: Exactement.
1: Et que
2: lui était OK.
1: Lui, il était OK pour
2: Donc
1: jouer.
2: Donc ça, c'était déjà une première victoire. Et en fait, ça s'est extrêmement bien passé. C'est-à-dire que la cohabitation était joyeuse, oui. Et beaucoup d'artistes exprimaient aussi leur grande admiration pour la plume de MC Solar, que ce soit Cabrel, Michel Berger, qui m'avait sollicité
1: chanson.
2: pour inviter MC Solar dans un show qui était entièrement consacré à l'album de duo entre France et Michel. Donc voilà, il était Juliette Gréco, Aznavour, tout le monde appelait Polydor pour essayer de rencontrer MC Solar, ce nouveau prodige de la plume. Et c'était génial.
1: 30 ans plus tard, le rap, on dit que c'est la nouvelle variété française, les plus gros vendeurs de disques, alors même si on ne vend plus vraiment de disques physiques, les plus gros streamers, en tout cas, sont les rappeurs, les tournées sont complètes, certains font le Stade de France, comme Booba. Ça vous inspire quoi, vous, l'amoureux de la chanson française?
2: Et pour moi, c'est une chanson. C'est un style de chanson et c'est réjouissant, ça a fait bouger les lignes, ça a donné aussi à toute une jeune génération qui aurait pu être tentée par écouter uniquement de la musique anglo-saxonne après l'arrivée des années 80, après la culture MTV, après la culture du clip avec l'explosion de Michael Jackson, Madonna, Prince et consorts. Donc tout d'un coup, il y a un rap français qui arrive, qui prend cette place-là un peu, et qui permet à des générations successives de s'éduquer à la langue française, d'aller voir un peu dans les dicos ce que signifie telle rime, et ça c'est génial. Mais ce que raconte aussi ce chapitre, c'est un peu comme pour finalement la chanson qui sort du placard, c'est que le combat n'est jamais gagné. Effectivement, en 94, quand Solar reçoit le prix Raoul Breton, qui est quand même un prix de la SACEM, très honorifique et qui s'inscrit dans une lignée de grands auteurs comme Aznavour, Charles Trenet et autres. Tout d'un coup, Pierre Delanoë, qui est le président d'honneur de la SACEM, lui, il n'est pas d'accord. Et il dit, le rap, c'est pas de la musique, c'est pas de la chanson. Donc, vous voyez, j'ai été un acteur de ce conflit dans cette institution de la SACEM. Et je suis allé recevoir le prix à la place de Solar, qui était en tournée ce jour-là. Et il a fallu que je réponde avec un peu une punchline empruntée à Solar pour lui dire peut-être qu'il vaut mieux, avant il y avait des vols de mobilettes, maintenant il y a des vols de dico, c'est quand même toujours ça de gagner.
1: Didier Varro, la chanson française un peu, beaucoup, passionnément aux éditions Le Robert. Il y raconte 60 ans d'émotion avec les plus grands artistes, les plus grandes chanteuses, autrices, compositrices. C'est un bonheur. 21 dates donc. Je ne vous dis pas ce qui se cache derrière celle du 12 avril 2000, mais juste ne ratez pas ce chapitre.

0: la déclaration.
1: Qu'est-ce que j'aime cette chanson.
0: Elle est sublime. Wow, hein. Ouais.
1: 1974.
0: Oh, j'aime bien. Il connaît toutes les dates par cœur. Je suis sûre que même si je gratte un peu, Didier Varro vous dira le nom du studio où ça a été enregistré, l'ingénieur du son, ce genre de choses. Alors, ceci dit, je tiens à dire que dans cette chanson française, un peu beaucoup passionnément, on n'a pas comme ça un empilement de dates. Non.
1: C'est pas une encyclopédie.
0: C'est très raconté.
1: C'est pas une encyclopédie ni un dictionnaire. Pourtant, c'est chez Laurent Robert. Donc,
0: oui.
1: Voilà, c'est un peu étonnant. Non.
0: Vous nous racontez des histoires.
1: Oui,
0: quoi.
1: Voilà, c'est ce que j'ai toujours aimé faire.
0: Ce
1: soir,
0: vous faites super bien.
1: À la radio, dans une programmation de festival, j'essaye de raconter une histoire. Quand j'étais en maison de disque, je disais aux artistes, il faut que ton album raconte une histoire. C'est important. Des gens qui n'ont pas d'univers ou qui n'ont pas d'histoire n'embarquent pas. Sur un one shot, mais pas sur la longueur.
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1: 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Et c'est jusqu'à une heure.

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0: Rose avec On jettera nos montres.
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3: Et le cocktail américain, c'est quoi?
4: C'est un cocktail grillé avec une sauce américaine, tomate, échalote, une pointe de cognac, du vin blanc. C'est un peu relevé.
5: Un décarin.
6: Pâté, jambon, c'est du pain, gruyère, chantal, rosbif, jambon de pays.
7: Eh ben, tout ça, ça va aller dans la blanquette.
4: Bon appétit.
8: L'endroit est pittoresque. Voyage au centre d'un Paris méconnu. Il suffit de franchir une porte, rue du Faubourg Saint-Denis, toute proche de la cave épicerie Jules, se faufiler dans une longue arrière-cour et entrer dans un hangar d'un autre temps. À l'intérieur, un alambic à la Jules Verne. On pensait que fabriquer de l'alcool en plein Paris était proscrit depuis 1925. C'était sans compter sur la dextérité et l'obstination du Al Capone de Paname, Nicolas Jules.
9: J'ai voulu créer une distillerie à Paris, parce que Paris, justement, c'était une sorte d'anti-terroir. On avait une terre vierge pour aller créer, et tout l'écosystème d'influence, d'énergie créative qu'il y avait à Paris, de cette beauté comme ça qu'on pouvait exploiter. Alors c'est un très bel alambic Holstein qui vient du sud de l'Allemagne, près de la frontière suisse, et avec une partie qui est ce qu'on appelle un pot still, un petit alambic de pot qui donne quelque chose de généreux, de puissant. Et à droite, on a une colonne qui ressemble plutôt à un saxophone de distillation et qui peut prendre différentes

0: tonalité en fonction des réglages qu'on lui soumet.
1: Nicolas Jules, disent-ils, marre de Bourgogne, Armagnac, gin et vodka. En 2024, il est approché par une bande d'amis de Montmartre. Ensemble, ils décident, en partant du marc des fameuses vignes de la Butte, d'élaborer un alcool qui titre à 25 degrés. La Montmartroise est née dans un flacon au joli design, en 70 centilitres 49 euros ou en mini 20 centilitres 22 euros. Entre finesse et puissance, on est séduit par les notes citronnées et de framboise de la liqueur. Au même titre que le Sacré-Cœur ou le Moulin Rouge, la Montmartroise devient le symbole de la Butte. Delphine Socha, présidente de l'entreprise.
2: À mon mari et moi, on s'est dit qu'il manquait quelque chose à Montmartre, un produit qui pouvait être l'identité du quartier. On vit au pied des vignes et ça faisait longtemps qu'on trouvait que c'était dommage qu'on jette le marc, et puis on s'est dit qu'on pouvait en faire quelque chose de chouette, quelque chose de convivial. Et avec Nicolas, on a élaboré une recette, Nicolas et puis d'autres Montmartrois, une recette à partir de l'ADN des vignes.
1: Comment vous conseillez de boire la Montmartroise ?
2: Eh bien, vous pouvez la boire pure, avec de la glace ou avec du Schweppes pour en faire un spritz.
1: Que dire d'autre de la Montmartroise ? Rafraîchissante, peu sucrée, la puissance aromatique est là, c'est vraiment bon. Où trouver cette liqueur ? Sur la Butte Montmartre, bien sûr, et dans nos bistrots de Paris préférés.
0: Alors par exemple, il y a l'iconique Bar à Bulles, hein, le bar du Moulin Rouge à Montmartre. On a aussi le Nazir et le Saint-Jean qui sont vraiment des brasseries aussi pareil de Le Pic et où on retrouve cette vibration montmartroise. Et puis on a aussi des fans absolus comme le Guersan ou Bacave qui sont, où là, leurs clientèles sont devenues des Montmartrois de cœur, hein, puisqu'ils ont vraiment, c'est des endroits où la Montmartroise est consommée vraiment de manière assez systématique, quoi.
1: Et la Montmartroise est en vente également dans les caves Épicerie Fine Jules, dont le navire amiral se trouve au 54 rue du Faubourg Saint-Denis, dans le 10e arrondissement. Et là, c'est le paradis des gourmands.
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5: Moi, je file un rencard à ceux qui n'ont plus rien.
6: On m'a dit, les restos ont besoin de bénévoles. Si tu veux y aller, je te fais rentrer. Et puis voilà, j'ai mis les pieds. On m'a dit, une demi-journée, deux demi-journées par semaine, c'est très bien. Et pour finalement arriver à pratiquement 5, 6, 7 jours, des fois, 7 jours sur 7. Il y a des semaines, c'est très lourd. Mais bon, on le fait volontiers et vraiment avec passion. Et puis ben voilà, j'y suis allée, j'ai poussé la porte. Et puis depuis, ben, la porte s'est jamais refermée.
7: Finalement, vous n'êtes pas à la retraite. Clairement, dans le rythme du quotidien, Dominique, vous êtes à plus qu'à temps plein.
6: Oui, et c'est d'ailleurs ce que les enfants me reprochent. Là, je suis partie une semaine à Paris, là, en formation pour les restos, et ensuite pour aller voir ma petite fille et ma fille. Mais j'avais l'ordinateur, il a fallu que je repasse des trucs. Oui, tu es là et tu fais encore. Ben non, mais ça va vite, hein, t'inquiète.
7: J'imagine qu'il y a quand même un peu de fierté.
6: Oui, bien sûr, ils me verraient pas rester à la maison, non, parce qu'ils savent, bon, c'est pas mon caractère de rester là, à ne rien faire ou rester planté devant la télé. Bien sûr, ils sont très contents de ce que je fais. Hein. Ils voient que ça me permet de continuer d'avoir une vie active.
7: Au-delà d'une occupation, qu'est-ce que vous en retirez de ce bénévolat au Resto du Cœur, Dominique ?
6: C'est toujours le contact avec les personnes, hein, surtout de voir un petit peu cette population qui a vraiment besoin de nous, et on se sent vraiment utile de les aider. On fait un maximum pour les aider, donc pour essayer de vraiment d'améliorer le quotidien de toutes ces personnes.
7: Est-ce que vous créez aussi un peu du lien avec certaines de ces familles ? Il y en a que vous accompagnez depuis un petit moment ?
6: Oui, bien sûr. On devrait pas dire, mais des fois, de temps en temps, on a nos petits préférés, c'est sûr. Hein. On en a qui, à chaque fois, chaque distribution, nous disent merci. Et un merci, ça soulage énormément. Ça vaut vraiment deux ou trois critiques.
7: Je peux vous demander quel âge vous avez, Dominique ?
6: 76.
7: Vous avez réfléchi.
6: On s'en rend pas toujours compte. Il faut faire le calcul, hein, depuis un certain temps, de bouger de calculer.
7: Et vous voyez continuer jusqu'à quand ?
6: Je sais pas. Peut-être un petit peu lever le pied. Complètement lâcher, non. Mais un petit peu lever le pied, avoir retiré certaines casquettes quand même. Les années passent, hein, et tant que je suis encore un petit peu valide, j'aimerais bien pouvoir en profiter.
7: Vous diriez que ça vous maintient en forme aussi, cette activité ?
6: Ah oui, bien sûr, on est obligé de réagir, on est obligé d'être là. Oui, ça vous booste automatiquement, parce que sinon, si vous restez à rien faire, vous faites quoi, moi, hein ? Vous avachissez, vous faites là, vous réagissez plus. Ça nous permet de réagir, d'être en contact avec des gens, de discuter, d'échanger, pas toujours être d'accord, bien sûr.
7: Est-ce que ça vous a appris des choses, et si oui, quoi ?
6: je voulais dire d'être patiente, non. Si, l'empathie, oui, c'est sûr, encore plus qu'avant, ça fait du bien. Et ça se passe ici, ici et aujourd'hui. Venez, franchement, il y a une bonne ambiance, ça fait du bien d'aider les autres. C'est très prenant, mais c'est très intéressant et c'est très positif.
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8: Avaler des légumes aux ados, c'est souvent mission impossible.
9: Parce que c'est pas bon.
8: Et si en plus les légumes sont moches, bah là c'est carrément la guerre.
10: Oh, toi, file dans ta chambre et que ça saute. Dépêche-toi, allez, housse.
8: Carottes tordues, navets craquelés, patates trop grosses ou trop petites, difficile de leur faire avaler tout ce qui sort des standards parfaits des supermarchés.
11: Non, j'ai pas faim.
8: Du coup, les légumes moches finissent à la poubelle. Pourtant, ces légumes-là ont autant de goût, voire plus de caractère. Mais non, ils ne rentrent pas dans le moule. Comme dans la vie, ce qui n'est pas dans la norme est souvent mal perçu. Et dans l'alimentation, bah, carrément jeté.
12: Je me rappelle dans le temps que, quand j'étais petite, qu'on ne gaspillait rien.
8: Au lycée d'Avier à Joigny, on a décidé de casser les codes et de ne rien gaspiller avec une soupe un peu spéciale.
13: Tiens, ça c'est de la soupe aux choux.
8: Alors, elle n'est pas forcément aux choux, mais tous les mercredis, entre 10h-10 et 10h10, c'est l'effervescence dans la cafétéria. Des centaines d'ados, des cuillères qui s'agitent, des verres de soupe qui disparaissent en un clin d'œil, 150 portions englouties avec le sourire. Le secret ? Une soupe préparée avec des légumes moches. C'est tellement bon. Bah oui, des carottes difformes, des pommes de terre irrégulières transformées en un délice réconfortant.
14: Avant, j'étais moche. Ma vie était un enfer.
8: Et puis l'équipe choc de l'association Lycévasion, née en 2025, est arrivée et elle a tout changé. Avec cette idée choc, et si on montrait que moche ne veut pas dire mauvais ? Et ça marche, les élèves adorent, tout se passe comme sur des roulettes au lycée Louis Davier. Voilà un geste d'éducation de bon goût, doublé d'un geste solidaire et anti-gaspi, qui met dans le mille. Du coup, j'ai envie de m'y mettre aussi. Allez, sauvons les légumes moches.
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1: Quand il bat fromé le thé au lapin, faudrait pas qu'il se sauvage.
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1: Un thé, c'est un toit, un abri, où qu'on renferme les bestiaux pour qu'ils soient bien à l'abri de la pluie, des renards, et puis dans le temps des loups. Allez donc savoir pourquoi qu'on parle du thé au lapin, du thé au chief, du thé au cochon, puis quasiment jamais du thé aux ouailles, aux poules, aux vaches ou aux chevaux. Une histoire de thé qui se raconte dans le pays fort. Avant que je vous la raconte, faut juste savoir que quand ils boivent une tisane, ils disent pas, par exemple, boire du tilleul, mais boire sur le tilleul. Logique, on boit l'eau qui a passé sur les plantes. Alors c'est l'histoire d'un pourvieux qui avait mal au ventre. Il s'en va voir la guérisseuse, elle la regarde, puis elle y dit « Va avec à rentrer chez vous, puis boire sur le thé. » Il connaissait pas ça, le thé. Ça fait qu'il retourne chez eux, puis le v'là qui joge sur le thé au cochon en qu'une chopine de jus de poume. Adam, il a attrapé la fouère, mais il avait plus mal au ventre. Comme quoi, y a que la fouée qui saute. Quand on était jeune, le samedi soir, on allait chez les uns ou chez les autres pour fêter les anniversaires. Chez nous, il y avait deux autos. Une 404 puis une camionnette. Oh mon pas, il voulait ben nous prêter la grosse auto quand que c'est qu'il en avait pas besoin. Sinon, on prenait la camionnette ou que c'est qu'on s'entassait. Et puis dame, on rigolait. Sauf une drôlière qu'elle appelait ça le thé au chiev. Puis qu'elle voulait pas y monter. Ça fait qu'une fois, elle était à la fête en vélo. À 15 km. Adam, quand elle est arrivée, on avait fini de manger le gâteau. Puis c'était quasiment l'heure de repartir. Eh ben, vous me créerez si vous voulez, mais pour le retour, à la bas, vous voulez qu'on les ramène et les pissons vélo dans le thé à chieuve.
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3: Dans Toujours à la page, je vous emmène dans une forêt extraordinaire. Extraordinaire et inquiétante à la fois. Celle de Chimère tropicale, dernier livre de Corinne Morel d'Arleux, paru chez Dalva. Femme politique repentie, écologiste convaincue, Corinne Morel d'Arleux a d'abord écrit des essais pour transmettre ses convictions, mais depuis quelques années, c'est aussi à travers le roman que cette drômoise a choisi d'exprimer sa fascination pour la nature. Et c'est en Inde du Sud, lors d'une résidence d'écriture, que l'autrice a imaginé cette histoire, l'histoire d'Ariane, infirmière en psychiatrie qui n'a jamais quitté ses montagnes mais rêve de jungle. Alors le jour où un double accident d'avion improbable se produit dans une forêt tropicale éloignée, Ariane trouve l'occasion de rejoindre cet univers fantasmé. Un univers de moiteurs, de crocs, de mystères, de magie, où elle croisera un homme jaguar, des chamans, des morts inaccomplis et l'inquiétant Cadillac qui la poursuit comme une ombre. Vous l'aurez compris, la place de l'imaginaire dans le livre de Corinne Morel d'Arleux est centrale. Alors je lui ai demandé quelle était pour elle la place de l'imaginaire, son importance dans la vie.
4: Ouais, j'ai l'impression que c'est un sujet d'une actualité brûlante, cette question de la place de l'imaginaire. D'abord parce que j'ai l'impression qu'on est nombreuses et nombreux à avoir de plus en plus besoin de se réfugier dans l'imaginaire pour de temps en temps échapper au réel qui semble de plus en plus dystopique et difficile à affronter. Et ensuite, parce que l'imaginaire, c'est aussi ce qui nous permet éventuellement d'imaginer autre chose. Comment le monde pourrait être de manière différente, de cultiver une forme d'empathie aussi, de pouvoir se mettre à la place de l'autre, d'envisager qu'il puisse y avoir des réalités multiples et pas une seule manière d'aborder la vie, d'aborder les événements, les faits. Toute ma question, moi, c'est de savoir comment on nourrit nos imaginaires, qu'est-ce que ça nous permet de produire qui n'est pas encore là? Qu'est-ce que ça peut faire advenir dans nos vies?
3: Alors, dans ce que vous nous racontez, il y a de l'extraordinaire, il y a du magique, il y a cette jungle qui est presque hantée.
4: Oui, cette forêt tropicale, elle est à l'image de la symbolique de la forêt qui est à la fois dans l'imaginaire collectif, un endroit, un milieu qui attire et en même temps qui a souvent provoqué aussi la peur, la crainte, parce que c'est un lieu mystérieux, étrange, sombre. Parce que finalement, je trouve que c'est beaucoup à l'image de notre époque, de nos vies, d'apprendre à cheminer sur cette ligne de crête entre émerveillement et inquiétude. Et donc, donc c'est finalement assez logique que ça se soit retrouvé dans mon écriture et dans l'histoire de Chimère tropicale.
3: Chimère tropicale, c'est un objet littéraire étrange, un roman organique qui nous enlace, nous emporte, sans laisser voir ce qui relève de la réalité ou de l'illusion. C'est sûrement pour cela qu'il est présélectionné pour le prix Ouest France Étonnant Voyageur, verdict attendu le 24 mai 2026. En attendant, à vous de vous plonger dans ces chimères tropicales parues chez Dalva.
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2: Alicia Maglio a 33 ans, elle est employée dans les ressources humaines au Luxembourg. Elle a remporté en octobre dernier un concours qui vise à valoriser des femmes aux formes généreuses, le concours de Miss Curvry. Bonjour Alicia.
5: Bonjour Jérémy.
2: Que vous a apporté cette participation finalement à ce concours de Miss Curvy?
5: Cette participation était très importante pour moi. J'ai longtemps eu du mal à accepter mes formes. Pendant des années, je voulais absolument perdre du poids pour m'accepter, être plus heureuse. Et cette aventure a vraiment permis de changer mon regard et d'oser m'accepter telle que je suis aujourd'hui.
2: S'accepter et faire de ses complexes une force, c'est vraiment le but de cette participation?
5: Exactement. C'est bien plus qu'un concours de beauté finalement. C'est vraiment une aventure humaine à travers laquelle on évolue, on se développe. Il y a beaucoup d'ateliers de développement personnel qui sont mis en place par les bénévoles de l'association, parce que je tiens aussi à souligner que c'est une association qui met tout ceci en place, et tout ça permet de faire un vrai travail sur le regard qu'on porte sur soi.
2: Vous parlez beaucoup d'acceptation de soi. À quel moment de votre vie le sujet est devenu un peu central?
5: Je pense qu'après être devenue maman, ça a été central, puisque c'était aussi l'exemple que je voulais montrer à mon fils, de pouvoir s'accepter tel qu'on est, et qu'importe les diversités qu'on peut avoir, s'accepter tous les jours à différents niveaux de sa vie, c'est vraiment quelque chose d'important, et c'est vraiment quelque chose que je voulais montrer en exemple à mon fils, et je pense que la maternité a été un peu un déclic pour moi.
2: De nombreuses personnes sont victimes de grossophobie sur les réseaux sociaux, ça touche aussi bien les anonymes que les célébrités. Pour vous, c'est un facteur de pression, ces réseaux sociaux, ou plutôt un allié pour participer à ce concours?
5: Je pense que les réseaux sociaux, aujourd'hui, on y trouve beaucoup de choses, mais on y trouve aussi une façon et une forme de visibilité. Ça permet de porter ses messages un peu plus haut, un peu plus fort, et de toucher des gens qui peut-être aussi ont du mal à s'accepter. Et donc pour moi, c'est vraiment un vecteur de partager des messages d'acceptation de soi et de confiance.
2: Quel message vous aimeriez justement transmettre aux femmes qui n'osent pas encore s'assumer pleinement?
5: J'aimerais vraiment qu'on puisse en tout cas se voir tel qu'on est, vraiment au-delà d'un chiffre, d'une taille. On est tellement beaucoup de choses, on a énormément de valeur, et c'est vraiment de se regarder avec beaucoup plus de douceur et de bienveillance, et qu'on mérite toutes, chacune, toutes et tous aussi, puisque ça peut toucher aussi plus largement, de se voir autrement et de porter un regard vraiment bienveillant et respectueux envers son corps.
2: La finale de Miss Curvy France se déroule dans les Landes le 11 avril prochain. Vous y allez avec l'envie de remporter le titre. Quelles sont les différences finalement avec un concours classique comme Miss France?
5: Les différences, c'est vraiment un concours qui va porter sur la beauté des cours. Donc déjà, on se retrouve ici sur une différence. Mais c'est aussi vraiment, comme je le disais, un chemin d'acceptation. Et donc, c'est un peu la concrétisation de pouvoir aller porter ces belles valeurs sur une scène nationale, et aussi de pouvoir faire briller la région par la même occasion. Et c'est en tout cas avec tout ça que je vais porter les couleurs de la Lorraine en France, avec l'envie de pouvoir faire évoluer les regards justement sur les courbes et sur l'acceptation de soi d'une façon générale.
2: Merci Alicia, à bientôt.
5: Avec plaisir, merci beaucoup Jérémy.
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6: Moi, le plus dur à écrire en mots, c'est concessionnellement.
7: J'ai pas compris. Tu peux m'expliquer? On a tous rien compris.
6: Concessionnellement.
8: Moi, c'est aucun mot. Sauf ceux où il y a trois, deux lettres qui sont pareilles. Mais sinon, j'ai aucune difficulté sur les mots.
9: Moi aussi, je suis d'accord. Je dirais anticonstitutionnellement, parce que c'est le mot le plus long de la langue française. Et puis, en plus, c'est plus difficile que intergouvernementalisation.
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2: Raymond Coppa, il évolue au Stade de Reims entre 1951 et 1956, des années qui ont marqué l'histoire du foot rémois et aussi l'histoire du foot français. Dès son arrivée, il se distingue par sa technique, son flair et sa vision du jeu. Sous la direction d'Albert Batteux, il devient la pièce maîtresse d'une équipe rémoise qui domine le foot français. Il remporte plusieurs titres de champion de France et la Coupe de France. Mais c'est en Europe que Reims, avec Coppa, va se faire un nom. En 1956, l'équipe atteint la finale de la Coupe d'Europe des clubs champions, où elle s'incline face au Real Madrid, mais s'impose comme une équipe de classe mondiale. Coppa devient une star, non seulement en France, mais aussi à l'international, grâce à ses performances exceptionnelles en compétition européenne. Son départ pour le Real Madrid marque la fin d'une époque dorée à Reims, même si Coppa veut revenir au Stade de Reims entre 1959 et 1968. Il est né Raymond Kopaszewski en 1931, Neuilly-les-Mines, dans le Pas-de-Calais, dans une famille de mineurs polonais. Milieu offensif, au talent précoce, petit par la taille mais immense par la vision du jeu, il débute sa carrière pro à Angers avant d'exploser au Stade de Reims. Sa technique fine, sa vitesse et son sens du collectif séduisent bien au-delà des frontières. Le Real Madrid le recrute, aux côtés d'Alfredo Di Stefano et de Ferenc Puskás. Coppa participe à l'âge d'or du club espagnol. Il remporte 3 Coupes d'Europe consécutives. En 1958, il décroche le Ballon d'Or. C'est le premier Français à recevoir cette distinction. En équipe de France, Coppa brille lors de la Coupe du Monde 58 en Suède. Les Bleus terminent 3e, portés notamment par le duo Coppa-Just Fontaine, autre légende rémoise. À la fin de sa carrière, Coppa s'engage pour la reconnaissance des droits des joueurs professionnels. Il devient aussi consultant pour la radio et la télévision. Raymond Coppa s'éteint le 3 mars 2017. Son héritage perdure dans le cœur des passionnés de foot et pas seulement dans celui des supporters du Stade de Reims. Et c'est l'un des trésors de Champagne-Ardennes.
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3: La Côte de Lumière en Vendée, Côte de Jade au sud de l'estuaire. Pourquoi ces jolis noms pour parler de nos côtes? La réponse avec Lucie Miossec et son pourquoi des choses.
10: Et oui, on connaît la Côte d'Azur dans le sud, qu'on appelle comme ça pour le bleu azur de ses eaux. On connaît la Côte de Granit Rose, qu'on appelle comme ça... Je vous fais pas de dessin parce qu'il y a du granit rose, voilà. Mais alors, la Côte de Jade, vu qu'on n'y trouve pas de jade, d'où peut venir ce nom? Eh bien, apparemment, d'une paire de chaussettes. Je vous explique ça juste après. Mais déjà, il faut savoir pourquoi on donne des noms aux côtes. Pour ça, retour au début des années 1900.
3: Les lignes de chemin de fer se développent en France, Lucie, et avec elles arrivent les touristes.
10: La France est bordée de côtes qui font rêver, alors chaque région cherche à faire rêver encore plus les touristes pour les faire venir. C'est pour ça qu'on se retrouve avec des côtes qui s'appellent comme des pierres précieuses ou des métaux précieux. Argent, émeraude, améthyste et jade. Allez, chose promise, chose due, vous allez rigoler, c'est à cause ou grâce à des chaussettes que la Côte de Jade s'appelle la Côte de Jade. Parce qu'au moment où toutes les côtes alentour avaient déjà un nom, il a fallu trouver un nom à celle qui s'appelle aujourd'hui la Côte de Jade. Ça, c'était dans les années 30. Le maire de la Bernerie, Louis Gauthier, avant d'aller au conseil pour voter justement sur le fait d'avoir un nouveau nom pour cette côte, eh bien, il aurait regardé ses chaussettes et il aurait eu une illumination. Mes chaussettes sont de la même couleur que l'eau de la côte. Et là, à ce moment-là, il aurait demandé à sa femme: mais de quelle couleur sont mes chaussettes? Et là, sa femme aurait répondu: bah, c'est couleur jade. Bim, bam, boum. Voilà comment la côte de Jade est née. Jade, parce que l'eau de cette côte est caractérisée par ses nuances de vert. Vert clair, vert foncé, selon le temps, selon les saisons. C'est quand même très joli comme nom. Alors on peut se réjouir que le maire de la Bernerie ait eu des chaussettes vertes ce jour-là.
3: Oui, vous avez raison, Lucie Messec, et des fois, voilà, ça tient pas à grand-chose.
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1: Des circuits courts, je privilégie ça. Je me dis qu'on de la richesse, il y en a partout, mais il y en a chez nous aussi.
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3: Il travaille le chêne ou le frêne pour redonner vie, notamment au jeu des staminets dans son atelier. Il s'appelle Damien, et avant de parler de vos créations, de l'amour du bois, d'ailleurs cet amour, il est rentré comment dans votre vie ?
1: Difficile à dire comment c'est rentré dans ma vie. En tout cas, je suis quelqu'un curieux de nature. Et le travail du bois, je trouve que ça c'est noble, en fait. C'est une activité assez noble. Et puis, il y a l'amour du jeu aussi là-dedans. Et finalement, en étant curieux, en s'intéressant aux choses, j'ai vu ces jeux en bois, hein, ces jeux d'estaminets qui existent depuis très très longtemps. Et puis, j'ai eu envie de les faire moi-même. Donc, il y a l'envie de créer, et une fois que c'est créé, il y a aussi l'envie de partager.
3: Bon, il faut le dire, entre l'envie, la réalisation, il y a quand même un pas, Damien. Il faut être sacrément bricoleur pour transformer une pièce brute en un jeu fonctionnel, non ?
1: Clairement, oui. Curieux déjà, oui, bricoleur beaucoup, mais j'aime toucher à tout. Ça fait longtemps que je bricole un peu tout et n'importe quoi. Et puis, on voit un jeu, on le teste, on l'essaye, ça nous plaît. Donc, voilà, la curiosité, ça anime cette flamme de la curiosité. Et du coup, je cherche à comprendre comment il a été conçu. Et je me penche sur la question, et puis de fil en aiguille, on fait des essais. Ça marche pas forcément du premier coup, hein. Ça c'est normal, c'est le jeu aussi. Et puis, au bout du compte, on arrive à créer quelque chose. On teste ce jeu. Finalement, il marche. Ça donne envie d'en créer d'autres, de s'intéresser à ce qui a été créé, ce qui existe déjà. Et puis, par là aussi, on a des idées sur des choses qui n'existaient pas. Alors, on a envie d'apporter sa petite touche, sa petite patte personnelle. Et puis, de fil en aiguille, on produit, on continue. Et puis, je pense qu'il y a une certaine addiction là-dedans. Mais c'est une bonne addiction, en fait.
3: Vous travaillez surtout en circuit court avec du bois local, des produits naturels. Est-ce que c'est essentiel pour vous que le jeu reste un objet sain ?
1: La démarche, elle est complètement... on est vraiment là-dedans. Enfin, je suis là-dedans parce que je suis seul dans cette aventure. Mais le bois, oui, est local aussi bien sur les éléments de jeu que je vais créer aussi. Enfin, les plateaux de jeu, on va dire. Mais aussi les éléments, voilà, comme je disais tout à l'heure, que je vais faire autour à bois. Mais des circuits courts, je privilégie ça. Je me dis qu'on de la richesse, il y en a partout, mais il y en a chez nous aussi. Donc, ça serait dommage d'aller chercher trop loin ce qui existe déjà chez nous. Donc, oui, je reste local. Et puis, en dehors de ça, il y a aussi une volonté de rester sur quelque chose de naturel. Le bois est un élément naturel. En transformant le bois, en le travaillant, on peut faire des choses magnifiques. Moi, je crois beaucoup en ça, mais je crois aussi en tout ce qui va sublimer le bois. Ce que je vais utiliser pour teindre le bois, pour cirer le bois, pour le huiler. Je vais vraiment rester sur des produits naturels parce que pour moi, ça fait sens.
3: Damien Lefèvre, créateur de jeux en bois, a retrouvé sur les réseaux sous le nom Il était un petit atelier. 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
4: Wikizef, petit guide à l'usage des étrangers du sud du péage d'Arras en vacances dans notre belle région.
5: Dimanche matin, levé avant le soleil, vers 9h, vous descendez prendre un café que vous pensez amplement mérité. 8 heures de sommeil, franchement, on mérite une pause café. Et devant la cafetière, votre cousin regarde attentivement le café couler. Ça s'appelle une sentinelle de cafetière. Et là, il se retourne et dit « Bon !» T'es déjà debout ? Il fait corps noir, t'as qu'est ta lie ou quoi ? Ne paniquez pas, Wikizef est là pour vous aider. T'as qu'est ta lie. C'est une réflexion semi-désagréable, parce qu'il y a plusieurs niveaux de réflexion désagréable. Ça dépend de l'heure qu'il est, du temps qu'il fait. Admettons, il fait 27 degrés à l'ombre, et c'est l'heure de fais pas chier. Ou alors il est 3 grammes à quart. Et c'est pas la peine de se demander pourquoi il est désagréable d'un seul coup, c'est parce qu'il n'y a plus de canette.
4: Exemple.
5: Vous avez la réflexion désagréable qui serait « T'es déjà debout ? Ah, retourne te coucher, c'est pas le jour à me faire quiller du côté de la cafetière. Hein. » La réflexion pas désagréable ? T'es déjà debout ? Oh, alors ! J'ai fait du café pour un régiment de soldats, t'inquiète, assis-toi, je te ramène un jet. Réflexion semi-désagréable ? T'inquiète, t'as lié ou quoi ? Petite phrase qui présuppose que pour que vous parvinciez à vous lever tôt, il faille forcément que vous fûtes tombé du lit. Vu que vous n'êtes pas totalement du Nord, que forcément tout ce qui est au sud du péage d'Arras possède un degré de fainéantise qui augmente au fur et à mesure qu'on s'approche de la Côte d'Azur. Ou là-bas, pour se lever tôt, ben, faut pas qu'ils quittent leur lit, hein, mais qu'ils descendent en rappel. Allez, au revoir, hein, et à une baisse à marraine.
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6: Quand la guerre des armes semblait être finie, c'est la guerre des arts qui a commencé. 1940, Paris est occupé. Pour éviter que des chefs-d'œuvre comme la Joconde ou la Victoire de Samothrace soient confisqués par Hitler, le directeur des musées nationaux Jacques Jaujard fait transférer en lieu sûr toutes les œuvres du Louvre en province. Les nazis s'attaquent alors aux biens des familles juives et centralisent leurs actions au musée du Jeu de Paume. C'est dans ce musée que se trouve la dernière ressource de Jacques Jaujard pour contrecarrer les plans allemands, une jeune iséroise originaire de Saint-Étienne-de-Saint-Jouard, Rose Valland.
7: Tu as choisi judicieusement.
6: Rose est issue d'un milieu modeste. Grâce à des bourses que sa mère l'a aidée à obtenir, elle a un parcours scolaire remarquable. L'école normale d'institutrice de Grenoble, puis l'école nationale des beaux-arts de Lyon, Rose est douée pour le dessin, et après l'obtention de nombreux prix, elle entre à l'école nationale supérieure des beaux-arts à Paris, tout en se formant parallèlement à l'archéologie.
7: Mais respect à Toutankhamon, du con.
6: Spécialisée en histoire de l'art moderne, en archéologie médiévale et en archéologie grecque, elle voyage durant ses études et en profite pour apprendre l'allemand en autodidacte.
7: On finit en farandole, en hurlant des tyroliennes ou en vomissant partout, on ne regrette pas sa soirée.
6: En 1932, elle devient attachée bénévole au sein de la structure du musée du Jeu de Paume. Et c'est de ce poste et de ses capacités dont Jacques Jaujard va avoir besoin en 1940. Il lui demande de rester en activité au musée pour surveiller les actions des Allemands, de la spoliation au stockage des œuvres des familles juives.
8: Tout ça est si déplorable, si inutile.
6: Rose Valland effectue un travail incroyable. Pendant plus de 4 ans, en toute discrétion, elle note tout. Le nom des victimes spoliées, les informations sur les œuvres, leurs mouvements, déchiffrage de papier carbone, écoute des conversations, fouille des poubelles. Rose Valland ne recule devant rien. Dans le musée même, Rose cache sous le nez des nazis plus de 500 peintures et sculptures qu'ils ne découvriront jamais.
9: En voilà une surprise, Hans.
6: Elle officie malgré la pression et le danger qui pèse sur elle. Elle côtoie par exemple, lors de leur passage, des hauts dignitaires nazis, comme Hermann Göring ou Alfred Rosenberg. Ses actions et les infos qu'elle transmet permettent d'éviter pendant la guerre que les œuvres volées soient détruites. Les sabotages de trains ou les destructions de dépôts sont scrupuleusement évités par les alliés grâce à ces messages.
10: Victoriae mundis et mundis lacrima. Ça veut absolument rien dire, mais je trouve que c'est assez dans le ton.
6: Son action, combinée à celle des cheminots résistants, permettra d'empêcher le départ d'un train dans lequel se trouvaient les plus grands chefs-d'œuvre de l'art français. 967 peintures, parmi lesquelles des Gauguin, des Cézanne, Degas, Modigliani ou encore Picasso.
11: Monsieur le Président, ce tournant décisif de la guerre est aussi le plus dangereux pour tous ces trésors qui sont le patrimoine de l'humanité.
6: À partir de 1944 et après la guerre, Rose Valland devient le pilier de la recherche de toutes ses œuvres. Elle travaille avec les fameux Monuments Men américains pour interroger les hauts dignitaires nazis aux commandes des pillages. Elle arpente l'Europe, en zone alliée, en zone soviétique. Son action permet de rapatrier plus de 60 000 biens culturels qui ont été volés aux institutions publiques et aux familles juives.
12: Et maintenant, j'ai l'intime conviction que je suis précisément là où je dois être.
6: En 1952, elle deviendra d'ailleurs chef du service de protection des œuvres d'art qui a été créé pour elle et continuera d'œuvrer dans ce domaine jusqu'à sa retraite qu'elle prendra à 70 ans. Rose Valland décède à 81 ans en 1980. Médaillée par la France, les États-Unis, l'Allemagne, la Lettonie, celle que l'on surnommait Capitaine Beaux-Arts est l'une des femmes les plus décorées de l'histoire de France. Rose Valland est une iséroise, une illustre iséroise.

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1: Sur Dijon, pas de chichi chez Duclos Maillard. On pense vite quartier et vin de Bourgogne. Un amour du terroir partagé par la clientèle. En voici la preuve avec Jeff, client fidèle chez Duclos Maillard.
2: Ça fait un an que je vais régulièrement ici. J'ai aménagé dans le quartier déjà. Et puis c'est vrai qu'ici, on est bien accueillis. Et on trouve des vins à des prix corrects, notamment parce qu'ils mettent quand même plus l'accent sur le produit que sur le marketing pour la boutique, par exemple. Moi et ma compagne, on est amateur de vin. Et puis ici, on achète essentiellement des vins de Bourgogne.
1: Qu'est-ce que vous avez bu récemment ici qui vous a bien plu, qui vous avait été conseillé alors?
3: Le Bourgogne Chardonnay bio. Oui, voilà, le château de Chemilly, ouais.
1: Qu'est-ce qui vous a plu dans ce vin?
2: Il est vraiment bien rond, puis se rapproche d'un vin de très grande qualité de vin blanc de Bourgogne, quoi. Et puis il est à 25 euros.
1: Ah oui, effectivement. Oui. Bonjour messieurs, dames.
4: C'est pas mal, c'est assez élégant pour les fêtes, ça irait bien avec tout ce qui est viande blanche et tout, puis chapeau. Mais il y a aussi le Montclis, j'aime bien le Montclis rouge 2022. Alors c'est dans les 25 euros.
2: Je pense que je vais faire un mix toi, ouais, de quelques années bouteilles que vous avez évoquées. Donc, le Côte de Nuit Village, deux comme ça, deux Chorey-les-Bonnes et, ouais, et deux Montélis rouge 2022, s'il vous plaît.
4: Le Chorey, il faudra bien le placer parce que c'est un 2023 et les deux autres, c'est des 2022. Donc le Chorey, vous le mettrez avant ces deux vins-là. Il faut savoir aussi les placer parce que si on met les vins trop prononcés devant les vins qui sont un petit peu plus légers et qui ouvrent le tiroir, la bouche, quoi, et ben les autres, on peut pas les savourer.
1: S'ouvrir le tiroir, ça c'est vrai que j'avais jamais entendu, hein, et c'est l'expression qui sent le terroir à la cave Duclos Maillard Lutzenhove à Dijon.
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5: Je vous emmène dans les locaux d'un transporteur mayennais, ceux de Brégé, entreprise de plus de 1000 collaborateurs. Il y a 12 agences en France, une présence également en Espagne et au Portugal. Le siège est à Saint-Berthevin, où il y a les bureaux, des entrepôts et aussi un garage, un atelier de réparation et d'entretien des véhicules. Je démarre la visite avec Sébastien Bluteau, c'est le chef d'atelier, dans une partie de ce garage que je trouve un peu trop calme.
6: Oui, en effet, là on se situe dans le magasin, donc le magasin des pièces détachées dans lesquelles on va retrouver les composants nécessaires soit pour la carrosserie, soit pour les entretiens des véhicules.
5: Bon, moi je veux entendre du bruit et voir du monde. Je pense qu'il faut s'avancer par là.
6: Oui, en effet, en allant par ici, je pense qu'on va trouver plus d'activité.
5: Voilà, on rentre dans l'atelier où il y a plein de pneus. Alors des pneus de camion, évidemment. Là, on est sur du format, du volume XXL.
6: Oui, tout à fait. Donc là, on va retrouver les pneus à la fois pour les remorques et pour les tracteurs, les véhicules moteurs. On travaille tous nos pneumatiques ici en local, sauf bien sûr les véhicules qui crèvent sur la route pour lesquels on fait des dépannages à l'extérieur.
5: Vous êtes combien à travailler dans cet atelier en tout, Sébastien?
6: Les pneumatiques, c'est deux personnes. Et si on élargit à l'ensemble de l'atelier des activités de l'atelier, on est en tout 20 personnes. On va inclure dans ces 20 personnes toute la partie aussi administrative qui fait le planning et qui contribue aussi à piloter les activités, qu'elles soient ici en interne ou qu'elles soient en externe.
5: Et justement, on se rapproche de vos mécaniciens. Oh là là, il y a de l'étincelle là devant nous.
6: Ouais, donc là on est sur des opérations de carrosserie. Donc qui vont consister à remettre et maintenir en état les remorques pour que les opérations de chargement puissent se faire en sécurité pour le conducteur et puissent se faire de façon efficace au moment des passages chez les clients.
5: Alors au sein de l'entreprise, un camion va faire jusqu'à 800 000 km. Pendant notre conversation avec Sébastien, nous sommes interrompus par un gros bruit.
6: Donc là, on est sur le démontage de roues sur un véhicule moteur, donc justement pour pouvoir effectuer les opérations sur les pneumatiques.
5: Alors, il y a environ 350 véhicules moteurs, donc les cabines. Pour le nombre de remorques, c'est le double. Alors, il y a des diesels, une partie qui roule au gaz, une nouvelle génération de véhicules électriques. Dans l'atelier, je rejoins Steven. C'est l'un des salariés mécaniciens chez Brégé. Il est en train d'intervenir sur l'un des poids lourds.
7: Mon collègue est en train de démonter la face avant parce qu'il a tapé un sanglier.
5: C'est pas votre collègue qui a tapé, c'est le camion, non, le poids lourd.
7: Oui, oui. Quand même, on fait aussi des entretiens. On va basculer pour voir s'il n'y a pas une fuite. On va faire un peu de tout ça, un peu de préventif.
5: Et vous, apparemment, vous êtes le chef d'équipe, Steven, vous confirmez ?
7: Oui, je gère deux gars avec moi. On est soit de matin, soit d'après-midi. Le garage, il est ouvert de 5h30 à 21h.
5: Et donc là, aujourd'hui, vous êtes de l'équipe du matin, ce qui veut dire que vous êtes réveillé à quelle heure ? Hyper tôt ?
7: Eh bah, bien, 4h30, on est debout pour être là à 5h30.
5: Qu'est-ce qui vous plaît dans votre métier ?
7: On aime bien travailler sur la mécanique, on aime bien avoir un peu les mains sales, un peu toucher à tout.
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8: Vous êtes dans un club de quelque chose, vous ? Genre, vous faites du foot le dimanche matin ou du tennis le mardi soir ? À moins que vous attendiez impatiemment le mercredi après-midi pour aller vous éclater au club des cheveux d'argent. Cathy, elle, son club à Bois-Guillaume, il s'appelle Invigno Meritas. Bon, je vous le dis, Cathy, dans son club, on cultive du raisin. Par contre, j'ai du mal à la trouver.
9: Ah, si on se carre pas au même endroit aussi, hein ?
8: Bah oui.
9: Comment tu vas ?
10: Bien, et toi ?
9: T'as vu le soleil ?
10: Bah écoute, regarde, l'exposition, il est
9: magnifique, hein ?
8: On est au pied du conservatoire de musique de Bois-Guillaume.
10: Oui !
8: Et ici, Cathy et ses copains ont planté des vignes pour faire du vin.
10: Bah oui, le vin de Invigno Meritas.
9: Tu me les montres de plus près, là ?
10: Allez, on y va.
8: Il y en a pas mal des vignes dans l'agglo rouennaise.
10: Il y en a à Bois-Guillaume, il y en a à Biorel, il y en a à Mont-Saint-Aignan.
8: Et les copains d'Invigno Meritas n'en ont pas qu'au conservatoire de Bois-Guillaume.
10: Deux arts sur le Mont-Fortin, avec 1431 pieds. Ouais. Et tu peux voir les vignes de Rouen. Quand tu es en bas de la rue Jeanne d'Arc, tu lèves le nez au-dessus de la gare, tu vois les vignes.
9: Alors qu'est-ce qui vous a appris de monter cette association-là de viticulteurs amateurs ?
10: Une idée folle de Philippe Rivals, qui est d'une famille de vignerons dans le Tarn. Ouais. Et il habite à Bois-Guillaume, en face d'un terrain, et ils ça serait bien de mettre des vignes sur ce terrain. Et avec le propriétaire du terrain, Monsieur Human, il nous a mis à disposition gracieusement son terrain. Et puis, courageusement, les vignerons de Bois-Guillaume ont planté différents cépages. Ça fait 10 ans.
8: Elle n'est pas toute jeune, l'association.
10: Ça fait 10 ans que l'association existe. On apprend sur le tas.
9: Tu connaissais rien avant, toi ?
10: Rien du tout.
8: Rien du tout.
10: Rien du tout.
9: Et là, tu es venu avec ton sécateur et tout.
10: Ah ouais, je peux te montrer comment on taille une vigne maintenant.
9: C'est la période, en fait.
10: Hein ? Ah, on va le faire, là, ça y est, on commence. Ouais. On attend un petit peu parce qu'on ne voudrait pas se taper des petites gelées le mois prochain.
9: Quand tu étais gamine, tu gaulais les pommiers ?
10: Oui, plutôt les pommiers qui
9: est aujourd'hui, tu tailles les vignes.
10: C'est ça.
9: Il a fallu prendre des cours ou quoi, alors ? Comment vous avez appris ?
10: On fait des cours ouverts à tout public. On a eu la semaine dernière une session de taille.
9: Ah, vous en donnez en plus ?
10: À Bois-Guillaume, ouais, les gens viennent.
8: Il y avait du monde à la dernière session de taille.
10: On était une quinzaine de personnes quand
9: même. C'était une session de taille.
10: Tu veux essayer ?
9: Vas-y, mais il ne faut pas trop couper alors. Mars, c'est pas encore trop le moment. Là.
10: On peut commencer là. Sur le dessus, tu vois, t'as des départs comme ça. Ouais. Et à partir de là, tu comptes 1, 2 bourgeons et tu coupes.
9: Tout simplement.
10: Voilà.
9: Tu mets tout par terre.
10: Tout ce qui est mort, hop, tu coupes.
9: Combien il y a de pieds en tout à...
8: Elle te l'a dit tout à l'heure.
10: 1431. Et tu sais pourquoi ?
9: 1431.
10: Ça te rappelle pas une date ?
9: C'est pas Waterloo.
10: Non.
9: C'est pas...
10: C'est chez nous quand même, hein. Rouen.
9: Ah, Jeanne d'Arc.
10: Eh ben oui.
8: C'est en 1431.
9: Quelle était... Est-ce que vous avez une cuvée Jeanne d'Arc au moins ?
10: Pas encore.
8: Mais c'est une idée.
10: Bien vu, Fred.
8: Et il est comment ce vin ?
10: Il est bon.
8: Il est bon.
10: Très très bon.
8: Il leur reste des bouteilles des premières cuvées.
10: Oui, plein. Ouais.
8: Ouais. Il était pas aussi bon.
9: Vous les gardez pour la postérité, quoi.
10: Exactement.
9: Pour la collection.
10: Pour les gens qu'on aime pas.
9: Ouais. Tiens.
8: Vous savez ce qu'ils font avec les feuilles de vigne ?
10: On fait des feuilles de vigne farcies.
8: Rien ne se perd.
10: C'est très très bon.
8: Tapez une vigne Invigno Meritas sur un moteur de recherche, vous aurez toutes les infos.

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2: Aujourd'hui, je me trouve à Châteauroux. Je suis devant un gîte de France, plus connu sous le nom de Porte de la Vieille Prison. Mais alors, pourquoi ce nom? Eh bien, vous allez le savoir tout de suite.
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2: Je suis avec Amélie Bourmeau-Binard, guide conférencière à l'Office de Tourisme de Châteauroux. Bonjour Amélie.
4: Bonjour.
2: Bon alors on s'en doute un petit peu hein, de ce que c'était avant.
4: Oui c'est ça, alors entre le nom et l'apparence, alors on est vraiment avec un gîte de France aujourd'hui, hein, mais il n'y a pas de doute, hein, autrefois c'était une porte. Mais pourquoi porte de la vieille prison et porte de quoi aussi? En fait c'était la seule et unique porte d'entrée pour entrer dans la cour du château Raoul. Et oui, hein, quand on passe cette porte, on arrive au niveau du château Raoul, qui est encore là aujourd'hui. Et cette porte de la vieille prison, à la base, s'appelait la porte Saint-Martin. Et c'était la seule porte d'entrée. Donc on voit encore aujourd'hui, au niveau de cette porte, déjà on a l'arcade de la porte, mais au niveau de l'arcade, on voit une sorte de rigole qui est l'emplacement de l'ancienne herse. Ces grilles qui étaient souvent en métal ou en bois et qui permettaient de protéger. On voit aussi encore les gonds. Alors quand on voit la taille, hein, vous voyez, ils sont imposants, ce qui montre la taille de la porte en bois. Et puis quand on passe cette porte, on est dans un petit chemin très étroit qui était aussi un des systèmes de défense pour arriver dans le château.
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4: Et donc pourquoi porte de la vieille prison ? Dans les années 18e, 19e siècle, petit à petit les remparts sont détruits. Parce qu'on avait des remparts qui entouraient le château mais aussi la ville. Donc la plupart des parties des remparts ont été complètement détruites. Il en reste plus grand chose aujourd'hui. Mais cette porte, elle a été préservée parce que la salle des gardes qui se trouve donc dans la partie haute au-dessus de l'arcade, eh bien elle a servi temporairement de prison. Donc on l'appelait la porte de la prison. Mmh. Et puis quand il y a une autre prison qui a été construite, eh bien c'est devenu...
2: Il faut différencier.
4: Exactement. Mmh. La porte de la vieille prison. Et aujourd'hui, cette ancienne salle des gardes, cette ancienne prison, c'est tout simplement un gîte de France.
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